0: Les Bleus sont de retour sur la pelouse, des Irakiens aussi, on va pouvoir reparler foot et on va pouvoir espérer ces 3 points, cette qualification en 16e de finale. Et ce soir, dès cette nuit, heure française, ce sont les coéquipiers de Kylian Mbappé qui ont donné le coup d'envoi de cette seconde période et qui ont mis le ballon directement dans la moitié de terrain irakienne. Il n'y a pas de changement pour répondre à un petit débat qu'on a eu tout à l'heure. Sur Cherki, pas Cherki, les changements peut-être probables, possibles. C'est vrai que c'est pas le genre de la maison du tout de la part de Didier Deschamps d'aller opérer à des changements comme ça à la mi-temps. Et les récupérations de balles, elles sont toujours aussi hautes de la part de l'équipe de France. Et c'est toujours Manu Koné qui s'en charge. Ça, c'est bien joué de la part de Manu Koné avec Michael Olysee qui est face à 3 joueurs là sur le côté gauche. S'appuie à nouveau sur Manu Koné, les Bleus qui ont repris la possession du ballon en ce début de seconde période. Je regarde vite fait les tribunes. Ouais, ils sont restés, hein, les spectateurs ici. Il n'y a pas de siège vide. On a été plutôt patient du côté du public. C'est vrai que quand on a la chance d'avoir un billet pour la Coupe du Monde, on peut quand même attendre 2 heures dans les coursives et puis prendre un petit peu d'eau sur la tête. Mais c'est vrai qu'on pouvait se dire qu'éventuellement des gens seraient partis. Ça n'a pas l'air d'être le cas. En tout cas, pas de manière significative dans les tribunes de ce stade de Philadelphie. Dembélé là-bas sur son côté droit derrière avec Jules Koundé. Dembélé encore collé à sa ligne de touche qui va peut-être pouvoir aller provoquer, mais il est arrêté Ousmane Dembélé, donc il va repasser derrière et dans l'axe avec William Saliba pour Lucas Digne et Kylian Mbappé. C'est un petit peu arrêté, mais on travaille du côté de l'équipe de France. Droite gauche, gauche droite, Kylian Mbappé encore pour repasser derrière, peut-être la frappe. Non, il n'a pas osé Dayot Upamecano. Pourtant je pense qu'il s'est posé la question là parce que c'était un petit peu ouvert, il était loin. Et ben on est perdu par l'équipe de France, récupéré par les Irakiens avec Ismaël. Et toujours ce pressing très très haut à la perte du ballon. Vraiment le contre-pressing qui a failli être gagnant là de la part de Manu Koné. Wow, ça s'est joué à pas grand chose. Si le ballon était récupéré, il y avait grand danger pour la défense irakienne. Ils s'en sortent bien finalement. Et du coup, ça crée un décalage là-bas sur le côté gauche avec un 3 contre 3 à négocier pour les Irakiens. Ça va être bien négocié. Le repli défensif, malgré tout, on a bien écarté là-bas. Il me semble que c'est Ahmed Kassem sur son côté gauche. On l'a bien enfermé. Pour écarter le danger, c'est finalement une situation défensive un petit peu en limite en surnombre côté irakien. C'est bien joué tactiquement de la part de la défense des Bleus. Les Irakiens qui repartent avec le ballon. On est à 3 minutes dans cette seconde période si particulière. Et le ballon récupéré, oh là, par Kylian Mbappé. Ça, c'est bien. Qui va lancer Bradley Barcola à la limite de la surface de réparation dans l'angle. Il s'arrête. Il se met sur son pied droit. Il va trouver du soutien avec Michael Olysee. Cette fois-ci, c'est du côté irakien qu'on s'est bien replié sur ce ballon. Mais on sent vraiment que le pressing est encore efficace hein, du côté de l'équipe de France. Tout aussi efficace qu'en première période. Et vraiment du côté là-bas, de l'autre côté du terrain. On l'a vu là sur ce changement d'appui d'Ousmane Dembélé, effectivement, le côté où on a passé la raclette, bah, y a quand même de l'eau qui traîne, mais globalement, je ne sais pas si c'est l'impression que vous avez, mais c'est celle que j'ai moi ici sur place, même si on voit un petit peu de gicler de temps en temps sur des appuis. Franchement, c'est des conditions acceptables, on va dire, pour reprendre cette seconde période.
1: Charlotte, ouais, à peu près. Ouais, j'essaie de voir un peu les circuits de passe et sur les côtés, mais c'est assez prévisible de manière générale sur les côtés quand il pleut beaucoup. Mais franchement, ça va, hein, les conditions. Le ballon va assez rapidement.
0: Ouais, je m'attendais à pire, effectivement, également. Les Irakiens qui sont dans la moitié de terrain tricolore avec Ismaël encore là-bas. La transversale, c'est récupéré par les Bleus et Ousmane Dembélé. Allez, il y a une situation peut-être à gérer là. Ouais, il a hésité à partir, Bradley Barcola. Il n'a pas trop compris ce que lui proposait Adrien Rabiot. Et du coup, c'est Kylian Mbappé qui va être servi sur le côté gauche. Kylian Mbappé, le crochet extérieur, le centre. C'est trop profond, ça. Beaucoup trop profond. Ce centre pied gauche de Kylian Mbappé, beaucoup trop long, qui passe largement au-dessus de la tête d'Ousmane Dembélé. Il s'en excuse, le capitaine des Bleus. Parce que il avait le coup de rein là pour vraiment aller chercher sur ce dribble extérieur son pied gauche, mais alors le centre il est vraiment pour personne, mais alors vraiment pour personne.
2: Bah pour la touche quoi.
0: Ouais. Et Didier Deschamps, qui a pas trop aimé, hein, on l'imagine. On est le personnage, l'interruption de 2 heures. lui qui est pas un grand fan de la Coupe du Monde attribuée ici aux États-Unis, qui connaît les conditions climatiques, qui s'en sort bien malgré tout, hein, parce que lui, son ennemi principal, c'est la chaleur. Il fait une fixette vraiment sur la chaleur. Didier Deschamps, depuis le début de la compétition, il était très heureux d'avoir ce tirage favorable géographiquement ici sur la côte est et plutôt globalement côté nord-est des États-Unis. Et il n'était pas prévu la pluie et les tempêtes, mais ça n'a pas de réconcilier avec la météo américaine. Allez, les Irakiens qui récupèrent le ballon, toujours 1-0 hein, pour l'équipe des France. On rappelle que c'est Kylian Mbappé qui est allé ouvrir la marque au quart d'heure de jeu avec une frappe magnifique de l'extérieur de la surface de réparation, frappe sèche du pied gauche, et Kylian Mbappé qui permet pour sa 100e sélection en bleu à l'équipe de France pour l'instant d'être virtuellement qualifié pour la suite de la compétition, les 16e de finale, la phase de tour principale comme c'est le cas depuis 2010 désormais, et enfin 2014 plutôt, 2010 et l'Afrique du Sud, c'est la dernière fois que l'équipe de France n'avait pas passé un tour de qualification. Ça semble quand même lui tendre les bras évidemment, mais ce serait bien de finir le travail dès ce soir, d'aller comme certaines grosses nations comme l'Allemagne par exemple, qui l'a fait face à la Côte d'Ivoire, aller récupérer les 6 points, se mettre à l'abri, et puis ensuite pouvoir travailler plein de choses sur le dernier match face à la Norvège et se mettre aussi la tête dans les calculs pour savoir quels seront les possibles ou probables adversaires pour la suite de la compétition. On réclame une faute côté irakien, il y a tout le virage, il y a des supporters irakiens qui la réclament, mais elle ne sera pas attribuée, le ballon va être récupéré par les Bleus. Petit rythme hein, quand même pour démarrer cette seconde période, c'est un peu normal. Il y a Kylian Mbappé seulement qui met quelques accélérations comme celle qu'il y a là avec Bradley Barcola désormais sur le côté gauche. On est déjà de retour à proximité de la surface de réparation irakienne. Ouais, il est enfermé, il est face à deux joueurs, c'est compliqué Bradley Barcola, mais il va récupérer et conserver ce ballon. Il se bat et c'est bien, c'est payé. L'appui derrière de Lucadine, Mackay Olise pour aller créer peut-être une différence. C'est compliqué parce que là, il rentre sur son pied droit et non pas sur son pied gauche, Mackay Olise. Et c'est compliqué d'aller se créer une différence de ce côté-là. La tête de Barcola suite à ce centre d'Ousmane Dembélé, parce qu'on était déjà reparti de l'autre côté, et le ballon est récupéré par les Irakiens. Et voilà, le repli défensif, ça va te faire plaisir Pierre, de Kylian Mbappé qui fait l'effort défensif là pour revenir dans les pieds
2: de son adversaire direct. Et qui réussit en plus.
0: Et ouais,
2: ça c'est bien.
0: Il fait dans les attitudes en tout cas un bon début de seconde période Kylian Mbappé. C'est vrai qu'il a un petit peu rameuté les troupes tout à l'heure. Je pense que t'as raison, il a dû percevoir quelque chose à l'entraînement qui lui a pas plu. Et là il est en train de montrer l'exemple sur les accélérations, sur ce repli défensif, sur plein de choses.
2: Sur son repli défensif, on a vu William Saliba l'applaudir hein, avec les deux mains au-dessus de la tête. C'est vrai, hein, tu l'as
0: comme
2: vu Charlotte.
0: C'était un événement.
1: Non mais c'est surtout ce qui était décrié de Kylian Mbappé, c'était quand il perdait le ballon. Il n'y avait pas de réaction en fait. Il l'a toujours fait un petit peu de temps en temps quand il y a des petits rushs comme ça où il taclait, ou même après il y avait tout le monde qui l'applaudissait et tout. Mais c'était en fait c'est surtout ses attitudes qui pour moi font toute la différence.
0: Oh le but gag et le but de Kylian Mbappé et le 2-0. Oh le but gag, la boulette énorme de la défense irakienne, du gardien irakien, et il est offert à l'équipe de France. Offert à l'équipe de France et offert à Kylian Mbappé, le doublé pour le capitaine de l'équipe de France qui soigne les statistiques. L'Irak s'est mis tout seul dans une sauce pas possible et l'équipe de France en profite avec ce but donc qui est vraiment offert. Je crois que c'est Mackay Olise qui le récupère, ce ballon qui aurait peut-être pu marquer lui-même.
2: C'est Dembélé
0: qui le récupère et qui fait la passe D au lieu d'y aller tout seul, alors qu'ils sont vraiment mais pas compris du tout la passe pour personne. Le gardien là qui en fait c'est défenseur central de l'équipe d'Irak, c'est Tassen qui fait une petite passe au gardien parce qu'ils veulent relancer court, mais alors
1: non, mais en fait,
0: compréhension elle est totale. C'est la passe qui est
1: c'est la passe qui est pas bonne de Tassen là. Ouais
0: parce qu'il se voit hein, pourtant il se regarde hein.
1: Mais en fait il fait une passe complètement latérale, donc c'est ce qui est complètement interdit dans le football, des passes latérales comme ça. Et en plus c'est qu'il met beaucoup de force, donc c'est pour ça que le gardien il peut même pas intervenir. Et donc là l'incompréhension après, mais c'est la même boulette que c'est la même boulette que contre la Norvège hein, où Haaland
2: alors que c'est pas le même gardien.
1: Non, c'est pas le même gardien, mais c'est pour ça que c'est assez exceptionnel de faire encore ce genre d'erreur.
0: Oui, alors la passe.
1: Mais on prend.
0: La passe, il n'y a rien qui va. Le contrôle, il n'y a rien qui va. Pourtant, ils se regardaient. Merci. Hein. Merci, messieurs. Merci, Tassen. Merci, le gardien de l'Irak. Ça fait 2-0. Ça fait doubler pour l'équipe de France.
2: Il faut quand même préciser, Nicolas, que l'Irak, sur les trois derniers matchs, l'Irak a joué avec trois gardiens différents.
0: Il y a un problème à ce poste-là.
3: Mais quand tu vois le visage du gardien qui regarde son défenseur en disant mais qu'est-ce qui t'a pris, et j'aimerais juste dire que quand on parlait tout à l'heure de Ousmane Dembélé, on a un garçon qui est quand même plein de générosité, qui a préféré faire la passe, alors que je pense que s'il allumait, il mettait le but, mais il a préféré assurer et donner à son capitaine pour faire voir, moi aussi je me mets à ton service, pour lui offrir vraiment cette passe décisive, et ça rentre dans le compteur. C'est seulement, je crois, la 8e passe décisive en tout et pour tout aussi en équipe de France de Dembélé, et seulement la 4e ou la 5e pour Kylian Mbappé.
2: Un petit message pour vous dire que le chat, le live sur la chaîne YouTube a sauté, mais qu'on en a relancé un, donc vous pouvez nous retrouver allant dans l'onglet live de la chaîne YouTube ici, ICI, pour recommencer à chatter et à discuter avec nous.
3: Et justement, avec Grégory qui nous dit, et qui nous le souligne, passe de Dembouz, idem pour Joanny, qui nous dit quelle passe de Dembouz, justement. C'est vrai qu'il a fait le travail, il a décidé en tout cas de prendre son temps et le donner à son capitaine, avec un message aussi sur WhatsApp, vous rappelez, 0810 055 056. Alors là, en pleine nuit, peut-être que vous n'avez pas bien entendu, mais en tout cas, on a un message de la part de Adri sur WhatsApp. Salut, moi je vous écoute depuis Melbourne où c'est l'hiver. Il est 10h du matin, le match a commencé à 7h, heure locale, et j'ai toute la journée devant moi. Merci Adrien de nous le rappeler. Alors que nous, on a la nuit devant nous, enfin en tout cas qui est en train d'avancer derrière nous, effectivement. Donc message sur WhatsApp, très sympa. Et on a aussi pas mal de messages pour nous rappeler que c'est bel et bien Dembouz qui a fait cette passe. Ça fait un peu petit exploit, en tout cas événement important, de voir Dembouz attaquer son
0: encore cette fois-ci, c'est pour Olysée. Oh, la barre transversale, le génie encore de Michael Olysée. Cette fois-ci, Mbappé était passeur, ils sont sauvés par leur barre transversale, les Irakiens. Le petit ballon magnifiquement touché de la part de Michael Olysée en première intention. Il y a d'abord un festival de Mbappé, la passe cette fois-ci de Mbappé, et derrière Michael Olysée qui est allé chercher le lob, le petite frappe feuille morte là, qui est allé mourir sur la barre transversale. C'était le geste quasiment parfait. Ils sont en train de régaler, les Bleus.
1: Ouais, le gros travail à trois entre Dembélé, Olysée et Mbappé. Le choix de Olysée de rester un petit peu plus à droite et de laisser la percussion pied gauche de Dembélé. Il trouve rapidement Mbappé, il décale à Olysée. Et juste en appuyant à l'intérieur du pied, mais pas forcément de force, il a voulu tout de suite lober le Basile, le gardien.
0: Ouais, ça souffle là, du côté des Irakiens, parce qu'encore Mbappé là, qui a trouvé plein axe. Ça peut être lourd. Michael Olysée là-bas qui passe sur son côté droit, le centre non, il se remet sur son pied gauche, derrière Dembouz, la frappe, oh, et derrière c'est raté, c'est Adrien Rabiot là qui n'arrive pas à redresser sa tête parce qu'il est gêné par son défenseur direct. Mais là voilà la frappe de Dembélé suite à ce beau travail. Encore là-bas, c'est venu côté droit avec Olysée, décidément dans les bons coups. Ouais, je suis d'accord, hein, ça sent vraiment le chaos à répétition. Il fait un petit festival, Olysée, et derrière la frappe de Dembélé. Ouais, il est gêné, Adrien Rabiot, presque involontairement, j'ai envie de dire, par le gardien, par son défenseur là qui tombe devant lui, et du coup il n'arrive pas à se mettre en position pour redresser ce ballon, et sa tête qui passe à côté.
3: Juste pour vous informer, score de 0-0 après 14 minutes de jeu entre la Norvège et le Sénégal. Et une information importante, gros coup dur pour la Norvège, le défenseur excellentissime de Dortmund, Julian Ryerson, est sorti sur blessure. Aïe. Ça a l'air d'être sérieux.
0: Allez, là, bientôt l'heure de jeu, la 59e, précisément ici. Les Bleus sont devant, les Bleus ont fait le break. Les Bleus mettent le cap sur les 16e de finale. Et on va procéder au premier, parce qu'on a déjà eu. On rappelle que la star, en tout cas le meilleur joueur de cette équipe d'Irak, est sorti sur blessure en première période. Là, il y a de nouveaux changements avec ce deuxième but français opéré par le sélectionneur australien de cette équipe d'Irak, la sortie de Zaïd Ismaël, l'entrée de Youssef Amin, la sortie de Zaïd Tassen qui a été fautif sur le deuxième but offert à l'équipe de France qui est remplacée par Rebin Zoulaka. Toujours pas de changement du côté de l'équipe de France, mais il y a pas mal de joueurs qui sont partis à l'échauffement. En revanche, je vois là de loin Malo Gusto, je vois Ryan Cherki également qui est parti à l'échauffement. Ils sont 3-4 là-bas être parti, donc oui, je pense qu'il y a des chances qu'on voit des petits protégés Pia d'ici la fin de ce match, et notamment Ryan Cherki
2: Dembélé là. Oui. Juste, excuse-moi Nico, hein, juste une phrase pour dire que Graham Arnold, le coach des Irakiens, s'est installé en Irak quand on lui a proposé le poste. Il est allé s'installer dans le pays pour comprendre le pays et pour être un sélectionneur qui sait à qui il s'adresse et qui comprend comment vivent les gens en Irak.
3: Mais par contre, il cherche un gardien.
2: Oui.
3: Depuis des années.
2: Ça s'est vu un peu.
3: Ça se sent un peu.
0: Là, mais c'est terrible quand même parce qu'effectivement il fait la rotation suite à une grosse boulette de son gardien numéro 1 face à la Norvège, et là
2: après moi je suis désolé, mais son match il était pas si mauvais à son gardien non, face à la Norvège, il aurait mieux fait de le garder hein, franchement, mais bon, je sais pas, c'est pas moi la coach hein.
0: Allez, le dégagement justement là, ça va être récupéré par les Bleus, il y a une faute hein, oui il y a faute sur Michael Olise, on va récupérer le ballon les Français. Même si on proteste là du côté de l'équipe irakienne, c'était une obstruction hein, sur Michael Olise, mais franchement il allait partir sinon.
1: Non mais il ne sifflait pas hein, depuis le début hein, l'arbitre, ce genre de petit bloc là comme ça sur le côté, donc c'est pour ça que ça râle un peu.
0: Et c'est joué rapidement avec Michael Olise.
3: Une petite information,
0: Koundé,
3: les amis.
0: La ballon perdu encore par Jules Koundé. Ouais.
3: Pardon, excuse-moi Nicolas. Juste petite information pour dire que vraiment la pluie est en train de troubler tout le monde, puisque là c'est la sélection espagnole qui a dû arrêter ses entraînements et son entraînement du côté de Chattanooga. Il a fallu tout arrêter puisque les orages étaient en train d'arriver aussi dans leur secteur. Voilà, c'est en train de brasser un peu cette Coupe du Monde.
0: Oui, ben on va sans doute assister à d'autres péripéties du genre. Hein. Ça, c'est une certitude. On sait que ben on l'a vu au Mondial des clubs. En fait, il y a eu 6 matchs, hein, je crois, perturbés plus ou moins longtemps par des risques orageux au Mondial des clubs, dont ce fameux Chelsea-Benfica qui avait duré 4h30. On n'a pas battu le record ce soir, mais franchement, on est pas mal. Donc, 6 matchs sur je sais plus combien il y en avait d'organiser, on va prendre un peu le même tarif hein, de toute façon. Et puis si c'est pas le risque d'orage, ça peut être autre chose, des chaleurs extrêmes, hein, je pense à certains stades. Je pense qu'on va voir pas mal quand même de matchs perturbés par des phénomènes climatiques. Mais bon, on était prévenus. Mais c'est vrai que ce soir, celui de l'équipe de France, en tout cas, c'est le premier perturbé à ce point, on va dire.
2: Et vous imaginez que la finale soit perturbée comme ça?
0: Ouais, c'est terrible, hein. On est un peu dans la même zone. Hein. De toute façon, ici, c'est des zones orageuses, c'est des zones estivales, et surtout, encore une fois, c'est des stades sans toit. Il y aura un toit, il y aura pas de problème. La vraie question que je me pose, c'est imaginer au Stade de France cette situation-là. Le Stade de France, il y a un toit. Le stade n'est pas totalement refermé, mais bon, est-ce que dans ce cas-là, on est sur des risques comme ça, ou est-ce que c'est vraiment la configuration de ces stades ouverts qui génère cette espèce de protocole qui est, on le rappelle, pas un protocole UEFA, mais un protocole qui découle des lois fédérales américaines. Donc effectivement, ça peut être le cas pour la finale. Bon, on n'y est pas encore pour l'instant. Les Bleus, ils aimeraient bien retourner à New York le 19 juillet, effectivement. Et pour l'instant, la route, elle passe par Philadelphie. Elle est chaotique ici, en Pennsylvanie. Prochain match, ce sera à Boston, on le rappelle, face à la Norvège, qui du coup joue en ce moment même. Et pour l'instant, ça se passe bien pour l'équipe de France. La 65e, 2-0, doublé de Kylian Mbappé après son premier doublé face au Sénégal. En voilà un deuxième, 16e but en Coupe du Monde, 60e but en bleu, 16e but en Coupe du Monde. Ça veut dire que ça y est, il est revenu à hauteur de Miroslav Klose, l'Allemand. Sauf que il y a un Argentin qui s'appelle Léo Messi et qui va très très vite également sur cette Coupe du Monde en termes de statistiques, et qu'on est à 18. Allez, la 65e ici à Philadelphie, et les Bleus qui sont devant, 2-0 pour l'équipe de France face à l'Irak.
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2: Avec aussi Bruno Salomon en studio avec nous et Nicolas Perronnet, journaliste au service des sports de Radio France, qui nous fait vivre le match France-Irak depuis le stade à Philadelphie.
0: C'est un petit filet extérieur. Oh, Dembélé qui s'emmène ce ballon, qui arrive à se retourner dans la surface de réparation face à deux défenseurs irakiens. Derrière, je l'ai vu au fond, et ces petits filets extérieurs, ils ont tremblé les filets, mais pas du bon côté.
2: C'était pas mal quand même.
1: Ah, c'était surtout l'enchaînement. Il aime ces petits espaces comme ça. Il arrive facilement à se retourner. À partir du moment où on a les deux pieds, on est très à l'aise avec sa coordination. C'est vraiment pas passé loin.
0: Dembélé encore dans la surface. Il est là le but. Il est là le but. Il est là le premier but d'Ousmane Dembélé dans cette Coupe du Monde. Servi par qui? Servi par Michael Olise, bien évidemment. Et cette fois, il se l'emmène sur son pied droit. Et cette fois, il croise parfaitement sa frappe. 3-0 pour l'équipe de France. Et Ousmane Dembélé débute enfin sa Coupe du Monde. Il est intenable sur cette seconde période. L'équipe de France prend le large, les amis.
1: On a l'impression que c'est facile en fait. Il est dans la surface de réparation, il n'a pas besoin de prendre l'info plus que ça parce qu'il est aux abords du but adverse. Et vraiment son contrôle orienté. Ensuite, il enchaîne parfaitement, croisé. J'ai pas l'impression qu'il y avait énormément de force, c'est juste qu'il y a énormément de précision. Ça va lui faire du bien, ça le récompense aussi dans tous ses efforts.
3: Et la belle image avec Ousmane Dembélé, l'un de ceux qui est venu lui faire un gros câlin, c'est son pote d'Evreux, Dayot Upamecano, qui est venu le prendre dans les bras. Ils ont eu un petit smile tous les deux.
1: Et intéressant aussi, je te coupe Nico, mais il se remet, il est en position de hors-jeu, Ousmane Dembélé, et vraiment la récupération, Rabiot, il s'est bien battu aussi. Là, c'est un gros travail collectif, et après, voilà, c'est chirurgical devant le but. Et bravo à Ousmane Dembélé, ça récompense beaucoup de choses.
0: Et tout le monde est content du côté de l'équipe de France. Franchement, quand on voit les réactions, quand on voit les sourires, on a vu Jules Koundé qui était très très vite avec lui, et derrière le sourire radieux du Ballon d'Or, et des sourires sur tous les visages des coéquipiers. C'est vrai que c'était un petit peu le sujet des derniers jours, c'est-à-dire Ousmane Dembélé qui a été un petit peu critiqué suite à son premier match, hein, qui a eu un petit peu de retard à l'allumage. Il a été défendu hier en conférence de presse par Kylian Mbappé, qui a dit que c'était du quatuor offensif pour lui le meilleur des quatre malgré tout en première période face au Sénégal. Il a remis un petit peu à Ousmane Dembélé dans le rôle qui pour lui fait d'Ousmane Dembélé un attaquant magnifique, même quand il ne touche pas beaucoup de ballons. C'est-à-dire, oui, ce que vous ne voyez pas ou ce que vous voyez moins, c'est les espaces qu'il libère, c'est le temps qu'il me donne par exemple par ses courses, par ses positionnements, par ses aspirations de défenseur. Et ça, c'est vrai qu'il a pris sa défense hier totalement. Et là, bah, c'est la réponse d'Ousmane Dembélé aux critiques qui ont émaillé son début de Coupe du Monde. Et la passe de Michael Olise, bon, bah, ça, on en a l'habitude de ces espèces de passes laser, la plein axe. Mais alors, franchement, dans la défense irakienne, Michael Olise, il se régale avec ses petits caviars là. Et celui-là, bah, il a fait mouche. Et c'est tombé pour l'équipe de France. 3-0. On joue quoi? La 68e. Je sais pas si vous serez d'accord avec moi, mais je pense que la facture, elle peut être lourde pour les Irakiens ce soir.
2: Charlotte, pas une facture lourde?
1: Oui, ça peut être une facture lourde. Ça va dépendre aussi de l'équipe de France si on veut mettre encore de l'intensité. Et je pense que là, va avoir des changements. Là, on voit Ryan Cherki, il est rentré. Il va avoir envie de aussi être efficace, donner un bon ballon ou marquer.
3: Juste vous signaler, 25e minute de jeu entre la Norvège et le Sénégal. Le score est toujours de 0-0. Et juste vous dire aussi qu'on a vu en image une embrouille entre Basile, le gardien de but irakien, et son défenseur Hassem, qui lui a mis la brique sur le deuxième but.
2: Ah ouais.
3: Et ils ont commencé encore à se brasser sur le troisième. Donc ça va être la fête dans le vestiaire irakien.
2: Il y a eu deux entrées du côté irakien. Et là, Nico, deux entrées qui arrivent du côté français.
0: Ouais, c'est fait, l'entrée de Ryan Cherki et l'entrée de Désiré Doué. C'est Ousmane Dembélé qui a laissé sa place à Désiré Doué, et Michael Olise qui a laissé son poste à Ryan Cherki. On est sur du poste pour poste, on va dire, ou presque, même si Désiré Doué évidemment va aller se mettre là-bas plutôt du côté droit. Et Ryan Cherki, lui, il occupe vraiment le cœur du jeu. On lui met place de Michael Olise. On a donc un quatuor qui est désormais composé de Désiré Doué, qui est justement en possession du ballon là, avec Ryan Cherki qui le touche à son tour, Kylian Mbappé devant L'ex lyonnais désormais à Manchester City, Bradley Barcola, qui est toujours là sur son côté gauche. Allez, peut-être trouver justement Barcola. Non, Lucas Digne décide de jouer finalement derrière lui avec William Saliba. Décrochage de Ryan Cherki, qui on sent a envie de toucher des ballons. Jules Koundé là-bas qui prend son couloir, qui va être servi par une belle talonnade et la technique de Désiré Doué. Ouais, et Désiré, où il perd là le ballon, dommage sur justement sa petite combinaison entre les deux entrants, Désiré Doué et Ryan Cherki. Il avait tout fait bien, Désiré Doué, et puis Ryan Cherki était un petit peu mettre le bazar là-dedans, et finalement le ballon est perdu et les Irakiens vont essayer de se dégager, toujours ce pressing très très haut là. Ouais, Ryan Cherki, il est en train d'aller chercher les défenseurs irakiens, qui ont le mérite quand même d'essayer de relancer toujours court, de créer du jeu malgré tout à l'heure cette énorme boulette qui a donné le deuxième but à l'équipe de France. Alors c'est sur une phase de remise en jeu certes, et une phase arrêtée, mais voilà, ils jouent les Irakiens malgré tout, même si le bloc est très bas évidemment. Ils balancent pas loin devant, ils ont le mérite au moins d'essayer de se montrer face à cette équipe de France, même si c'est très très compliqué, que les ballons comme en première période sont récupérés rapidement par les Bleus, et que franchement quand vous êtes irakien, que vous venez d'en prendre un troisième, que Michael Olise sort et que vous voyez rentrer Ryan Cherki, bon bah
2: ouais, c'est dur mentalement,
0: c'est quand même assez dur. Ouais.
2: Charlotte, comment tu fais mentalement dans ces cas-là?
1: En fait, ils sont obligés de jouer un petit peu leur jeu en essayant de produire quelque chose. Ils n'ont pas les joueurs qui peuvent faire des différences offensivement en termes de vitesse et de percussion. Donc, ils sont obligés d'essayer de grappiller des quelques mètres en possession de balle. Mais là, les Français, défensivement, même si en début de seconde, je les ai trouvés un peu timides dans le pressing, mais vraiment, ils sont très, très sérieux, ces Français.
2: Là, Manu Koné vient de rater une passe, Nico.
0: Ouais, c'est peut-être la première du match, je sais pas, mais en tout cas, moi, il m'a fait forte impression. On le voit un petit peu moins en seconde période, mais en fait, il a moins de ballons à ratisser qu'en première, parce que les Bleus vraiment monopolisent le ballon depuis le retour des tardifs des vestiaires. Et quand on doit le récupérer, quand c'est pas Manu Koné, c'est Adrien Rabiot là qui le récupère, mais alors vraiment avec une facilité déconcertante. C'est compliqué, hein, forcément, ce match face au bleu pour l'Irak. Alors, le sélectionneur australien, on le rappelle, de l'équipe d'Irak, hier en conférence de presse, il nous a dit qu'il allait proposer à l'équipe de France de mettre trois gardiens sur la pelouse ce soir. Ouais. C'était la petite blague pour répondre à l'attaque de feu française. Franchement, il y en a déjà deux sur trois qui passent un très vilain mondial. Mais les Irakiens vont pouvoir quand même mettre enfin un ballon en cette seconde période dans la surface de réparation, parce qu'ils viennent d'obtenir un corner qui va être tiré de la droite vers la gauche devant le virage irakien là, avec du blanc.
2: Ils sont forts sur les coups de pied arrêtés, les Irakiens. C'est une erreur,
0: ouais, malgré la sortie sur blessure d'Aymen Hussein, la principale arme offensive, qui est effectivement un très bon joueur de tête, mais qui est sorti sur blessure. Et ils vont aller le jouer effectivement ce corner avec 6 joueurs là dans la surface de réparation. Et ce corner qui va être tiré sortant pied droit du côté droit. Et la reprise, deuxième poteau, on s'est un petit peu troué là du côté de l'équipe de France et de William Saliba, trop court. Et derrière, heureusement que la reprise elle passe au-dessus, que le geste technique il n'est pas totalement assuré. Parce que
2: il est bien tout seul
0: au deuxième poteau, ouais.
1: Ils étaient deux pour un joueur, donc attention, c'est une défense un peu mixte où on est en zone et on est en individuel, donc pas être trop attiré par le ballon lors des coups de pied arrêtés.
0: Ouais, c'est il a tout de suite réagi là derrière Saliba à cette erreur de marquage, en se demandant un petit peu comment cette situation avait pu arriver, mais en tout cas elle est arrivée, et heureusement que ça passe largement au-dessus des buts de Mike Maignan, qui à part se faire tremper ce soir quand même a passé une soirée.
2: Ouais, c'est vrai, ça doit être très long tranquille pour lui. Hein. Waouh.
1: Justement, allez, c'est là qu'on doit être encore plus concentré pour les gardiens.
2: Ouais.
1: Et je peux vous dire que Franck Raviot, l'entraîneur des gardiens, il est très très exigeant. Je l'ai côtoyé à Clairefontaine, donc je peux vous dire qu'il nous faisait peur, même à nous les filles, donc qui étaient les gardiennes, s'occupaient des gardiennes et des gardiens, il est encore entraîneur des gardiens à l'INF de Clairefontaine, donc je peux vous dire l'exigence, il la connaît. Donc Mike Maignan, il doit rester absolument vigilant.
0: Allez, on fait une attaque placée, là, une séquence de possession qui dure un petit peu côté irakien, et le bon ballon dans la surface de réparation, et pourquoi pas pour l'Irak. Le centre en retrait qui est contré, heureusement pour les Bleus, c'est récupéré. Allez, ils montrent un petit peu le bout de leur nez là, les Irakiens. Il y a faute là sur Désiré Doué, par contre non, dit monsieur l'arbitre, ça laisse jouer, même si un Irakien s'est visiblement fait mal là sur le contact. L'action qui se poursuit pour les Irakiens, le centre, et derrière, Mike Maignan qui s'illustre ou presque pour accompagner du gant gauche le ballon en sortie de but. Il ne l'a pas touché, mais au moins il a plongé sur sa gauche parce que y avait quand même en embuscade Ali Alamadi là. Qui est allé prendre le dessus très clairement sur William Saliba, et derrière en se jetant il est à la réception de ce ballon. La reprise elle est pas mal, mais ça passe à côté des buts de Mike Maignan qui de toute façon c'est Lucas Digne par contre qui fait pas le, qui passe pas devant là.
1: On s'est fait avoir aussi de la part de Saliba. Il était sur les talons et c'était pas assez bien orienté pour juger cet appel contre appel de Alamadi qui fait une rentrée intéressante. C'est pas simple pour un attaquant de rentrer aussitôt dans un match. Et Mike Maignan, il a juste mis son corps en opposition au cas où que le ballon revienne sur lui. En plus, il a failli se prendre le poteau.
0: Il n'y avait pas de danger pour Mike Maignan, mais c'est vrai que bon, au moins ça lui a fait un petit presque arrêt, on va dire, à Mike Maignan. Une situation en tout cas sur son côté gauche, on en parlait. Mais qui passe effectivement une soirée totalement tranquille. Allez, les Bleus à nouveau à l'attaque, ou presque, en tout cas ce ballon qui est loin devant là-bas, mais beaucoup trop profond. Et Barcola qui était beaucoup trop loin pour aller le récupérer. L'affluence, 68 324 personnes ici ce soir à Philadelphie, qui ont vécu une drôle de soirée, qui ont passé plus de temps que prévu dans ce stade, ou en tout cas dans ces coursives, avec cette interruption de plus de deux heures, cette mi-temps interminable suite à cet orage qui a perturbé la rencontre. Et justement, ça fait longtemps que je n'avais pas regardé le ciel, mais il est encore bien noir. Il est encore bien bien noir. On va pas porter la poisse, il reste 14
1: Nico,
0: minutes à jouer.
1: À la 89e.
3: L'horreur.
0: Les Irakiens qui sont à nouveau à l'attaque. Ils sont mieux depuis le troisième but, paradoxalement là. Les hommes de Graham Arnold, et ils sont en train de montrer que malgré tout il y a de la qualité dans cette équipe. Certes, ce sont des joueurs qui évoluent pour l'immense majorité d'entre eux dans des championnats mineurs. Il n'y a qu'un seul joueur dans cet effectif, dans la liste des 26 Irakiens, qui évolue dans l'un des 5 grands championnats européens, qui est à Venise, équipe promue en Serie A. Donc on n'est pas non plus dans le gratin des clubs européens. Donc franchement, évidemment que c'est un choc des extrêmes, et qu'ils font ce qu'ils peuvent face à l'armada des Bleus. Mais voilà, ils essaient de montrer des choses, et puis ils jouent quoi, quand même, malgré tout. On sait que c'est la philosophie de Graham Arnold. De toute façon, à 3-0, vous n'allez pas remettre le bus derrière. Ils sont là pour se montrer. C'est la première fois qu'ils ont une opposition comme ça. Évidemment que le niveau et l'écart de niveau est énorme, et que le 3-0, pour l'instant, il est presque finalement pas très cher payé pour cette équipe d'Irak qui aurait pu en prendre plus. Mais ils ont le mérite au moins de tenter malgré tout dans cette fin de match, même si ça donne rien, si ce n'est des ballons récupérés par les Bleus. Allez, avec Ryan Cherki là, qui récupère ce ballon dans sa moitié de terrain. Le rythme a clairement baissé, oui, à droite là-bas. Désiré Doué qui est parti, qui va lever la tête et trouver Ryan Cherki. Ryan Cherki qui va aller provoquer quasiment plein axe. Voilà le petit festival de Ryan Cherki. Là, vous avez entendu le oh du public. C'est que on aime les.
2: Il rencontre Ryan.
0: Les petits crochets. On aime un petit peu moins les ballons perdus derrière. Mais en tout cas, les petits passements de jambes et le crochet de Ryan Cherki, ça fait toujours son petit effet. Tout comme les accélérations de Kylian Mbappé. On est dans une consommation aussi très américaine du sport. Donc forcément, les stars, quand elles sont au rendez-vous et quand on voit des petits gestes comme ça, ça fait réagir dans les tribunes. Allez, Ryan Cherki peut-être pour le nouveau dribble. Non, ce sera pour Lucas Digne sur
2: son
0: côté gauche.
2: Le public est massivement resté. Il n'y a pas un siège vide dans le stade. Bruno, tu voulais dire quelque chose?
3: Non, mais ça, deux choses. Vous avertir pour l'autre match, puisque maintenant on en suit un deuxième.
0: Non, il n'y aura pas pénalty a priori pour les Bleus. Tu peux y aller, Bruno, mais il y a une situation litigieuse.
3: Norvège-Sénégal, toujours 0-0, 34e minute de jeu. Et après, moi, je pose une question. Il attend quoi, Didier Deschamps? Il y a 3-0 et il ne fait pas de changement. Il fait juste un Cherki pour.
2: Et Doué.
3: Et Doué. Enfin, tu peux. Doué, t'es pas obligé, quoi. Doué, tu peux le mettre sur. Qu'est-ce que tu le fais jouer maintenant? Fais jouer un peu ton équipe. Tu vas aller affronter la Norvège. Tu sais très bien que c'est un match où.
1: Non, mais tu fais sortir Rabiot. Tu fais sortir Upamecano, Saliba qui a mal au dos.
3: C'est ça. Moi, j'arrive pas à comprendre. que fait le sélectionneur là-dessus? C'est pas le match le plus important. Alors oui, c'est bon, t'as ton ticket pour les 16e.
1: Bah parce qu'après, c'est possible qu'il veut quand même garder en haleine beaucoup de joueurs parce qu'il va faire tourner contre la Norvège. Où là, vraiment, il y aura du temps de jeu pour tout le monde. Et les grandes stars, on va dire, ne joueront quasiment pas contre la Norvège.
2: Donc est-ce qu'il va garder au maximum faire tourner contre la Norvège? Là, je fais un petit point classement. Nico, tu nous dis hein, s'il se passe quelque chose sur le terrain.
6: Mais... ouais, bien sûr.
2: La France a 6 points avec les deux victoires, avec cette victoire qui se profile. 6 points avec une différence de but de 5. La Norvège a 4 points avec une différence de but de 3. Donc si la Norvège bat la France,
1: oui,
2: on passe deuxième du groupe. Donc on peut pas faire tourner. C'est pas comme un match.
1: Il faut pas faire trop tourner, mais tu seras obligé de tourner malgré tout.
2: Ouais. Oui, mais tu vois, c'est pas.
6: Est-ce que c'est une mauvaise chose?
2: Oui,
6: est-ce
2: Nico,
6: que c'est une mauvaise chose d'être deuxième du groupe?
2: Bah, c'est une bonne question. C'est une bonne question. On va regarder d'ailleurs ce qui va se passer. Voilà. En tout cas, Sénégal 3e avec 1 point, Irak 4e avec 0 point et une différence de moins 6.
6: En fait, c'est compliqué de se projeter parce que, évidemment, tous les deuxièmes matchs des groupes sont pas finis, etc. Mais ce qui se profile quand même, sans parler d'adversaires, mais pour parler de tendance, en fait, on a quand même une partie haute de tableau où c'est le tableau de la mort. Mais il y a un énorme avantage. C'est de rester en fait sur cette côte est et de quasiment pas faire de déplacement hormis peut-être une demi-finale à Dallas, et ça on sait que Didier Deschamps pour lui c'est hyper important. Attention quand même à Barcola, attention quand même au 3ème, au 4ème, non, ça va être un corner pour les Bleus, ou alors une partie basse de tableau où franchement a priori elle devrait être beaucoup plus abordable, mais en revanche c'est accumulation de miles là, hein. Tu prends l'avion pour aller jouer je sais plus où, mais il y a du Miami, il y a du je me demande s'il n'y a pas du Kansas City, enfin c'est ça peut être un petit peu compliqué. En fait t'es premier de groupe, tu vas en haut, et t'es deuxième de groupe, tu vas en bas. Donc je sais que Didier Deschamps il est pas dans ces calculs là, ça m'étonnerait qu'il fasse exprès d'aller chercher une deuxième place, mais la question se pose quand même, quoi. C'est trop tôt pour la poser, mais forcément le débat il va peut-être intervenir avant la Norvège.
3: C'est un peu trop tôt pour se le dire. Mais je vais le dire.
6: Oui. Là, je sais pas, je sais pas si. Non, il a jamais vraiment fait ça, Didier Deschamps, donc on verra, mais... Je pense que vraiment c'est un calcul à faire. Après, il était tellement heureux d'être dans ce groupe là avec peu de déplacements. Il est tellement attentif à ça en fait, à ce qui se passe en dehors des matchs, de pas s'user sur une Coupe du Monde. Il est tellement performant là-dedans dans cette gestion-là.
2: Il y a deux changements là. Il y a Akliouche et Malogusto qui entrent en jeu.
6: Ouais, exactement, à la place de Barcola pour le premier et de Jules Koundé pour le deuxième. Ça va faire plaisir à Charlotte ça. 8 minutes pour Malogusto.
2: T'es contente Charlotte?
1: Oui, je suis contente, mais
6: c'est trop tard.
2: On sent pas.
1: Non, mais on est la 82e, quoi. Ouais. On est la 82e. Je rejoins Bruno. Je pense qu'il faut faire des changements avant. Là, on a une qualité d'équipe, on a un effectif, pas comme si les remplaçants étaient bien moins forts que les titulaires. Donc,
3: il faut essayer de matcher tout le monde, enfin, leur donner un peu de temps
1: mais,
3: de jeu.
1: Non, mais en fait, tu te dis, Koundé, il a passé une saison cata au Barça. Tu sais que physiquement, il est pas à 100%. Tu sais que tu comptes sur lui, il a des chances. Ça y est, c'est Koundé, ça va être le latéral. Bah, en fait, à un moment donné, tu dois grappiller toutes les minutes qu'il faut pour qu'il récupère, clairement.
3: Juste puisque Nico se posait la question hein, si les Bleus terminaient par exemple deuxième, en cas de deuxième place dans ce groupe, la France affronterait son homologue du groupe E composé de l'Allemagne, de la Côte d'Ivoire, de l'Équateur et du Curaçao.
2: Ah, si donc, c'est pour avoir la Côte d'Ivoire, super.
1: Ouais,
3: voilà.
2: Donc, ça c'est la deuxième place.
3: Ça c'est la deuxième place. Et si c'est la première place, alors là. Multitude de champs possibles et de combinaisons. Ça serait un adversaire qui sera issu soit du groupe A, B, C, D ou F. Voilà, donc c'est pas facile d'anticiper sur qui tu vas tomber. Voilà, en fait, en gros, d'être deuxième, ça te permet de savoir où tu vas. Mais Allemagne-Côte d'Ivoire, quand tu vois le match de la Côte d'Ivoire face à l'Allemagne et le match qu'ils ont fait aussi contre nous en match amical, je suis pas sûr que ça soit la meilleure des choses de tomber contre.
6: Ouais, mais si t'es premier, je crois que tu prends l'Allemagne en 8e. Et t'es dans le tableau de l'Espagne et du Maroc, etc. Enfin, si les logiques sont respectées, évidemment, on n'en est
3: bien
6: pas
3: sûr.
6: Là. Là, on fait un peu de foot fiction, mais je crois que dans tous les cas, tu croises la route de l'Allemagne. Et c'est vrai qu'un 16e face à la Côte d'Ivoire, c'est pas cadeau. Ouais, oui, ça c'est clair. Ouais. Ouais. Enfin, mais bon, on n'en est pas là, mais bon.
3: En tout cas, on peut déjà savoir que c'est en Espagne, on est qualifié. C'est quand même l'info de la soirée. Même si c'est l'info de la soirée, c'est quand même important.
2: Bien sûr.
3: Ok, l'info de la soirée, c'est qu'il est 2h40. Et normalement, si tout se passe bien, c'est à ce moment-là que Pia va craquer. Donc, retenez bien le truc.
2: Je dors, moi. C'est moi. Laissez-moi dormir. D'ailleurs, il y a Kevin sur le chat qui nous dit « Je vis et taffe de nuit. 2-3 heures de sommeil me suffisent. Dormir est une mauvaise habitude que les parents nous apprennent tout petit. On vous suit toujours et on vous écoute 21 heures sur 24, maison, taf et voiture.
3: Ben, » c'est gentil.
2: Merci, Kevin. Hein.
3: Non, mais quand vraiment, même, dormir merci. 5 ou 6 heures, c'est bien aussi. Hein,
1: ouais.
3: C'est
1: un truc 3 heures par nuit. C'est...
2: Non, moi, je meurs au bout de 2 jours. Ouais. Impossible.
1: Moi, après, il ne faut pas me parler de la journée.
2: C'est clair. Pardon, Nicolas, excuse-nous, mais voilà.
3: Allez, à 85e.
6: Non, j'étais en train de demander. Non, alors, je vais vous raconter ma vie.

0: 16e de finale. Comme c'est l'habitude désormais depuis 2014, après le fiasco de 2010, à chaque fois l'équipe de France a passé la phase de groupe. Et là franchement, c'était quand même servi sur un plateau, malgré les difficultés face au Sénégal en première période. Mais une très belle deuxième période face au Sénégal. Et puis là, un match dont on a quand même du mal à tirer beaucoup de conclusions, si ce n'est encore les statistiques soignées de la part de Kylian Mbappé, auteur d'un doublé ce soir. Tant quand même l'opposition irakienne était faible dans ce match si particulier, dont on retiendra surtout évidemment le contexte et cette interruption interminable. Allez, Kylian Mbappé, peut-être encore là, qui va se mettre sur son pied droit, oui, aller trouver Adrien Rabiot et derrière lui Malo Gusto pour un de ses premiers ballons touchés. Adrien Rabiot encore, le débordement qui ne donnera rien, la tentative plutôt de Malo Gusto, et les Bleus qui jouent arrêtés avec Marnes Akliouche. Touche le ballon, qui le retouche, qui va aller voir ses défenseurs. Et Manu Koné, désormais dans l'axe. Lucas Digne. Allez, Kylian Mbappé pour peut-être l'accélération, qui combine avec Akliouche, le 1-2. Et il faut l'intervention d'un défenseur irakien là pour que Kylian Mbappé soit privé de ce ballon. Et on va repartir avec Manu Koné. Un petit peu longue, hein, forcément, cette fin de match. Kylian Mbappé, la reprise. Oh, elle était bien assurée, celle-ci. Tout à l'heure, il y a eu une petite louche pour Dorian Cherki, pour Kylian Mbappé, qui nous a fait une reprise de volée qui ressemblait un petit peu à sa reprise de volée de la finale face à l'Argentine au Qatar, et qui est allée largement à côté des buts. Et là, on sent qu'il s'est appliqué, parce que ce ballon, il vient aussi de l'arrière. Il s'est appliqué à cadrer et il a cadré Kylian Mbappé sur ce ballon, mais il n'a pas mis la puissance, et surtout, ça n'a pas inquiété du tout le gardien irakien. Mais on sent que Kylian Mbappé a envie d'aller mettre le troisième et d'aller claquer le triplé ce soir malgré tout.
1: Charlotte.
2: Ouais, c'est ce qui est intéressant, c'est que dès que Upamecano a le ballon, Kylian Mbappé est toujours dans sa diagonale et fait toujours un appel contre appel pour se rendre disponible, parce qu'il sait que d'ailleurs Upamecano a une qualité de jeu long qui est vraiment au-dessus de la moyenne. C'est vraiment une qualité en plus.
1: But pour la Norvège. But et ouverture du score pour la Norvège à la 44e minute de jeu par Pedersen, le défenseur. 1-0 pour la Norvège, qui domine depuis le début de la rencontre face au Sénégal. C'est Edouard Mendy, le gardien de but sénégalais, qui a maintenu les Lions à flot jusqu'à la 44e minute de jeu. 1-0 pour les Norvégiens, les amis.
0: La dernière minute ici, on commence à vider un petit peu les tribunes, là, les spectateurs qui ont résisté à la pluie, mais pas à l'envie d'aller éviter les longues files d'attente du métro, puisque les jeux sont faits. Évidemment, l'équipe de France va se qualifier en 16e de finale. L'équipe de France va facilement et largement s'imposer ce soir face à l'Irak.
3: Du coup, la Norvège se rapproche de la France, hein, avec 6 points de chaque côté dans le groupe.
0: Et
1: oui,
0: pour l'instant, oui. Ah bah, avant la fin, oui. Et à la différence de but, on en est. Oui,
3: alors là, la France est à
0: Norvège, évidemment, quoi.
3: Ouais, la France est à 5 et la Norvège est à 4. Donc on est à 1.
0: Allez, Kylian Mbappé. Kylian Mbappé dans la surface. Kylian Mbappé pour le triplé. La frappe de Kylian Mbappé, okay, elle s'envole. Cette frappe, pied gauche, premier poteau, les bras en croix. Kylian Mbappé, la déception de ne peut-être pas aller chercher le triplé ce soir. Et pourtant, la vitesse du capitaine de l'équipe de France avait encore frappé.
1: Il y a un moment donné, la chasse au record, c'est sympa, mais il y a Désiré Doué à droite qui est tout seul, cage grande ouverte. Je suis désolé. Capitaine doit aussi donner ces ballons-là.
0: Il va sortir Kylian Mbappé. Il est ovationné par le public de Philadelphie sur cette dernière action. C'est vrai qu'il y a Désiré Doué à droite.
2: Ouais, tu peux balader un joueur. Tu peux balader.
1: Pour rigoler. Impossible.
0: La frappe est ouverte quand même. Hein.
2: Non, c'est que s'il avait fait son contrôle derrière sa jambe d'appui pour se remettre sur son pied droit. Et là, il y avait un petit décalage à créer. Mais là, il a fait la différence. Pour moi, Bruno, t'es pas objectif sur cette action. Mais par contre, dommage, parce qu'il manquait quelques centimètres. Là, son pied d'appui était un petit peu loin au moment de la frappe. C'est pour ça que la frappe est pas... se dérobe comme ça.
0: Akliouche dans la surface. Allez, peut-être le quatrième quand même des Bleus, même si ce ne sera pas un triplé de Kylian Mbappé. Non. Adrien Rabiot là, qui s'est arraché pour aller chercher ce ballon et qui ne va pas pouvoir éviter la sortie de but. J'ai reçu des gouttes, c'est véridique. J'ai reçu des gouttes,
3: les amis. Non,
0: mais il reste
1: t'inquiète. Deux minutes, tiens bon. Nico, tiens bon.
3: Faire les fesses, Nico.
0: Il reste 2 minutes, effectivement, le temps additionnel. Merci à messieurs de ne pas avoir mis 10 minutes en plus. Là, 2 minutes, c'est très bien, c'est parfait. Voilà, on va plier ce match. On va se qualifier. Et on va éviter une nouvelle

0: Interruption. Kylian Mbappé qui est remplacé, on l'a pas dit, par Marcus Thuram. Pour les premières minutes de Marcus Thuram dans cette Coupe du Monde, il n'en aura pas beaucoup. Il jouera certainement davantage, on l'imagine, face à la Norvège encore. Quoique, pour reprendre la conversation de tout à l'heure, on verra bien les scénarios éventuels de ce match et les débats autour de ce match. On n'y est pas encore. Et les Bleus qui sont toujours en possession du ballon pour tenter d'aller, pourquoi pas mettre le quatrième vraiment pour la gloire, pour parachever un petit peu la soirée, cette soirée si particulière, trop bizarre qu'a vécu l'équipe de France et tous ceux qui ont suivi ce match. Malo Gusto sur le côté droit, les toutes dernières secondes. On va peut-être même pas aller la jouer. Allez, le centre peut-être avec Ryan Cherki dans le trafic. Ouais, la talonnade pour Marnès Akliou. Akliou dans la surface de réparation. Il est bien couvert par la défense irakienne face à trois joueurs, mais il conserve quand même le ballon. Il va réussir à le piquer et à centrer en direction de Marcus Thuram. On en restera là, c'est terminé. L'équipe de France, au terme d'un match incroyable par son contexte, se qualifie en 16e de finale de la Coupe du Monde. La victoire 3-0, le doublé de Kylian Mbappé, le premier but dans la compétition d'Ousmane Dembélé, et une mi-temps interminable, une interruption de match de plus de 2 heures suite à ce risque d'orage dont on va certainement plus parler dans les jours qui viennent que de cette qualification. Mais bon, voilà, le boulot est fait, ça y est, les Bleus sont en 16e de finale.
1: Et les 16e de finale se joueront, s'ils sont premiers les Français, le lundi 29 ou le mardi 30 juin si on est deuxième.
2: Ouais, écoute, Nicolas Perronnet, on va commencer par te remercier parce que tu nous as fait un commentaire le plus long du monde. Donc,
3: champion. Donc,
2: merci beaucoup Nico, vraiment de nous avoir fait vivre ce match qui s'est joué dans des conditions vraiment dantesques. Il n'y a pas eu de catastrophe, c'est le principal, pas de foudre qui est tombé sur le stade, donc voilà, c'est évidemment le plus important. Nico, je te propose, avant de se séparer, qu'on prenne en ligne un auditeur qui s'appelle Michael et qui est toujours avec nous, qui est toujours réveillé à 2h49. Et juste, on va conclure notre soirée, notre longue soirée avec Michael. Salut Michael.
4: Oui, bonsoir à tous.
2: Salut Michael. Bonsoir Michael.
4: Bonjour maintenant, devrais-je dire.
2: Oh, arrête, bonjour. Arrête, je vais pleurer. Michael, tu es où toi?
4: Alors moi, j'habite à Orléans et en tout cas, grâce à vous, j'ai pu écouter, parce que je rentrais tard, j'ai pu écouter la première mi-temps à la radio. Et en tout cas, je voulais vous remercier parce que je pense que ouais, c'est vrai que vous avez été des animateurs à avoir fait le plus long match en commentaire et c'est quand même exceptionnel.
2: Écoute, on a bien rigolé, on a réussi, mais ça ne m'étonne pas du tout de nous, mais on a réussi à tenir le crachoir. Donc ça, c'était vraiment une soirée qu'on n'oubliera pas, je pense. En tout cas, merci beaucoup, Michael, de nous donner ce petit mot.
4: On est d'accord, si on nous avait dit qu'il y avait 2 heures d'attente, je suis pas certain qu'on aurait tous attendu, mais là,
2: exactement.
4: En fin de compte, vous nous avez tous tenu en haleine.
2: On aurait envoyé un disque entier, on se serait barré manger une pizza, tu vois.
4: C'est clair.
2: Donc là, voilà, on a tenu, c'était très cool. Charlotte Lorgeret, pareil, bravo, merci, parce que tu as réussi à garder ton cap pendant toutes ces longues
5: J'ai
2: heures.
5: J'ai réussi à pas craquer, parce que il y a eu des petits moments de craquage.
2: Ouais, alors après, t'as pas encore vu la vidéo de quand tu danses sur Shakira.
5: Non, mais j'ai pas envie
2: parce
5: de la voir.
2: Parce qu'il y a une vidéo qui existe, hein, donc voilà. Je pense que ce serait pas mal qu'on se fasse un petit montage demain. Bruno,
3: oui.
2: Heureusement que t'étais là.
3: Ouais, c'est gentil.
2: Heureusement que t'étais là.
3: C'est gentil.
2: Là,
3: merci.
2: Je me suis dit, ok, mi-temps très très long qui s'annonce. Ça va, il y a Bruno.
3: Voilà,
2: ça devrait
3: tu donnes le crachoir. Il va s'énerver contre Kylian Mbappé, il n'y a pas de souci.
2: Écoute, t'as été assez mesuré.
3: Oui,
2: finalement.
3: À part sur le dernier ballon, ouais, voilà, parce que je voulais que Désiré Doué.
2: Mais Charlotte, elle t'a bien taclé comme
3: ouais,
2: il faut.
3: Ouais, mais très bien. La Charlotte Lorgeret, Charlotte, quoi, sur le terrain.
5: Comme sur le terrain.
3: Voilà, elle m'a mis un énorme tampon. Tout est calme. Tu restes calme. Il faut féliciter, en tout cas, toutes les équipes. Toute l'équipe, parce que là, ça a été tout un. Et plein de gens derrière.
2: Oui. Mais oui, je sais pas, parce que tu vois, on a. Déjà, on est avec Mickaël, mais en plus, maintenant, on a Asdi, nos télé. Les gars! Ça fait 4 heures qu'on vous demande d'appeler. Il est 2h50 et maintenant vous prenez votre téléphone.
3: Eh ben bah, allez, Asdine. Hein. Allez.
2: Bon, Asdine. Bon, bisous à Mickaël déjà.
6: Salut la team.
2: Salut Asdine. Comment ça va?
6: Salut. Ben oui, écoutez, ça va super bien. Mais moi, je vous ai écouté depuis le début.
2: Oh, t'es fort.
6: Et j'attendais le moment opportun pour passer avec vous à l'antenne, sachant que j'ai été présent sur WhatsApp aussi. Donc,
2: ah, tout à fait.
6: Et ouais. Et je te salue, mon cher Bruno.
3: Merci, c'est gentil.
6: Et tes analyses pertinentes me manquent, notamment entre le PSG et les Girondins de Bordeaux. Voilà. équipe des Girondins en perdition. Et qui part aux oubliettes malheureusement, mais bon, c'est pas le sujet.
3: T'es de quel coin, Zim?
6: Oui.
3: T'es de quel coin?
6: Je suis de Bordeaux.
3: Ah oui, forcément.
6: C'est moi qui t'ai envoyé le message, Bruno, par rapport à Martin.
3: Ah très bien, merci, c'est gentil.
6: Ouais. Et voilà, bon, tout à fait. Et qu'on souhaite entendre durant cette Coupe du Monde pour des analyses pertinentes, pourquoi pas.
3: Oui, il va dormir pour l'instant. Ouais.
2: Parce que j'espère là, qu'il est couché. Là, j'espère que Martin est roupi depuis longtemps. Hein.
6: On peut exagérer. On a entendu avec Willy et sur Radio Resto avec Arthur.
3: C'est vrai.
2: Ouais, c'est vrai.
6: Bravo, Pia et Claire aussi, pour vos analyses et footballistiques, parce que vous avez su justement conjuguer bonne humeur et justement professionnalisme durant cette soirée et même je pense pendant ce mondial. Et bravo au concepteur justement qui a eu cette fameuse idée justement d'émission.
2: Eh ben merci Asdine, okay. C'est adorable. Merci, vraiment.
6: Et salut à Yoann Guérin qui prend la relève.
3: Oui, c'est à 5h.
2: Il reste 2h, mais il doit déjà être en train de préparer ou de taper et sur son réveil.
3: On va voir des gens qu'on ne connaît pas. Oh, mais qu'est-ce que vous faites là à cette heure-là?
2: C'est surtout eux qui vont halluciner.
3: Ouais, c'est ça.
2: Ça va sentir le bouc quand ils vont arriver dans le studio. Ils vont se dire, mais qu'est-ce que c'est que ce beat?
3: C'est clair, cette chaleur dans ce studio.
2: Je te jure. Bon, excusez-moi, les amis, je vous aime, hein, mais là j'ai vraiment envie d'aller me coucher. Pardon. Hein. Mais je vais quand même faire le. Alors je vais essayer d'oublier personne.
3: Tu dois
2: personne.
3: Tenir jusqu'à 7 minutes à tenir.
2: Non, mais
3: jusqu'à 3h du matin.
2: C'est mort.
3: Mais non,
2: c'est
3: mais au moins.
2: Mort.
3: Mais attends, mais au moins c'est voilà, c'est
2: deux
3: un
2: minutes.
3: Peu symbolique. 3h du matin.
2: 2 minutes.
3: Allez,
2: non,
3: Pia,
2: 2 minutes.
3: Encore un effort.
2: Tu sais que Bruno. Bruno, moi je peux repartir. Mais Bruno et moi, on a commenté un match entre 3h et 5h du
3: tout
2: matin l'année dernière en Coupe du Monde des clubs.
3: Tout à fait, Coupe du Monde des clubs.
2: PSG Botafogo.
3: Tout à fait.
2: Tout seul dans le studio.
3: Donc on est capable.
2: On peut aller
3: jusqu'à 3h. Regarde, 6 minutes. Allez, on fait le décompte.
2: Charlotte,
3: 6 minutes. On peut faire au moins l'homme du match. Qui est l'homme du match?
2: Mais si. Mais au secours.
3: Mais moi, je suis désolé, il faut relancer.
2: Bon, attends. Merci Asdine.
3: Merci Asdine.
2: Merci à Mickaël aussi. On vous embrasse. Déjà, je vais prendre 30 secondes ou une minute même pour remercier tous ceux qui sont en régie parce qu'il y a beaucoup de monde en régie. Et eux aussi, ils ont tenu le cap jusqu'à la fin de la soirée. Donc merci à Clément, le rédacteur en chef de cette émission. Merci à Mathilde, la réalisatrice. Merci à Emma qui stressait parce qu'elle savait que j'allais appeler Manon, mais non, je l'ai appelée Emma. J'avais le bon prénom cette fois. Emma qui est la technicienne qui a été à la régie. Merci à Yanis qui était au standard. Merci au Lucas, à Lucas qui a modéré vos messages sur le chat de la chaîne YouTube. Et il a eu du boulot ce soir, donc c'était très cool de l'avoir avec nous. Merci à tous ceux qui nous suivent aussi, les patrons, les collègues qui nous suivent depuis chez eux et qui demain vont nous dire « Ah là là, vous avez réussi à tenir la baraque, c'est cool !» Et ben voilà, on est content d'être là aussi. Aussi grâce à vous. Bon, les gars, franchement, 5 minutes de plus,
3: allez,
2: c'est tanné.
3: Mais oui, mais il faut aller au bout.
2: 40
3: l'homme
2: secondes et on est bon.
3: L'homme du match.
2: C'est qui ton homme du match? T'as 10 secondes.
3: Eh ben, Ousmane Dembélé, pour avoir enfin déclenché.
2: Ok,
3: passe
2: très bien.
3: Passe des buts.
2: Ok, Charlotte.
5: Moi, je dis Manu Koné.
3: Ah bien.
2: Manu Koné. Excellent.
3: Et toi?
2: Mike Maignan. Non, je rigole.
3: Qui a failli quand même se prendre un poteau, quoi.
2: Ouais, c'est vrai. On se retrouve du coup vendredi pour le prochain match. Norvège-France.
3: Des horaires décents.
2: À 21h. Après, on ne sait pas à quelle heure
5: du
2: ça
5: coup,
2: finira.
5: On vient à 2h, c'est bon.
2: C'est l'heure de retrouver les buts commentés par Nicolas Perronnet. C'est le Zap Foot. Merci à tous. On vous aime. C'était une soirée très cool. Maintenant, on va décrocher les drapeaux. Ciao.
7: Le voilà encore Michael Olise avec Mbappé, la frappe de Mbappé, le but exceptionnel encore une fois de Kylian Mbappé, pied gauche, limite de la surface de réparation, la frappe sèche, un but à 1-0 pour l'équipe de France. Ça devait finir par arriver. Et Kylian Mbappé qui vient marquer son 15e but en Coupe du Monde avec l'équipe de France pour sa 100e sélection. Un début de match largement à la faveur de l'équipe de France. France 1, Irak 0, le but à la 14e du capitaine des Bleus.
2: Ah, Nico, qu'est-ce qui se passe?
0: Ouais, eh ben on doit évacuer, les amis. Ce qui devait être arrivé est arrivé. Message, effectivement. Tout le monde est en train de quitter le stade. Je vais vous le faire en français parce que c'est en anglais, mais il y a une sévère tempête qui est en approche. Voilà ce qu'on peut lire les écrans géants du stade. Et donc tout le monde est appelé à se mettre à l'abri. Ça veut dire quitter les tribunes et aller se mettre dans les coursives. Je pense qu'a priori on est parti pour une demi-heure d'interruption. Mais voilà, au conditionnel, je vous confirme tout ça dès que je peux.
2: Ça fait pile 2 heures qu'on meuble. C'est la mi-temps la plus longue du monde. Plus longue qu'un match, plus une mi-temps.
7: Et le but de Kylian Mbappé. Et le 2-0. Oh, le but gag. La boulette énorme de la défense irakienne, du gardien irakien. Et il est offert à l'équipe de France. Totalement offert à l'équipe de France. Et offert à Kylian Mbappé. Le doublé pour le capitaine de l'équipe de France qui soigne les statistiques.
0: Mbappé est encore dans la surface. Il est là, le but.
7: Il est là, le but. Il est là, le premier but. Dans cette Coupe du Monde, servi par qui? Servi par Michael Olise, bien évidemment. Et cette fois, il se l'emmène sur son pied droit. Et cette fois, il croise parfaitement sa frappe. 3-0 pour l'équipe de France.
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2: Et à 20h sur votre radio ici, c'est l'heure de Décibel, toute l'actualité musicale avec ce soir un invité dont je sais que, dès que vous entendrez le nom, une musique mystique démarrera dans votre tête. Le nom de mon invité, c'est Hera. Et la musique, c'est ça. C'est l'œuvre d'un homme, compositeur et producteur, Eric Lévy, dont le parcours commence avec le rock, le hard rock, passe par les États-Unis, croise le pape Jean-Paul II et jacouille la fripouille. Et au milieu de tout ça, Hera, donc un succès énorme et un 8e album qui vient de sortir et qui va vous surprendre.
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2: Salut à toutes, salut à tous. Merci de nous avoir rejoints. On passe ce lundi soir ensemble, le premier jour de juin, les amis. Décibel en direct jusqu'à 21h avec l'anniversaire du jour, Alanis Morissette. La découverte, Monte Marco, un jeune artiste dont vous n'avez pas encore entendu parler. Si c'est le cas, c'est pas grave, c'est normal, ça vient de sortir. On découvrira Monte Marco ensemble tout à l'heure. Et puis un blind test autour des moyens de transport en musique. Si ça vous inspire, appelez dès maintenant Sadika, qui est au standard, Sadika, le numéro 0810 055 056, 0810 055 056. Le cadeau du soir, c'est 8, le nouvel album d'Hera. Bonsoir Eric Lévy.
4: Bonsoir.
2: Je suis ravie de vous accueillir dans Décibel. Je le disais tout à l'heure, j'ai vu que ça vous a fait sourire. On entend le mot Hera et tout de suite on entend... Incroyable la marque laissée par cette musique.
4: Oui, c'est
2: Ameno.
4: Vrai. Oui, oui.
2: D'ailleurs, votre prochaine tournée s'appelle Ameno Tour.
4: Oui.
2: Elle est toujours donc au cœur de vos concerts.
4: Oui.
2: Est-ce que vous pouvez me raconter si au moment où vous avez créé Ameno, qui n'est pas juste une musique, mais aussi une création linguistique,
4: oui.
2: Est-ce que vous sentiez que vous teniez quelque chose de particulier ?
4: Absolument. J'étais assez sûr de moi, je dis ça en toute humilité bien sûr, mais depuis ma jeune enfance, j'ai toujours aimé tous les grands tubes, quels qu'ils soient, du classique, du hard rock, de tas de musiques différentes. Donc j'ai une oreille assez, quand j'aime, vous savez, j'entends les choses qui
2: vous
4: marchent bien.
2: Vous entendez ce qui marche.
4: J'ai une bonne oreille,
2: ouais,
4: pour ce qui marche. Et j'ai réussi. Alors, j'ai eu cette oreille pour moi-même, donc c'est un peu bizarre à dire, mais. Voilà, donc j'étais persuadé que ça allait bien marcher, mais pas dans ces proportions-là. Mon rêve, c'était de faire 500 000 albums. Je me rappelle, je me disais, je fais 500 000 albums entre l'Allemagne, les pays de l'Est, parce que je sais qu'ils sont assez friands de dramatique, de l'épique, de ce qui est un peu opératique comme ça. Non. Et voilà, on a fait 10 fois plus. Donc
2: ouais, vous avez vendu 15 millions d'albums en tout, hein,
4: entre tous les albums,
2: ouais,
4: voilà. Ouais.
2: C'est ça. Et alors, vous parliez d'oreille, cette oreille du tube que vous avez. Les patrons de maisons de disques et les programmateurs radio, à l'époque, l'ont pas eu, en fait. Hein.
4: Oui. On va dire même pas du tout.
2: Ils ont dit, mais non, alors, ça ne marchera jamais.
4: Oui, oui, oui, on me l'a carrément dit, oui, ça ne marchera pas. J'ai eu le droit à tout. Enigma, c'était il y a 20 ans, il y a 10 ans. Enfin, bref, et puis, bon, je crois que je ne suis pas le seul à qui ça arrive, honnêtement. Mais là, c'était particulièrement général. Quoi. Je crois que j'ai fait tous les labels, tous les grands labels, on va pas les nommer. Et voilà, c'est une personne, en fait, dans un label, aux éditions... qui m'a dit, ah, ça c'est vraiment très bien. Et voilà, et après...
2: Et la suite vous a donné raison, à vous et à lui d'ailleurs.
4: Oui, oui, exactement.
2: Exactement. Alors, avant de parler de ce 8e album d'Hera qui vient de sortir et de la belle tournée qui l'accompagne, alors comme vous avez un emploi du temps de ministre, la tournée, on en parle maintenant et elle aura lieu en 2028.
4: Oui.
2: Enfin, de ministre, non, c'est mieux qu'un ministre même, parce que vous, c'est dans le monde entier, c'est plus qu'un ministre.
4: Oui, oui, on va dire ça. Bon. Mais la tournée, c'est vrai qu'on dit 2028, on a l'impression que c'est dans 2 ans, mais en fait, c'est dans 1 an et demi, ça passe assez vite parce qu'on démarre en hiver, là, on est à l'été quasi.
2: Ah bah, donc, premier jour de juin.
4: Voilà.
2: Ça s'approche, exactement. Okay. Mais avant ça, donc, j'aimerais qu'on explore votre parcours, Eric Lévy, parce qu'avant Hera, il s'est passé plein de trucs intéressants musicalement pour vous. Ça commence par le rock, je le disais, le hard rock.
4: Oui,
2: et le groupe Shaking Street.
4: Absolument.

0: groupe Shaking Street et la chanteuse Fabienne Shine.
1: Absolument.
0: C'est ça. Ça, c'est vos débuts sous votre nom à vous,
1: oui,
0: en fait. D'abord, vous jouiez un peu avec Higelin.
1: Non, Higelin, c'est vraiment, c'est même pas, c'est une petite parenthèse qui a duré quelques soirs.
0: D'accord.
1: Parce que j'avais rencontré, sa femme m'avait arrêté dans la rue en me disant, si j'étais musicien, j'avais une guitare à la main, donc c'était un peu violent. Et elle m'avait dit, je vais te présenter mon mec, elle me dit, et je vois un type, les mains couvertes de cambouis jusqu'au coude, il était en train de réparer son moteur, il avait une espèce de camionnette, vieille camionnette, et il me dit, voilà, je joue à la Pizza du Marais ce soir, je cherche un musicien pour m'accompagner, voilà.
0: Donc, la soir Pizza même, du Marais qui est devenue après le théâtre des Blancs-Manteaux.
1: Possible.
0: Oui, c'est après.
1: Et c'était, il y avait 40 personnes, vous voyez, au
0: excellent.
1: Sous-sol.
0: Ouais.
1: Et voilà, j'y vais quelques soirs avec lui, après on est resté amis un certain temps, mais avec tout le respect que j'ai pour lui, c'était pas du tout ce que ma direction musicale, vous voyez.
0: Oui, vous, c'était le hard rock. Hein.
1: Oui, absolument. Donc j'étais très loin de ce que voulait faire Jacques en même temps. Mais bon, on a sympathisé, il a trouvé un gars qui voulait l'accompagner ce soir-là, voilà, c'est fait comme ça.
0: Et quand on pense que le seul groupe français qui a été remarqué par les Américains, c'est Trust, alors c'est vrai, Trust a été remarqué, aimé par les gros groupes internationaux, mais c'est le cas aussi de Shaking Street, parce que vous avez tourné aux États-Unis.
1: Oui, oui. Absolument. Vous saviez, à l'époque, il n'y avait pas les réseaux sociaux, il n'y avait même pas MTV. Donc, c'est pas du tout, mais je crois que s'il y a le seul groupe vraiment, qui a vraiment fonctionné au niveau des tournées, au niveau où on était, c'était Shaking Street, en fait. Parce qu'on a tourné avec des gros groupes, Black Sabbath, Blue Oyster Cult, AC/DC, on a fait des grosses tournées. Et c'est vrai que pour des petits Français qui débarquaient, on est passé du, vous voyez, ça a été très, très vite.
0: Bah oui.
1: Oui, ça a été très rapide, tout ça.
0: C'est un parcours dingue, quand même.
1: Oui, mais c'est une belle époque, parce qu'à l'époque, il y avait à la fois Trust, Téléphone, on se connaissait tous. Hein. Dans Shaking Street, j'avais la moitié de Téléphone. Au départ, il y avait Louis Bertignac. Et pareil, très vite, on a vu que, voilà, on n'était pas partis dans la même direction.
0: Mais
1: en toute amitié, tout s'est passé très bien. Et Trust, je connaissais très bien Nono, le guitariste à l'époque. Enfin,
0: oui.
1: On se connaissait tous, et finalement, on a réussi ces trois groupes-là. Eux, ils ont choisi de faire du français, donc forcément ils étaient voilà. Et moi, j'ai choisi un parcours qui était autre. Donc, et le fait qu'il y ait aucune communication via les réseaux sociaux qui n'existaient pas, la presse, on n'en parle pas. Donc, si vous voulez, on a eu un parcours un peu discret.
0: Ouais. Ah oui, moi j'ai appris la connaissance de Shaking Street en préparant notre interview.
1: Oui.
0: Et j'ai vu les salles que vous avez faites aux États-Unis.
1: Oui,
0: les tournées.
1: C'est vrai que voilà, donc c'est une belle expérience. Et sa forme, après, voilà.
0: Alors, vous vous demandez peut-être, les amis, comment on passe de Shaking Street, que vous avez entendu, ton groupe de hard rock français, à ERA. Eh bien, ça passe par des musiques de films. Que trépasse si je faiblis.
1: Oui, c'est ça.
0: Les visiteurs, c'était pas votre première musique de film, puisque le réalisateur Jean-Marie Poiré vous avait demandé avant de faire la musique de l'opération Cornet de Bif.
1: Absolument.
0: Ouais. Et vous vous sentiez l'âme d'un compositeur de musique de film.
1: Je vais être très honnête avec vous, j'ai toujours pensé que la musique de film, c'était beaucoup plus facile à faire que l'exercice d'un artiste qui parle.
0: Parce qu'il n'y a pas de parole.
1: Non, parce qu'on fait une musique de film, on a un support image.
0: Oui.
1: Donc on n'a pas soucié de comment ça commence, comment ça termine, ça coupe directement.
0: Okay.
1: Déjà, voilà, à moins d'avoir aucune inspiration, je pense que n'importe quel compositeur digne de ce nom, si on lui donne un bon film, vraiment d'être vraiment mauvais, c'est un exercice relativement facile. Le plus dur dans la musique de film, c'est pas de faire de la musique, c'est d'entretenir les relations avec les réalisateurs, les producteurs. Ça c'est autre chose.
0: Ouais.
1: C'est une personne. Il faut des un profil psychologique particulier. Vous voyez ce que je veux dire? Mais au niveau de la musique même, c'est un peu un cadeau. Un bon film, c'est un cadeau, vous voyez, pour moi.
0: Ouais. Et en tout cas, Jean-Marie Poiré, il a tellement aimé le travail que vous avez fait donc, sur l'opération Cornet de Bif, qu'il vous confie la musique des visiteurs. Et là, vous avez cette fulgurance qu'on retrouvera après dans ERA. C'est cette ambiance, évidemment, du Moyen-Âge qui est dans le film. Et vous créez ce générique des visiteurs qu'on a encore tous dans l'oreille aujourd'hui.
1: Voilà.
0: On voit Jacques Couille, la fripouille, non mais c'est fou.
1: Ouais. Oui, et puis ça donne un côté, ça grandit les personnages.
0: Oui.
1: Parce qu'au départ, Jean-Marie m'avait demandé par réflexe, fais-moi une musique à la Robin des Bois, un truc un peu, voilà. Et puis, entre vous et moi, la musique moyenâgeuse, il n'y a rien de plus embêtant, quoi. C'est assez ennuyeux, même très ennuyeux. Après, les musiques de films, Robin des Bois, bon, tout ça, c'est pas très. c'était un peu facile, je sais pas comment vous dire. Donc, comme je voulais faire ERA déjà en amont depuis quelques temps, c'était le bon timing, c'est le hasard en fait. Ouais. Hein. Et je lui proposais donc ce morceau que vous venez d'écouter, qui s'appelait Ena e Volare. Et tout de suite, bien sûr, bon, ça lui a plu, c'est normal. Et bon, je l'ai dit plusieurs fois déjà depuis quelques temps, mais c'est vrai que le film est bien sûr génial. Hein, avant même que j'arrive, les dialogues, les acteurs, tous les personnages, le scénario. Mais disons que la musique a amené ce côté mystique.
0: Oui, oui, qui aurait manqué autrement.
1: Épique,
0: oui.
1: On n'était pas une musique de comédie. Vous voyez, ça donnait un peu de les personnages, voilà, Godefroy de Montmirail, ça devient un grand personnage avec la musique, vous voyez ce que je veux dire?
0: Oui, et ça donne un cachet historique un peu aussi.
1: Oui,
0: on
1: oui,
0: se dit,
1: voilà.
0: Ah, c'était comme ça le Moyen-Âge. Enfin, oui, c'est
1: oui,
0: fou
1: oui,
0: comme la musique a ce pouvoir. Hein.
1: Ouais. Voilà, donc elle est indissociable du
0: oui,
1: film.
0: Complètement.
1: Du succès du film.
0: Alors, d'où vient cette idée, Éric Lévy, pardon, mais il faut nous expliquer.
1: Oui.
0: C'est ce langage, alors qui n'est pas du grec, mais qui pourrait ressembler un peu à du grec, mais en même temps, c'est une langue inventée, et je pense que c'est la langue du morceau des visiteurs qu'on a entendu, et qui est la langue d'Ameno aussi.
1: Oui, oui, c'est pareil. Enfin, oui, c'est. J'essaye de trouver des sonorités qui correspondent aux émotions projetées par la musique, vous voyez ce que je veux dire ?
0: Mm-hmm.
1: Pour être simple. Parce qu'en fait, la raison pour laquelle, si vous dites pareil, j'apparais pas sur les pochettes.
0: Ah non, c'est comme Daft Punk, hein. Vous ne connaissez pas le visage
1: mais
0: de Hera.
1: Daft Punk, ils avaient leur casque et tout. Il y avait un côté un peu branché, futuriste et tout, qui était parfait d'ailleurs.
0: Ouais.
1: Mais Hera, il n'y a carrément personne.
0: Ouais.
1: Et il n'y a pas non plus de texte en donc les gens si vous voulez ils peuvent pas écouter une musique qui leur plaît avec des phrases qui donnent un sens à la chanson. Il reste que les émotions de la musique.
0: C'est ça.
1: Donc on part chacun part un peu dans ce qu'il veut. Après bien sûr, j'ai des textes en anglais qui accompagnent aussi les entre les passages de chorale. Sont toujours un peu sur les thèmes du
0: oui,
1: bien.
0: Oui, on entendra tout à l'heure d'ailleurs sur le 8e album, il y en a.
1: Oui, ouais. Voilà. Oui, ouais. Voilà.
0: Donc, en tout cas, l'idée est dingue et c'est vrai que ça fonctionne parce que comme personne ne comprend, ça parle à tout le monde.
1: Oui, c'est un peu ça. Ça donne la place, la musique prend toute la place.
0: C'est ça. Alors pour le plaisir, on va réécouter Ameno et pour que vous puissiez chanter donc en yaourt, mais j'allais dire, c'est même pas du yaourt là.
1: Non.
0: En fait, chacun peut chanter comme il veut, ce sera toujours correct.
1: Absolument.
0: C'est ça la beauté avec Hera. C'est parti. Éric Lévy est notre invité ce soir dans Décibels.

0: Hera Ameno, vous avez bien chanté hein, chez vous. Bah oui, c'est normal, Décibel, c'est fait pour ça. Éric Lévy, l'homme, le compositeur, le producteur derrière Hera, est avec nous ce soir car Hera 8, 8e album bien nommé donc, vient de sortir et la tournée 2028, les amis, qui passera partout en France en février-mars 2028 dans les Zéniths, dans les Arénas. Ne ratez pas Hera le 15 février à Rouen, le 17 à Lille, le 18 à Strasbourg, je parle bien de février 2028, mais la billetterie est déjà ouverte, le 20 février à Nice, puis Aix, Dijon, Nantes, Brest, Poitiers, Bordeaux, Toulouse, et au mois de mars 2028, à Lyon, à Bruxelles, à Paris, et au Colisée de Chartres. Comment ça se fabrique, votre musique? Je parle de la musique de Hera. Quand on entend ses chœurs et ses orchestres, etc., racontez-moi, Éric Lévy, comment ça se fabrique?
1: J'aborde ça. Enfin, on parlait de film tout à l'heure. Pour moi, comme si je faisais la musique d'un film, en fait. Sauf le film, on va dire, il est un peu dans ma tête. Il est pas. Voilà, c'est un film qui n'a pas été écrit ni réalisé, mais c'est vraiment une musique de film pour moi. Les thèmes de chorale. Après, il y a toute une production où. Bien sûr, j'ai des batteries, des basses. Enfin, vous voyez, il n'y aura pas dans un film forcément. Ouais. Mais tous les thèmes de chorale, les thèmes de voix, j'aborde ça comme ça. Ouais, c'est comme une saga. Vous voyez, le premier album, deuxième album. Il y a toujours un lien entre les albums après.
0: Donc les fans peuvent suivre en fait l'histoire.
1: Oui, un fil conducteur vraiment.
0: Au fil des albums.
1: Oui, voilà. Après l'inspiration, il n'y a pas d'explication. Vous savez, ça reste, c'est un mystère. On ne voit pas.
0: Ah bah si on savait comment ça marche. Oui. Ah oui, oui, évidemment, on en ferait des pilules.
1: Oui.
0: Mais ça n'est pas possible. Alors, si vous connaissez de Hera, notamment Ameno, vous vous dites, ah bah je sais, l'influence principale, c'est Carmina Burana, par exemple. Alors, quand vous écouterez Hera 8, vous ne serez pas dépaysé. Il y a, effectivement, ces influences que vous aimez, ces chorales et ces musiques épiques qui sont toujours là.

0: arrêtez-moi si je me trompe, Eric Lévy, il y a aussi plein d'autres choses dans ce 8e album, plein d'autres influences.
1: Oui, oui, il y a toute la partie aussi un peu, j'irais dire, nostalgie, romantisme. Il y a du romantisme avec Saint-Pierre et Déo. Il y a une très belle voix ténor, une mélodie cœur. J'ai fait aussi une reprise dans tout les 8 albums d'Era. J'ai fait une fois une reprise et là, c'est la deuxième fois. J'ai fait Everything's Gonna Be Right.
0: Mais oui, incroyable.
1: Mais il y a la voix du pape Jean-Paul II au début et dans le morceau. Pour moi, c'était comme une espèce de boucler la boucle avec, vous savez, quand j'ai écrit le I Believe pour la venue du pape à Paris.
0: Ah oui.
1: Donc c'est une manière de, voilà, juste un peu fermer le truc. Mais
0: voilà. Faut qu'on parle de cette histoire-là. On est en 1997. Oui. Donc vous avez cartonné avec la musique des visiteurs. Vous avez été nommé au César, etc. Ouais. Et donc le chef d'orchestre Myung Moon Chung, qui est en charge du programme musical du Vatican, prévoit évidemment la musique pour la venue du pape Jean-Paul II.
1: Oui, voilà, exactement.
0: En France, non mais c'est The Pape quand même, Jean-Paul II.
1: Oui, en plus c'est
0: voilà.
1: celui qui nous a tous marqué, beaucoup plus que les autres. Il avait un côté star.
0: Et puis il avait un tel visage de gentil.
1: Oui,
0: enfin, c'était incroyable.
1: Et puis il a une voix incroyable.
0: Et on vous a demandé d'écrire un morceau.
1: En fait, Michung dont vous parlez, ne voulait pas reprendre une œuvre du classique, il voulait une œuvre originale. Alors au départ, ils ont fait un appel d'offres, comme on fait. On peut un peu les habituer, Vangelis, Jean-Michel Jarre, on m'avait dit, peut-être deux, trois autres. Et on m'a raconté, alors, je sais plus qui m'a dit ça, mais, ça plaisait pas trop à Chung. Et il a écouté, il entend une musique à travers la porte il avait un fils qui écoutait de la musique, il dit, ça, c'est quoi, ça? Il a dit, c'est quoi? Il a dit, c'est R.A. Et donc, c'est comme ça que j'ai été contacté.
0: Ah, d'accord. D'accord.
1: Et voilà.
0: Et cette musique a été jouée, voilà, en présence du pape.
1: Oui, c'est une belle musique en plus parce qu'elle est rentrée un peu dans le répertoire des ténors. Elle est quasiment rentrée dans le répertoire classique, enfin moderne classique, je sais pas comment on appelle ça. Il y a plein de ténors qui l'ont repris. Il y a Catherine Jenkins, je sais pas si vous connaissez.
0: Oui.
1: Qui a même appelé son album I Believe. Donc c'est un morceau qui a beaucoup circulé et il a été chanté par Didi Bridgewater et Andrea Bocelli le jour de l'événement.
0: Devant 900 000 personnes, parce que quand Jean-Paul II faisait un concert, croyez-moi, ça faisait des dizaines de stades de France.
1: Ouais, lui, il fait directement 10 stades de France. Et en plus, ce qui était très bien, il y avait une très très belle énergie, puis il n'y a que des jeunes.
0: Ouais.
1: Donc c'est 900 000 jeunes quand même, c'est assez incroyable.
0: C'est magnifique.
1: Oui.
0: C'est magnifique. Alors ce Everything's Gonna Be Alright, c'est une chanson que vous connaissez, qui avait été chantée par
1: Sweetbox.
0: Un groupe qui s'appelle Sweetbox. Déjà de la musique classique.
1: Oui, c'était sur la musique de Bach. Oui.
0: Exactement. Et donc, vous en avez fait un des premiers singles du nouvel album d'Era. Vous savez quoi? On va l'écouter, on va se rendre
1: absolument.
0: Compte pour dire à tout le monde que oui, bien sûr, Era c'est si, mais c'est aussi ça.

0: On a des versions, c'est vraiment pas quand les gens viennent au concert, on est très loin de l'album. Mais c'est toujours mieux que l'album. Je sais pas comment vous dire. Si on jouait des versions d'album sur scène, ça serait un peu ennuyeux, vous voyez les
1: gens. Vous avez envie d'encore plus d'intensité.
0: Ouais, c'est ce que j'ai appris, si vous voulez, à travers le hard rock. Et en faisant des tournées avec Black Sabbath, AC/DC, où c'est toujours super efficace. Et ouais. Donc moi, j'ai cette école-là, vous savez, de comment faire pour que...
1: Et vous avez vu. Vous avez vu de vos yeux vus et de vos oreilles entendus. Voilà. The Ameno Tour en 2028 à Rouen, Lille, Strasbourg, Nice, Aix, Dijon, Nantes, Brest, Poitiers, Bordeaux, Toulouse, Lyon, Bruxelles, Paris et Chartres. Les billetteries sont déjà ouvertes. Éric Lévy, c'était un plaisir de vous avoir
0: dans. Moi aussi, merci beaucoup.
1: Merci beaucoup.
0: Merci à vous.
1: On se quitte en écoutant Will You Call My Name, qui est tiré de Era 8, qui vient de sortir et qui est à gagner à tout à l'heure au Blind Test. À bientôt.
0: À bientôt.
1: Merci beaucoup.
0: Merci.

0: 8 est disponible. Nouvel album d'Era, on en reparle tout à l'heure puisque je vous le fais gagner au Blind Test.
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0: Le concert de Santa au cinéma, c'est pour cette semaine, les amis, jeudi soir. Alors, si ce n'est pas déjà fait, essayez de trouver des places donc, pour cette projection unique dans 80 cinémas partout en France. Ce sera donc ce jeudi, le 4 juin, histoire de vivre en immersion le concert qui a valu à Santa une nomination Victoire de la musique. Hein, cette tournée Recommence-moi qui a été magistrale. 50 zéniths à guichet fermé, une performance très spectaculaire avec Santa qui chante tout en haut avec son piano dans les airs. Je prie.

0: Moi, Santa, et rendez-vous sur Google. Vous écrivez Santa au cinéma, tout simplement, et vous trouverez facilement les séances près de chez vous. Une date unique, ce jeudi 4 juin.
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0: Et on joue au blind test avec Aha! Gilles et Caroline, bonsoir.
2: Bonsoir Émilie, bonsoir Caroline.
3: Salut.
0: Salut, fait Caroline. Je fais un petit point hein, pour celles et ceux qui se demanderaient mais qu'est-ce qui se passe au standard. Gilles et Caroline se sont rencontrés en direct dans Décibel pour jouer au blind test. Ils ont continué la discussion au standard et puis ensuite un peu dans la vraie vie quoi. Gilles et Caroline, on peut dire ça comme ça.
2: Ben voilà, oui.
0: Ben ouais, ça fait plaisir. Alors, vous en êtes où? Vous allez vous marier?
2: Non,
0: Caroline, non, elle veut pas. Caroline, elle a dit non direct. Elle fait, oh non.
2: Elle veut pas se marier, Caro?
3: Ben non, on est là encore.
0: Bon, Gilles, il y a peut-être une étape à passer avant, je ne sais pas. En tout cas...
2: Non, mais oui, déjà, il faut se rencontrer, déjà.
0: Ah ben, c'est ça, voilà. Dans la vraie vie. Mais
2: oui,
0: ça fait
2: déjà
0: plaisir d'entendre vos voix ensemble. Moi, ça me fait toujours très, très plaisir. Parce qu'en plus, vous êtes de très bons joueurs au blind test. Et Gilles, voulant toujours un peu draguer Caroline, de toute façon, la laisse gagner à la fin. Donc, c'est parfait.
3: C'est pas forcément vrai.
0: C'est vrai ? Bon, alors on va voir. De toute façon, vous le savez, le blind test de Décibel est un blind test qui récompense tous les participants. Donc, et Gilles et Caroline, vous allez chacun recevoir un exemplaire de Hera 8, le nouvel album qui est magnifique, de Hera, donc, et dédicacé, puisqu'il était avec nous.
2: En plus, ça m'est super,
0: voilà.
2: Voilà.
0: Donc, vous en aurez un chacun. Puis si un jour vous vous installez ensemble, bah, vous en mettrez un chez Gibert. Enfin, où vous voulez, pour le revendre vos disques, quoi. Voilà, à la brocante. Bref.
3: Un chez Albert, un chez Albert.
0: Ou exactement, on peut faire ça aussi. Caroline a le sens pratique. Quand je m'étais installée, c'est fou ça, quand je m'étais installée avec le père de ma fille, alors on s'est séparés depuis, mais comme je tenais beaucoup à mes disques et qu'on en avait certains en double, il avait dit, ah bah tiens, ceux qu'on a en double, on a qu'à les mains. J'ai fait non. Et j'avais mis des gommettes vertes sur mes exemplaires que j'avais planquées dans un placard. Et du coup, bah, après le Covid, quand je me suis tirée, je savais où prendre mes disques.
3: Je prends les gommettes vertes et je me casse.
0: C'est ça, j'ai dit, les gommettes vertes, c'est à moi. Salut. Donc voilà. Non mais les objets de valeur, genre les disques, foutez des gommettes. On sait jamais. Voilà, c'est ma leçon du jour. Gilles et Caroline, on va donc jouer avec les moyens de transport en chanson. Il va falloir retrouver le plus rapidement possible le nom des interprètes de ces chansons et à la fin, tout le monde gagne, ok?
2: D'accord, sans problème, Caroline.
0: Non, moi c'est Émilie. Gilles est un petit peu obsédé par Caroline. Mais je comprends.
2: Ah oui, non, mais c'est un truc de fou, oui.
0: Je comprends, Gilles, Caroline.
2: On va se voir au mois d'août, là.
0: Ah, mais c'est formidable. Très bien. Oui. Vous nous raconterez, vous passerez à l'antenne en septembre.
2: Mais je vous raconterai, Émilie.
0: Ben oui. Bon, Gilles et Caro. On y va. Un premier extrait, une première chanson et un premier moyen de transport. Dites-moi, qui chante ça?
2: Oui.
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0: À bicyclette, mais oui.
3: L'imposteur, on ne cherchait pas le chanteur.
0: On cherchait le chanteur, Yves Montand. Mais attention, Gilles, il a tout donné. Il a dit le nom de la chanson, le moyen de transport. Il a même chanté un petit bout du... Non, là, le point va chez Gilles. Même avec toute la mauvaise foi dont je suis capable, et vous savez que j'en ai une bonne un silo. Mais là, c'est pour Gilles. Hein. Non, là, je ne peux rien faire, Caro. Mais on continue. Autre moyen de transport, autre chanson. On cherche bien l'interprète. Qui chante ça?
3: Rocamadour, je sais pas quoi.
0: Ah, c'est pas Rocamadour, mais bien tenté. C'est un groupe de rock français, Caro. Oui, c'est Téléphone.
2: Bravo, Caro.
0: C'est trop Téléphone. Bah oui, après la bicyclette d'Yves Montand, on durcit le ton avec le métro. de téléphone. On était à égalité. Caroline a trouvé téléphone, Gilles a trouvé Yves Montand. Dernier moyen de transport et dernière chanson du Blind Test de ce soir. Je rappelle que quoi qu'il arrive, vous avez tous les deux gagné l'album d'Era.
3: Oh putain.
0: Alors, c'est...
3: Le petit train.
0: Oui, et comment s'appelle le groupe?
3: Les Amis de Foucault.
0: Oui.
3: Bravo.

0: Alors,
1: enfin, Gilles, tout va bien. Un point pour Gilles, deux points pour Caroline. Petite précision aussi, si vous faites une fête ou une boum autour du train, n'oubliez pas que cette chanson d'Erita Mitsuko parle des trains de la mort qui emmenaient les déportés dans les camps en Allemagne ou en Pologne. Donc voilà, c'est pas un train à prendre à la légère, même si la chanson est extrêmement sautillante et la voix de Catherine Ringer est absolument époustouflante. Il s'agit d'une histoire triste racontée dans cette chanson. Caroline, oui. Caroline a gagné. Qu'est-ce qui s'est passé, Gilou?
2: Félicitations, Caro.
1: Ah.
0: Bon,
1: bah
0: oui.
1: C'est
2: bien.
0: Joli joueur.
1: Oui, il est très beau joueur, il faut bien le dire. Gilles a cette qualité-là et bien d'autres, j'imagine, que tu nous décriras, Caro, à la rentrée prochaine, puisque vous allez vous voir en août. Donc moi, je veux, dès la première émission, on rentre de vacances le 31 août. Hein. Décibel, 31 août, rentrée. Donc voilà, moi le 31 août, je veux un petit blind test avec vous et surtout un compte-rendu de votre date du mois d'août.
2: Ah mais sans problème, et puis si on fait une cérémonie, promis, on t'invite, Amélie. Hein.
1: J'espère bien.
0: Il invite,
2: ah c'est sûr, oui, je l'ai dit en plus.
0: Hein. Ah bah voilà. Il dit, de toute façon, on arrive.
1: Génial, allez, je vous embrasse tous les deux, Caroline et Gilles, et je vous propose d'aller conduire une bagnole avec les Beatles.

0: Première chanson de la face A de Rubber Soul, magnifique sixième album des Beatles, sorti en 65. C'était Drive My Car.
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0: La découverte du jour, c'est un jeune garçon qui s'appelle Monte Marco. Il vient de Marseille et ne fait pas de rap. Incroyable, non? Bah oui, quand même, c'est assez dingue. Il est agrégé de mathématiques, auteur, compositeur, interprète. Et je pense que vous allez adorer sa toute nouvelle chanson qui s'appelle Mon.

0: s'appelle Monte Marco et c'est notre coup de cœur du jour. Son premier EP 1, 2, 3 est disponible. Et cette chanson-là, oh, quel tube! Ça s'appelle Monstre.
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0: Et c'est déjà l'heure de la dernière chanson de l'émission, chanson anniversaire. Et aujourd'hui, direction le Canada pour les 52 bougies d'Alanis Morissette, qui avait tellement cartonné en 95 avec son troisième album Jagged Little Pill. Et cette chanson dingue avec l'harmonica Hand in My Pocket.

0: Il était incroyable, ce troisième album d'Alanis Morissette, sorti il y a donc un peu plus de 30 ans, 1995. Jagged Little Pill, donc dessus il y avait ce tube là, Hand in My Pocket. Il y avait aussi You Out to Know, la pire chanson de vengeance après rupture du monde. Un truc incroyable, tellement venimeux. Et puis il y avait Ironic aussi. C'est vraiment un album à réécouter. Et voilà, c'était l'occasion de souhaiter un très bon anniversaire à Alanis Morissette. Allez, Décibel, c'est terminé pour ce soir. Merci à l'équipe. Il y avait Iris Guitoni, Christophe Hulens, Elodie Biancamaria, Sadika Raoult et Franck Moilier. Oui, il faut du monde pour préparer cette émission. Que voulez-vous que je vous dise? Parce que l'animatrice est un peu feignasse. Demain, on sera avec Mishka Assayas qui vient de sortir un super bouquin sur les Rolling Stones. Very Good Stones Trip. Demain, 20h. Bisous.
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6: Bonjour la France, j'espère que tu vas bien la France. J'espère que t'as pas encore trop chaud la France. Comment ça va Éric Bastien?
7: Ah écoutez, je commence à avoir un petit peu chaud et je pense que ça va me mettre de mauvaise humeur jusqu'à vendredi. Je préfère
6: Allez, c'est parti, encore une fois.
7: Il y a du chonchon là.
6: Ah oui, bon, de toute façon c'est tous les jours. Hein. Un jour c'est parce que vous avez mis votre chaussette à l'envers. Un jour
7: Excusez-moi.
6: C'est parce qu'il fait chaud.
7: Comment
6: un jour c'est parce
7: voulez...
6: que. Voilà.
7: Comment voulez-vous que je sois de bonne humeur en sachant que je ne gagne jamais à ce jeu?
6: Et c'est de ma faute ça? C'est de la faute des auditeurs? Ils sont obligés de supporter votre caractère? Allez, je vous rappelle donc que toute la semaine, nos petits auditeurs chéris jouent avec nous, que de vendredi c'est la finale, que le premier prix pour la finale, c'est deux jours en famille ou entre amis au festival Grande Marée à Julouville. 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Vous allez pouvoir écouter plein d'artistes que vous aimez, par exemple Julien Clerc.
7: Allez,
6: dansez. Et oui, mais on pourra écouter aussi Benabar.
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6: Et il y aura évidemment Zaz, Kenji, les Cooks, mais il y aura aussi Christophe Maé.
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7: Ben moi aussi, je suis tombé sous le charme de la machine Malongo.
6: Bien sûr.
7: Et surtout de la fille Malongo, parce que je vous ai pas dit que j'ai rencontré la fille Malongo.
6: Oh là, qu'est-ce qu'il va nous raconter encore comme conneries?
7: Elodie Malongo. Ouais, exactement.
6: C'est celle-là.
7: Ben, c'est la fille à Joe.
6: Parce que il y a peut-être le bac français qui est passé. La fille à Joe.
7: C'est la fille à Jojo.
6: Ouais, bien sûr, tu vas au coiffeur aussi.
7: Elle me plaît beaucoup, Elodie. Et voilà, je pense que je vais peut-être l'inviter à ce beau festival et elle me révèle. Elle va me révéler, parce que je ne sais pas le conjuguer, les secrets de fabrication de la machine d'espresso.
6: Bon, enfin, en gros, si vous gagnez pas le séjour, il y a 32 dosettes, la machine est
7: cyber en verre.
6: Allez, on accueille nos candidats. Sigrid et Marie-France.
7: C'est de plus en plus compliqué.
6: Bonjour les amis, comment ça va?
7: Bonjour.
9: Bonjour.
6: Alors, Sigrid, tu joues avec ICI Poitou.
9: Tout à fait.
6: Voilà, ça veut dire que tu habites pas loin du Poitou, enfin dans le Poitou.
7: Quelle perspicacité.
9: Entre autres.
6: Voilà. Tu habites, alors t'as 47 ans, tu habites à Clusset-la-Pommeraye. J'ai bon?
9: Eh ben, c'est tout à fait ça. Récemment, on vient d'acheter avec mon amoureuse une maison à Clusset-la-Pommeraye.
7: Wow.
6: Alors comment tu t'appelles quand t'habites à Clusset-la-Pommeraye?
9: Un Clusséen. Le gentilier de Clusset, c'est Clusséen.
6: Clucéen. Alors, mon petit Clucéen, donc, tu as une chérie qui s'appelle Aurélie.
9: Oui.
6: Tu as un petit surnom trop mignon qui c'est Zig.
9: Ouais, c'est plutôt un diminutif, ouais.
6: Ouais, Zig. Ouais, enfin, on dit pas Siegfried, quand même.
9: Bah si, en allemand, on dit Siegfried.
6: Ah oui, mais là, on dit Siegfried en français, on est d'accord.
9: Bah, en français, on dit Siegfried.
6: Voilà, bon, je vais t'appeler Zig, ça ira bien.
7: Zig,
9: ouais,
7: c'est
9: bien.
6: Alors, Ziggy, qui s'appelle Ziggy, il est saisonnier. Donc, ça veut dire qu'il est directeur d'un bar et d'un resto à la montagne quand la station, elle est ouverte. C'est ça?
9: C'est exactement ça.
6: Et t'es dans quelle station?
9: La station de Valfréjus, en Savoie.
6: Oh, sympa, du ton. Et quand ça fait, c'est ouvert de quand à quand?
9: Alors, en général, la station, en général, à peu près du 15 décembre au 15 avril.
6: Pas mal.
9: Pour l'hiver, et après, juillet-août, pour l'été.
6: Ça, c'est pas mal. Alors, t'as été prof de tir à l'arc, t'as fait beaucoup de trucs.
9: C'est vrai.
6: Hein. T'as été facteur.
9: Oui.
6: T'as été dans des villages clubs pour faire animateur.
9: Exactement.
6: Directeur de centre aéré.
9: Aussi.
6: Et petit, tu voulais être vendeur en boulangerie.
7: Oh là.
9: Ouais.
6: Alors, vendeur en boulangerie, pourquoi? Pour manger les bons becs et les pains au chocolat ou comment ça se passe?
9: Eh ben, je sais pas pourquoi, mais c'est vrai que quand on nous demande à l'école, tu veux faire quoi plus tard? Je disais vendeur en boulangerie.
6: Eh ben oui.
7: On en revient à la crêpe au sucre.
9: Les gens et puis compter les sous-sous.
6: Ouais, manger le stock, ouais, tu parles. Aïe, aïe, aïe, aïe. Bon, alors écoute, on va immédiatement marquer le premier point, car tu es dans la team d'Amis d'Hollande.
7: Oui.
6: Avec la première question, vrai ou faux, tiens, un petit extrait de Goldman. 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Alors, figure-toi qu'au Japon, il y a une ville qui a testé un permis piéton pour apprendre aux habitants à marcher sans regarder leur téléphone. Est-ce que c'est vrai qu'au Japon, il y a une ville qui a testé le permis piéton pour apprendre aux gens à marcher sans regarder le téléphone? C'est vrai ou faux? Top chrono, 5 secondes.
9: Je dirais vrai.
6: Non, c'est faux. Il n'y a pas de permis piéton. Alors, il y a des villes qui ont installé des feux au sol avec des campagnes anti-smartphone. Mais alors, au Japon, ils sont tellement organisés que de toute façon, il n'y a pas de problème. Pas de points, mais tu...
7: Ah, Marie-France est avec nous dans le nord de la France. Bonjour Marie-France.
10: Bonjour Eric.
7: Bonjour, bienvenue. Tu habites à Quesnoy-sur-Deule. Est-ce que je l'ai bien prononcé? J'ai pas écorché le nom.
10: Impeccable.
7: Et alors, les habitants de Quesnoy-sur-Deule dans le Nord, on les surnomme, on les appelle les...
10: Les
7: Quesnoisiens.
10: Quesnoisiens.
7: Les Quesnoisiennes, voilà. Ben, on salue tout le monde. Merci Marie-France d'être avec nous sur ici, mariée déjà depuis pas mal de temps, j'imagine.
10: Oui, à 44 ans.
7: Ah oui, ça s'applaudit quand même, 44 ans. On parlera de cette belle rencontre avec monsieur qui s'appelle comment d'ailleurs? Comment s'appelle?
10: Christian.
7: Il t'a donné de beaux enfants ou tu lui as donné de beaux enfants peut-être plutôt?
10: Oui, deux belles filles.
7: Deux belles filles! Comment s'appellent-elles?
10: Alors, Anaïs, ouais. Et Julia.
7: Alors, elles sont grandes, j'imagine, Anaïs et Julia.
10: Ah oui, 41 et 36.
7: Ah oui, c'est pas mal. Qu'est-ce qu'elles font, tes filles, dans la vie?
10: Ah, il bah, y en a une, elle est dans la justice. On en parle beaucoup en ce moment.
7: Ok, d'accord.
10: Et l'autre, elle travaille en banque.
7: Dans la banque. Bon, bah, t'es fière d'elles. Est-ce qu'elles sont restées dans la région ou est-ce qu'elles sont loin de toi, du coup?
10: Non, il y en a une qui est sur Paris parce qu'elle est née à Paris.
7: Ouais.
10: Bon, elle est repartie à Paris, en fait.
7: D'accord.
10: Et l'autre est restée dans la région.
7: Ok. Retraitée, tu as travaillé dans le groupe EDF toute ta carrière. Qu'est-ce que tu faisais dans l'électricité?
10: Oh, pas tout à fait, hein. J'ai pas fait toute ma carrière. Hein.
7: En partie.
10: Donc, j'étais surtout acheteuse.
7: D'accord.
10: Et après, j'ai fait de l'immobilier d'entreprise.
7: Oui, parce que tu as commencé comme acheteuse industrielle et tu as fini dans l'immobilier logistique. Et finalement, tu es comme Siegfried parce que petit, tu voulais faire autre chose qui n'a rien à voir. C'était quoi?
10: Ah, oui, je voulais être laborantine, tout bêtement.
7: Rien à voir du tout. Bon, écoute, Marie-France, sois la bienvenue dans la compétition. J'espère que vraiment ça va le faire entre nous. Moi, je n'en doute pas.
6: Entre nous!
7: Mais j'aimerais quand même bien. Non, on est quand même mardi, j'aimerais bien un candidat pour moi, là, pour vendredi, s'il vous plaît. S'il vous plaît. Voici ta question avec un petit extrait de L'âge de glace. Le dessin animé.
6: Il y a un nouveau âge de glace qui va sortir, là.
7: En plus, des mammouths, oui. Question autour des mammouths. Des mammouths vivaient encore des siècles après la construction des pyramides. Est-ce que c'est vrai ou faux selon toi qu'il y avait des mammouths qui vivaient encore des siècles après la construction des pyramides? Top chrono, 5 secondes.
10: Faux.
7: Eh bien, c'est vrai. La grande pyramide de Khéops a été construite vers 1260 avant Jésus-Christ. Or, une petite population de mammouths a survécu, notamment en Russie, jusqu'aux alentours de 2000 avant JC, soit 500 années plus tard.
6: JC Vandamme, ouais.
7: Bien sûr.
6: Allez, ça fait 0 et 0. Et là, tout de suite, c'est Clara Luciani.
7: Bien sûr.
6: Eh oui. On respire encore, on adore vous écouter ici. Vous respirez, bien évidemment. On vous aime, à tout de suite, mes petits chatons.

0: respire encore. Clara Luciani, j'ai pris une bonne inspiration pour gagner là.
1: Allez, jingle.
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1: Et ici, nous sommes avec Siegfried et Marie-France, qui n'ont pas de points, mais qui vont en marquer, évidemment. Alors, Siegfried qui joue avec ici, Poitou, qui habite à Cussey-la-Pommeraye, qui évidemment a fait plein de choses dans sa vie, puisque nos auditeurs sont exceptionnels.
3: Évidemment.
1: Et alors, il paraît qu'en plus, c'est un bricoleur. Voilà, ça, c'est un gros bricoleur.
3: Oh,
1: oh là là.
3: Oh,
1: tu viens d'acheter ta maison, et du coup, comment ça va se passer? Il paraît que tu vas tout faire.
4: Je vais tout faire. On va tout faire avec mon amoureuse, puisqu'elle est bricoleuse au moins autant que moi. Mais oui, on va tomber des murs, on va refaire des murs, on va refaire la salle de bain. On va refaire quoi.
1: Oui, allez, acquis la peinture, la maçonnerie, le carrelage, bim bam boum. Allez hop. Mais vous allez
4: exactement.
1: Pas faire. Vous avez des copains quand même. Vous allez pas faire ça que tous les deux.
4: Alors on a déjà refait une maison avec tous les copains. Voilà, on avait inventé le concept de la trappe-chouille, c'est-à-dire qu'on venait travailler et on faisait la chouille en même temps.
1: Ah, mais ça c'est bien, parce que la trappe-chouille, ça, du coup la maison elle se fait plus longtemps, mais on se marre.
4: Exactement.
1: Voilà, ça c'est bien la trappe-chouille, j'aime bien ça.
3: Excusez-moi, on a entendu ça, je voudrais juste avoir une petite vérification, c'est bien le générique de déco. C'est bien une émission qui revient sur M6.
1: Oh oui, on est en train de chercher les maisons, on fait des castings, tout ça.
3: Mais vous serez sur M6 à la rentrée. Non, mais je dis ça.
1: À la rentrée, on ne sait pas. Il faut qu'on trouve la maison déjà.
3: Oh, je vais vous regarder.
1: Alors, il paraît qu'on a une petite spécialité culinaire qui s'appelle la patate savoyarde.
4: La patate savoyarde, ah, mon Dieu, bah, bien sûr.
1: Alors, est-ce qu'il peut expliquer à sa copine Valérie qu'est-ce que c'est la patate savoyarde?
4: Bah, la patate savoyarde, c'est simple, on n'y qu'une patate qu'on vide après.
1: Ouais.
4: Et une fois qu'on l'a vidée, on prend la chair de la pomme de terre, on la mixe avec des lardons, du reblochon, quelques petites herbes et de la crème fraîche. On refourre la patate, on y met du Beaufort par-dessus et on passe ça au four.
1: Eh ben, c'est bon ça, dis donc,
3: c'est pas
1: mal, on l'adore. On l'adore. Bah, vive la patate savoyarde. Bon, allez, la patate savoyarde, tu vas marquer ton premier point. Là. Voilà. On refait une question vraie ou faux. Tiens, je te mets Nicole Croisille et je te pose la question. Alors, écoute bien cette question. Aux États-Unis, une conductrice a été verbalisée pour avoir téléphoné au volant alors qu'elle était amputée de la main. Est-ce que c'est vrai ou faux?
4: Ben oui, c'est vrai.
1: Oui, ben c'est, non, mais la folie du truc. C'est-à-dire que c'est évidemment que c'est impossible. Hein, ça a été on a annulé la contravention. Les gars, ils mettent des amendes à des gens qui n'ont pas de main. Donc, si tu veux, ils peuvent pas tenir les téléphones. C'est complètement dingue. Premier point pour Siegfried.
3: Je sais pas, vous savez, Marie-France, c'est une fille qui travaille dans la justice. Hein, elle nous l'a dit. Elle peut peut-être arranger le truc. Hein, je sais pas.
1: C'est en ce moment, les juges, les avocats, les procureurs, ils sont bien embêtés. Hein.
3: Mais sans indiscret, elle fait quoi dans la justice? La profession, en fait?
5: Non, je peux pas le dire pour l'instant.
1: Voilà.
3: Voilà, FBI. Marie-France, qui est retraitée, qui travaillait dans un groupe EDF, qui était acheteuse industrielle, qui a travaillé aussi dans l'immobilier logistique. Et alors, on fait un petit peu de pétanque, il paraît. Pas vraiment de sport, mais un peu de pétanque. C'est sympa, ça va. C'est pas
5: oui,
3: trop...
5: oui, oui, oui.
3: Ouais,
5: c'est
3: pas trop méchant, ça.
5: Non, voilà, non, c'est pas méchant. Mais on en fait tout un après-midi, c'est quand même. On marche beaucoup.
3: Bah, je confirme. Du jardinage. En revanche, le jardinage, oui. Tu as créé un petit potager. Il ressemble à quoi ton potager?
5: Ah, un beau petit potager.
3: J'imagine.
5: C'est un beau rectangle.
3: Ouais. Qu'est-ce qu'il y a dedans?
5: Oh, bah, il y a des tomates, il y a des potirons, des crêtes, de l'estragon, du thym. Du céleri, de la ciboulette, de la sarriette, des haricots verts.
3: Non, c'est super, tu fonctionnes en circuit court, quoi. Tu vas te servir à la maison directement et ça va dans l'assiette. C'est extraordinaire d'avoir ça pour ce petit potager. Alors parlons juste un petit mot sur la cuisine, parce que tu cuisines beaucoup et tu t'es lancé, j'aimerais bien que tu nous expliques ce que c'est, dans le pain Tangsong, qui est une méthode japonaise. C'est quoi?
5: Alors en fait, j'ai découvert ça sur internet, hein, tout bêtement. Hein, je l'ai pas trouvé ici à Kenoa.
3: Ouais.
5: Mais en fait, ça rend la mie. En fait, quand on fait du pain, moi je fais beaucoup de pain, différents pains, et même de la brioche. Et en fait, ça rend la mie très très moelleuse.
3: Oh là.
5: Et c'est vrai que c'est extraordinaire. En fait, c'est tout bête à faire. Hein. On mélange de la farine avec de l'eau et du lait, ou oui, l'un ou l'autre. En fait, on le cuit. On cuit cette pâte avec de la farine. Hein. Ça devient comme de la gélatine.
3: D'accord.
5: Et on l'incorpore ensuite à la pâte.
3: J'ai bien compris.
5: Et en fait, on voit que c'est très, très moelleux, en fait.
3: Et ça s'appelle le pain tangzhong, donc méthode japonaise, paraît-il, oui, ultra simple, que tu accompagnes, oui, d'ailleurs des petits plats. Je sais que tu fais de la tourte au maroilles, de la, oui, carbonade flamande.
5: Oh, oui.
3: Mais Valérie,
5: et tiramisu.
3: En plus, tes propres pâtes, on adore ça. Oh là là, tu nous régales. Allez, passons à la question, parce que là, j'ai envie de passer à table. Ah, oh, c'est génial,
5: oui,
3: tellement fin. Question pour un point.
5: Oui.
3: Extrait. Somewhere over the rainbow. L'arc-en-ciel. Le rose fait partie des couleurs de l'arc-en-ciel. Je l'affirme, est-ce que c'est vrai ou faux? Top chrono, le rose, la couleur rose fait partie des couleurs de l'arc-en-ciel. Et oui, c'est faux. Le rose n'apparaît pas dans un arc-en-ciel, contrairement au rouge ou au bleu. Ça ne correspond pas du tout à une onde précise de lumière. Félicitations. Ça fait un premier point, Marie-France.
1: Ben non. Elle a dit quoi? Elle a dit faux.
3: Elle a dit faux. Le
1: c'est
3: rose
1: sûr
3: ne fait pas partie des couleurs de l'arc-en-ciel.
1: On est sûr de ça? Tu veux dire qu'elle a un premier point?
3: Bah, attendez, demandez un replay à Maître Coupez. Hein,
1: mais non, je
3: Coupez.
1: Rigole. Tu vois pas que je t'ai
3: chambré.
1: Mais bien sûr.
3: Je suis tellement habitué à ne pas marquer de points que vous me foutez un doute réel, quoi. Je ne sais plus.
1: Allez.
3: Elle a dit faux vrai.
1: Ah oui, bah écoutez, moi je sais pas. Hein, donc on départage ça pendant une chanson que j'aime d'amour. Je le sais, ma préférence. Allez, Julien Clerc, ma préférence, c'est vous. Je vous aime, à tout de suite.

0: Ma préférence, celle de Julia Clerc. Moi, c'est Valérie Damido, ma préférence.
1: C'est
0: comme ça depuis 2 ans.
1: Allez.
0: Ben oui, mais vous le voyez pas que je vous aime.
1: Oh, si, on le voit bien là.
0: Ah oui, c'est vrai.
1: Non, ça va, on le voit, on a des.
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1: On a des indices. Alors, nous sommes au taquet avec Siegfried et Marie-France qui ont un point chacun. Alors, Siegfried qui joue avec ici, Poitou. Comme ça, on aimerait déjeuner avec Adèle et Xarchopoulos.
3: C'est la réponse que j'ai apportée. Ouais. Je ne sais pas trop qui répondre, puisque du coup, moi, j'ai été éduqué en partie par ma grand-mère, et à table, on ne parlait pas trop.
1: Ah.
3: Donc, si t'as pas parlé, autant se faire plaisir avec les yeux.
1: T'as bien raison, j'ai envie de te dire. Et alors, un truc qui m'a fait beaucoup rire, tu as un talent inutile, tu sais plier la dernière phalange de tes doigts.
3: Ouais.
1: Mais est-ce que tu sais faire comme dans Star Trek, les deux doigts là qui se... Tu vois le signe? Tu sais pas le faire?
3: Je vois le V.
1: Comme Joule. Arrives pas?
0: Ah non, Joule, c'est comme ça.
1: Ah bah dis donc, bah écoute, bon, mais tu sais déjà plier la dernière phalange de tes doigts, c'est vachement bien.
0: Tout le monde y arrive dans l'équipe, on a tous essayé. Hein.
1: Alors, on va jouer au quiz musical. Alors, aujourd'hui, c'est de la chanson française, de la grande chanson française. C'est le Zizi, le Zizi de Pierre Perret.
0: Et ça fait toujours plaisir, un petit Zizi.
1: Exactement. Oh là là là là.
0: Tais-toi.
1: Alors, la chanson du Zizi va s'arrêter à 2 reprises et tu devras trouver les 2 mots manquants. C'est parti.

0: Point, point. Toutou, vous saurez tout sur le zi, le vrai, le faux, le laid, le...
1: Le vrai, le faux, le laid, le beau.
0: Le beau, qu'un grand coup, le gros touffu, le petit. Eh, le grand riné, le Montpellier. Et alors, beau et joufflu, on écoute tout de suite si c'est ça.

0: Montpellier, bravo. Allez, le beau, le joufflu. Mon petit Zig, ça te rapporte 2 points. Ah, tu as
1: 2 points sur le Zizi.
0: C'est pas mal, ça.
2: C'est pas mal. Hein. On n'avait jamais fait ça encore. On n'avait jamais fait cette chanson. Bon, Marie-France, alors, dans un instant, le quiz musical. Mais justement, la musique, toi, t'aimes bien. Parce qu'avec ton mari, Christian, 44 ans de mariage, on rappelle, vous collectionnez les 45 tours des années 50, 60, 70 et un peu les années 80 aussi.
3: Oui, parce qu'en fait, après, il n'y a plus de production de 45 tours.
2: Bah, ils en font, ça ressort.
3: Oui, mais très très peu. En fait, on ressort des 33 tours, mais très très peu.
2: Et des 78. Alors, t'as combien de disques à la maison? Parce que quand on est collectionneur...
3: Pas 2000, peut-être.
2: Ah oui, c'est ton mari, Valérie, qu'on a aussi beaucoup.
0: Ah, 2005, ouais.
2: 2005, quoi. Entre 2000 et 3000 pour Marie-France. Et surtout, t'as acheté des jukebox aussi.
3: Oui.
2: Deux.
3: Ah, ça, c'est merveilleux.
2: Ouais. Pourquoi?
0: C'est beau, les jukebox.
3: Ah oui. Alors, il y en a un, c'est un Wurlitzer, c'est la chapelle, en fait, qu'on voit dans les films. Hein. Ouais, c'est le One More Time. En fait, il est arrondi en haut. Hein. Je ne sais pas si vous voyez.
0: Ouais, moi, je vois très bien.
3: Et l'autre, c'est un Seaburg, parce que, en fait, c'est le seul jukebox qui lit les petits trous et les grands trous des 45 tours.
2: Génial, ça doit être génial. Voilà. Ça. Et en plus, t'achètes les 10 dans les braderies, enfin voilà, c'est super. Avec les deux jukebox et les 2000 vinyles, tu dois te régaler. Alors peut-être que ça va être très simple pour toi, cette chanson du groupe Image. Le tube a 40 ans cette année, il est sorti en 1986. C'est Les Démons de Minuit, la chanson s'arrête à deux reprises. À toi de trouver les deux mots, on écoute.

0: ordonne la phrase. 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
0: immédiatement.
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0: Attention, on chante.
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0: Bravo, 2 points Marie-France, bien.
2: Allez, ça fait 3 points pour Siegfried, 3 points pour Marie-France, c'est magnifique, vous avez une égalité parfaite.

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2: Je vous rappelle que cette semaine, nos candidats s'affrontent pour gagner vendredi leur place en finale. Le premier prix, il s'agit de 2 jours en famille ou entre amis au Festival Grande Marée à Julouville, au cœur de la baie du Mont-Saint-Michel. C'est un séjour pour 4. Vous avez une nuit avec petit déjeuner à l'hôtel du musée de Granville. 100 euros de carburant sont offerts pour aller à ce festival où vous pourrez écouter Kenji, Julien Clerc, Benabar, Zaz, Christophe Maé. Que des pointures. Si vous ne gagnez pas ça, vous gagnez la machine expresso Malongo avec 32 dosettes et 6 verres en verre. On reprend la compète avec Siegfried et Marie-France. Alors, Siegfried à 3, Marie-France à 3, Siegfried joue avec ici Poitou. Alors, Siegfried, il a monté une petite association pour organiser un festival du rhum arrangé ?
3: Et ouais, tout à fait. Juste pour l'occasion, on s'est fait plaisir, on a monté une assoce. J'ai monté une assoce et on a organisé le festival du rhum arrangé.
2: Bien sûr, ça consiste en quoi?
3: Eh ben, ça consiste à préparer un rhum arrangé chacun et après à les goûter pour élire le meilleur.
2: Oui, on donne des petites notes sur le goût, sur comment c'est beau, tout ça.
3: Exactement, il y a 3 notes. Une note au visuel,
2: ouais,
3: la couleur du rhum, une note à l'odeur et une note au goût.
2: Très bien.
4: Et tout puis, ça avec modération, monsieur.
2: Tout ça avec un petit concert, surtout pour bien s'ambiancer quand on a bien goûté puis reniflé.
3: Eh ouais, on avait fait venir Schizofred, un artiste de Savoie.
4: Schizofred, j'adore.
3: Un one-man band.
2: Eh ben,
3: je vous incite tous à écouter. Schizofred sur YouTube.
2: Ah, eh ben, génial, on va aller voir ça. On va bien voir comment que c'est tout ça. Alors, c'est bien ce petit festival. Alors, dis donc, on va parler de ta rencontre avec ta chérie.
3: Aïe.
2: Eh oui, bah oui, parce que Siegfried, il a travaillé, je vous l'ai dit, hein, dans des village clubs. Il était animateur et un jour, il passe dire bonjour au village club où il avait bossé. Et il devait partir à New York, mais bon, au village, ils avaient besoin de quelqu'un. Alors il est resté, alors qu'est-ce qui s'est passé?
3: Eh ben, il s'est passé j'ai fait la saison, donc du coup, avec l'équipe en place, et qu'il y avait 2 petites animatrices qui étaient bien sympathiques. Et puis, il y en a une, elles habitaient ensemble, elles étaient logées ensemble, et du coup... L'une a fait venir son copain, donc elle m'a demandé si je pouvais héberger la deuxième pendant quelques jours, le temps que son copain et elle puissent passer ces quelques jours ensemble au calme. Donc j'ai accepté, forcément.
2: Bah bien sûr, tu penses. Et du coup, bah voilà, c'était il y a 21 ans, pouf, paf, pif, hein, on a fait colis-coloc, et puis voilà.
3: Eh oui. Comme dirait le copain Eric, faut savoir être gentleman quand même.
2: Évidemment, bien sûr, enfin, cette petite. Allez, le festival du rhum arrangé rencontres arrangées.
4: Ils sont bien arrangés les deux là.
2: Voilà.
4: Ouais, ça.
2: Alors, on va jouer pour que tu marques peut-être.
4: Attendez, j'ai du Schizofred. Attendez, enlevez le son. C'est Schizofred.
2: Ouais,
3: il est tout seul.
4: Ouais, c'est bien.
3: Il est tout seul.
4: Ah ouais.
3: Il s'en remixe, il se loupe.
4: Ouais.
3: Et après, à la fin, il joue de la batterie par-dessus.
4: Ouais,
3: c'est vraiment exceptionnel ce qu'il fait. C'est très, très bon.
2: Magnifique. Alors, mon chat, c'est la question à choix multiples. Je te pose la question, je te propose des choix de réponse. Tu auras 10 secondes pour me donner ton choix. On va écouter l'hymne. C'est l'hymne de l'équipe de France chanté par Matt Pokora. Parce que l'équipe de France entre en compétition ce soir dans la Coupe du Monde. Et c'est un premier match face au Sénégal. Alors on va faire un petit QCM spécial bleu. Écoute bien. L'équipe de France de foot détient un record parmi les sélections européennes. Quel est ce record? Avoir remporté le plus de Coupes du Monde? Avoir disputé le plus de finales de Coupe du Monde au 21e siècle? Avoir marqué le plus de buts dans une Coupe du Monde? Ou, évidemment, avoir comme gardien de but Éric Bastien.
4: Exactement.
2: Alors, c'est bon. Quoi le record de l'équipe de France? Remporter le plus de Coupe du Monde?
3: Les finales.
2: Les finales de Coupe du Monde?
3: Au 21e siècle,
2: ouais. Eh ben, écoutez, c'est une bonne réponse, oui.
3: Oh oui.
2: Et oui, ils ont disputé le plus de finales de Coupe du Monde au XXIe siècle. La finale en 2006, 2018, 2022, soit 3 finales. Bravo, tu as 3 points de plus, c'est 6.
4: Bon, si vous entendez un enfant, c'est normal. Hein. Il est à côté de moi, c'est le mien, ne vous inquiétez pas, tout va bien. Allez les Bleus, c'est le premier match, on l'a dit ce soir. Hein, c'est à retrouver sur ici, en direct, hein, avec les commentaires pour tout ce mondial. Sénégal, c'est à 21h. Marie-France, t'es foot ou t'es pas foot du tout?
5: Un peu.
4: Oui, je sentais bien que c'était pour... Ah, non, pour, voilà. Tu regardes un sport à la télé, peut-être? Tu aimes bien, je crois, le tennis, le patinage...
5: Le tennis, oui.
4: Ah ouais, t'as suivi Roland-Garros un petit peu, toi?
5: Un peu, oui. Un peu.
4: D'accord. Je vais ranger ma question. Tu travailles un petit peu dans le jardin, t'as évoqué ton potager, on parlait tout à l'heure des jukebox et des 2000 disques 45 tours que tu as à la maison. Et je sais que quand tu fais le jardin, tu aimes écouter ça.
5: Santana Europa.
4: Waouh, Santana, c'est vrai. Alors, ça te permet de faire un jardin meilleur. Tu bêches mieux en écoutant Santana.
5: Non, mais ça me, la musique me plaît, donc.
4: Je comprends. Alors, tu es un peu timide, même si ça s'est arrangé avec le temps. Et je ne sais pas si tu étais timide il y a déjà quelques années de ça pour la rencontre avec Christian. On va en parler. C'était en boîte. Comment s'appelait la boîte?
5: Le Fleury.
4: Elle était où? C'est où la boîte Le Fleury?
5: C'était dans le
4: Cambrésis. Ok. Alors, c'était la dernière fois ce jour-là que tu allais dans cette boîte, oui. Avant de partir pour tes études, alors que lui, c'était la première fois qu'il venait. C'est comme ça que vous êtes rencontrés. C'est drôle, hein?
5: Exact.
4: Et cette année-là, en 79, on écoutait ça.
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4: Et justement, il y a une histoire de slow, Marie-France. Tu racontes un petit peu?
5: Ah oui, effectivement. Bon, en fait,

0: bien et finalement il t'a sauvé la mise et vous êtes mariés depuis 1982 et ensemble depuis 79, noces de topaze, bravo. Voici cette question à choix multiples. On y va. Petit extrait.
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0: sous les ponts de Paris, quel artiste français, on l'a vu dans l'actualité, on a vu les images, a récemment transformé le Pont Neuf à Paris en une immense caverne éphémère? Est-ce que c'est Richard Orlinski? Est-ce que c'est l'artiste JR? Est-ce que c'est Christo? Ou notre maroufleuse de choc, évidemment, qui était au Pont Neuf, et boum, elle nous a fait une caverne. Valérie Damido, top chrono. Richard Orlinski, JR, Christo ou Valoche?
2: JR,
0: comme dans la série? Non.
2: Bah oui, Dallas.
0: Eh bah oui, t'as raison. C'est bien JR qui a imaginé avec Bobby, avec Choulène, ils étaient tous là, la caverne du Pont Neuf, installation monumentale, grotte immersive, avec cette œuvre qui est à découvrir, voilà, en ce moment, à Paris.
3: JR, ça va lui faire plaisir, on l'a dû jamais lui faire, JR, Choulène.
0: Voilà. Alors, moi, je ne lui ai jamais fait, personnellement.
3: Voilà. Alors, Siegfried, tu as 6. Marie-France, tu as 6. Vous êtes à égalité parfaite. Mais il reste encore la question cachée et le bingo. Mais en attendant, on va écouter Len Marlin. J'aime bien dire ça à la française.
0: Len Marlin, oui, oui.
3: Ça te fait plaisir?
0: Ouais, ça me...
3: Len Marlin, Sitting Down Here. À tout de suite, mes chers.

0: Marlène Marlin, hein, ouais. C'est ça.
1: Le Ne Marlin.
0: Sitinge the one air.
1: Et voilà, Len Marlin sitting down here.
0: Je prends des cours cet été en anglais. En
1: jingle.
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1: Ici, nous sommes avec Siegfried et Marie-France qui ont 6 points chacun. Siegfried joue avec ici Poitou, Marie-France avec ici.

0: Alors, notre Siegfried, hein, il a beaucoup voyagé, il adore voyager, à Kiel, Madagascar, Maroc, Cap-Vert, Thaïlande, Singapour. Il a été évidemment aussi à Madagascar. Et quand tu étais à Madagascar, tu as appris une chanson. Quelle était cette chanson, mon petit canard ?
1: Cette chanson s'appelle, alors je ne sais pas si je le dis bien, parce que je ne parle pas vraiment malgache, mais elle s'appelle Djari Banou.
0: Et alors, comment tu peux la chanter là ?
1: Ouais, je peux essayer.
0: Vas-y.
1: Dari nakuza zanaraye natuki sakweke ye ye lazavavi malemi fandae.
0: Ah ouais, bah c'est pas mal, Céline, t'as l'original.
2: Dari
0: nakuza zanaraye. Et voilà. Bon, c'est pas mal quand même. Alors, donc c'est le groupe Egema, ça passe à la radio, il est à l'aéroport de Madagascar, et il chante doucement sa chanson en attendant, la douanière lui demande si c'est la chanson, si c'est bien cette chanson qu'il chante, et lui dit que c'est qui ? C'était qui ?
1: Elle me dit que c'est elle, la chanteuse du groupe.
0: Et voilà, et du coup ?
1: Et du coup, on a papoté, on a discuté, elle a pas trop regardé un peu ce qu'il y avait dans mon sac, ce qui était plutôt pas mal.
0: Parce que t'avais 500 grammes de vanille.
1: Ouais, j'ai dépassé un petit peu les quotas.
0: Et voilà, mais comme t'as chanté la chanson sans le savoir de la douanière, et voilà, t'as eu de la vanille pour 10 ans.
1: C'est pas ses crèmes.
0: C'est pas ses crèmes à la vanille, comme dirait l'autre.
1: Exact.
0: Alors, tu as 6 points. Elle a 6 points. Donc là, c'est la question à 5 points. Est-ce que tu vas la gagner ? On va voir ça tout de suite. Attention, petit Bourville.
3: Salade de fruits.
0: Joli, joli, joli.
3: Tu plais à mon père.
0: Alors, écoute-moi bien.
3: Salade de fruits, joli.
0: Quel fruit donne son nom à une célèbre expression désignant une personne prétentieuse ? On dit avoir le. Top chrono, 10 secondes.
1: Le melon. Avoir le melon.
0: Avoir le melon, est-ce que c'est avoir le melon ? Avoir la framboise, avoir le...
4: Ah, la fraise.
0: Avoir la fraise.
4: Le cassis.
0: Avoir le cassis.
4: L'ananas.
0: Non, bien sûr que c'est le melon, bien sûr. Et évidemment, voilà, bravo, 5 points de plus, tu as 11.
4: Marie-France est avec nous, elle a 6. On n'arrive pas à vous départager pour le moment, ce qui n'était pas le cas d'hier. Hein. Aujourd'hui, on a des candidats qui sont au coude à coude.
0: Oui.
4: Marie-France qui joue avec Issinor, qui habite à Quesnoy-sur-Deule. Marie-France qui collectionne les 45 tours et qui a un petit côté Pierre-Richard, on va se le dire. Avec cette anecdote, un jour, t'es tombé en panne, ce qui arrive à tout le monde, en panne d'essence.
0: Ça arrive à tout le monde,
5: oui, c'est vrai.
4: Bon, c'était en pleine ville, j'ai l'impression que ça te fait déjà rire. On est à un carrefour. Mais le téléphone portable n'existe pas encore, car ça, c'était il y a très longtemps. Du coup, qu'est-ce que t'as fait pour t'en sortir ?
5: Déjà, on m'a aidé pour garer la voiture, parce que sinon je bloquais toute la circulation.
4: Ouais. Hein.
5: Donc on était en plein hiver, hein, c'était au mois de décembre, on venait d'emménager dans une nouvelle maison. Mmh. Voilà. J'ai trouvé un café.
4: Voilà, t'étais dans un bar.
5: Pour aller téléphoner.
4: C'est ça.
5: Mon mari, qui était rentré, rentré bien avant moi.
4: Okay.
5: Donc, j'avais une pièce de monnaie, une seule, dans mon porte-monnaie à l'époque. Et donc, je téléphone. Mon mari décroche. Je lui dis, je suis en panne vraisemblablement d'essence, parce que ma jauge ne bougeait plus depuis un certain temps, donc c'était un peu troublant quand même.
4: Bien évidemment.
5: Donc, il me dit, oui, j'arrive, et il raccroche. Bon, il savait pas où j'étais.
4: Mais c'est-à-dire que voilà, il a raccroché tellement dans la précipitation que t'avais plus de pièces, tu pouvais pas le rappeler. Il a dit j'arrive et du coup il savait pas où t'étais, donc il est jamais venu. Tu t'en es sorti comment alors ?
5: Comment ?
4: Tu t'en es sorti.
5: Je suis rentré à pied.
4: Et t'es rentré à pied. Oh là là, ma peau. Oh là là. Oui, effectivement, ça c'est pas de chance.
5: Ouais, c'est pas de chance.
4: Petit mot sur Johnny. On parlait de Johnny Hallyday hier. C'était son anniversaire. Ça aurait été son anniversaire. Il aurait eu 83 ans. Fan de Johnny. T'as été le voir à 4 reprises en concert ?
5: Oui. D'abord ici sur Villeneuve-d'Ascq, donc au stade Villeneuve-d'Ascq. Ensuite sur Lens, ensuite au Zénith,
4: oui.
5: Et ensuite, le dernier, c'était les vieilles canailles. Très bien. Aussi,
2: trois horaires, vieilles canailles.
4: Aïe, aïe, aïe, aïe, aïe.
2: Et il y avait toujours.
4: Aïe, aïe.
0: Les vieilles canailles
4: avec Eddy Mitchell, avec Dutronc hein, aussi.
5: Dutronc, oui.
4: Une de ses dernières tournées d'ailleurs, je crois que c'est même la dernière
5: tournée. C'était sa dernière tournée, c'était 6 mois avant.
4: Bon, allez, pensez hein, pour notre Johnny. Oui, on joue, oui. Marie-France, c'est la question cash, c'est la question qui vaut 5 points, pas de proposition de réponse. Écoute bien, sois attentive. Combien y a-t-il de lettres ? Dans le mot, je te donne un mot, il faut me dire combien il y a de lettres. Rhododendron. Rhododendron, top chrono, 10 secondes.
5: Oh, c'est beaucoup ça. 3, 6, 8, 10, 12, 13.
4: Rhododendron, il y en a 13. Je pense que tu vas sacrément t'en vouloir parce qu'il n'y en a que 12.
5: Oh mince.
4: Je t'invite à écrire le mot après l'émission et tu verras qu'il y a 12 lettres pour cet arbuste à fleurs colorées.
0: Eh bien, ça nous fait 11 pour Siegfried, 6 pour Marie-France et tout de suite une nouveauté, Amir à l'imparfaite.

0: C'est la nouveauté, c'est Amir, ça s'appelle l'imparfaite sur ici.
1: Eh ben, c'est parfait ça, tout ça.
0: C'est comme vous, hein.
1: Oh là là, je suis imparfaite, t'as raison.
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1: Nous sommes au taquet avec Siegfried qui a 11, Marie-France qui a 6. Alors, Siegfried, il va falloir m'expliquer ce choix de chansons que tu aimes bien, parce que, allez, tiens, on va écouter. Los. Rien n'a changé. Alors, les poppies, c'est plutôt ma génération, mon chat.
3: Et puis celle de Marie-France.
1: Exactement. Qu'est-ce que... Ben oui, Marie-France, elle a 66, moi j'ai 61. Pourquoi tu aimes les poppies, mon petit chaton ?
3: Eh ben, je sais pas, mais c'est vrai que c'est le choc des générations. Marie-France a dit qu'elle a rencontré son amour en 79.
0: C'est ça.
3: C'est l'année où je suis né.
1: Eh ben voilà. Et voilà. Donc, bon. Et t'aimes bien les poppies.
3: Les poppies, souvenir du centre aéré.
1: Ah voilà.
3: Où on faisait des petits spectacles, et puis ben, on avait fait un spectacle avec cette chanson. Et du coup, voilà.
1: Les poppies. Très bien. Alors écoute-moi bien, tu as 11. Là, c'est le bingo, il va falloir que tu déchires tout. Donc écoute bien ma question. À mon top chrono, tu vas avoir 10 secondes pour me donner un maximum de peintres, les peintres célèbres, tous les peintres du monde entier, tous les peintres célèbres. Top chrono, 10 secondes.
3: Manet, Monet, Picasso, Chagall, Dali,
1: C'est bon, tu m'en as donné 5. Il y avait Renoir, il y avait Van Gogh, il y avait Rembrandt, il y avait Cézanne. Tu m'en as donné 5, c'est parfait.
0: Oui. Alors, le schéma est clair. Il a été très bon, hein, Marie-France, sur toute la ligne. Oui. Il a 11 points. Toi, tu as 6, parce que bah voilà, t'as pas trouvé le rhododendron. Bon, là, on est sur le bingo. Le bingo, il vaut 10 points. Pour encaisser les 10 points et peut-être avoir une petite chance d'être avec nous vendredi, c'est celui qui marque le plus de réponses. Donc, il a fait 5. Faut que tu fasses 6. C'est pas compliqué. Sur ton bingo, tu fais 6. Tu seras avec nous. Est-ce que c'est clair? Ouais.
4: Oui.
0: Bon, je te mets pas la pression. Je t'explique juste la règle du jeu. Marie-France, on a écouté Johnny, on a écouté Les Vieilles Canailles parce que tu nous as dit que tu l'avais vu 4 fois en concert, mais tu aimes aussi...
1: Moi, ma chanson préférée de Elvis, c'est Suspicious Minds.
0: Ah,
1: on adore, hein.
0: Bon, de toute façon, voilà, on pense à Johnny, on pense à Elvis, hein, il était fan d'Elvis notamment. Marie-France, l'heure de vérité a sonné, seras-tu avec moi vendredi, je le souhaite. Tu vas avoir 10 secondes pour ce bingo pour me citer un maximum d'écrivains ou écrivaines.
1: Non, écrivains.
0: Ah, c'est juste des écrivains, donc c'est au masculin. Hein. Un maximum d'écrivains célèbres. Ok, top chrono, 10 secondes.
4: Flaubert, Maupassant, Zola, Stendhal.
0: Moi j'en ai cinq
1: aussi. Alors ça fait une égalité parfaite. Qu'est-ce qu'on fait? Vite, on va vous départager avec une question pourcentage. C'est celui qui répond au plus près sans dépasser.
0: Exactement, voici la question. Elle arrive tout de suite et je vous demande quel pourcentage de femmes y a-t-il dans les effectifs de la gendarmerie en France?
1: Alors
0: Siegfried,
1: combien de pourcentage de femmes dans la gendarmerie?
3: Je vais dire 24%.
1: 24, ok.
0: Marie-France.
4: 20,
0: ok.
3: Oh, elle est maline.
0: Ouais, mais elle a le droit. La bonne réponse, c'est 22. Donc, il fallait pas dépasser la bonne réponse.
1: Et bah voilà. Donc, c'est Marie-France qu'on retrouvera en finale vendredi.
0: Oh, bien vu, Marie-France.
1: Je suis très triste, mon petit Siegfried.
0: Oui, Marie-France.
1: Mais ça s'appelle la chance. Voilà. Bravo, Marie-France. Tu nous rejoins vendredi en finale pour tenter de gagner 2 jours au festival Les Grandes Marées à Jumouville ou la machine à café Malongo. Mon petit Zig-Zig, écoute, je suis désolée. J'étais bien.
0: Une prochaine fois,
1: mon chat. Je vous embrasse tous. Je remercie Céline à la réalisation, Maître Coupez au savoir, Iki à la technique, Alex au standard, Maître Bastien.
0: Mais je vous en prie.
1: Hein?
0: Oui.
1: Voilà.
0: Je suis là demain. Enfin, moi j'ai une candidate. Je suis content.
1: Ouais, c'est bien. Allez, un candidat chacun. À demain, mes petits canards. Je vous embrasse très fort. Dis donc, il n'est pas un peu l'heure d'aller se coucher?
0: Oui, parce que là, on vient de passer un bon moment avec le best-of d'Otake. Faut quand même qu'on récupère pour tout à l'heure, là. Hein.
1: Et puis surtout, c'est l'heure que Johan Guérin nous informe.
0: Il est là, Johan Guérin?
1: Mais oui!
0: Le grand Johan Guérin?
1: Bien sûr!
0: Il arrive tout de suite avec Ici, dès 5h. Il

0: portrait.
1: Le portrait, titre de Calogero, à retrouver sur son album Les Feux d'Artifice.
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1: Bonjour, bon réveil. On a une question ce matin pour vous. Est-ce que vous avez réussi à dormir? Difficile avec les températures qui ne baissent pas vraiment la nuit. On pense bien fort à vous. Les Lève-tôt, courage en ce mardi caniculaire. L'équipe pour vous accompagner, Emeline, Eloris, Savaria, Mélodie et Aude Razeau. Bonjour Aude.
4: Bonjour Yoann Guérin, bonjour à tous. Si vous êtes levé à cette heure-ci, c'est que vous n'avez probablement pas suivi le match des Bleus hier soir jusqu'au bout. Vous avez bien fait, il s'est fini à 3h du matin. 3-0, score final, je vous donne le score quand même contre
1: l'Irak. Pour les Bleus, mais oui, évidemment, on va en parler ce matin. Un bon plan, tiens, pour vos finances, on vous présente un site internet qui référence toutes les aides autour du vélo. Parfait si vous avez en tête un projet d'achat. On en parle dans 5 minutes. 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
1: Mardi 23 juin, très bon réveil, soyez les bienvenus, il est 5h. Et la France est donc qualifiée pour les 16e de finale du Mondial de foot.
4: Scénario rocambolesque, 3-0 score final contre l'Irak, doublé de Kylian Mbappé, un but aussi du Ballon d'Or, Ousmane Dembélé, mais il a fallu veiller très tard pour voir tout ça, parce que l'événement du match, c'était ça, on était à la mi-temps et on était en direct sur notre radio ici.
5: Qu'est-ce qui se passe?
6: Ouais, et ben on doit évacuer les amis. Ce qui devait être arrivé est arrivé. Message effectivement. Tout le monde est en train de quitter le stade. Je vais vous le faire en français parce que c'est en anglais, mais il y a une sévère tempête qui est en approche. Voilà ce qu'on peut lire les écrans géants du stade.
4: L'interruption aura finalement duré 2 heures. Le match a repris à 2h du matin heure française et forcément, ça a changé beaucoup de choses selon notre consultante pendant tout ce mondial, Charlotte Lorgerie.
7: C'est très très dur de s'arrêter comme ça aussi longtemps. Faut savoir qu'il y a toute une préparation avant les matchs, mais s'arrêter aussi longtemps, 2 heures, c'est vraiment une gestion des staffs, hein, de part et d'autre, à prendre des responsabilités. Donc, je pense qu'il y avait aussi l'appréhension de se faire mal, d'avoir une mauvaise blessure ou lors de duel de repartir et d'avoir une blessure. Donc, c'est dur les premières minutes parce qu'on repart sur quelque chose où on doit réveiller le corps et les muscles. Mais c'est vrai que je pense que ça a gâché un petit peu le spectacle.
4: Bon, spectacle un peu gâché, mais la qualif est assurée, c'est l'essentiel. Qualification aussi de la Norvège qui a battu le Sénégal cette nuit, 3-2. La première place du groupe se jouera donc vendredi entre la France et la Norvège. On retient aussi que Kylian Mbappé fêtait hier sa 100e sélection, chapeau bas. Lionel Messi, lui, est devenu le seul et unique meilleur buteur de l'histoire du mondial, doublé de l'Argentin contre l'Autriche, ce qui lui fait 18 buts en Coupe du Monde, record absolu.
1: À la une aussi, la chaleur extrême qui s'étend de plus en plus.
4: Et là aussi, on parle record. Ce midi, nouveau record, ce sont 54 départements qui seront en alerte rouge à la canicule, soit 38 millions de Français. La chaleur suffocante, insupportable. Et Noémie Bonin, déjà les premiers reports pour les épreuves orales du bac.
8: On en est à plus de 5200 jeunes concernés, la grande majorité dans l'académie de Poitiers, mais aussi celle de Bordeaux, Lyon, Montpellier et de Normandie. Ce sont les sessions de cet après-midi et d'hier après-midi déjà qui sont reportées à la semaine prochaine. Tout ce qui est prévu en matinée est maintenu. Pour la suite, les oraux programmés demain et jeudi, la décision se fera au cas par cas. Les lycées s'adaptent, les collèges et les écoles aussi. 1350 établissements étaient carrément fermés hier. Plus de 4000 ont mis en place des aménagements. Après le bac, l'autre grande échéance, c'est le brevet. Première épreuve écrite de français prévue ce vendredi. Pour l'instant, il n'est pas question de le reporter puisque les jeunes candidats sont convoqués le matin et évitent a priori les heures les plus chaudes.
4: La galère aussi sur les rails et pas de miracle pour ce TGV lourd de Paris qui accusait hier soir quasiment 6 heures de retard. Incident caténaire en gare de Bordeaux à cause de la chaleur. Il a fallu interrompre le trafic, il a repris en fin de journée. La France a vécu hier la 3e deuxième journée la plus chaude jamais enregistrée. On n'en sait plus sur ce drame terrible à Carpentras. Ces deux garçons de 2 et 4 ans retrouvés morts dans une voiture en pleine chaleur. Selon la procureure de Carpentras, les enfants avaient échappé à la surveillance de leur mère et s'étaient enfermés eux-mêmes dans la voiture. La mère qui a découvert les enfants n'a pas encore été entendue. Au regard de son état de santé, précise le parquet.
1: Les premières sanctions sont tombées dans l'affaire Liana.
4: Deux gendarmes de Condon dans le Gers sont mutés d'office avec retrait des fonctions de police judiciaire. Et à Auch, le ministre de la Justice demande à ce qu'un substitut du procureur se voit retirer ses fonctions d'enquête, tous soupçonnés d'avoir commis des erreurs, d'avoir négligé les multiples alertes contre le suspect Jérôme Barella. Jean-Philippe Deniaux.
0: Les gendarmes et le magistrat n'ont pas perçu l'urgence à traiter ce dossier prioritairement, indique le ministre de l'Intérieur, en référence aux conclusions du pré-rapport, soulignant notamment que le dossier Barella était resté sur la pile des affaires courantes au parquet d'Auch et que les gendarmes de Condon n'avaient procédé à aucun acte d'enquête depuis le mois de février, malgré les 8 appels à l'aide de la mère de la jeune plaignante. Des erreurs individuelle donc, mais aussi structurelle, puisque les hiérarchies n'ont pas été en mesure de détecter de tels manquements, souligne Gérald Darmanin hier soir sur le plateau de TF1.
3: Il y a ici ou là, sans doute est-ce un cas exceptionnel, mais je vais quand même le vérifier, une mauvaise organisation. Ça veut dire qu'il n'y a pas de corde de rappel lorsque un magistrat, un enquêteur de la gendarmerie ou de la police n'est pas capable de partager et de pas suivre une enquête. Donc oui, nous allons revoir non seulement nos process, mais évidemment, et s'il le faut, revoir des organisations très profondément au ministère de la Justice.
0: Ce sont désormais des enquêtes individuelles qui permettront de caractériser les fautes que les deux gendarmes et le magistrat sont soupçonnés d'avoir commises, avec à terme d'éventuelles nouvelles sanctions à leur encontre.
4: Et le syndicat de la magistrature réagit à ces sanctions. Il dénonce une opération de communication. L'image à suivre ce soir, c'est l'entrée au Panthéon de l'historien Marc Bloch, soldat résistant assassiné par la Gestapo en 44. La cérémonie sera présidée par Emmanuel Macron et elle sera ouverte au public.
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1: Et les météos, justement, on en parle ce matin avec les nuits chaudes qui ont concerné la moitié du pays cette nuit. Ce sera le cas jusqu'à la fin de semaine avec des niveaux de chaleur jamais atteints sur plus des trois quarts du territoire demain et jeudi. Le soleil règne donc sur notre pays aujourd'hui avec le maintien d'une chaleur très forte. À Lille, Cherbourg et Grenoble, on a par exemple 21 degrés. On a à Strasbourg et à Reims 22, 23 à Quimper et Bourges ce matin, 24 à Paris et Toulouse, 26 à Marseille, Nantes et Bordeaux. Et en journée, prévoyez des maximales de 29 à 34 degrés au nord de la Somme et sur certaines plages méditerranéennes. Notez bien 35 à 39 degrés partout ailleurs et parfois jusqu'à 40 à 42 degrés sur l'ouest du pays, notamment des terres bretonnes et des pays de la Loire au sud-ouest, et très localement 43 degrés encore possible en Poitou-Charentes. On pense bien évidemment à vous et pensez à vous hydrater évidemment.
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1: 5h07, excellent réveil. Profitez-en pour aérer aussi et faire rentrer un peu de fraîcheur qu'il est possible d'avoir à cette heure-ci. Si vous avez une piscine, peut-être une pièce avec de la clim.
4: Fraîcheur, tout est relatif.
1: On est prenant. Non, mais c'est ça, mais oui, non, mais à cette heure-ci, c'est une très légère fraîcheur.
4: C'est en tout pas cas, frais du tout.
1: Non, mais nous, on est preneurs. Non, mais c'est moins chaud que sur le reste de la journée. Non, mais c'est vrai. Mais en tout cas, nous, on est preneurs de vos bons plans. N'hésitez pas si vous en avez. Il n'y a pas de honte, c'est Michel Berger. Et

0: Michel Berger, il n'y a pas de honte à 5h10. Très bon réveil.
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0: Bon, ce matin, on va aller chercher un peu de fraîcheur au Mont-Saint-Michel parce qu'il y a une page d'histoire qui se tourne là-bas. L'été 2027, les frères des fraternités de Jérusalem quitteront définitivement l'abbaye après 25 ans de présence. La raison, ils ne sont plus que deux, alors qu'une communauté exige au moins 3 membres. Alors surtout, la vie de moine sur le rocher est un immense défi entre l'isolement total des soirées d'hiver et le tourbillon des millions de visiteurs en journée. Mais que les pèlerins et les visiteurs aussi plus largement se rassurent, le mont ne perd pas son âme puisque ce sont les sœurs qui, elles, vont rester sur place. Ce sont elles donc qui vont continuer d'assurer les offices et de faire rayonner la magie de ce lieu. 5h11 dans l'actualité ce mardi, Aude.
3: Le ventilo, le brumisateur, le blanc de Meudon, la couverture de survie, chacun son astuce pour faire baisser la température. On vous donne quelques bons plans dans quelques minutes.
0: Ils sont bienvenus. Côté musique, le réveil se partage au son de Womack & Womack. Teardrops, Womack & Womack arrive dans 5 minutes, mais avant, par ici, les économies.
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0: Bonjour Valère Coréard.
5: Bonjour Johan, bonjour Aude.
3: Bonjour.
0: Chaque jour avec vous, un bon plan pour notre pouvoir d'achat. Et aujourd'hui, vous vouliez nous parler vélo.
5: Oui, j'ai découvert un site assez génial qui répertorie tout un tas d'aides dont vous pouvez bénéficier autour du vélo. C'est le site mesaidesvelo.fr, facile à retenir. En fait, c'est un site ouvert, c'est-à-dire qu'il est nourri par les internautes qui partagent des infos sur les aides. C'est très important parce que le gros sujet des aides autour de l'achat de vélo, de la réparation, c'est qu'en fonction d'où on habite, de sa situation, du moment de l'année, ça change. Donc pour essayer de s'y retrouver dans la jungle des aides et de se remettre en selle à moindre coût, voilà un bon plan. Vous découvrirez d'ailleurs qu'il existe différents niveaux d'aides. Les aides d'État, qui ont certes disparu, enfin, elles existent sur le papier. Elles pourraient peut-être revenir un jour, mais il y a encore des aides locales, des aides régionales. Elles, ça marche, et par nature, elles dépendent de là où vous vivez.
3: Et ce site, il est facile d'utilisation. On peut facilement savoir si on peut bénéficier d'un coup de pouce.
5: Oui, c'est hyper simple. Vous saisissez votre code postal ou le nom de votre ville, tout simplement. Ensuite, selon les localités, vous renseignez votre fourchette de revenus et certaines informations selon les critères de l'aide. Par exemple, si vous êtes en situation de handicap, et là, vous avez le montant des aides qui la propose, et reste à vous tourner vers la collectivité en fonction de ce qui vous correspond. Achat d'un vélo à assistance électrique, d'un vélo classique, neuf, d'occasion, réparation, vélo cargo. Ce site, mesaidesvelo.fr, peut vraiment vous aider à vous remettre aux deux roues. Le vélo en moyen de transport, assez imbattable pour réduire vos dépenses, pour vous déplacer. Bien sûr, on ne peut pas toujours et tout le temps faire du vélo, mais parfois quand on teste, on se rend compte que ça fonctionne sur certains trajets. Vous avez pensé au vélo d'ailleurs pour vos trajets quotidiens, vous connaissiez ce site, pensez à m'écrire par ici leséconomies@radiofrance.com.
0: Merci Valère, demain on parlera des récupérateurs d'eau de pluie précieux en cette saison de forte chaleur pour notamment arroser le jardin. Tous les bons plans à retrouver demain.
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0: 5h14, autre question ce matin. Quelles sont vos astuces pour lutter contre la chaleur?
3: Nos logements se transforment en bouilloires. Difficile de trouver le sommeil, on peut en témoigner.
0: Ah oui.
3: Et c'est encore pire quand on a ni store ni volet pour se protéger du soleil. Alors place au système D. On est en Touraine ce matin avec le micro ici de Manon Vautier-Cholet.
6: Au deuxième étage de son petit immeuble daté sur Cher, les Velux de Mélanie brillent de mille feux.
7: J'ai mis des couvertures de survie sur les Velux, tout simplement avec du produit à vitre ou de l'eau. Faut mettre le côté gris dehors et le côté jaune à l'intérieur. Et puis voilà.
6: Son thermomètre affiche déjà
7: 31,9 à l'intérieur et 37,6 dehors. Je pense que j'ai dû perdre peut-être 1 ou 2 degrés quand même. Je sens que la température baisse.
6: Pour quelques euros, c'est déjà ça de prix.
7: Des serviettes mouillées sur les fenêtres, on se mouille régulièrement. particulièrement les ventilateurs.
6: Autre option, mélanger du blanc de Meudon à de l'eau pour l'étaler sur sa vitre extérieure. À Tours, la Biocoop est carrément en rupture.
8: En effet, là, on s'est fait un peu dépasser par ce sujet-là.
6: Anne est la gérante.
8: C'est une super bonne astuce écologique et pas très coûteuse. Du coup, on va réapprovisionner les stocks en fonction.
6: Il n'est jamais trop tard pour protéger ses vitres, ajoute Sandra Gérard, conseillère énergie à l'Agence départementale d'information sur le logement.
9: Il faut savoir qu'un mètre carré de vitrage avec le rayon solaire, ça produit 500 watts, c'est l'équivalent d'un radiateur dans une petite pièce. C'est énorme.
6: Et selon elle, ça peut permettre de gagner 4 voire 5 degrés à l'intérieur.
3: Bon, 4 ou 5 degrés, on prend. Oui. Hein. Notre reporter l'évoquait, il y a des ruptures de stock sur le blanc de Meudon pour protéger les fenêtres. Rupture de stock aussi, vous l'avez constaté, sur les clims et les ventilos. On voit pas mal de gens assez désespérés, arpenter les rayons. Certains font tous les magasins sans succès. Dans certains supermarchés, il ne reste plus que les petits éventails pour se faire un peu d'air. Et clairement, ça suffira pas.
0: Non. Est-ce qu'on peut se faire livrer via Internet ?
3: Alors là, pareil, j'ai regardé, les délais sont très très longs. Je vous le dis tout de suite, vous n'avez quasiment aucune chance que le climatiseur que vous avez commandé ce week-end arrive d'ici la fin de la semaine.
0: Bon courage à vous, en tout cas, qui vous levez d'ailleurs de bon matin pour affronter cette nouvelle journée caniculaire. 5h16, restons au frais en écoutant la radio et ce soir devant la télé. Chaque voix compte, c'est la nouvelle émission d'Adeline François qui permet à des citoyens d'échanger en direct avec des députés sur le plateau de la chaîne parlementaire. On en parle dans les coulisses télé, mais avant, place à Womack & Womack et leur titre Teardrops.

0: Womack and Womack, Teardrops à 5h20 sur votre radio ici. L'éphéméride de ce 23 juin, on souhaite une bonne fête au Audrey. Bon anniversaire aujourd'hui à la chanteuse Duffy, 42 ans. Pleine Coupe du Monde aussi, on a une pensée pour un certain Zizou.
1: C'est son anniversaire.
0: Zinedine Zidane a 54 ans.
1: C'est
0: aujourd'hui.
1: Un signe.
0: Oh là là, oui, on va avoir la troisième étoile, c'est certain.
1: Et puis, pas comme si son anniversaire tombe à chaque fois tout. Pendant la Coupe du Monde.
0: Oui, c'est vrai, bah oui. Bon, 56 ans aussi pour le musicien Yann Tiersen, que vous connaissez notamment pour cette musique. D'Amélie qu'on retrouve dans le film Amélie Poulain. Et putain, le 23 juin 1995, le 33e long métrage d'animation de Disney sortait sur les écrans américains. Pocahontas, un tournant pour le studio qui a mis en scène pour la première fois une héroïne principale adulte et inspirée d'un personnage historique réel porté par cette chanson L'air du vent que vous entendez. Film qui a remporté 2 Oscars. Rien que ça.
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0: On retrouve Patrice Gascon avec ses coulisses télé. Aujourd'hui, Patrice, vous vous êtes intéressé à une émission quotidienne qui s'adresse aux citoyens que nous sommes. Elle s'appelle « Chaque voix compte ».
3: C'est le grand rendez-vous d'actualité quotidien de la chaîne LCP, la chaîne parlementaire.
4: Bonsoir à tous et bienvenue dans Chaque Voix Compte sur LCP.
3: Et celle qui vous accueille dans Chaque Voix Compte du mardi au vendredi à 19h30, elle s'appelle Adeline François. Un visage que vous aviez peut-être déjà découvert lorsqu'elle était sur BFM TV. Sur LCP Canal 8 de votre TNT, Adeline François décrypte et informe chaque jour sur des sujets bien ancrés dans nos préoccupations quotidiennes. Et elle donne toute sa place à la parole du citoyen parce que oui, les téléspectateurs peuvent intervenir chaque jour dans l'émission qui est tournée au cœur du Palais Bourbon à l'Assemblée Nationale. Dites-moi Adeline François, si je cherche un peu la petite bête, qu'est-ce qu'il a de différent des autres, votre talk show Chaque Voix Compte ?
5: Déjà la différence avec les autres, c'est qu'il y a moi. Ça fait très prétentieux de dire les choses comme ça, mais on se démarque déjà avec les visages de cette émission, le mien, mais aussi les chroniqueurs qui m'entourent. Et puis, il y a ce lien avec le public que moi, j'ai vraiment envie de développer. D'abord, du mardi au jeudi, les téléspectateurs peuvent interagir directement par le biais d'un QR code, ce qui se fait aussi, évidemment, ailleurs. Mais le vendredi, nous, on a pris le parti de recevoir du public en plateau qui vient directement interpeller les députés. Et en fait, ça fonctionne.
3: Vous l'avez dit, c'est un horaire qui est très compliqué puisqu'il y a une grosse concurrence. Pourquoi aller comme ça à la concurrence frontale avec des talk-shows connus, puissants, avec des Barthès, des Hanouna, des Anne-Elisabeth Lemoine?
5: Historiquement, cette émission elle existe depuis 25 ans. Il y a une émission quotidienne sur LCP à 19h30. Donc à la rigueur, j'ai presque envie de vous dire, on était là avant. Donc on va pas changer cet horaire-là. Après, je rappelle que les audiences de LCP ne sont pas mesurées. Donc nous, notre mission, évidemment qu'on a envie qu'il y ait des gens qui nous regardent, mais nous, on a une vraie mission de service public où on va pas décider d'un sujet parce que c'est ça qui va faire de l'audience. On va décider d'un sujet parce qu'on a la conviction qu'on peut apporter des clés de compréhension au public.
3: Adeline François qui vous en dit plus sur son magazine quotidien Chaque Voix Compte à 19h30 sur LCP. Et parce que ma voix compte aussi, je m'en servirai demain pour de nouvelles coulisses télé.
0: Et on sera au rendez-vous. Merci Patrice. 5h24. Tiens, en arrivant au boulot ce matin, vous allez sûrement dire bonjour à vos collègues en serrant la main. Ben oui, mais pourquoi on serre avec la main droite? Ben oui, grande question. Stéphane Bern a la réponse. On vous répond, mais avant c'est Christophe Maé avec La Lune. Bon réveil.

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1: La Lune et Christophe Maé, 5h27, chaque jour avec votre radio ici, un peu d'histoire avant l'actu. Stéphane Bern, ce matin, on voyage au temps de la première poignée de main.
2: Savez-vous pourquoi on ne serre jamais la main gauche? Sauf si on est scout. Se serrer la main aujourd'hui, c'est un geste banal, un réflexe automatique pour se dire bonjour ou conclure un accord. Mais ce geste a une histoire qui n'a rien de pacifique. On trouve déjà des traces de ce geste dans l'Antiquité, avec des représentations de poignées de main gravées sur des stèles.
3: Tu n'étais pas obligé de l'embrasser, tu aurais pu lui serrer la main.
2: La pratique se perpétue au Moyen-Âge. En tendant leur main droite, celle qui manie l'épée, les chevaliers prouvent leur intention pacifique. Autant vous dire qu'à cette époque, les chevaliers gauchers étaient les plus dangereux. Au 19e siècle, sur les marchés paysans aussi, on se serre la main, cette fois pour dire son accord sur une affaire. Ce qui est bien plus simple que des paraphes en bas des 17 pages d'un contrat signé en 3 exemplaires, vous l'avouerez.
4: Ben ça va, t'es content, c'est fini, t'es sorti, t'as plein, je te dis. Voilà.
2: D'abord, un signe de non-agression et de confiance, ce geste est peu à peu devenu un code social qui s'est étendu des usages officiels jusqu'aux relations du quotidien, jusqu'à devenir un symbole de confiance et de respect, compris de tous.
4: Serre-moi la main.
2: Mais il existe une exception.
5: Scout toujours ?
2: Chez les scouts, on se serre la main gauche. Une tradition héritée du fondateur du scoutisme, Robert Baden-Powell. Il aurait instauré cette pratique après un voyage en Afrique, lors duquel il observe que les guerriers se saluent de la main gauche. Non pas celle qui attaque, mais celle qui défend en tenant le bouclier. Pour se serrer la main, il faut donc baisser la garde. Un geste de confiance encore plus fort. Autrefois, pour saluer quelqu'un, on lâchait son épée en marque de respect. Aujourd'hui, quand on salue quelqu'un par respect, on lâche notre téléphone.
1: Merci beaucoup Stéphane Bern. Bah tiens, ne lâchez pas trop vite le téléphone, parce que si vous avez envie de vous évader en vacances, en week-end, mieux vaut connaître les bons endroits à visiter. 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Nous sommes le mardi 23 juin, il est 5h30, toute l'actualité en français dans le monde, c'est le 90 secondes avec vous Drazo.
6: Un scénario rocambolesque, mais c'est fait. L'équipe de France valide son ticket pour les 16e de finale du Mondial de foot. Victoire 3-0 contre l'Irak. Le match a été interrompu pendant plus de 2 heures à cause d'un orage. Il s'est fini à 3h du matin. Kylian Mbappé, encore auteur d'un doublé, fêtait sa 100e sélection en équipe de France. Doublé aussi pour Lionel Messi contre l'Autriche. L'Argentin est désormais le seul et unique meilleur buteur de l'histoire du Mondial avec 18 buts. La chaleur gagne du terrain. 54 départements français seront ce midi en alerte rouge à la canicule. Record absolu de température hier à Rennes, à Bordeaux, à Angers. Il a fait plus de 43 degrés à Château-Meillan dans le Cher. Un TGV lourd de Paris accusé hier soir 5h40 de retard. Trafic interrompu en gare de Bordeaux. Des câbles d'alimentation électrique ont été abîmés à cause de la chaleur. Le trafic a repris en fin d'après-midi. Les premières sanctions dans l'affaire Liana, deux gendarmes de Condon dans le Gers se sont mutés d'office avec retrait des fonctions de police judiciaire. Et à Auch, un substitut de procureur se voit retirer ses fonctions d'enquête, soupçonné d'avoir négligé les plaintes contre le suspect Jérôme Barella. Le syndicat de la magistrature dénonce une opération de communication. Les obsèques d'Éric Roy, l'entraîneur du Stade Brestois, seront célébrées cet après-midi à Nice. Et le groupe Ultra Brestois 1990 met en vente un t-shirt caritatif King Eric avec le visage d'Éric Roy. Les bénéfices seront versés à l'association Mon Cartable Connecté. Éric Roy en était le parrain.
1: L'info du jour nous emmène ce matin à Carpentras.
6: Là où s'est joué ce terrible drame, deux petits garçons retrouvés morts dans une voiture en pleine canicule. Ils avaient 2 et 4 ans. C'est tout un quartier qui est sous le choc, David Doba.
7: C'est dans une impasse résidentielle d'un quartier populaire que s'est déroulé le drame. Sous une chaleur suffocante, en tout début d'après-midi, alors que le mercure flirtait avec les 35 degrés, les riverains ont vu débarquer pompiers et policiers. Séverine habite juste en face.
8: De la fenêtre de ma cuisine, on aperçoit les pompiers. On les a tous vus arriver. On a dû le voir vers 13h30 à peu près, le temps qu'ils arrivent. Et ils ont dû repartir, il devait être 15h30. 50, 16 heures même. Et ils sont restés très longtemps. Le SAMU, les pompiers, on a vu tout le monde, la police.
7: Très rapidement, l'information a fait le tour du voisinage. Les enfants âgés de 2 et 4 ans étaient connus dans le quartier, notamment par Amandine, qui habite à quelques dizaines de mètres des lieux du drame.
0: Je les voyais souvent jouer dans la piscine, je les entendais souvent parler, rigoler ensemble. Et voilà, quoi. Pour moi, c'est une famille normale. La maman est toute seule et je pense que c'est la maison de la mamie aussi.
7: Et selon les premiers éléments de l'enquête, les deux enfants se seraient enfermés volontairement dans la voiture en échappant à la surveillance de leur mère, une femme d'une trentaine d'années en état de choc qui a été hospitalisée.
6: La mère qui a découvert les corps de ses enfants dans cette voiture, elle n'a pas encore été entendue. Au regard de son état de santé, c'est ce que précise le parquet. La procureure de Carpentras précise aussi que les causes de la mort restent à déterminer, mais que bien sûr, la piste de la canicule est privilégiée. La chaleur tue. Dimanche, trois personnes âgées sont mortes en Gironde en raison des fortes chaleurs. Elles avaient 80, 89 et 95 ans.
1: Et la chaleur qui va une nouvelle fois nous accompagner ce mardi. Quelques records. On va donner quelques records relevés hier par Météo France. 42 degrés à Sens, c'est en Charente-Maritime. On a eu 41 degrés 9 à Bordeaux, 41 degrés 2 à Poitiers. C'est supérieur aux 40 degrés 8 observés. C'était le 17 juillet 1947 à Poitiers. Le soleil va régner donc sur le pays, avec le maintien d'une chaleur très forte. Alors pour les températures ce matin à Lille, Cherbourg et Grenoble, on a 21 degrés, 22 à Strasbourg et à Reims, 23 à Quimper et Bourges, 24 à Paris et Toulouse, 26 à Marseille, Nantes et Bordeaux. Vos messages aussi sur la page Facebook ici. On a Martine qui est à Dieppe qui a relevé 21 degrés, 22 à Cran-Chevrier, c'est en Haute-Savoie, on salue Edgar. Même température à Urune dans le Pays Basque, merci Marie-Laure. On a 24 en Périgord-Vert à Mialet, merci Ginette. 25 au Vendoux, on salue Eddy, puis 27 degrés déjà à la souterraine dans le département de la Creuse avec cette info de Franco. En journée, prévoyez des maximales de 29 à 34 degrés au nord de la Somme et sur certaines plages méditerranéennes, 35-39 degrés partout ailleurs. Ça va grimper même jusqu'à 40 voire 42 degrés sur l'ouest, notamment des terres bretonnes et des pays de la Loire au sud-ouest, et très localement 43 degrés encore possible en Poitou-Charentes.
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1: 5h34, on espère, malgré cette chaleur, que vous allez bien. La nuit n'a pas été très fraîche et la journée sera encore très chaude. Pensez à vous hydrater, à vous protéger. On pense aussi aux personnes les plus fragiles. Et pour le réveil, c'est avec Michel Polnareff. Très bon mardi.

0: Michel Polnareff, on ira tous au paradis, 5h39. Merci de démarrer la journée avec votre radio ici, bon réveil.
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0: C'est pas vrai, le rendez-vous qui vous rend service chaque matin, vous évitant les pièges et arnaques. Et Aude, les escrocs ciblent de plus en plus les retraités.
3: Oui, la Gircarco tire la sonnette d'alarme, je vais vous expliquer.
0: Côté musique, je vois arriver notamment Shakira. Zou, bah oui, l'hymne du mondial de foot, on l'écoute dans... C'est pas du tout l'hymne du mondial, Zou, c'est le film... Zootopie, voilà.
3: Ah, c'est ça.
0: Bah oui, l'hymne du mondial, c'est Die Die. On l'écoute en tout cas dans 5 minutes, le temps d'accueillir Mireille qui est avec nous depuis le département de l'Indre. Bonjour Mireille.
4: Oui, bonjour.
0: Soyez la bienvenue, comment ça va ce matin à 5h40?
4: Ça va très bien, merci.
0: Vous subissez pas trop la chaleur, vous ?
4: Un petit peu comme tout le monde, si, mais bon, il faut s'adapter, il n'y a pas le choix de toute façon.
0: Bah justement, comment est-ce que vous adaptez ? Parce que je pense que vous avez des bons conseils à nous partager, parce que vous êtes infirmière, Mireille.
4: Oui, c'est ça. Bah, écoutez, j'ai par habitude de dire le petit ventilateur, ma foi, c'est bien la solution qui marche bien, avec éventuellement une bouteille d'eau froide ou un torchon mouillé à proximité pour faire une ventilation un petit peu humide.
0: Ouais.
4: Voilà, puis de l'eau froide sur les gants de toilette, sur les serviettes, sur un petit peu d'humidification avec les petites bombes à eau. Voilà.
3: Moi, j'aime tout bien je me mets sous le robinet et je me mouille les poignets avec de l'eau froide.
0: Mais
3: c'est hyper efficace.
0: Mais c'est ce qu'on dit pour justement faire baisser aussi la température au niveau des poignets, mettre de l'eau fraîche sur les poignets. Même quand on a des maux de tête aussi, on souffle, apporter du frais dessus. C'est une très bonne astuce, je vous remercie.
3: Heureusement que je suis là, quand même.
0: Mais oui, c'est vrai. Vous pourriez être infirmière, Aude, vous voyez. Vous avez une nouvelle recrue avec vous, Mireille. Aude qui va vous accompagner. Vous êtes.
4: Super.
0: Comment est-ce que vous fonctionnez, Mireille? Vous êtes dans un hôpital, vous partez, vous faites une tournée en voiture à la rencontre des patients?
4: Oui, c'est ça. Je vais partir bientôt là pour faire les soins à domicile, effectivement.
0: Et donc là, vous passez la matinée au volant avec la chaleur. Là aussi, c'est difficile.
4: Et oui, il faut aussi faire avec. Hein. On n'est malheureusement pas les pires, hein, parce qu'on a quand même des voitures avec climatisation. Donc, je pense que c'est quand même un petit moyen entre deux patients de se rafraîchir et puis la gourde d'eau et comme vous dites, l'eau froide, les mains, les pieds, comme on peut.
0: Ouais, en tout cas, on vous souhaite un bon courage pour cette grande journée. Mireille, en tout cas, nous, ce matin, on vous offre un exemplaire du guide de voyage Michelin qui fête ses 100 ans. J'espère que les vacances arriveront bientôt pour vous, Mireille.
4: Ouais, c'est super. Merci beaucoup.
0: Voilà une belle journée qui démarre pour vous.
4: Voilà.
0: Belle journée Mireille, à très bientôt. Merci de votre fidélité.
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0: C'est pas vrai, le rendez-vous anti-arnaque, Aude, votre

0: message ce matin s'adresse aux retraités.
1: Soyez sur vos gardes, vous êtes des cibles privilégiées pour les escrocs. C'est l'Agirc-Arrco qui tire la sonnette d'alarme, la caisse de retraite complémentaire des salariés du privé. Non, elle ne propose pas de mutuelle. Non, elle ne propose pas de complémentaire santé. Non, elle ne fait jamais d'offre commerciale. Voilà, donc si vous, retraités, vous recevez un appel, un mail qui vous parle de ça ou que vous voyez une pub sur les réseaux sociaux pour une mutuelle avantageuse ou une complémentaire santé Agirc-Arrco, c'est forcément un gros mensonge. Le but, c'est quoi? C'est de récupérer un maximum d'informations sur vous et si possible, bien sûr, vous soutirez de l'argent.
0: Et Aude, est-ce que beaucoup de retraités se font piéger par ce genre d'arnaque?
1: Oui, malheureusement, et surtout, beaucoup sont très angoissés à l'idée de se faire piéger. Vous êtes nombreux, les retraités, à me contacter pour me dire que vous êtes perdus dans tout ça, que vous n'arrivez plus à démêler le vrai du faux, que ça vous fait peur. Alors, je vous réponds déjà que c'est normal, c'est normal de ne pas savoir, et surtout, ce n'est pas une fatalité, pas du tout. Tenez, je vous donne 3 conseils, mais alors tout simple. Mmh. Vous ne transmettez jamais à personne, mais vraiment personne, vos identifiants, mot de passe, carte bleue, ni par message, ni par téléphone. Quelqu'un d'honnête ne vous les demandera pas, donc vous ne les donnez pas. C'est logique. Mmh. Deuxième point, si l'assurance retraite ou l'Agirc-Arrco a quelque chose d'important à vous dire, ça se passe sur agir-arrco.fr ou sur l'assurance-retraite.fr, nulle part ailleurs, vous vous connectez tout seul et directement sur votre espace personnel. Dernier point, changez le mot de passe. Une ou deux fois par an. Alors je sais, c'est pénible, on ne sait plus où on l'a mis, on s'en souvient jamais, mais faites-le vraiment, c'est important.
0: C'est vrai qu'on ne le fait pas assez, ça, changer de mot de passe. Merci pour ces bons conseils à retrouver sur ici.fr, page C'est pas vrai. Et puis à 5h44, voici Shakira avec le titre Zoo.

0: Shakira, ça vous met en joie ça de bon matin?
1: J'adore, moi ça me fait danser.
0: Bon, moi ce qui me met en joie, c'est le résultat du match hier, France-Irak 3-0. On parle Coupe du Monde, on décrypte la rencontre avec le journal L'Équipe. Soyez avec nous, rendez-vous dans moins de 2 minutes sur votre radio ici. Très bon début de journée, c'est l'équipe d'ici matin qui nous rejoint en studio à 5h48, tour d'horizon de l'actualité près de chez vous. Bonjour.
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4: Oui, avec les 3 départements de l'ex-basse Normandie, on alerte au rouge canicule, Jean-Baptiste Marie.
5: Ah oui, c'est toute la Normandie qui passe en vigilance rouge aujourd'hui pour canicule. Vous l'avez dit, François, des records de température ont été battus hier, notamment à Bagnoles-de-l'Orne. 39 degrés dans la ville thermale. Le maire Olivier Petitjean a déclenché le plan de sauvegarde communal qui permet notamment un suivi régulier des personnes fragiles.
6: On va à peu près appeler 200 personnes pour prendre de leurs nouvelles, savoir si elles vont bien, si elles sont entourées, si elles n'ont pas besoin d'une aide, et puis si elles ont des besoins, qu'elles les expriment, voir comment la collectivité peut y répondre.
5: De nombreuses écoles seront fermées aujourd'hui encore en Normandie, d'autres adaptent leurs horaires. À Caen, par exemple, les piscines, parcs et jardins ouvrent plus longtemps. On vous en dit plus dans le journal de 6h.
4: Et on vous donne la parole jusqu'à 9h. Dites-nous comment vous vous adaptez à ces fortes chaleurs, à la maison, au boulot, avec les enfants. Prenez la parole au 02 31 44 48 44. C'est dur pour nous et ça l'est aussi pour les animaux. À 6h45, nous serons avec un ornithologue qui s'inquiète pour les oiseaux normands.
7: C'est un danger de mort, donc ils vont essayer de se cacher, de se mettre dans la végétation, d'aller boire. Si la température est au-delà de leur température interne, ils n'ont aucun moyen de réguler.
4: James Jean-Baptiste, ornithologue du groupe ornithologique normand avec nous à 6h45. Vous nous appelez dès maintenant au standard de votre radio locale. A tout de suite.
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0: 5h49, la une de la presse spéciale Coupe du Monde.
1: Avant la pluie, l'éclair de Mbappé, c'est en une du journal L'Équipe ce matin.
0: Et on débrief le match France-Irak avec Anthony Thomas, rédacteur en chef adjoint à L'Équipe. Bonjour Anthony.
9: Bonjour.
0: 3-0 pour les Bleus. Qu'est-ce que vous retenez de cette rencontre plutôt insolite dans son déroulé?
9: C'est vrai que cette rencontre était interminable pour les téléspectateurs, pour les spectateurs et même les joueurs, puisque il a fallu attendre 2 heures entre les demi-temps à cause d'une alerte orage. Donc ça a vraiment été vraiment un événement unique pour les joueurs, donc, et pour tout le monde autour. Et bon, finalement, ça les a pas tellement perturbés puisque la rencontre s'est terminée avec 3 buts, une victoire qui permet de se qualifier pour les 16e de finale, et puis un groupe qui joue vraiment bien, qui vit bien, quoi.
0: Ouais. Et vous avez bouclé votre une justement avant la fin du match. C'est aussi un peu compliqué. Voilà.
9: Ah, c'est surréaliste. Bon, déjà, c'est vrai que nous sommes dans une organisation particulière où on a bien sûr des envoyés spéciaux, mais donc à Paris, on s'organise pour boucler le journal. D'habitude, c'est, on va dire, minuit et demi pour envoyer toutes les pages à l'imprimerie. Là, pendant la Coupe du Monde, on essaie de repousser un petit peu. La limite, c'était 2 heures. Et là, finalement, quand l'annonce a été officialisée, ouais, donc d'un report de la deuxième mi-temps, là on a dû bricoler. Donc il y a eu de la magie qui a été faite avec un récit partiel, mais en fait tous les récits, tous les articles par contre se retrouvent sur le numérique, là où on a vraiment l'analyse, les notes, et justement nos journalistes ont été discutés avec les joueurs qui ont raconté ce qui s'était passé pendant cette mi-temps interminable.
0: Ouais. Bon, parlons de Kylian Mbappé, qui est auteur d'un doublé. C'était sa 100e sélection avec les Bleus. Il était primordial d'être au rendez-vous pour lui, c'était important. Il l'a dit d'ailleurs en conférence de presse d'avant-match.
9: Oui, il l'a dit. Après, c'est vrai que il a été, comme d'habitude, très bon en conférence de presse avant-match. On voit que c'est vraiment maintenant un joueur qui a réussi à prendre vraiment main son rôle de capitaine. Donc, il a dit que c'était important pour lui en tant qu'attaquant et en tant que capitaine de vraiment prendre ses responsabilités. Là, il a été encore une nouvelle fois excellent, puisque donc deuxième doublé en 2 matchs. Ouais. Qui suit un petit peu le rythme de Messi, qui est devenu aussi quelques heures avant le meilleur buteur historique de la Coupe du Monde. Et là, il a encore une frappe du gauche pour Mbappé, c'est plutôt rare pour lui. Une deuxième but après la reprise, justement, pour vraiment assurer le break. Et puis ensuite, il a essayé de jouer avec vraiment toute l'équipe. On l'a même vu faire des replis défensifs assez spectaculaires. Donc il a été impliqué. Autour de lui, toute l'attaque a été vraiment intéressante. Donc c'est ça qui est intéressant, quoi. Derrière ce doublé, en fait, l'équipe était très très bien.
0: Et Anthony, en un mot, troisième but qui est signé Ousmane Dembélé. Il a joué une carte importante hier soir et enfin lancé sa Coupe du Monde.
9: En un mot, en tout cas, oui, pour lui, peut-être un déclic. En tout cas, ses coéquipiers l'ont beaucoup cherché et il a été plutôt très bon. Il a été décisif et on a vu la joie qu'il a partagée avec Mbappé. Donc, je pense que c'était l'un des objectifs de Didier Deschamps d'associer son ballon d'or au jeu et à la réussite de son équipe.
0: Et le prochain match, ce sera vendredi face à la Norvège. Anthony Thomas, merci beaucoup de votre présence.
9: Merci, bonne journée à tout le monde.
0: Et je pense que vous allez pouvoir aller vous reposer, dormir maintenant, Anthony.
9: Oui, on va encore lire vraiment tous les récits qu'on a et après on va aller se coucher. On attend vraiment les prochains matchs.
0: Et bon courage en tout cas. Merci infiniment, rédacteur en chef adjoint à l'équipe. La Une ce matin, je rappelle, avant la pluie, l'éclair de Mbappé. À très bientôt, 5h53. Parlons des vacances avec un sujet qui fait tiquer. Attention, la tendance des suppléments bagages cabine dans les avions.
1: Ah oui.
0: Et ça fait grincer les dents. Ah, ça, c'est insupportable. Muret Jean-Noir a recueilli vos réactions, mais avant, direction Porto Vecchio avec Julien Doré.

0: Bien doré, le titre Porto Vecchio, ça sent bon les vacances, ah ouais. Ça fait plaisir. 5h56, chaque jour Muriel Jordan s'arrête sur une tendance, une expression à la mode, un phénomène de société qui raconte notre époque. Et ce matin Muriel, c'est un carton rouge que vous avez envie d'attribuer.
1: Ah ouais, un carton attribué aux compagnies aériennes. Non, c'est pas un coup franc que je siffle, mais un sale coup. Imaginez, vous êtes tranquillement chez vous, en train de faire votre valise. Le combat commence. 30, 40, 50, 75 minutes de combat, de lutte acharnée pour enfin réussir à faire rentrer dans votre valise cette pile de livres que vous ne lirez jamais en vacances. Ou cette pile de t-shirts que vous ne porterez jamais non plus, parce qu'il pleuvra sans doute cet été en Bretagne. Je rigole, hein, les Bretons. Je dis ça pour éviter que tous les Parisiens débarquent. Bref, on voit de plus en plus apparaître des suppléments sur les bagages cabines, pratique qui autrefois était plutôt réservée aux low cost. Et ben cette fois, même Air France, KLM ou Lufthansa s'y mettent, donnant lieu à une nouvelle classe tarifaire, l'économie basique ou économie mini, hein, ça dépend de quelle compagnie, ça s'appelle différemment, ou comment vous racketter encore un peu plus d'euros, l'air de rien. Pour la faire courte, tu pars avec un petit bagage cabine, tu payes en plus, tu pars avec un gros sac à dos, tu payes en plus, tu pars avec ta belle-mère relou, tu payes en plus. Ah non mince, non, ça passe par contre. Bref, pour n'importe quoi qui dépasse un peu, tu payes en plus. Pour éviter de casquer, il ne faut emporter qu'un seul petit objet personnel de dimension 40 x 30 x 15 cm. Ça c'est bon, c'est inclus. Mais si ça dépasse, attention aux suppléments. Alors pour l'éviter, certains ont de l'imagination.
2: J'ai mon petit sac maniable que j'adore. Je peux le remplir au maximum. Et si il est trop gros, j'enfile ma parka et je le mets derrière, comme ça. En général, ça passe.
3: Regardez, je suis à l'aéroport, ils veulent me faire payer un supplément bagage énorme parce que mon bagage cabine est trop gros. Heureusement, j'ai une astuce, je vous la donne tout de suite.
1: Et dans la vidéo, vous voyez le mec qui met tout dans son suite. En tout cas, vérifiez hein, ce qui est inclus ou non avant de réserver, parce que le prix affiché ne comprend plus forcément tout. Et bonne chance hein, quand vous lirez les toutes petites conditions générales de vente. Généralement, il faut un bac plus 15 pour les comprendre.
4: Et pour éviter ces frais supplémentaires, Muriel, il y a aussi des modèles de sacs et de valises pour gagner de la place avec des roues démontables. Ah oui. Ça, j'ai vu, c'est pas mal, non?
1: Oui, des concepteurs de sacs et de valises cabines qui se plient en quatre pour nous faire gagner de la place.
5: Cet entrepreneur français s'est lancé un défi fou, concevoir la meilleure valise cabine du marché, partant de zéro. L'objectif est clair, faire passer l'intérieur de ta valise de ça à ça.
6: Et clairement, c'est une petite révolution dans le monde du voyage.
7: Il faut absolument qu'on parle de cette valise.
1: Il existe aussi des sacs de compression autour de 10 euros les trois, alors ça c'est hyper utile pour gagner de la place. Bref, les suppléments sur les bagages cabines, c'est devenu tendance et on s'en passerait bien, franchement. Concernant les bagages à main, les compagnies aériennes ont la main beaucoup trop lourde.
0: Ça c'est clair, merci beaucoup Muriel. Je sais pas si vous avez vu aussi cette vidéo d'une personne qui s'est vue refuser son bagage cabine et en fait il a tout mis ses vêtements sur lui, devenu bibindum le gars, c'est génial. En tout cas, 5h59, c'est l'équipe d'ici matin qui nous rejoint en studio. Bon mardi.
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10: Bienvenue sur votre radio locale. J'espère que ça va, que vous avez bien dormi. Je vous pose la question, Jean-Baptiste Marie, avez-vous bien dormi, vous?
11: Oui, j'ai bien dormi, un peu court parce que j'ai regardé la première période du football, mais on va revenir dans l'actu comme ça a duré. Je suis allé me coucher finalement.
10: Ouais, c'est sûr, pas facile de trouver.
11: Vous avez bien dormi?
10: Pas facile de trouver le sommeil.
11: Là, on se rend compte que c'est que le début, donc les 2-3 prochains jours, ça va être hot.
10: Donc voilà, et ben on veut que vous nous racontiez comment vous vivez cette canicule. 02 31 44 48 44, émission spéciale à nouveau ce matin jusqu'à 9h avec des experts, de nombreux intervenants, notre équipe de journalistes sur place, au plus près de vous, au plus près de celles et ceux qui bossent aussi dehors et surtout souvent très tôt. On sera là en direct des journaux de 6h. Et on aura aussi des choses à vous offrir. Oui, on va vous envoyer dans des salles climatisées comme le Zénith de Caen pour notamment voir le concert d'Hugo Frey au Zénith dimanche après-midi. Il sera d'ailleurs notre invité exceptionnel à 8h47.
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10: Nous sommes le mardi 23 juin. Très bon réveil à l'écoute de votre radio locale. Il est 6h. Jean-Baptiste Marie, cette fois l'ensemble de la Normandie est en vigilance rouge pour canicule.
11: Et oui, niveau d'alerte déclenché par Météo France à partir de midi pour les départements littoraux de la région. L'Orne et l'Eure sont en vigilance rouge, vous le savez depuis hier. Martin Cotta, vous êtes à Caen, bonjour.
12: Bonjour à toutes et à tous.
11: Aux abords de l'hippodrome, la prairie si prisée des runners matinaux et des propriétaires de chiens.
12: Oui, tout à fait. Il y a déjà une petite activité ici. Quelques promeneurs de chiens, évidemment. On rappelle qu'il faut sortir vos animaux aux heures les moins chaudes de la journée. Donc, c'est en ce moment, finalement. Et puis, pas mal de joggeurs, de joggeuses, effectivement, à tourner, notamment sur ce cours Koenig. Il faut dire que la prairie et l'hippodrome, mais aussi ce cours, donc, sont des lieux stratégiques avec des grands platanes qui donnent de l'ombre. L'or ne coule juste à côté. Ça amène un petit peu de fraîcheur. La prairie, c'est quand même 128 hectares au total. C'est normalement une zone humide, elle est au niveau du sol plus basse que le reste de la ville de Caen, donc elle doit empêcher les inondations l'hiver, notamment dans la ville. Aujourd'hui, c'est une prairie assez jaunâtre finalement par endroits. La végétation porte déjà les premiers stigmates de cette canicule, Jean-Baptiste. La vigilance sécheresse d'ailleurs est de rigueur dans le Calvados, on le rappelle. La ville de Caen s'apprête à vivre une journée historique ou presque. Il fait 26 degrés ici là actuellement, en tout cas c'est ce qu'affiche au thermomètre une pharmacie environnante. Et Météo France, sur son site internet, annonce 34 degrés dans la ville, mais 44 en température ressentie, ce qui est du jamais vu ou presque pour la capitale du Calvados.
11: Les joggeurs, les promeneurs de chiens, les petits oiseaux aussi autour de vous, Martin Cotin. On vous retrouve à tout à l'heure, de nouveau à 6h30, depuis ce poumon vert du centre-ville de Caen, donc particulièrement appréciable en ces temps de forte chaleur.
13: La journée d'hier a été la troisième la plus chaude jamais mesurée en France.
11: Et notamment en Normandie. Dit avec des records qui sont tombés. 39 degrés à Bagnoles-de-l'Orne, 38,8 à Alençon, 36 degrés à Deauville, ce qui est inédit pour un mois de juin. Et on va atteindre les 40 degrés dans les prochains jours. Alors de nombreuses écoles seront fermées aujourd'hui encore, comme à Vimoutiers par exemple dans l'Orne, à l'image d'Alençon depuis hier. D'autres établissements scolaires adaptent leurs horaires. Les élèves travaillent le matin, mais peuvent repartir dans leur famille l'après-midi quand il fait le plus chaud. À l'université de Caen, la plupart des épreuves écrites prévues aujourd'hui, demain et jeudi sont reportées. Seuls les examens de vendredi sont maintenus. Et face à cette canicule, les collectivités s'adaptent. Dans la communauté urbaine d'Alençon, par exemple, les collectes de déchets en porte-à-porte sont adaptées. Celle du matin commence à 5h au lieu de 6h. Celle de l'après-midi est repoussée à 16h. Dans l'agglomération caennaise, le réseau de bus Twisto rajoute par exemple 23 allers-retours entre Hérouville-Saint-Clair et Ouistreham pour profiter de la plage. Les piscines de Caen-la-Mer ouvrent plus tard le soir, jusqu'à 22h pour le stade de nautique. À Mondeville, l'accès aux piscines sera gratuit demain, mercredi.
13: Et comme hier, l'antenne vous est ouverte. Appelez-nous au 02 31 44 48 44. Comment vous vivez cette vague de chaleur? Est-ce que vous gardez vos enfants à la maison aujourd'hui? Est-ce que votre patron vous permet de travailler depuis chez vous? Émission spéciale jusqu'à 9h. On vous attend au standard avec Camille au bout du fil. Un ancien proviseur adjoint du lycée Malherbe à Caen poursuivi en justice.
11: C'est une information que vous révèle votre radio locale ici Normandie ce matin. Un homme de 63 ans qui occupait ce poste important au sein du plus gros lycée du Calvados va être jugé. L'ancien proviseur adjoint a eu recours à la prostitution de mineurs, Nolwenn Lejeune.
14: Durant l'année scolaire 2024-2025, il était l'un des deux proviseurs adjoints du plus gros lycée de Caen et son départ en retraite était prévu début juillet. Il était très apprécié par ses collègues et les élèves, selon un témoignage recueilli par Ici Normandie. Mais le 10 juin, il a envoyé un mail à tout le personnel, poursuit le témoin, prétextant un problème de santé et il a disparu subitement. À l'époque, rien ne filtre sur les raisons de ce départ précipité. L'homme est en fait sous le coup d'une procédure judiciaire pour avoir eu recours à la prostitution d'une personne mineure, indique le procureur de Caen, Joël Garrigue. Les faits reprochés remontent à juin 2022. La victime avait à l'époque 17 ans. Il avait été recruté via les réseaux sociaux et c'est un de ses proches qui a déposé plainte en juillet 2024. Le proviseur adjoint est entendu par les services d'enquête en février 2025 et renvoyé devant la justice. Il aurait dû être jugé en mai dernier, mais l'audience a été renvoyée pour avoir lieu sous une autre forme. La nouvelle date n'a pas encore été fixée.
11: Et vous retrouvez toutes les informations sur notre site internetici.fr.
13: Un braquage élucidé 2 ans après à Bayeux.
11: Oui, l'enquête de la gendarmerie du Calvados a conduit à une arrestation en Espagne la semaine dernière. Il s'agit d'un membre d'une organisation criminelle colombienne qui avait pris en filature un courtier en bijoux depuis Lille, dans le nord de la France, jusqu'à Bayeux donc, où il avait été braqué sur un parking en plein centre-ville. Il avait en sa possession 3 sacs qui contenaient près de 300 000 euros de bijoux. 3 autres individus sont recherchés, tous sous le coup d'un mandat d'arrêt.
13: En sport, Jean-Baptiste, l'équipe de France. France de football s'est qualifiée au bout de la nuit pour les 16e de finale de la Coupe du Monde.
11: Oui, le match a été interrompu pendant plus de 2 heures en raison d'un risque d'orage sur Philadelphie. Mais les Bleus ont bien battu l'Irak, 3-0, un but d'Ousmane Dembélé et un doublé de Kylian Mbappé.
15: Et le but de Kylian Mbappé et le 2-0, oh, le but gagne, la boulette énorme de la défense irakienne, du gardien irakien, et il est offert
11: à l'équipe de France. Tête de son groupe donc, hein, devant la Norvège qui s'est imposée 3-2 cette nuit contre le Sénégal. Victoire également hier soir de l'Argentine 2-0 contre l'Autriche grâce à un doublé de Lionel Messi qui devient le meilleur buteur de l'histoire de la Coupe du Monde. 18 buts et 2 de plus que Kylian Mbappé. Et actuellement, la Jordanie et l'Algérie s'affrontent.
13: Ici en Normandie, ils étaient plus de 8000 l'an passé. Combien seront-ils pour cette deuxième saison en 3e division ?
11: On parle des abonnés du Stade Malherbe quand le club lance aujourd'hui sa campagne 2026-2027. Alors d'abord pour les anciens abonnés, les nouveaux, eux, devront patienter jusqu'au 30 juin. Pas de changement de niveau prix. Ce qui change, en revanche, ce sont les horaires des matchs de la nouvelle Ligue 3. Désormais, l'affiche se jouera le jeudi soir à 20h45 et les autres rencontres le samedi à 15h. Des horaires pour favoriser la diffusion sur la chaîne de télé Ligue 1+. Et ça ne plaît pas à Christophe Vossel, alias Olaf, le président du Malherbe Normandie Cop, le principal club de supporters cannais.
16: Les supporters de Malherbe, ils viennent de partout, ils viennent de très loin. Donc ça va les empêcher de venir. Les enfants, la Fédération française, qui doit forcément respecter les enfants, c'est important. Il y a combien d'enfants qui sont licenciés à la Fédération française de football ? Énormément. Là, en plus, on est sur une année de Coupe du Monde, donc c'est en principe les après-Coupe du Monde, ça fait toujours un boost pour les licences des enfants. Les enfants, le jeudi soir à 20h45, bah, papa et maman ne pourront pas vous amener au stade. Vous avez école demain, donc vous n'irez pas au stade. Le samedi à 15h, les enfants, bah non, parce que vous pratiquez vos activités sportives, dont jouer au football à la Fédération française de football, bien sûr. Bah donc, non, vous irez pas voir les matchs de votre équipe préférée. C'est comme incompréhensible, mais bon, c'est les intérêts supérieurs, c'est de leur chaîne de télévision qui n'a pas d'abonnés. Ils vont se dire, si on peut en avoir 500 000 de plus avec les supporters de 3e division, ça va être ça en plus, mais ils en auront un petit peu, bien sûr, mais pas tant que ça.
11: Et on reparlera de la campagne d'abonnement de la future saison du Stade Malherbe dans Normandie Sport à 6h40.
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11: J'arrive pas vraiment à croire la phrase que m'avait écrit François, mais les 40 degrés seront atteints cet après-midi, hein, 23 juin.
13: C'est en effet ce que nous dit Météo France, nous annonce pour ce mardi 23 juin. Alors le ciel est encore bien dégagé aujourd'hui, des nuages vont apparaître dans la matinée et pourraient donner très localement des orages cet après-midi, mais j'ai personnellement du mal à y croire. En tout cas, on va le vivre aujourd'hui. Le vent de sud ne dépassera pas les 25 km/h. Et les températures, déjà ce matin, là au lever du jour, entre 24 et 28 degrés. 24 degrés dans le Pays d'Auge à Ouilly-Vicomte, 26 à Dives-sur-Mer, 26 à Annel, 27 degrés dans l'agglomération cannaise, 27 à Villers-Bocage, à Vire, également à Saint-Pierre-Canivet. Dans l'Orne, c'est la même chose avec 25 degrés à Vimoutiers, 27 actuellement à Flers, à Domfront, à Écouches, à Alençon, 28 degrés pour C. Dans la Manche, 26 en ce moment à Avranches, 28 à Pont-Orson. Je vous rappelle que l'ensemble des départements normands sont en vigilance rouge, canicule, alerte rouge. Dans l'après-midi, 30 à 40 degrés, oui, 30 degrés en bord de mer à Deauville par exemple, 40 attendus pour Caen, Falaise, Argentan et Alençon. Demain, ça ne bouge pas malheureusement, avec quelques risques d'orage localement en fin de journée, nous dit Météo France. Jeudi, un ciel bien voilé et toujours aussi chaud. Peut-être un peu de pluie vendredi, des températures qui descendront enfin jusqu'à 27 degrés. Ça restera très chaud. 25 attendu dimanche.
11: Et sur la route, signalons un accident sur l'autoroute A13.
13: Oui, dans le Calvados, c'est ce que nous signale Bison Futé. Il y a une petite demi-heure à hauteur de Démouville en direction de Caen. Prudence donc en arrivant dans l'agglomération cannaise par l'autoroute A13. Sinon, sur le reste du réseau, ça va bien dans l'agglomération cannaise. Sur les autres grands axes et les routes secondaires du Calvados, 02 31 44 48 44. Si vous rencontrez un souci, on compte sur vous. Allez, Arsenal on Fire, pas forcément obligé de danser, d'accord? On peut rester sage et au frais. Appelez-nous 02 31 44 48 44. La question ce matin, comment avez-vous dormi

0: Let's go sur votre radio locale, Air Swim on Fire.
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0: Découverte de la ville de C par ses habitants cette semaine. Et vous allez l'entendre, pour une commune d'à peine 5000 habitants, on peut y faire beaucoup de choses. La culture est très riche. On sera d'ailleurs avec un corniste à 6h20.
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0: À 6h15, docteur Kerzek, vous voilà. Et ce matin, on parle de données foot et Coupe du Monde, bien sûr. Comment être supporter et se protéger son cœur, le stress n'est pas très bon, j'imagine. Bonjour, docteur.
7: Bonjour à toutes et à tous. La Coupe du Monde de football bat son plein entre les matchs de nuit. Les émotions fortes, notre corps et notamment notre cœur est mise à rude épreuve. Alors, il ne faut pas dramatiser, mais il faut juste être conscient du mécanisme. Quand on regarde un match, le corps ne fait pas la différence entre une menace réelle, comme un prédateur, et une menace psychologique. Comme une action décisive par exemple. On entre en mode combat. Le cerveau va libérer alors de l'adrénaline, c'est l'hormone du stress, et conséquence immédiate, le cœur s'emballe, on le sent bien d'ailleurs, la tension artérielle monte en flèche, on pourrait essayer d'ailleurs en mettant un tensiomètre, et les artères se contractent. Il y a une étude emblématique dans le New England Journal of Medicine, qui est un grand journal américain de médecine, qui avait montré que lors de la Coupe du Monde de 2006, le risque de faire un accident cardiovasculaire était multiplié par 2,66 les jours de match de l'équipe nationale allemande. Alors c'est un vrai pic de stress, oui bien sûr le public c'était des Allemands, c'est un vrai pic de stress collectif. Pour une personne en bonne santé c'est pas très grave, mais pour une personne fragilisée ça peut être l'étincelle qui déclenche un infarctus.
0: Alors que pouvez-vous conseiller pour profiter pleinement du match sans mettre notre santé en danger?
7: Sans mauvais jeu de mots, c'est le cœur du sujet. Il ne faut surtout pas se priver de vivre ces moments de passion, évidemment, mais il faut les vivre intelligemment. Je vais vous donner 4 conseils clés. Conseil numéro 1, le plus important, les personnes qui ont déjà eu un infarctus, qui souffrent d'hypertension ou diabète, doivent impérativement prendre leur traitement ce jour-là. Ne surtout pas l'oublier. Et si vous sentez une gêne thoracique inhabituelle, on appelle le 15. Conseil numéro 2 pour tout le monde, on surveille sa consommation d'alcool et de tabac. Et oui, l'alcool associé à la chaleur, ça déshydrate, ça fait grimper le rythme cardiaque, et le tabac, c'est de l'adrénaline pure, donc c'est le cocktail explosif. Conseil numéro 3, la respiration. Avant le match ou à la mi-temps, prenez 2-3 minutes pour respirer calmement. Vous inspirez par le nez, vous expirez par la bouche sur plusieurs secondes. C'est de la cohérence cardiaque. Et conseil numéro 4, si vous êtes à risque, évitez de regarder le match seul. Soyez accompagné. Évitez aussi de vous mettre dans une situation de stress supplémentaire, comme être dans une ambiance de stade surchauffé. Restez plutôt tranquille à la maison. Allez, avec quelques potes. Bon match et d'ici là, portez-vous bien.
0: Merci docteur. Si vous venez de vous réveiller, je vous l'annonce, la France a gagné 3-0 son match durant la nuit face à l'Irak. Voici l'amour à la machine d'Alain Souchon. 6h18, très bon réveil.

0: Émission spéciale ce matin sur votre radio locale avec cette alerte rouge canicule dans toute la Normandie. On veut savoir comment vous allez ce matin, comment vous avez dormi, comment vous allez vous adapter aussi aujourd'hui avec notamment vos enfants, petits-enfants. Vont-ils à l'école? Est-ce que vous pouvez les garder aussi avec vous? Comment vous vous adaptez? 02 31 44 48 44. Et quid de votre boulot aussi? Est-ce que vous pouvez rester à la maison? Décaler vos horaires? Racontez-nous, appelez-nous dès maintenant, Camille au standard. 02 31 44 48 44.
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0: Bonjour Richard.
2: Bonjour François.
0: Vous êtes assez cette semaine, et aujourd'hui vous allez nous jouer une belle partition.
2: Alors moi, j'en suis pas sûr, mais le Normand qui est à mes côtés, oui, lui c'est un vrai musicien. Assez, ville d'un peu plus de 4000 habitants, les associations et les activités sont nombreuses, et là, juste à côté de l'école de musique, nous sommes à quelques mètres de la cathédrale. Des passionnés se retrouvent chaque semaine pour répéter. Et c'est ici que j'ai rencontré Bruno.
3: Bonjour, je m'appelle Bruno Boulanger, je suis le président de l'Alliance Musicale de C.
2: Vous êtes une quarantaine de musiciens dans l'orchestre. On trouve tous les instruments?
3: On a la chance, depuis cette année, d'avoir un orchestre quasiment complet. En fait, il nous manque juste la contrebasse à cordes, mais depuis cette rentrée, nous avons même un basson assez.
2: Alors, on a un petit trombinoscope là, sous mes yeux. Je vois effectivement Denis qui est le chef d'orchestre. Je vous vois pas, Bruno, vous êtes où là-dessus?
3: Alors moi, je suis avec les corps d'harmonie, voilà, je suis à gauche.
2: D'accord, voilà. Les corps d'harmonie, c'est quoi exactement?
3: Ah bah, si vous voulez, c'est comme une trompe de chasse, mais sauf qu'on y ajoute des palettes, des touches, des pistons, si vous voulez, pour faire toutes les notes, quoi.
2: D'accord. Ça porte un nom, ça, le joueur de trompe?
3: C'est un corniste.
2: Donc vous êtes un corniste?
3: Voilà, je suis corniste.
2: L'association existe depuis 1932 et elle rassemble des musiciens qui viennent de C, des villes des alentours, jusqu'à Alençon, Argentan ou encore L'Aigle. Bruno gère les répétitions, la logistique et organise même des stages à l'Alliance musicale. Figurez-vous qu'on peut être formé pour devenir chef d'orchestre.
3: Oui, dans le cadre du stage organisé par l'Alliance musicale et la Confédération musicale de France, on a ajouté la formation des chefs d'orchestre. Voilà. Donc, nous avons eu deux stagiaires cette année.
2: Et ça, c'est assez unique hein, quand même.
3: Oui, je pense qu'autour de chez nous, on n'en trouve pas régulièrement. Oui, tout à fait, je suis d'accord avec vous.
2: Il y a des gens qui viennent pour ça d'un peu partout?
3: Alors, les deux stagiaires cette année venaient de Cherbourg et de Rouen.
2: Des stages, des formations réputées et évidemment, on peut profiter des talents de l'Alliance musicale au moment des concerts.
3: On essaie de préparer au moins 3 concerts par an, un en octobre, un en janvier et un en juin.
2: Et donc, il y en a un qui arrive là, dans quelques jours?
3: Eh bien oui, voilà, nous proposerons un concert au Centre Polyvalent à 20h30, donc c'est le samedi 27 juin. Mmh. Voilà.
2: Est-ce qu'on sait un peu ce qu'on pourra entendre durant ce concert?
3: Le thème, en fait, c'est un voyage qui nous emmène du Nil au Balkan, donc avec des morceaux égyptiens, autour de la mer Méditerranée, puis on remonte un peu sur la Macédoine et la Roumanie. Quoi, voilà.
2: Bruno Boulanger, le corniste, répète avec ses amis de l'Alliance musicale 2 heures par semaine, tous les vendredis, pour vous offrir de beaux concerts. Vous avez bien noté le prochain, hein, samedi 20h30 au Centre Polyvalent de C.
0: Merci Richard.
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0: 6h28. Alors Catherine Viguier, l'horoscope, un signe fait parler de lui ce matin ?
2: Oui, le signe du cancer avec Jupiter, Mercure et le Soleil à présent. Bélier, c'est une journée qui vous relie à l'autre ou vous oppose à lui et la famille est aussi d'actualité. Taureau, journée au cours de laquelle vous vous sentirez seul ou incompris, mais bon, c'est passager. Gémeaux, la lune est en bel aspect avec votre signe et votre cœur bat fort pour quelqu'un. Cancer, vous êtes en pleine ébullition, esprit et corps, peut-être l'occasion de prendre une nouvelle direction dans votre vie. Lion, malgré du succès en société, ce qui vous importe, c'est d'être d'abord en accord avec vous. Vierge, il est question de vos finances, mais plus généralement d'amitié solide. Balance, sûr, il se passe quelque chose qui vous remue et vous saurez parler, vous faire entendre. Scorpion, deux planètes et le soleil sont dans votre secteur voyage, vous partez pour de vrai ou en rêve. Sagittaire, la lune vous fait du bien, acceptez les invitations et puis voyez du monde, vous serez ravis. Capricorne, il est temps de vous engager côté cœur ou côté job, ce jour est important. Verseau, il y a du dépaysement en vue, autre chose, vous êtes davantage solidaire des uns et des autres. Poisson, ce qui prime, c'est de créer des moments de retrouvailles avec ceux qui comptent pour vous. Et pour nous tous, on s'invente un super destin.
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0: Bienvenue et bon réveil dans une Normandie toute rouge sur une carte de météo France, rouge, canicule, le maximum de cette vigilance avec températures qui vont dépasser les 40 degrés par endroit aujourd'hui. On vous en reparlera bien sûr dans la météo dans les prochaines minutes. Pour l'instant, Jean-Baptiste Marie, nous sommes sur le terrain mobilisés.
4: Et oui, l'actu c'est cette canicule, vous l'avez dit François, toute la Normandie passe au rouge aujourd'hui et on va se rendre dans le centre-ville de Caen. Il fait particulièrement chaud, on le sait, hein. Les centres-villes, eh bien, on étouffe, mais là, il fait un peu frais, notamment du côté de la prairie de Caen, où on va retrouver notre reporter Martin Cotta dans 1 minute 30.
0: Ensuite, la météo, vos conditions de circulation. Pour l'instant, le 90 secondes, l'actu en France et dans le monde. C'est avec vous, Audrazo.
5: La France valide son ticket pour les 16e de finale du mondial de foot après un scénario ubuesque. 2 heures d'interruption à la mi-temps, le stade évacué à cause des orages, score final 3-0 contre l'Irak, doublé de Kylian Mbappé qui fêtait sa 100e sélection. La Norvège est aussi qualifiée pour les 16e après sa victoire 3-2 contre le Sénégal. La première place du groupe se jouera donc vendredi sur le match France-Norvège. Les deux garçons retrouvés morts dans une voiture en pleine canicule à Carpentras s'étaient enfermés eux-mêmes dans le véhicule selon le parquet. Ils avaient 2 et 4 ans. Leur mère en état de choc, elle n'a pas encore été entendue. La canicule qui gagne du terrain. Il faisait 27 degrés dès 5 heures ce matin à Biscarrosse, à Limoges, à Rennes, à Angers. Et ce midi, près de 39 millions de Français seront concernés par une alerte rouge canicule dans 54 départements. Grosse perturbation hier en gare de Bordeaux à cause de la chaleur. Et pas de miracle pour un TGV lourd de Paris. Il accusait hier soir 5h40 de retard. Le syndicat de la magistrature dénonce une opération de communication après les premières sanctions dans l'affaire Liana. 2 gendarmes de Condon dans le Gers se sont mutés d'office avec retrait des fonctions de police judiciaire. Et à Auch, un substitut du procureur se voit retirer ses fonctions d'enquête. L'image à suivre ce soir, c'est l'entrée de Marc Bloch au Panthéon, résistant assassiné par la Gestapo en 1944. C'est la première fois qu'un historien entre au Panthéon.
4: Merci Audrazo. L'info d'ici ce matin en Normandie, c'est la vigilance rouge canicule qui concerne désormais toute la Normandie. Les départements de la Manche, du Calvados et de la Seine-Maritime rejoignent à midi l'Orne et l'Eure qui suffoquent déjà depuis hier. Avant la torpeur, on profite du frais relatif du matin, Martin Cotta. Notamment là où vous êtes, à la prairie de Caen, l'hippodrome, où l'on se promène ?
6: Oui, effectivement, pas mal de promeneurs hein, déjà depuis une heure, depuis 5h30. Alors on a évidemment les propriétaires de chiens, ils sont nombreux sur le cours Koenig où nous nous situons, cette grande allée de platanes qui longe une partie de l'hippodrome. Là effectivement, on fait sortir les bêtes, il fait 26 degrés, je le disais tout à l'heure, 26 degrés au thermomètre d'une pharmacie environnante, donc ça reste encore acceptable. Et puis il y a surtout maintenant énormément de coureurs, voilà, les baskets sont de sortie, tout le monde fait son petit jogging autour de l'hippodrome, c'est assez impressionnant. On en a croisé maintenant une bonne quarantaine, voire une bonne cinquantaine, hein, imaginez. Évidemment, les canets ici s'adaptent à la canicule, et un des premiers promeneurs finalement que nous avons croisé ce matin, c'était vers 5h15, et bien c'est Pierre, un canet à la retraite.
7: Bah, comme tous les matins, un circuit qui m'amène jusqu'à Louvigny, puis me fait rentrer chez moi vers 7h30 à peu près. Et qui démarre tous les matins vers 5h30. On part sur 10 à 11 km. Ça dépend un petit peu du circuit que je fais. Oh, uniquement que je ne porte aucune veste en dehors de ça. Parce qu'il y a quelques jours, j'avais encore une petite veste par-dessus, une casquette, mais il fait vraiment trop chaud. Donc je compte que le soleil sera pas trop levé, donc pas de casquette, ça va, et surtout pas de veste, là c'était vraiment trop.
6: Vous avez malgré tout maintenu cette routine, vous êtes ici ce matin à marcher malgré la canicule.
7: Alors, je me suis un peu posé la question. Bon, à vrai dire, évidemment, vous supposez que tous les matins, c'est pas mon réveil qui me réveille, c'est moi-même. Hein. J'ai cette habitude-là maintenant, depuis le temps que je marche. Et je me suis un peu demandé, parce que c'est vrai que j'ai l'impression qu'aujourd'hui, il va faire encore plus chaud que hier. Parce que hier, j'avais une vague sensation de fond de l'air, vaguement frais. Mais alors aujourd'hui, là, c'est le bain chaud, quoi.
6: Ouais, le bain chaud, nous dit Pierre, ce marcheur du quotidien, très matinal ce matin. C'est vrai que ben, on a déjà le front qui perle hein, ici, une espèce de tiédeur, de moiteur en tout cas, au bord de cet hippodrome. Météo France, sur son site internet, annonce en tout cas 38 degrés pour Caen. Évitez donc de sortir, si vous le pouvez au maximum, aux heures les plus chaudes de la journée, c'est-à-dire entre midi et 16h.
4: Merci Martin Cottin, on vous retrouvera de nouveau en direct de Caen tout à l'heure dans le journal de 7h, dans une demi-heure. On ira aussi à Bagnols-de-l'Orne, là où il a fait le plus chaud hier. 39 degrés, un record pour la cité thermale en plein mois de juin. Le maire a déclenché le plan de sauvegarde communal. Retenez également ce matin cette information ici, Normandie. Un ancien proviseur adjoint du lycée Malherbe, parti en retraite l'an dernier, va comparaître devant un tribunal. Il sera jugé pour recours à la prostitution de mineurs. Vous retrouvez tous les détails de cette affaire sur notre site ici.fr. On parlait des températures du moment, François, Martin nous disait 26 degrés à Caen, ben on y est, hein, 24 à 28 ce matin.
8: Ouais, sur l'ensemble de la région, là maintenant, relevé par Météo France, et c'est une alerte rouge, canicule, je vous le rappelle, pour les trois départements de l'Axe-Basse Normandie, avec un ciel encore bien dégagé, des nuages qui vont apparaître dans la matinée, et pourraient donner très très localement quelques orages dans l'après-midi. Voilà ce que nous dit Météo France pour ce mardi. Allez, entrons dans le vif du sujet, dans ces températures. 24 par exemple relevé ce matin à Lisieux, 26 degrés à Houlgate, 26 à Longue-Turmer. On a 27 degrés dans l'agglomération cannaise, mais également en Suisse normande à Clessy, à Soulèvre-en-Bocage, à Falaise. 25 degrés pour l'Aigle dans l'Orne, 27 à Saint-Georges-de-Groseillers, à Tingebré, à Argentan, Damigny, 28 degrés pour Carouge en ce moment dans la Manche, 26 pour Genet face au Mont-Saint-Michel, 28 degrés à Sourdeval, relevé par Météo France. Dans l'après-midi, 30 à 40 degrés des bords de mer vers l'intérieur des terres, 30 degrés par exemple attendu à Merville-Franceville, 40 à Hérouville-Saint-Clair, à Falaise, à Argentan et à Alençon. Probablement que localement on pourrait dépasser les 40 degrés. Hein. Demain, ça ne bouge pas, nous dit Météo France, avec quelques risques d'orage localement en fin de journée. Un ciel un peu voilé jeudi, mais toujours aussi chaud. Et peut-être enfin un peu de pluie vendredi, des températures qui baisseront mais resteront très élevées, jusqu'à 27 degrés.
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4: Fais attention dans la voiture, hein. On met le frais évidemment quand on circule. Est-ce qu'il y a des difficultés à signaler ce matin?
8: Non, tout va bien actuellement. Je vous rappelle quand même sur l'autoroute A28 dans l'Orne, ces travaux à hauteur de Gassé hein, jusqu'à ce vendredi 26 juin avec la neutralisation de la voie de droite. La vitesse limitée à 70 km/h sur la section de travaux. Une seule voie de circulation par sens, c'est jusqu'à vendredi 24h sur 24 pour ces travaux sur l'A28 dans les deux sens à hauteur de Gacé. Prudence. Ailleurs, tout va bien, ça roule très bien dans le Calvados aussi, dans l'agglomération cannaise. 02 31 44 48 44 si évidemment vous êtes témoin d'une difficulté sur votre parcours ce matin.
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8: Justement, est-ce que vous êtes déjà sur la route parce qu'il fait très chaud? Du coup, vous vous êtes dit, je vais aller au boulot plus tôt. Est-ce que vous, agriculteurs, agricultrices, vous adaptez aussi à ces chaleurs et vous commencez plus tôt le boulot? Appelez-nous 02 31 44 48 44, émission spéciale, vous avez la parole. Racontez-nous, dites-nous comment vous vous adaptez face à cette canicule.

0: notre monde, ah, c'est sûr, on aimerait en avoir un autre monde en ce moment. Téléphone, 6h41, on a des difficultés avec cette chaleur. Bah, eux aussi, nos animaux de Normandie, et notamment les oiseaux. On va en parler avec un ornithologue, James Jean-Baptiste du groupe ornithologique normand. Il est avec nous à 6h45.
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0: Le Normandie Sport Libéduc, le Stade Malherbe Caen lance à partir d'aujourd'hui sa campagne d'abonnement. Elle est réservée dans un premier temps à celles et ceux qui étaient déjà abonnés l'an passé. Les fidèles parmi les fidèles, mais qu'est-ce qui, année après année, les fait replonger, Olivier ?
3: Céline ne suit pas spécialement le Stade Malherbe Caen. Si elle est passée par la boutique, c'est pour son papa.
4: Mon père qui était supporter du Stade Malherbe depuis le début, qui en fait est tombé malade et qui depuis ne peut plus venir au stade. Donc du coup, je lui prends le puzzle du Stade Malherbe parce que du coup, il s'est mis à faire du puzzle.
3: Il est malade, il ne peut plus aller au stade. Si vous pouvez, il y retournerait sûrement.
4: Oui, donc maintenant, il regarde sur la tablette.
3: Car rien n'arrête les fidèles du SMC de se rendre à Dornano, sauf la santé et encore, malgré des résultats décevants et un spectacle souvent absent ces dernières saison, Isabelle reviendra au stade.
5: Bon, parce qu'on est cané, et puis parce que ça fait plaisir, on a une belle structure, l'ambiance est sympa. Bon, c'est important de soutenir un peu le sport cané, malgré le résultat et le niveau, quoi.
3: Il n'y a pas des fois l'année dernière ou l'année d'avant, vous êtes dit, ouais, je ne reviendrai pas, c'est pas possible.
5: Si, on se le dit, mais on revient quand même. Un peu chauvin.
3: Chauvinisme, esprit de clocher, tradition familiale, ou tout simplement attachement à cette identité normande et conquérante, comme Marceau, venu à Caen pour ses études.
6: Je pense qu'il y a une attache avec le territoire, et ton club, tu le choisis très jeune, et si tu es fidèle, peu importe si tu gagnes ou si tu perds, tu restes fidèle au club et tu les soutiens quoi qu'il arrive, peu importe le niveau où ils évoluent.
3: Et à chaque intersaison, un peu comme un joueur de casino, le supporter canet comme Enzo se dit qu'il va se refaire et enfin voir son équipe performer.
7: Un petit peu ça, on est accro, hein, c'est comme ça. On a grandi à Caen, on a toujours été fan de Caen, voilà, c'est le club de la ville, le club du coin, c'est aussi l'amour pour la ville qui est important et c'est bien de les soutenir, je crois.
3: Qu'est-ce qui vous fait espérer cette année? Parce que forcément, vous espérez.
7: On va pas se mentir, hein, la réorganisation.

0: Avec Mathieu Bonnemer qui est arrivé, aussi j'ai oublié son nom, qui vient de Marseille, Nasser Larguet. Bon bah ça donne envie, hein. On voit Bonnemer, le travail qu'il a fait avec Le Havre, avec un budget qui n'était pas forcément très important, ils ont réussi à trouver des bons joueurs, faire une bonne saison, sauver avec un déficit qui était important. Forcément ça fait rêver pour un club de national comme nous qui sont tombés un petit peu bas ces dernières années, donc on a envie d'y croire.
1: Un frein cette année à la passion et à la fidélité concernera les programmations des matchs le jeudi soir et les samedis après-midi. Pas évident pour Quentin, le Lexovien.
2: Les anciens horaires ça pouvait convenir, mais là les nouveaux ça va être super compliqué, le samedi après-midi à 15h ça va être simple, mais par contre le jeudi soir ça peut devenir une nouvelle on va essayer, faire le maximum pour, en tout cas.
1: Ils étaient plus de 8000 abonnés à dire la saison passée « On vous soutient malgré la relégation ». Cette année encore, Malherbe pourra compter sur un bloc d'irréductibles supporters.
3: Allez, rendez-vous début août pour le début de la saison. Merci Olivier.
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3: Comment vivez-vous cette canicule? Comment avez-vous réussi à dormir? Quelles sont vos astuces mises en place à la maison pour maintenir votre habitat au frais? Racontez-nous comment vous vivez cette canicule. 02 31 44 48 44. Et nous sommes en rouge pour tous les départements normands à partir d'aujourd'hui. Si vous avez des enfants à la maison, qu'est-ce que vous allez faire? Est-ce que vous allez les garder? Vous n'avez pas le choix de les déposer à l'école. Racontez-nous, appelez-nous, émission spéciale jusqu'à 9h. Vous prenez la parole sur votre radio locale.
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6: Bonjour Maxime.
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3: Nous sommes dans l'Orne, près de Putange-le-Lac. Oh, quelle région magnifique! Avec Marie-Laure, bonjour.
8: Bonjour Marie-Laure.
6: Bonjour.
3: Vous habitez cette petite commune de la Courbe,
6: oui.
3: À Écouché-les-Vallées, précisément.
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3: Maintenant, à 6h45, on va s'intéresser à nos oiseaux et à leur résistance à la chaleur dans les animaux d'ici. James Jean-Baptiste, bonjour.
9: Bonjour.
3: Du groupe ornithologique normand, alors si nous on souffre de la chaleur, nos oiseaux encore plus.
9: Et oui, ils ont une énorme doudoune et ils n'arrivent pas à la retirer quand il fait chaud, donc ils sont vraiment en souffrance lors de fortes chaleurs. Alors eux, ils gardent une température de 40 à 42 degrés, c'est ce qu'il faut pour pouvoir couver les œufs. Donc on se pose sur les œufs et cette température-là permet la couvaison. Donc c'est pour ça que la température est beaucoup plus élevée et nous on meurt avec, à ce taux-là. Et les oiseaux ont leur plumage qui leur permet de maintenir constamment cette température qui est vitale pour leur reproduction. Mais hélas, quand il fait très chaud, ils n'ont pas le choix, il faut qu'ils subissent.
3: Donc là, c'est un danger de mort, clairement, pour l'oiseau?
9: C'est un danger de mort, donc ils vont essayer de se cacher, de se mettre dans la végétation, d'aller boire. Si la température est au-delà de leur température interne, ils n'ont aucun moyen de réguler. Ils peuvent juste ouvrir le bec pour essayer de faire rentrer de l'air frais, mais si l'air extérieur est aussi chaud que leur intérieur, ils ne peuvent pas baisser leur température.
3: Ouais, James, en plus, cette canicule arrive à peine après la période de reproduction.
9: Ouais, tout à fait. Pour les jeunes, c'est pire parce que les jeunes, eux, ont soit pas de plumes encore ou des petites plumes qui leur permettent de maintenir tout juste leur température. Ils peuvent être dans des endroits où il fait très chaud. Tout ce qui est espèce anthropophile qui va nicher dans nos maisons, sous nos toitures, comme le martinet noir, par exemple, lui, les températures peuvent monter à 60 degrés sous une toiture et eux, ils meurent et les petits sautent, en fait, du nid parce que sinon ils cuisent et ils finissent morts sur le trottoir.
3: Est-ce qu'on peut les aider, les oiseaux, dans cette période-là de chaleur?
9: Alors, bien entendu, en mettant de l'eau pour qu'ils puissent baisser leur température. Donc, il faut des mares et il faut restaurer les mares de nos campagnes. Il y en avait plein, il y en a beaucoup moins. Donc, le minimum qu'on puisse faire, c'est de mettre une petite soucoupe d'eau pour qu'ils puissent s'abreuver dans notre jardin si on n'a pas de mare. Le mieux, c'est de créer une mare et puis la biodiversité viendra à côté. C'est le minimum qu'on puisse faire.
3: James Jean-Baptiste du groupe ornithologique Normand, 6h48.
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3: Oui, tout le monde souffre de cette chaleur en Normandie. Bienvenue si vous nous rejoignez au cœur d'une émission spéciale jusqu'à 9h. Le standard est ouvert, 02 31 44 48 44. Tout simplement, à cette heure-ci, on vous demande comment ça va? Comment allez-vous ce matin? Est-ce que vous avez bien dormi? Comment vous vous adaptez face à cette chaleur? On vous attend sur Ici Normandie à tout moment. Vous pouvez aussi nous laisser un message via l'application WhatsApp en tapant Ici Normandie ou notre numéro 02 31 44 48 44. Allez, voici Madonna, Holiday.

0: Madonna, 6h52.
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0: Alors attention, pour vous qui habitez Caen ou qui passez tous les jours pour aller bosser par exemple, à partir de la semaine prochaine, il va y avoir une évolution importante dans les travaux des nouvelles lignes de tramway. On va tout vous expliquer, vous allez voir, jusqu'à vendredi avec le directeur de la RATP DEV, Jean-Baptiste Tailleux. Les itinéraires des lignes des bus vont être modifiés, c'est ce qu'il faut retenir.
3: Les itinéraires vont être modifiés et on a pensé avec Caen la mer d'avoir les mêmes itinéraires et arrêts de report sur les 3 années à venir, c'est-à-dire que les usagers du réseau Twisto, pendant les 3 années, travaux terminés ou pas, bénéficieront des mêmes arrêts pour une meilleure lisibilité et une facilité d'orientation.
0: Alors pour mieux comprendre, rendez-vous bien sûr sur le site twisto.fr pour comprendre les 5 zones impactées à partir de lundi prochain pour ces travaux, mais aussi sur notre site, car vous le savez, votre radio locale, c'est elle qui vous facilite la mobilité pendant les travaux du tramway de Caen la mer. Il fait chaud, on va vous le rappeler encore après le journal de 7h, et les communes normandes s'adaptent. À Alençon, on vous rappelle l'ouverture des équipements culturels là où il fait le plus frais. Alors profitez-en, les archives municipales par exemple, ouvertes entre 8h30 et 18h30, le musée des Beaux-Arts. Dans l'agglomération caennaise, les piscines sont ouvertes plus longtemps, jusqu'à 22h pour le stade nautique à Caen. Pareil à Hérouville-Saint-Clair, la piscine Montmorency ouverte de 17h à 22h. Et puis attention, en revanche, les déchetteries voient leurs horaires d'ouverture réduits. Jusqu'à jeudi inclus dans l'agglomération, elles ne sont ouvertes que de 7h à midi, bien sûr pour la sécurité pour ses salariés notamment, mais celles de Mouhans et de Bréduy-l'Orgueilleuse, notez-le, habituellement fermées les mardis et jeudis, seront ouvertes sur cette plage horaire entre 7h et midi donc.
1: 8h54. 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

0: 6h57, il va faire encore très chaud aujourd'hui et on s'adapte. On va s'intéresser à ces métiers qui s'adaptent à cette chaleur en décalant leurs horaires de travail. Nous serons en direct d'un garage cadet à 7h avec Martin Cotard qui a décidé en effet de commencer plus tôt sa journée en direct dans moins de 3 minutes sur Ici Normandie.
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0: Oui, un peu d'humour sur Ici Normandie, ça va nous rafraîchir. Avec l'humour en tube, le smartphone est désormais greffé à leurs mains et nos ados sont devenus complètement accros. Mais que se passerait-il si on leur retirait justement? Fred Ballard a tenté l'expérience avec une mère d'ado qui a relevé le défi. Écoutez.
4: Je suis sûr que vous avez fait ce truc là, charmant du siècle dernier. Vous avez discuté.
5: Oui, tous les quinquas de type Florence Foresti se souviennent de ces moments très marrants du temps jadis où on se racontait plein de trucs en face-to-face avec la bouche et tout. Hein. On discutait, c'est fou quand on y pense.
4: Oui, alors pour les plus jeunes, discuter. Comment dire, c'est un peu comme chatter, tu vois. Mais en vrai, du coup, on peut se faire les smileys nous-mêmes.
5: Mais oui, c'est dingue. À l'époque, on pleurait de rire en vrai avec des Kleenex, le mascara qui coule et tout. On n'allait pas chercher l'emoji qui chiale. Mais bon, il faut vivre avec son temps. L'époque est digitale et tous les parents vont devoir se battre pour la survie du QI de leur enfant.
6: Et plus t'avances dans les âges, plus c'est catastrophique. Moi, j'ai un pote à moi, son fils, il a 12 ans. Alors, lui était persuadé que son gamin était un génie. Parce que toute la journée, il lit du Hugo, du Chateaubriand. Et en fait, il s'est aperçu que le gamin planquait son téléphone dans les bouquins. Et moi, je m'en doutais, parce que le gamin est complètement con.
5: Voilà, bah, si vous n'arrivez pas à évaluer le niveau intellectuel de votre enfant à l'ère du numérique, Fabrice Eboué peut s'en charger, avec ou sans pincettes, mais toujours avec le fou rire. Pas l'émoji, hein, le vrai.
0: Merci Fred Ballard. Émission spéciale jusqu'à 9h à l'occasion de cette canicule. Dites-nous, appelez-nous pour nous raconter comment vous la vivez, comment vous adaptez votre habitat. Est-ce que vous fermez les volets, les fenêtres? Est-ce que vous avez bien dormi aussi la nuit dernière? 02 31 44 48 44, on vous attend standard.
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0: Ouais, merci d'être à l'écoute de votre radio locale. Ici Normandie, il est 7h. Nous sommes le 23 juin, Jean-Baptiste Marie, bonjour.
7: Bonjour, la Normandie tout entière va suffoquer aujourd'hui. Le Calvados, la Manche et la Seine-Maritime rejoignent l'Orne et l'Eure. Les 5 départements normands sont placés en vigilance rouge canicule par Météo France. Et votre radio locale ici Normandie continue de vous accompagner, émission spéciale. Et on s'intéresse ce matin à ces travailleurs qui se lèvent tôt, les ouvriers, les éboueurs, les facteurs. Certains ont peut-être pu adapter leurs horaires, comme dans le garage automobile où vous vous trouvez, Martin Cotta, dans le quartier de Vaucelles à Caen, non loin de la gare.
8: Oui, tout à fait, au garage Saint-Michel, ici, non loin de la gare, avec Mathieu. Bonjour.
9: Bonjour.
8: Mathieu, vous êtes le responsable de ce garage et finalement, vous avez les mains dans le cambouis depuis 6h du matin. Cette canicule, vous avez adapté les horaires, expliquez-nous.
9: Oui, d'habitude, on prend à 8h et puis là, on a ouvert à 6h pour pouvoir éviter tout ce qui est chaleur et puis pouvoir travailler correctement, quoi.
8: Comment ça va là? C'est vrai qu'il fait déjà très chaud là tous les deux. On est à l'intérieur du garage, des murs en pierre blanc et puis cette toiture en tôle un peu rouillée.
9: Il fait déjà chaud, mais bon, voilà, c'est mieux qu'hier après-midi, quoi. Et puis à mon avis, cet après-midi.
8: Vous demandez d'ailleurs aux clients, hein, c'est ça, de déposer les clés de leur véhicule le soir et pas le matin finalement du fait du décalage des horaires?
9: Oui, comme on prend plus tôt, du coup on va finir plus tôt, donc les clients ne peuvent pas nous déposer les voitures le soir, donc on leur demande de nous déposer les voitures quand ils peuvent et puis de nous déposer les clés dans la boîte aux lettres. On se débrouille.
8: On fait le dos rond avec sa dizaine de salariés ici en attendant la fin de cet épisode caniculaire.
9: Oui, on n'a pas le choix, de toute façon, il faut y aller. Hein.
8: Ouais. Faut y aller, voilà, Jean-Baptiste. Effectivement, ces travailleurs courageux hein, que l'on entend ce matin sur ICI Normandie, ici dans le garage. On ira voir d'ailleurs d'autres salariés dans l'info d'ici à 7h31, et notamment à côté de la cabine de peinture où il fait près de 60 degrés en activité.
7: Merci Martin Cotta. Effectivement, la chaleur qui nous impose d'adapter nos horaires quand on le peut, évidemment, lorsque l'on travaille.
0: Le département de l'Orne est en vigilance rouge depuis hier.
7: Oui, avec un record absolu de température, 39 degrés à Bagnoles de l'Orne. La cité thermale où le maire a déclenché le plan de sauvegarde communal. Cela permet de mettre en œuvre des mesures d'urgence, Philippe Thomas.
10: La ville est quasi endormie, la chaleur est étouffante, la plupart des volets sont fermés pour garder un semblant de fraîcheur à l'intérieur et les rues quasi désertes. Florence fait figure d'exception.
11: En fait, il n'y a personne. Moi, je sors juste par obligation. Je dois aller chez le médecin. J'ai pas le choix. Vraiment, trop chaud même. C'est pas évident.
10: Dans la rue, en milieu d'après-midi, pas d'agents communaux et pour cause, le maire, Olivier Petitjean, a pris des mesures pour les 50 agents de la ville.
12: Comme tout employeur, on adapte aussi le temps de travail de nos personnels techniques hein, qui va démarrer dès 6h le matin, avoir une journée moins longue. Et sur une tondeuse ou sur la voie publique en plein cagnard, ça ne se comprend pas. On l'a fait aussi pour le personnel administratif, permettant ainsi à chacun de pouvoir un temps plus long pour reposer son corps par rapport à cette période de forte chaleur.
10: Parmi les autres décisions, le groupe scolaire est fermé, laissant 80 enfants sont aujourd'hui encore invités à rester à la maison. Et depuis hier, la mairie appelle 200 personnes parmi les plus fragiles pour s'assurer qu'elles vont bien et n'ont pas besoin d'aide.
7: Et avec 39 degrés, on imagine que cela peut être difficile pour les plus vulnérables. Parmi les autres températures d'hier, on a relevé 38,8 degrés à Alençon, 36 à Deauville, un record pour un mois de juin. Le mercure va encore grimper, on le verra dans le bulletin Météo France à la fin de journal. On sera aussi en direct à 7h15 avec un prévisionniste de Météo France en Normandie. Alors, cette canicule provoque pas mal de bouleversements, notamment à l'école. Les écoles d'Alençon sont fermées jusqu'à la fin de la semaine. C'est pareil pour Vimoutier dans le département de l'Orne. Dans certains établissements scolaires, on adapte là aussi les horaires. Retenez qu'à l'université de Caen, eh bien, la plupart des épreuves écrites qui étaient prévues aujourd'hui, mais aussi demain et jeudi, sont reportées. Seuls les examens de vendredi sont maintenus. Du côté de Lisieux, le réseau de transport en commun Astrobus, là aussi, modifie les horaires de trois lignes, les 11, 13 et 14, qui ne circuleront simplement que jusqu'à midi. Ça sera en vigueur jusqu'à jeudi, et cela évidemment pour le confort des passagers, mais aussi et surtout des conducteurs de bus.
0: À tout moment, vous pouvez prendre la parole hein, pour nous dire comment vous vous adaptez face à cette canicule, 02 31 44 48 44, ou même directement sur l'application WhatsApp. Laissez-nous un message écrit ou un message vocal avec notre numéro de téléphone.
7: C'est une information ICI Normandie. Un homme de 63 ans, ancien proviseur adjoint du lycée Malherbe à Caen, va être jugé pour avoir eu recours à la prostitution de mineurs. Il était parti en retraite précipitamment l'an dernier. C'est d'ailleurs durant la dernière année de sa carrière que l'individu a recruté un mineur âgé de 17 ans via les réseaux sociaux. C'est la famille de l'adolescent qui a déposé plainte. Un procès aurait dû se tenir le mois dernier, mais l'audience a été renvoyée. Mais sa date n'a pas encore été fixée. Tous les détails sur cette information que vous révèle votre radio locale ce matin est à lire sur ici.fr.
0: Ici matin, 7h05. Deux ans après, un braquage vient d'être élucidé à Bayeux.
7: Oui, l'enquête a été longue pour les gendarmes. Le 6 mars 2024, un courtier en bijoux se fait voler trois sacs contenant près de 300 000 euros de marchandises. L'homme se fait braquer en plein centre-ville de Bayeux sur un parking. Les investigations de la gendarmerie du Calvados ont conduit à une arrestation la semaine dernière en Espagne. Trois autres hommes sont également recherchés dans Louvain-le-Jeune.
13: Ce matin-là, le courtier arrive de la région de Lille. Il a rendez-vous dans plusieurs bijouteries de Bayeux. Il se gare sur le parking des Bouchers, non loin de la cathédrale. Et alors qu'il se dirige vers la caisse avec son ticket, il se fait bousculer et arracher ses trois sacs, à l'intérieur près de 300 000 euros de bijoux. L'enquête démarre, elle est confiée aux gendarmes de la brigade de recherche de Bayeux, épaulée par leurs collègues de la section de recherche de Caen. Et elle permet d'identifier une organisation criminelle colombienne basée en Espagne. Un de ses membres a été interpellé sur place la semaine dernière, indique le procureur de Caen, Joël Garrigue. Les trois autres sont sous le coup d'un mandat d'arrêt. Parallèlement, un receleur a été localisé en Suède. Des perquisitions ont été menées chez lui. Il a été entendu et pour l'instant, il est libre, ajoute le procureur. On cherche à savoir dans quelle mesure il était au courant de la provenance de la marchandise qui lui a été proposée. L'enquête a établi que le courtier en bijoux a été pris en filature dès son départ de Lille. Les malfaiteurs ont attendu le bon moment pour passer à l'acte. Reste à savoir s'ils ont agi en service commandé ou pour leur propre compte.
0: Précision de Noël Lejeune. En sport, Jean-Baptiste, les Bleus qualifiés pour les 16e de finale du Mondial de foot.
7: Oui, grâce à leur succès 3-0 contre l'Irak hier soir avec un doublé de Kylian Mbappé et un but d'Ousmane Dembélé. Un premier but inscrit un lundi et un second but pour l'attaquant de l'équipe de France inscrit un mardi. Pourquoi je dis ça? Parce que le match a été interrompu hier pendant plus de 2 heures à la mi-temps en raison d'un risque d'orage sur Philadelphie. Mais la partie s'est bel et bien terminée avec ce succès donc des tricolores qui sont d'ailleurs en tête de leur groupe. Alors que dans le même temps, la Norvège a battu le Sénégal 3-2. Succès de l'Argentine également hier soir contre l'Autriche 2-0 grâce à un doublé de Lionel Messi, l'attaquant argentin qui devient le meilleur buteur de l'histoire de la Coupe du Monde. À retenir également, ça vient de se terminer il y a quelques instants, la victoire de l'Algérie contre la Jordanie, 2-1.
0: Les Vikings du camp de balle promus dans l'élite annoncent leur première recrue.
7: Oui, c'est un pivot de 2m04, il s'appelle Owen Abodogo, il a 23 ans, formé à Créteil, il arrive de Frontignan en Pro League et a donc déjà affronté les Vikings cette saison. Il a d'ailleurs été nommé parmi les meilleurs défenseurs du championnat de 2e division.
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7: On le répète François, c'est toute la Normandie qui est en vigilance rouge pour canicule.
0: Ouais, rouge sur nos cartes en effet, les températures vont grimper très très haut aujourd'hui. Il fait déjà très chaud ce matin avec un soleil qui est bien présent dans le ciel. 24 à 28 degrés relevés par Météo France au lever du jour ce vendredi, ce mardi, 23 juin. Dis donc.
7: Ça y est, vous commencez à buvez un petit bout d'eau froide,
0: ouais, c'est ça, d'eau fraîche. La chaleur monte à la tête, là. 24 degrés, par exemple, dans le Pays d'Auge, à Hermival-Lévaux. 26 degrés à Merville-Franceville. 26 à Bayeux. 27 pour l'agglomération cannaise. 27 également à Thur-Hercourt. 27 au Béni-Bocage. Et 27 à Ussy, dans le Pays de Falaise. Dans l'Orne, 25 degrés relevés à Crulé. 27 pour vous, qui êtes à Messé. 27 à Briouze, au Haras-du-Pin. À Condé-sur-Sarthe, 28 degrés à Jouy-du-Bois. Et dans la Manche, c'est pareil, 26 degrés à Carol et 28 à Sourdeval en ce moment, 30 à 40 degrés cet après-midi. Vous le disiez, à Bagnols-de-l'Orne, c'était la maximale hier, 39 degrés. Il n'est pas impossible qu'on dépasse ces 40 degrés cet après-midi, avec 30 degrés sur la côte fleurie, 40 à Caen, Falaise, Argentan et Alençon, nous annonce Météo France. Demain, malheureusement, ça ne bouge pas au thermomètre, avec quelques risques d'orage localement en fin de journée, nous dit Météo France pour ce mercredi. Et jeudi, un ciel un peu voilé, mais ça restera très chaud. Voilà.
7: Et sur la route, François?
0: Ça roule bien, ça c'est de bonnes nouvelles pour vous qui êtes au volant de votre voiture. Pas de difficultés particulières et pour l'instant aucun problème pour circuler dans l'agglomération cannaise, sur le périphérique et dans Caen. Tout va bien. 02 31 44 48 44, vous nous appelez si vous rencontrez un souci. Et s'il y a besoin de faire le plein, vous le savez, sur ici.fr, notre carte interactive avec les prix à la pompe. Frérot de la Vega pour se réveiller tout en douceur et à la fraîche, on l'espère.

0: de la Vega, 7h13.
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0: 02 31 44 48 44 pour intervenir sur notre antenne, nous dire comment vous vous adaptez chez vous, au boulot, avec les enfants face à cette canicule. Et puis sachez-le, dans le Bessin, à Bayeux, face à la hausse de température, le CCAS de Bayeux rejoint l'opération Oasis Solidaire portée par les Petits Frères des Pauvres afin de proposer des lieux frais aux personnes les plus vulnérables. Et bien, 5 espaces d'accueil sont ouverts aux plus de 65 ans et aux personnes en situation de handicap au CCAS de Bayeux, au service accueil population, au centre aquatique Auréo, à l'espace Saint-Jean à Bayeux et à la médiathèque, les 7 lieux. Voilà, ils offrent un espace de repos, des sanitaires, de l'eau ainsi qu'une présence bienveillante et surtout des températures optimales pour se reposer. Toutes les infos sur le site de Bayeux.
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0: À l'occasion de cette canicule en Normandie, avec l'ensemble des départements normands en vigilance rouge, Jean-Baptiste Marie, on va en parler avec notre invité.
3: Eh oui, Nicolas Buffard, référent de Météo France en Normandie. Bonjour.
4: Bonjour.
3: Revenons d'abord, si vous voulez bien, sur la journée d'hier. Nicolas Buffard, des records de température ont été battus dans l'ex-Basse-Normandie?
4: Oui, tout à fait. La température maximale relevée hier est de 39,1 degrés et c'était à Bagnoles de l'Orne et c'est la température la plus élevée qui a été mesurée à cette station depuis qu'elle existe.
3: Avec aussi des records, ou en tout cas des niveaux atteints surprenants à Deauville.
4: À Deauville avec 36 degrés, on a aussi 38,8 à Alençon, 35,1 à Caen, 37,7 à Saint-Lô. Oui, en fait, au sud d'une ligne Coutances-Deauville, les records du mois de juin ont tous été battus.
3: Alors, toute la Normandie est en rouge, entre guillemets, ce matin, notamment les départements littoraux, Seine-Maritime, Manche et Calvados. Ça veut dire qu'il ne fait pas si frais en bord de mer?
4: Il y a quand même une grosse différence de température entre le bord de mer et l'intérieur. Si on veut chercher un peu de fraîcheur, il faut quand même aller sur les plages, puisqu'il y a une dizaine de degrés de différence entre Caen et Bernières-sur-Mer, par exemple. C'est ce qu'on a eu hier, et ça va se reproduire dans les jours qui viennent.
3: Mais il fait quand même chaud sur le littoral?
4: Oui, il fait quand même chaud. On a des températures qui vont approcher les 30 degrés cet après-midi, même sur le littoral.
3: Malgré tout, ça restera le plus frais, entre guillemets, sur le bord de mer, évidemment, par rapport à ce que vous veniez de dire, avec forcément plus de chaud dans l'éther.
4: Oui, tout à fait. C'est vraiment sur les plages qu'il faut aller chercher un petit peu de fraîcheur.
3: Alors, la vigilance rouge est en cours, on l'a dit, Nicolas Buffard, mais elle va durer jusqu'à quand? Est-ce qu'avec vos modèles météo, vous pouvez apercevoir une amélioration?
4: Oui, alors la vigilance rouge est en cours dans l'Orne et elle débute à 12h dans les autres départements. Les journées d'aujourd'hui, demain et même jeudi vont être encore très chaudes, donc on va probablement rester en vigilance rouge jusqu'à vendredi matin, et puis à partir de vendredi, il y a une petite fraîcheur qui revient, si on peut appeler ça fraîcheur, on restera encore avec des températures au-dessus des normales, de l'ordre de 28-29 degrés quoi, pour les températures maximales.
3: Avec de nouveaux records qui pourraient tomber, on imagine, de température?
4: Les nouveaux records, oui, les records qui ont été établis hier ne sont que provisoires et vont probablement être battus demain et après-demain. Oui.
3: On va aller au-delà des 40 degrés?
4: Ce qui est prévu, c'est des températures entre 38 et 40 degrés et probablement que pour certaines stations, on dépassera les 40 degrés.
3: Merci beaucoup Nicolas Buffard, référent de Météo France en Normandie, d'avoir été avec nous ce matin sur Ici Normandie. On vous retrouvera de nouveau dans une heure pour refaire un point sur les prochaines heures donc et cette Normandie, les 5 départements qui sont en vigilance rouge pour canicule.
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0: 7h18.

0: Queen sur votre radio locale. Ça marche, notre rendez-vous des belles initiatives. Bonjour Richard.
1: Bonjour François, bonjour à tous.
0: Aujourd'hui les questions Richard, d'art. Alors on prend sa bombe ?
1: Oui, on prend sa bombe et sa nacelle, parce que je vais vous parler d'un graffiti géant. Alors déjà moi, je sais pas dessiner, alors je risque pas de me coller à ce genre d'exercice. Et en plus j'ai le vertige, parce que là, il s'agit d'une fresque énorme, 11 mètres de haut. 11 mètres de haut, ça équivaut à un immeuble de 4 étages quand même. Sur quasiment 11 mètres de large, au total, on arrive à 120 mètres carrés. 120 mètres carrés ! Cette fresque gigantesque, elle a vu le jour à Alençon durant le printemps et elle a été inaugurée le 10 juin dernier. Elle amène un tout nouveau visage au quartier de Persaigne. Vous pouvez la voir sur le pignon de l'entreprise Orn Habitat. De la couleur, une grenouille, un visage de femme et surtout un message de paix. Le mot paix étant lui-même écrit à plusieurs reprises dans différentes langues. En grec, en arabe, en hébreu ou encore en tamoul, reflétant la diversité du quartier. Un bel élément identitaire sur lequel ont travaillé deux artistes, Trams et Sko. Mais ils n'étaient pas tout seuls. Les habitants du quartier ont pu eux aussi participer au projet, déjà en choisissant le design en amont, et puis en contribuant directement à la création sous forme d'ateliers avec les artistes, une fois que les premiers coups de bombe ont été lancés. Ensuite, en une quinzaine de jours, ce sont les deux artistes, perchés sur leur nacelle, à 11 mètres de haut, je le rappelle, qui ont terminé cette œuvre unique, financée par le centre social du quartier et par l'entreprise Orn Habitat. Une belle idée, originale, qui ravit les habitants et qui fait de Persaigne un quartier actif, fédérateur et artistique, bien sûr.
0: Merci Richard, toutes les infos à retrouver sur ici.fr. Joël, auditrice en Suisse normande, vient de nous appeler pour nous signaler qu'il fait déjà 33 degrés à Clessy.
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0: Alors évidemment, ce n'est pas le moment d'aller courir. C'est évidemment déconseillé, hein, toute activité physique et surtout en extérieur. Mais alors on va se préparer à la suite parce que les températures vont baisser. Peut-être pouvoir reprendre la course à pied avec l'aide de Dorian Louvet, le Normand, ex-candidat à Koh-Lanta, devenu coach sportif et puis surtout un spécialiste de la course à pied. De 5 km à 42 km, il n'y a qu'une foulée aux éditions First. C'est son premier livre qui est sorti il y a quelques semaines. Et on vous l'offre dès maintenant, son deuxième livre, le dit Jean-Baptiste. On vous l'offre maintenant. Eh bien, c'est l'occasion, grâce à lui, de débuter la course à pied, hein, pour voilà, comprendre étape par étape ce qu'il faut faire, ne pas en griller et surtout ne pas se blesser. Tous les conseils de ce grand sportif en un seul livre. On vous offre ce livre maintenant. La question, eh bien, elle porte sur ce qu'il a réalisé en 2025 parce qu'il a battu un record du monde en courant de nombreux marathons en une seule année. Alors, combien de marathons a-t-il couru ? C'est la question. A-t-il couru les 7 plus grands marathons du monde ou les 5 plus grands marathons du monde ? Les 5 ou les 7 plus grands marathons pour Dorian Louvet en 2025. Le voici maintenant dans le Guinness Book des records.
4: Dorian qui refait un Koh-Lanta, vous avez vu ça ?
0: Ah non,
4: un Koh-Lanta All-Star.
0: Ok.
4: Avec d'anciens candidats.
0: À suivre donc pour le Canet. Allez, à vous de jouer, voici le numéro.
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0: Jean-François Goldman à 7h28. Ne manquez pas le piment normand, 7h40 avec Chenu, comme tous les mardis.
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2: 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C'est toujours les cordonniers les plus mal chaussés finalement. 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
0: 7h29, nous sommes près de Caen, à Fontenelle-Pénel. Bonjour Nicolas.
5: Bonjour.
0: Comment ça va ce matin?
5: Chaudement.
0: Ouais, est-ce que vous avez réussi à dormir?
5: Ouais, mal, quand même.
0: Ouais, on se couche tard, on ouvre les fenêtres durant la nuit, c'est quoi la technique?
5: Oui, on se couche un peu plus tard. Bon, avec l'équipe de France, déjà, c'est pas mal. On se couche déjà beaucoup plus tard.
0: Alors, vous avez regardé les matchs entièrement ou pas?
5: Non, pas entièrement.
0: Parce que l'interruption durant la mi-temps, de plus de deux heures, forcément. Ouais. Ils ont perdu des téléspectateurs. Bon, Nicolas, c'est gagné pour l'équipe de France, c'est gagné pour vous, enfin, j'espère. Combien de marathons a-t-il couru en une seule année, en 2025, notre cher Dorian Louvet?
5: 7
0: marathons, les 7 plus grands marathons. Eh bien, son livre, c'est pour vous, de 5 km à 42 km. Il n'y a qu'une foulée aux éditions First. On vous offre aussi votre paquet de délicieux chocolat, des chevaliers d'art rouge. Et puis, bien sûr, cet éventail ici Normandie qui vous sera bien utile aujourd'hui.
5: Oui, bien utile, oui, comme vous dites.
0: Eh bien, allez, bonne journée, Nicolas. Restez au.
5: Merci. Bonne journée,
0: Nicolas. Merci.
5: Merci.
0: 7h30, Jean-Baptiste Marie.
6: On va partir à Caen dans un garage automobile où on adapte les horaires à cause de la canicule.
0: Pour l'instant, le 90 secondes, l'actu en France et dans le monde avec vous, Drazo.
7: Un scénario rocambolesque, mais c'est fait. L'équipe de France valide son ticket pour les 16e de finale du mondial de foot. Victoire 3-0 contre l'Irak. Et image incroyable, le stade évacué à la mi-temps. Le match interrompu pendant plus de 2 heures à cause d'un orage. Il s'est fini vers 3h du matin. Kylian Mbappé, encore auteur d'un doublé, fêtait sa 100e sélection en équipe de France. Doublé aussi pour Lionel Messi contre l'Autriche. L'Argentin est désormais le seul meilleur buteur de l'histoire du mondial. Météo France prévient, de nouveaux records de chaleur seront battus très probablement aujourd'hui. Et attention aux baignades dans les zones non surveillées. La ministre des Sports, Marina Ferrari, recense une vingtaine de décès par noyade depuis le début du week-end. 54 départements et plus de 38 millions de Français seront concernés ce midi par une alerte rouge à la canicule. À Carpentras, les deux garçons retrouvés morts dans une voiture s'étaient enfermés eux-mêmes dans le véhicule, selon le parquet. Ils avaient 2 et 4 ans et la piste de la canicule est bien privilégiée. Les premières sanctions sont tombées dans l'affaire Liana. Deux gendarmes de Condon dans le Gers sont mutés d'office avec retrait des fonctions de police judiciaire. Et à Auch, un substitut du procureur se voit retirer ses fonctions d'enquête. Les obsèques d'Éric Roy, l'entraîneur du Stade Brestois, seront célébrées cet après-midi à Nice. Et le groupe Ultra Brestois 1990 met en vente un t-shirt à son effigie. Les bénéfices seront reversés à une association dont il était le parrain.
6: Merci Audrazo. L'info d'ici ce matin, c'est la Normandie, vigilance rouge pour canicule. Les 5 départements de la région sont désormais concernés. Cette vague de chaleur va s'intensifier aujourd'hui. Et dans ici matin, on s'intéresse à ces professions qui ont décidé d'adapter leurs horaires de travail. C'est le cas dans le garage automobile où vous vous trouvez, Martin Cotta, dans le quartier Vaucelles à Caen.
8: Tout à fait, au garage Saint-Michel où nous retrouvons Mathieu, son patron. Mathieu, ça fait 25 ans que vous travaillez dans ce garage à Caen. Est-ce que c'est la première fois ou pas que vous affrontez une canicule aussi intense?
9: Non, on a déjà eu des fortes chaleurs, c'est déjà arrivé. On fait comme d'habitude, on prévoit et puis on fait ce qu'on peut.
8: Là, vous avez commencé la journée à 6h du matin, on le disait dans le journal de 7h, ce sera toute la semaine. Qu'est-ce qui est le plus compliqué quand il fait chaud et que l'on exerce un métier manuel comme le vôtre finalement?
9: Ce qui est compliqué, c'est quand il fait vraiment, vraiment très chaud, on a beaucoup de mal à se concentrer et puis à travailler sous les moteurs qui sont déjà très très très chauds. Voilà.
8: On adapte, on boit beaucoup d'eau, il y a une énorme fontaine à eau dans le garage, on est dans les ateliers là.
9: C'est ça, oui, on a une fontaine à eau, on fait du frais, plus des bouillies, plus des glaces, plus les ventilateurs, on essaye de rafraîchir au maximum.
8: Et on a du mal à se concentrer, vous me disiez, parce que la chaleur, elle vous accable finalement.
9: Ah ouais, c'est impossible de se concentrer, on a tellement chaud, on tue, c'est horrible. C'est pour ça qu'il vaut mieux commencer de bonne heure.
8: Vivement 15h alors. Alors à côté de vous, il y a Farzad, bonjour. Vous travaillez sur la partie peinture hein, des véhicules. On voit vous êtes vêtu d'une blouse pleine de peinture. Vous êtes particulièrement exposé à la chaleur, racontez-nous.
10: Oui, en fait, et à ce moment, il fait très chaud. On commence dans la bonne heure, à 6h du matin, et on finit plutôt après-midi. Et même pour la peinture, c'est mieux de commencer plus tôt, en fait.
8: Peinture qui monte jusqu'à 60 degrés hein, quand elle
10: chauffe. Exactement.
8: C'est énorme. Et là, Farzad, effectivement, il fait 34 degrés ici, thermomètre. Et la journée, vous l'avez compris, Jean-Baptiste, elle va se terminer exceptionnellement à 15h, donc toute la semaine ici au garage Saint-Michel de Caen. Donc pour se préserver et éviter évidemment un trop plein d'activités au plus fort de la journée.
6: Merci Martin Cotin. On vous retrouvera dans le journal de 8h et vous serez cette fois dans le fournil d'un boulanger à Caen où l'on imagine là aussi qu'il doit faire très chaud. Et on va reparler de ces métiers hein, qui s'adaptent, notamment dans le bâtiment. Nous serons avec le président de la Fédération du bâtiment de l'Orne. À 7h47, il sera l'invité d'ici Normandie. Dans le journal de 8h, nous reviendrons sur l'information que vous révèle ce matin votre radio locale ici Normandie. Un ancien proviseur adjoint du lycée Malherbe, parti en retraite l'an dernier, va comparaître devant un tribunal. Il sera jugé pour recours à la prostitution de mineurs. Il a recruté un adolescent de 17 ans sur les réseaux sociaux. Plus de précisions donc dans une demi-heure. 7h34 minutes, c'est ici Normandie que vous écoutez la radio la plus proche de vous, qui vous donne les températures, qui vous donne la météo de chez vous, et il va faire encore très très chaud, François, aujourd'hui.
11: Oui, on l'entend dans le garage là à Caen avec Martin, il fait chaud par chez vous aussi, 24 à 28 degrés ce matin, nous annonce Météo France, et cet après-midi, ça va grimper entre 30 et 40 degrés, 30 degrés, ce sera en bord de mer, 40 degrés dans les terres comme à Caen, Falaise, Alençon et Argentan. Vigilance rouge, on le rappelle, pour l'ensemble de la Normandie. Donc, alerte canicule maximale. Demain, mercredi, c'est pareil, hein, toujours, avec quelques risques d'orage localement en fin de journée, nous annonce Météo France. Il fera encore très chaud jeudi avec un ciel un peu voilé et ça devrait normalement commencer à doucement baisser à partir de vendredi, mais ça restera quand même très élevé pour la saison, jusqu'à 27 voire 28 degrés vendredi et ce week-end, 26 et peut-être 25 degrés dimanche.
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6: Est-ce qu'il y a des difficultés ce matin, François ?
11: Eh bien non, on sent que pas mal de monde...
6: Oui, peut-être la possibilité de rester chez eux.
11: Exactement, on adapte ses horaires et puis peut-être aussi la possibilité de rester chez vous avec les enfants qui, eux, aussi peuvent rester à la maison, ne pas aller à l'école. En tout cas, pas de difficultés particulières dans l'agglomération canadienne. Par exemple, et puis attention juste au niveau d'Hérouvillette sur la départementale 513, entre Hérouvillette et Bavanche, je constate un léger ralentissement sur un peu plus d'un kilomètre, mais sinon tout va bien dans le Calvados, ça ralentit légèrement en direction du Havre par le pont de Normandie, et puis sur les autres routes de la région, aucune difficulté particulière pour le moment. Réseau de tram et surtout de bus qui s'adaptent aux travaux des nouvelles lignes de tramway à Caen à partir de lundi prochain avec des nouveaux itinéraires, des déviations mises en place. Toutes les infos sur twisto.fr et surtout sur notre site parce que votre radio locale, vous le savez, eh bien, est la radio qui vous facilite la mobilité pendant les travaux du tramway de Caen-la-Mer. On vous en parle d'ailleurs dans les 3 plus à 6h50 tous les jours jusqu'à vendredi pour vous adapter à ces changements qui vont avoir lieu dans 5 zones bien particulières de Caen à partir de lundi prochain.
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11: 7h37, Chenu, bonjour.
12: Oui, bonjour, comment ça va? Moi, je pète la forme ce matin.
11: Je sais
12: vraiment pas de quoi vous me parlez. Là. Tout le monde va bien, là. Qu'est-ce qui se passe?
11: C'est étrange ce que vous me dites ce matin, mais on va en parler dans quelques instants. Là.
12: Oui, c'est vrai.
11: J'imagine que comme tout le monde, vous êtes en maillot de bain. Voilà, vous êtes en slip.
12: Pas du tout, moi je suis en doudoune. Je ne vois pas de quoi vous voulez parler.
11: Qu'est-ce qu'il nous raconte, Chenu? Bon, restez avec nous. Le piment d'avant, c'est dans 2 minutes sur ici Normandie.

0: 7h41 sur votre radio locale, émission spéciale à l'occasion de cette canicule. On vous ouvre l'antenne au 02 31 44 48 44. Dites-nous comment vous vous adaptez à cette chaleur. Et c'est évidemment pas facile d'y bosser, on l'a entendu hein, à 7h30 avec Martin qui était dans un garage canné où il fait déjà plus de 35 degrés sous la tôle. Et c'est pareil chez un boulanger, tenez Bertrand, qui nous dit 32 degrés dans notre fournil cette nuit à 2h du matin et ça ne baisse pas. Bertrand Boulanger aux Douceurs d'Agathe à Aunay-sur-Odon. Bon courage Bertrand, et on va rencontrer un autre boulanger dans un journal de 8h. Nous serons en direct avec Martin dans une boulangerie cannaise.
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0: 7h42, Jean-Baptiste.
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0: Mardi.
3: Nous sommes avec Emmanuel Chonu.
0: Bonjour Chonu.
4: Bonjour.
0: Alors vous avez pu dormir cette nuit malgré la canicule ?
4: Hein ? Une canicule ? Mais quelle canicule ? J'ai rien senti. Je me suis même fait une petite raclette hier soir à la fraîche, après avoir enfilé mon pull Saint-Jacques.
0: Non mais attendez, Chonu, je rêve. Vous ne ressentez pas la chaleur ?
4: Ben non, j'ai la clim.
0: Pardon, j'ai pas bien entendu. Vous avez quoi ?
4: La clim.
0: Ah, la clim.
4: Mais chut, taisez-vous. Ne le criez pas sur les toits brûlants. J'ai pas envie que tout le monde débarque chez moi. En plus, vous pouvez dénoncer par les ayatollahs verts si par malheur vous prononcez le mot clim. Car voyez-vous, c'est péché que d'avoir la clim aujourd'hui. C'est l'ex-communication directe. Vous pouvez perdre votre job, être envoyé au bûcher et livré aux flammes de l'enfer du réchauffement climatique. Hein, vous avez à peine le droit au ventilo, à condition qu'il soit à pédale.
0: Enfin, Chonu, reconnaissez que la clim, c'est pas très écolo, pas top pour la planète.
4: Oui, mais moi, voyez-vous, j'ai la conscience tranquille, car ma clim, à moi, elle est parfaitement aux normes environnementales.
0: Ah bon ? Ah bah c'est quoi comme marque ?
4: Bon, pas question de faire de la pub, tout le monde va vouloir se précipiter. Et ça va encore plus réchauffer l'atmosphère. Hein. Ils vont tous vouloir piquer une tête dans ma clim. Et les coquillages et les crustacés vont avoir un goût de crème solaire.
0: Et vous délirez, Chonu, vous avez pris un coup de soleil sur la tête, c'est pas possible. D'ailleurs, on connaît toujours pas la marque de votre clim écologique.
4: Bah, la marque, c'est Côte de Nacre.
0: Mais j'ai pas demandé où vous habitez, Chonu.
4: Oh, l'endroit où j'habite, c'est la Côte de Nacre. Et c'est aussi le nom de mon climatiseur. Je peux vous dire que c'est bien plus efficace que la marque favorite des habitants de l'Orne, Rabodan.
0: Ouais, mais tout le monde peut pas se vivre comme vous à la mer, Chonu. On devrait d'ailleurs transporter les écoles sur la plage.
4: Bonne idée, François. Alors, de mon temps, l'école était finie quand on sonnait la cloche. On salue d'ailleurs Sheila dans son EHPAD. Aujourd'hui,

0: puis les gosses sortent quand on entend le ding. Vous savez le bruit que fait le micro-ondes quand votre part de pizza est réchauffée. D'ailleurs, faut voir la tronche de nos mômes hein, quand on les récupère à la porte du four ou plutôt de l'école ou du collège. Ils sont rouges comme des pizzas du mondial et collants comme une quatre fromages. L'odeur de pied en plus.
1: Alors, quel conseil donnez-vous à celles et ceux qui ne peuvent pas s'offrir une clim naturelle comme la Côte de Nacre?
0: Ben, de mettre un chapeau, comme la reine Elisabeth, pour aller visiter au frais de la princesse, dans l'abbaye aux hommes de Caen, l'exposition qui lui est consacrée, en se rappelant, en ces moments où l'organisme est mis à rude épreuve, sa célèbre devise, never complain, never explain, et God save the clim.
1: God save the clim. Par Chaudus, ce matin en direct sur ICI Normandie. Eh bien, on va vite filer vous rejoindre dans votre clim, mon cher Chenu, croyez-moi.
0: Oui, et puis allez voir cette expo, elle est sympa. Hein.
1: Ah oui, sur la Reine d'Angleterre Expo avec ICI Normandie. Et d'ailleurs, on aura encore des places à vous offrir pour y aller à l'Abbaye aux Hommes. Et même un mug collector, l'affiche de l'exposition. C'est un événement ouvert depuis samedi dernier. Et en effet, la salle est climatisée, elle est bien fraîche. Merci,
0: voilà,
1: Chenu.
0: Hydratez-vous et pas de calva.
1: Hein. Non, pas de calva, non. Et surtout pour vous. À jeudi,
0: sympa,
1: Chenu.
0: Merci.
1: Salut.
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1: Comment travailler sous cette chaleur, notamment pour celles et ceux qui bossent sur les chantiers? On en parle avec notre invité juste après Louane sur ICI Normandie.

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2: Et on continue de parler de la canicule sur Ici Normandie. Toute la région est en vigilance rouge. C'est une première depuis l'instauration de ces vigilances en 2024. Une météo, Jean-Baptiste, qui a un impact direct sur certains métiers. On en parle avec notre invité.
3: Oui, nous sommes en ligne avec Benoît Lauré. Il est le président de la Fédération du bâtiment de l'Orne. Bonjour.
4: Bonjour.
3: Plus de 40 degrés pour travailler en extérieur, forcément c'est difficile. Comment vous faites pour assurer la sécurité de vos salariés dans le bâtiment ?
4: Oui, effectivement, c'est très difficile. Donc, en fait, évidemment, on doit la sécurité et la santé de nos salariés. Donc, on a majoritairement, pour les entreprises du bâtiment, adapté les horaires, c'est-à-dire un début de travail assez tôt, très tôt, hein, vers 6 heures du matin, puisqu'on a été aussi autorisé par la préfecture à faire du bruit pour les chantiers un peu bruyants dès 6 heures du matin. Donc, la préfecture nous a bien aidé là-dessus. Et fort heureusement, donc, adaptation des horaires pour pouvoir terminer vers 13h, 13h30, avant les pics de chaleur. Mais c'est quand même déjà très compliqué dès 9-10h du matin. Évidemment, c'est variable suivant les activités. Oui. Les plus exposés vont être les maçons, les couvreurs, les charpentiers, tous les corps de métier qui travaillent en extérieur.
3: Justement, c'est le cas, par exemple, dans votre entreprise de charpente, là, où vous avez adapté les horaires de vos salariés ?
4: Oui, tout à fait. On a commencé ce matin à 6h avec un rendez-vous à 5h30 afin de se rendre sur le chantier. Mmh. Et puis on réduit la durée journalière avec une pause au milieu de la matinée, une pause casse-croûte pour aller un petit peu plus vite que d'habitude sur cette pause et puis permettre d'arrêter plus tôt.
3: Alors, il y a les machines parfois utilisées aussi hein, par certains ouvriers du bâtiment qui peuvent dégager encore plus de chaleur. On imagine que c'est une difficulté supplémentaire.
4: Oui, alors par exemple en étanchéité, vous imaginez, on chauffe les membranes bitumineuses avec un chalumeau. Oui. Alors là, on est quasiment dans une activité impossible à réaliser en cette période. Et puis les matériaux aussi, vous avez pour les couvreurs des matériaux acier par exemple, ou l'ardoise qui est noire, les couleurs noires aussi des couvertures, le zinc, l'aluminium. Donc là, ça devient aussi très compliqué sur ces activités et ces matériaux-là.
3: La Fédération du bâtiment de l'Orne compte 450 adhérents. Est-ce que vous les renseignez sur ce qui est possible de faire, ce que dit la loi, par exemple, en matière de travail dans des conditions météo difficiles ?
4: Oui, tout à fait. La Fédération s'est mobilisée dès dimanche soir, hein, dès l'annonce de cette canicule, donc avec la rédaction d'un flash info qui a été envoyé à tous les adhérents pour que tout le monde ait les informations, les mises en garde, bien faire attention à préserver la santé de nos compagnons. Tout ça a été bien prévenu dès dimanche soir. Et puis hier, le téléphone a pas mal sonné à la Fédération pour accompagner les entreprises dans ces moments où il faut être vigilant.
3: Nous sommes avec Benoît Lauré, le président de la Fédération du bâtiment de l'Orne, invité d'Ici Normandie ce matin. Vous le disiez, en fonction de certains corps de métier du bâtiment, ça peut être compliqué de travailler par ces temps chauds. Est-ce que ça veut dire que certaines entreprises sont carrément à l'arrêt ? Vous parliez par exemple de la couverture, ça peut être compliqué effectivement de faire un toit en ce moment ?
4: Alors les entreprises à l'arrêt sont assez rares, hein. Elles ont majoritairement privilégié l'aménagement des horaires, mais il y a quand même des entreprises de travaux publics qui sont à l'arrêt. Alors c'est un petit peu la double peine en ce moment, parce qu'on n'est quand même pas très bien loti par la crise énergétique, le carburant, les matériaux qui ont flambé, donc là c'est un petit peu la double peine en ce moment, sur une année déjà un peu compliquée.
3: Oui. Ça peut mettre en péril certaines entreprises, ou c'est un peu exagéré de dire cela ?
4: Non, je pense pas. Enfin, ça peut arriver, mais bon, heureusement, les entreprises sont résilientes, sont prévoyantes. On fait des réserves pour les coups durs, mais c'est compliqué. C'est une année qui va être majoritairement compliquée en termes de résultats.
3: Et ça peut perturber un peu aussi les agendas entre guillemets des entreprises du bâtiment, parce que peut-être qu'un chantier va se terminer plus tard, alors que on sait qu'il y en a un autre qui doit démarrer. Ça aussi, il faudra s'ajuster.
4: Ah oui, les plannings vont être perturbés, c'est sûr, puisque la durée journalière va être diminuée. Donc le chantier va avancer moins vite. Et puis même là, aujourd'hui, en fin de matinée, il fait quand même déjà très chaud. Donc le rendement n'est pas le même. Donc des entreprises vont aussi changer de type. types d'activités, quand ils ont la possibilité de type de chantier, parce qu'on a la chance dans le bâtiment de ne jamais faire les mêmes chantiers, oui. Les mêmes réalisations, c'est ce qui fait la beauté de notre métier, et c'est ce qui permet de nous adapter, mais forcément les plannings vont être perturbés, ça c'est évident.
3: Une dernière question, depuis 2024, il existe un régime d'intempéries canicule, hein, comme il en existe pour la neige ou le verglas, ça c'est important pour soutenir les entreprises, les accompagner justement par des temps chauds comme en ce moment ?
4: Oui, exactement. C'est un régime évidemment qui fait écho au réchauffement climatique et à la multiplication de ces épisodes de canicule. Donc la caisse de congé du bâtiment a mis en place ce dispositif, mais qui est quand même relativement peu utilisé puisque voilà les entreprises
3: travaillent malgré tout, quoi.
4: De chiffre d'affaires, de satisfaire les clients. Après, c'est aussi un dispositif qui n'est pas ouvert à toutes les entreprises. Donc c'est aussi les entreprises de plus de 10. Il faut être en vigilance rouge, bon bah ça on l'est. Oui. Il faut quand même s'assurer qu'il est impossible de travailler. Voilà, chaque situation s'apprécie, mais oui, de fait, depuis 2024, on a la possibilité de recourir à ce dispositif.
3: Voilà, qui permet notamment évidemment une prise en charge d'une partie des salaires. Merci beaucoup, Benoît Lauré, président de la Fédération du bâtiment de l'Orne, d'avoir été l'invité d'ici Normandie ce matin pour ce coup de projecteur, parce que oui, dans le bâtiment, ce sont des métiers exposés à cette canicule, cette vigilance rouge. Bonne journée à vous.
4: Bonne journée, au revoir.
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2: Jean-Baptiste, serrez-moi la main, s'il vous plaît. Enchanté. Mais pourquoi on se serre la main ? J'ai jamais posé la question. Eh bien, on va vous raconter l'histoire de ce serrage de main.
3: D'accord.
2: Pourquoi la main droite et pourquoi certains se serrent la main avec la main gauche.
3: Okay.
2: On dit que Stéphane Bern, juste avant 8h.

0: 7h58, il fait chaud et croyez-moi, il fera encore plus chaud à 8h. Nous serons avec un boulanger dans son fournil à Caen en direct.
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0: Pour l'instant, vous voici Stéphane Bern, bonjour.
3: Bonjour François et bonjour la Normandie.
0: Allez, ce matin, on voyage au temps de la première poignée de main.
3: Savez-vous pourquoi on ne serre jamais la main gauche? Sauf si on est scout. Se serrer la main aujourd'hui, c'est un geste banal, un réflexe automatique pour se dire bonjour ou conclure un accord. Mais ce geste a une histoire qui n'a rien de pacifique. On trouve déjà des traces de ce geste dans l'Antiquité, avec des représentations de poignées de main gravées sur des stèles.
4: Tu n'étais pas obligé de l'embrasser, tu aurais pu serrer la main.
3: La pratique se perpétue au Moyen-Âge. En tendant leur main droite, celle qui manie l'épée, les chevaliers prouvent leur intention pacifique. Autant vous dire qu'à cette époque, les chevaliers gauchers étaient les plus dangereux. Au XIXe siècle, sur les marchés paysans aussi, on se serre la main, cette fois pour dire son accord sur une affaire. Ce qui est bien plus simple que des paraphes en bas des 17 pages d'un contrat signé en 3 exemplaires, vous l'avouerez.
5: Ben ça va, t'es content, c'est fini, t'es sorti, t'as plein, je te dis. Voilà.
3: D'abord, un signe de non-agression et de confiance, ce geste est peu à peu devenu un code social qui s'est étendu des usages officiels jusqu'aux relations du quotidien, jusqu'à devenir un symbole de confiance et de respect, compris de tous.
5: Serre-moi la main.
3: Mais il existe une exception.
6: Scout toujours ?
3: Chez les scouts, on se serre la main gauche. Une tradition héritée du fondateur du scoutisme, Robert Baden-Powell. Il aurait instauré cette pratique après un voyage en Afrique, lors duquel il observe que les guerriers se saluent de la main gauche. Non pas celle qui attaque, mais celle qui défend en tenant le bouclier. Pour se serrer la main, il faut donc baisser la garde. Un geste de confiance encore plus fort. Autrefois, pour saluer quelqu'un, on lâchait son épée en marque de respect. Aujourd'hui, quand on salue quelqu'un par respect, on lâche notre téléphone.
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0: Merci d'être avec nous à l'écoute de votre radio locale Ici Normandie. Il est 8h. Cette fois, l'ensemble de la Normandie dans vigilance rouge pour canicule.
7: Oui, niveau d'alerte déclenché par Météo France à partir de midi pour les départements littoraux de la région. L'Orne et l'Eure sont en vigilance rouge depuis hier. Et c'est historique pour la Normandie. Alors Martin Cotta, vous êtes depuis 6h ce matin à Caen. Auprès de ceux qui se sont levés tôt pour rechercher de la fraîcheur, encore faut-il y parvenir, parce que là où vous vous trouvez maintenant, Martin, le fournil d'une boulangerie, eh bien ça ne doit pas être si facile.
8: Non, exactement, pas facile effectivement de travailler dans un fournil quand on est boulanger. On est quand même sorti à l'extérieur de cette boulangerie rue Saint-Jean, Banette Saveur. Bonjour Camille.
9: Bonjour.
8: Bon Camille, on adapte tout dans votre commerce. On met par exemple des ventilateurs, racontez-nous.
9: Oui, on a mis des ventilateurs pour soulager les filles, pour pouvoir avoir un peu plus d'air, parce que bon, bah, c'est pas évident de faire de la ventilation dans la boutique, avec le fournil où ça chauffe beaucoup, tout ça. On a essayé aussi d'adapter les horaires pour nos boulangers qui travaillent de nuit pour être un peu plus à la fraîche que, en fait, de travailler en pleine journée où ça cogne beaucoup plus vite.
8: Beaucoup plus fort. Est-ce que les habitudes des consommateurs changent? Est-ce qu'ils consomment, je sais pas, peut-être moins de produits chauds, les panini, tout ça, est-ce qu'on oublie?
9: Ah bah là, les panini, on oublie complètement. Maintenant, là, c'est plus de la salade. Les sandwichs restent quand même un produit phare parce qu'ils apprécient, c'est quand même frais et tout pour pouvoir faire un petit pique-nique. Mais c'est vrai que du coup, on a élargi un peu notre gamme de salades pour qu'on puisse donner de l'envie aux clients et consommer comme ça.
8: On s'adapte donc derrière et devant le comptoir. Et donc, à 8h31, nous entrerons dans le fournil avec les boulangers qui sont au travail depuis à peu près minuit. Hein.
9: Oui, tout à fait. Depuis minuit à peu près, ils sont au taquet pour pouvoir finir au plus vite leur journée.
8: Merci beaucoup Camille. Merci donc de la boulangerie Banette Saveur ici, rue Saint-Jean à Caen.
7: À tout à l'heure, 8h30. Mon cher Martin, on compte sur vous pour nous ramener les croissants.
0: La journée d'hier a été la troisième la plus chaude jamais mesurée en France.
7: Oui, c'est dingue. Hein, notamment en Normandie avec des records qui sont tombés. 36 degrés à Deauville. Ça n'était jamais arrivé pour un mois de juin. 38,5 37,8 à Alençon et 39,1 degrés à Bagnoles-de-l'Orne. C'est le record d'hier. Dans la cité thermale, le maire a déclenché le plan de sauvegarde communale. Le groupe scolaire est fermé aujourd'hui encore, comme les écoles d'Alençon ou de Vimoutiers, pour ne citer qu'elles. Les agents de la ville peuvent commencer le travail plus tôt. Et la commune appelle les plus fragiles en s'appuyant sur un registre établi durant le Covid. Ce que nous explique le maire de Bagnoles-de-l'Orne, Olivier Petitjean.
6: On va à peu près appeler 200 personnes pour prendre de leurs nouvelles, savoir si elles vont bien, si elles sont entourées, si elles n'ont pas besoin d'une aide, et puis si elles ont des besoins, bah, qu'elles les expriment, voir comment la collectivité peut y répondre. Hein. Ça peut être derrière aller leur faire des courses pour compléter un frigo, des bouteilles d'eau qui sont en manque, ou aller chercher des médicaments. Les emmener à un rendez-vous médical, c'est un petit peu l'objectif de la démarche, c'est les accompagner par rapport à la situation qui est un peu plus tendue que d'habitude à cause de cette forte chaleur.
7: Alors on va atteindre les 40 degrés hein, dans les prochains jours. Du coup, des décisions sont prises aussi à l'université de Caen. La plupart des épreuves écrites prévues aujourd'hui, demain et jeudi sont reportées. Seuls les examens de vendredi sont pour l'instant maintenus. Face à cette canicule, les collectivités s'adaptent aussi. Par exemple, dans la communauté urbaine d'Alençon, la collecte des déchets en porte-à-porte a été adaptée. Celle du matin a commencé à 5h au lieu de 6h. Dans l'après-midi, elle sera repoussée à 16h. Dans l'agglomération cannaise, le réseau de bus Twisto rajoute 23 allers-retours entre Hérouville-Saint-Clair et Ouistreham pour profiter de la plage. Les piscines de Caen-la-Mer ouvrent plus tard le soir, jusqu'à 22h par exemple pour le stade nautique. À Mondeville, l'accès aux piscines sera gratuit demain, mercredi. Quant aux parcs et jardins de la ville de Caen, eh bien, ils restent ouverts toute la semaine jusqu'à minuit.
10: Et vous, comment vous vous adaptez en ce mardi 23 juin? Est-ce que vous gardez les enfants à la maison, pas d'école? Est-ce que vous adaptez aussi vos horaires de boulot? Comment vous vous organisez aussi à la maison pour maintenir votre habitat au frais? Appelez-nous, témoignez au 02 31 44 48 44 ou laissez-nous un message, même vocal, sur WhatsApp avec le numéro de votre radio locale.
7: Dans l'actualité également, un ancien proviseur adjoint du lycée Malherbe à Caen poursuivi en justice. C'est une information que vous révèle ce matin votre radio locale ici Normandie. Un homme de 63 ans qui occupait ce poste important au sein du plus gros lycée du Calvados va être jugé. L'ancien proviseur adjoint a eu recours à la prostitution de mineurs dans Nolwenn-le-Jeune.
11: Durant l'année scolaire 2024-2025, il était l'un des deux proviseurs adjoints du plus gros lycée de Caen et son départ en retraite était prévu début juillet. Il était très apprécié par ses collègues et les élèves, selon un témoignage recueilli par Ici Normandie. Mais le 10 juin, il a envoyé un mail à tout le personnel, poursuit le témoin, prétextant un problème de santé et il a disparu subitement. À l'époque, rien ne filtre sur les raisons de ce départ précipité. L'homme est en fait sous le coup d'une procédure judiciaire pour avoir eu recours à la prostitution d'une personne mineure, indique le procureur de Caen, Joël Garrigue. Les faits reprochés remontent à juin 2022. La victime avait à l'époque 17 ans. Il avait été recruté via les réseaux sociaux et c'est un de ses proches qui a déposé plainte en juillet 2024. Le proviseur adjoint est entendu par les services d'enquête en février 2025 et renvoyé devant la justice. Il aurait dû être jugé en mai dernier, mais l'audience a été renvoyée pour avoir lieu sous une autre forme. La nouvelle date n'a pas encore été fixée.
7: Et vous retrouvez toutes les informations sur cette affaire sur notre site ici.fr.
10: 8h06, un braquage élucidé 2 ans après à Bayeux.
7: Oui, l'enquête de la gendarmerie du Calvados a conduit à une arrestation en Espagne la semaine dernière. Il s'agit d'un membre d'une organisation criminelle colombienne. Organisation qui avait pris en filature un courtier en bijoux depuis Lille, dans le nord de la France, donc jusqu'à Bayeux, où il avait été braqué sur un parking en plein centre-ville. Les faits datent de mars 2024. Il avait en sa possession 3 sacs qui contenaient 300 000 euros de bijoux. 3 autres individus sont recherchés. Tous sont sous le coup d'un mandat d'arrêt.
10: En sport, Jean-Baptiste, l'équipe de France de football s'est qualifiée au bout de la nuit pour les 16e de finale de la Coupe du Monde.
7: Oui, effectivement, parce que le match a été interrompu pendant plus de 2 heures en raison d'un risque d'orage à Philadelphie. C'est la ville américaine où jouaient les Bleus hier. Les Bleus qui ont quand même battu l'Irak. 3-0, un doublé de Kylian Mbappé, un but d'Ousmane Dembélé. Voici la France en tête de son groupe, devant la Norvège qui a dominé le Sénégal 3-2 cette nuit. Victoire également hier soir de l'Argentine, 2-0 contre l'Autriche, grâce à un doublé de Lionel Messi, qui devient le meilleur buteur de l'histoire de la Coupe du Monde. 18 buts, c'est 2 de plus que Kylian Mbappé. L'Algérie a battu tout à l'heure la Jordanie 2-1. Une question maintenant, combien seront-ils pour supporter Malherbe en 3e division la saison prochaine? Ils étaient plus de 8000 abonnés. Le stade Malherbe Caen ouvre sa campagne d'abonnement pour la future saison. D'abord pour les anciens abonnés, pour les futurs, les nouveaux, eh bien eux devront patienter jusqu'au 30 juin. Il n'y aura pas de changement au niveau prix. En revanche, ce qui change, ce sont les horaires des matchs de la nouvelle Ligue 3. Désormais, les rencontres se joueront le samedi à 15h et l'affiche, elle, sera jouée deux jours plus tôt, le jeudi soir à 20h45. Ça risque de poser un problème aux plus fidèles supporters du Stade Malherbe. On en reparlera d'ailleurs dans Normandie Sport. Rendez-vous tout à l'heure à 8h40.
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7: On part pour 3 jours d'extrême chaleur en Normandie, François.
10: Ouais, probablement 3 jours en vigilance rouge canicule pour toute la Normandie, parce que ce n'est que vendredi que les températures baisseront véritablement, quoique on ne sera qu'à 27 quand même, 28 degrés, mais on sera déjà bien plus bas que les températures d'aujourd'hui. Parce qu'aujourd'hui, ce matin, on était entre 24 et 28 au lever du jour, 30 à 40 degrés pour cet après-midi, 40 degrés attendus pour l'agglomération cannaise, pour le Pays de Falaise, à Argentan et à Alençon, nous annonce Météo France. Ça reste la même chose demain, avec quelques risques d'orages localement en fin de journée, nous annonce Météo France pour ce mercredi. Jeudi, un ciel un peu voilé et toujours aussi chaud, et peut-être donc un peu de pluie vendredi, des températures qui descendront jusqu'à 27 degrés, et ce week-end, 25 degrés attendus pour dimanche.
7: Et je précise que nous serons à 8h15 avec le référent de la Normandie de Météo France pour les toutes dernières informations météo. Et sur la route, François, comment ça se passe?
10: Eh bien, ça ralentit à l'ouest de Caen, chaussée intérieure sur le périphérique, bien sûr, à hauteur de Festiland. Confirmation avec Jean-Michel des Taxis Abeilles. Bonjour Jean-Michel.
13: Bonjour à toutes et à tous.
10: Où êtes-vous?
13: Route de Falaise à Caen.
10: Et alors, comment ça roule?
13: Eh bien, écoutez, vers le centre-ville, pour le moment, ça va bien. La route de Falaise n'est pas trop encombrée. Bon, les températures 28,5, évidemment, bien s'hydrater parce que ça va être encore compliqué aujourd'hui. Mais autrement, pour le moment, en centre-ville, je vois pas de grosses difficultés, part là où il y a des chantiers du tramway.
10: Oui, voilà, c'est ça. À part le boulevard Guillot, évidemment, entre le lycée Malherbe et les Zéniths. Mais sinon, ça roule plutôt bien. Et un ralentissement que je constate également sur nos cartes au niveau du boulevard Dunois et de la rue de Bayeux ou encore du stade Michel Dornano. Mais c'est vrai que dans l'ensemble, ça roule bien. On sent que beaucoup d'entre vous avaient pris vos dispositions, avaient adapté vos horaires peut-être, ou avaient carrément décidé de rester à la maison avec les enfants pour faire face à cette canicule. Merci Jean-Michel, bonne route.
13: Bonne route à tous, et surtout pensez à vous hydrater, très très important. Soyez prudents.
10: Un grand merci Jean-Michel, bonne route, et bonne route à vous toutes et tous qui êtes au volant. On reste prudent et puis on reste en contact, évidemment. Si vous êtes témoin d'un bouchon, d'un accident, d'un contrôle de vitesse, de la moindre difficulté, vous nous appelez Camille au standard ce matin. 02 31 44 48 44. Voici Daniel Balavoine.

0: 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Rendez-vous compte, si je vous en parle ce matin, c'est parce qu'il sera avec nous à 8h47. Invité exceptionnel de votre radio locale. 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
0: 8h15. Nous sommes ce matin en émission spéciale à l'occasion de cette canicule. Les 5 départements normands sont en vigilance rouge, Jean-Baptiste.
5: Et on en parle avec le référent de Météo France en Normandie, Nicolas Buffard, qui est avec nous en direct. La Normandie, dans sa totalité, en vigilance rouge pour canicule, c'est inédit?
6: Oui, c'est depuis que la vigilance canicule existe, c'est-à-dire depuis 2004, c'est la première fois que les départements normands sont en vigilance rouge. Il y a eu quelques épisodes avec des vigilances orange, mais en rouge, jamais.
5: Alors, on le répète depuis ce matin 6h sur les îles Normandie, il a fait chaud hier avec des records, Nicolas Buffard. Mais aussi cette nuit, des records de température minimale ont été battus.
6: Oui, voilà, c'est ce qui fait la particularité de cette canicule, c'est que les températures minimales sont très élevées et on a battu cette nuit de nombreux records. Enfin, les précédents records dataient de la vague de chaleur de juillet 2022. À Caen, la température est restée à 22,7 degrés au plus frais et à Flers, par exemple, on a eu une température minimale de 25,5 degrés cette nuit. Ce qui est absolument remarquable.
5: Et c'est ce qui explique ce phénomène qu'on appelle de canicule, parce que c'est un coup de chaud qui dure dans la journée, bien sûr, mais aussi la nuit.
6: Oui, les vagues de chaleur et les canicules en particulier sont définies par le niveau des températures maximales, mais aussi le niveau des températures minimales qui reste trop élevé pour pouvoir bien récupérer de la chaleur la nuit.
5: Alors, on l'a dit, des records battus hier, mais d'autres vont l'être encore aujourd'hui ou dans les prochains jours. Nicolas Buffard, est-ce que vous pouvez nous dire ce que vous disent vos prévisions? Le mercure peut grimper jusqu'à où, là, en Normandie, dans les prochaines heures, prochains jours?
6: Mais effectivement, les records qu'on a battus hier ne sont que provisoires, puisque les températures prévues, en particulier mercredi et jeudi, mais déjà aujourd'hui, mais le plus chaud serait mercredi et jeudi, avec des températures un peu partout entre 38 et 40 degrés, et probablement des stations, des endroits où on dépassera les 40 degrés.
5: Vous nous le disiez il y a une heure, vraisemblablement la vigilance rouge devrait être maintenue jusqu'à jeudi. Ça veut dire qu'il y aura un petit peu de mieux vendredi, mais j'imagine qu'on sera encore au-dessus des normales de saison, non?
6: Les températures qui sont prévues à partir de vendredi restent élevées, au-dessus des normales de saison. Mais par rapport à ce qu'on vit actuellement, on va perdre une dizaine de degrés avec des maximales qui ne seront que, entre guillemets, de 28-29 degrés.
5: Ouais, donc de quoi respirer un peu. Merci à nouveau Nicolas Buffard pour votre intervention sur l'antenne d'ici Normandie. Je rappelle que vous êtes le référent de Météo France en Normandie. Intéressant d'avoir vos éclairages. Et donc on l'a entendu, François, ces records battus aussi cette nuit. Donc des records de température minimale battus que l'on a tous vécu cette nuit. Là où pour certains, il a été difficile de dormir et de s'endormir.
0: 8h19, on salue Patricia, Joël, qui nous ont appelé, nous ont laissé un message. Joël, en Suisse normande à Clessy, qui nous signalait il y a un petit peu moins d'une heure qu'il faisait déjà 33 degrés par chez elle.
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0: Dans quelques instants, nous serons dans l'Orne, à C. On découvre cette commune avec Richard et ses habitants, surtout c'est important, qui deviennent nos Normandes ici. Et vous allez voir que la culture bat son plein à C. Rendez-vous juste après à bas.

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1: Bonjour Richard.
2: Bonjour François.
1: Alors vous êtes assez depuis hier et aujourd'hui vous allez nous jouer une belle partition ?
2: Alors moi, j'en suis pas sûr, mais le Normand qui est à mes côtés, oui, lui c'est un vrai musicien. Assé, ville d'un peu plus de 4000 habitants, les associations et les activités sont nombreuses. Et là, juste à côté de l'école de musique, nous sommes à quelques mètres de la cathédrale, des passionnés se retrouvent chaque semaine pour répéter. Et c'est ici que j'ai rencontré Bruno.
3: Bonjour, je m'appelle Bruno Boulanger, je suis le président de l'Alliance Musicale de C.
2: Vous êtes une quarantaine de musiciens dans l'orchestre, on trouve tous les instruments ?
3: On a la chance depuis cette année d'avoir un orchestre quasiment complet. En fait, il nous manque juste la contrebasse à cordes, mais depuis cette rentrée, nous avons même un basson assez.
2: Alors, on a un petit trombinoscope là sous mes yeux. Je vois effectivement Denis qui est le chef d'orchestre. Je vous vois pas, Bruno. Vous êtes où là-dessus ?
3: Alors moi, je suis avec les corps d'harmonie. Voilà, je suis à gauche.
2: D'accord. Voilà. Les corps d'harmonie, c'est quoi exactement ?
3: Ah bah si vous voulez, c'est comme une trompe de chasse, mais sauf qu'on y ajoute des palettes, des touches, des pistons, si vous voulez, pour faire toutes les notes, quoi.
2: D'accord. Ça porte un nom, ça, le joueur de trompe ?
3: C'est un corniste.
2: Donc vous êtes un corniste ?
3: Voilà, je suis corniste.
2: L'association existe depuis 1932 et elle rassemble des musiciens qui viennent de C, des villes des alentours, jusqu'à Alençon, Argentan ou encore L'Aigle. Bruno gère les répétitions, la logistique et organise même des stages à l'Alliance Musicale. Figurez-vous qu'on peut être formé pour devenir chef d'orchestre.
3: Oui, dans le cadre du stage organisé par l'Alliance Musicale et la Confédération Musicale de France, on a ajouté la formation des chefs d'orchestre. Voilà. Nous avons eu deux stagiaires cette année.
2: Et ça, c'est assez unique hein, quand même.
3: Oui, je pense qu'autour de chez nous, on n'en trouve pas régulièrement. Oui, tout à fait, je suis d'accord avec vous.
2: Il y a des gens qui viennent pour ça d'un peu partout ?
3: Alors, les deux stagiaires cette année venaient de Cherbourg et de Rouen.
2: Des stages, des formations réputées et évidemment, on peut profiter des talents de l'Alliance Musicale au moment des concerts.
3: On essaie de préparer au moins 3 concerts par an, un en octobre, un en janvier et un en juin.
2: Et donc, il y en a un qui arrive là, dans quelques jours ?
3: Eh bien oui, voilà, nous proposerons un concert au Centre Polyvalent à 20h30, donc c'est le samedi 27 juin. Voilà.
2: Est-ce qu'on sait un peu ce qu'on pourra entendre durant ce concert ?
3: Le thème, en fait, c'est un voyage qui nous emmène du Nil au Balkan, donc avec des morceaux égyptiens, autour de la mer Méditerranée, puis on remonte un peu sur la Macédoine et la Roumanie. Quoi, voilà.
2: Bruno Boulanger, le corniste, répète avec ses amis de l'Alliance Musicale 2 heures par semaine, tous les vendredis, pour vous offrir de beaux concerts. Vous avez bien noté le prochain, hein ? Samedi 20h30 au Centre Polyvalent de C.
1: C'est bien noté, merci Richard.
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1: Est-ce que vous vous souvenez de La Rousseau ?

0: 1998, une époque où on gagne la première Coupe du Monde de football. Larousse au 8h27. Restez avec nous, on va vous parler du Stade Malherbe-Caen qui lance à partir d'aujourd'hui sa campagne d'abonnement. Mais alors, qu'en pensent les supporters? Est-ce qu'ils seront aussi nombreux que l'année dernière? Plus de 8000, alors que les horaires des matchs changent. Eh bien, on est allé les rencontrer. Reportage avec Olivier Duc à 8h45.
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0: 8h28.
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0: Est-ce que dans votre rue, il fait chaud?
5: Oui, probablement.
0: Alors bienvenue, on va jouer ensemble pour vous retrouver dans une salle où il fera chaud aussi, parce que vous serez nombreux devant Hugo Frey, l'artiste français, oui, toujours sur scène, 96 ans, rendez-vous compte. Eh bien, il sera sur la scène du Zénith de Caen dimanche à 20h30. On vous y emmène, vos deux invitations à gagner maintenant. Et d'ailleurs, il sera notre invité exceptionnel à 8h46. On parlera avec lui de cette longévité, 60 ans de carrière. Et c'est aujourd'hui probablement l'artiste le plus vieux sur scène, en tournée au monde. Il pourrait rentrer dans le Guinness Book des records. On verra ce qu'il en pense tout à l'heure. Allez, vos invitations pour le concert d'Hugo Frey, pas de questions, juste un coup de fil. Et ensuite, tirage au sort avec Camille au standard. Si vous l'êtes, tirage au sort. Si vous êtes le ou la grande gagnante, vous serez à 8h40 avec nous en direct sur Ici Normandie. Et ce sera à nous de jouer pour retrouver le nom de votre rue. Avec Jean-Baptiste, on a plein de questions à vous poser sur une minute seulement. Et après ça, on vous fera une proposition de réponse si c'est la bonne. Bah, vous aussi, vous nous offrez un cadeau. Bah oui, c'est ça, le jeu Dans ma rue, comme tous les jours sur votre radio locale. Bonne chance.
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3: Dans la rue où il se trouve, il y a une boulangerie. On va retrouver Martin Cotta dans un fournil. Comment font les salariés face à cette vague de chaleur? Reportage dans 1 minute 30.
0: Pour l'instant, un mot sur l'actu en France et dans le monde avec vous, Aude Razo. C'est le 90 secondes.
6: De nouveaux records de chaleur risquent d'être battus encore aujourd'hui, prévient Météo France. Il faisait 27 degrés dès 5 heures ce matin à Biscarrosse, à Limoges, à Rennes, à Angers. Et ce midi, près de 39 millions de Français seront cette fois concernés par une alerte rouge canicule dans 54 départements. Les deux garçons retrouvés morts dans une voiture en pleine canicule à Carpentras s'étaient enfermés eux-mêmes dans le véhicule, selon le parquet. Ils avaient 2 et 4 ans, leur mère en état de choc, elle n'a pas encore été entendue. Grosse perturbation hier en gare de Bordeaux à cause de la chaleur. Un TGV lourd de Paris accusé hier soir 5h40 de retard. La France valide son ticket pour les 16e de finale du mondial de foot après un scénario ubuesque. 2 heures d'interruption à la mi-temps. Le stade évacué à cause des orages. Score final 3-0 contre l'Irak. Doublé de Kylian Mbappé qui fêtait sa 100e sélection. La Norvège est aussi qualifiée pour les 16e après sa victoire 3-2 contre le Sénégal. La première place du groupe se jouera donc vendredi sur le match France-Norvège. Grosse opération de sauvetage en mer hier dans le nord à Berck-sur-Mer. Plus de 70 personnes se sont retrouvées piégées par la marée, encerclées par la montée des eaux. Pas de victimes heureusement, certains ont pu s'accrocher au paddle des sauveteurs. L'image à suivre ce soir, c'est l'entrée de Marc Bloch au Panthéon, résistant assassiné par la Gestapo en 1944. C'est la première fois qu'un historien entre au Panthéon.
3: Merci Aude Razo. L'info d'ici ce matin en Normandie, c'est la vigilance rouge canicule qui concerne désormais toute la région. C'est du jamais vu. Les départements de la Manche, du Calvados et de la Seine-Maritime rejoignent à midi l'Orne et l'Eure qui suffoquent déjà depuis hier. Martin Cotta, vous êtes dans le centre-ville de Caen, dans le fournil d'une boulangerie, auprès des boulangers pour qui la chaleur est sans doute une difficulté de plus dans leur travail.
7: Oui, exactement. Il fait très très chaud à 8h31. Nous sommes au cœur finalement de cette boulangerie Banette Saveur, rue Saint-Jean à Caen. Bonjour Pierrick.
8: Bonjour.
7: Boulanger courageux, comment ça va d'abord tout simplement avec ce cagnard?
8: Un petit peu chaud là. Il commence à faire vraiment chaud.
7: À cause de quoi? Du four notamment ici?
8: Bah, du four, oui essentiellement du four. Et encore, nous, on peut aérer pas mal, on a pas mal de fenêtres, mais oui, les fours boulangers, ça perd quand même pas mal de chaleur.
7: Qu'est-ce que vous faites de différent, du coup, dans vos gestes du quotidien, là, quand vous préparez les pâtisseries et le pain par rapport à cette canicule ?
8: Déjà, on essaie de venir un peu plus tôt, encore plus tôt que d'habitude, on va dire. Et après, on joue essentiellement avec les congèles, les frigos, au maximum, pour jouer avec le froid au plus possible, quoi.
7: Bon, on va pas se mentir, on est tous les deux en train de transpirer, on a le front qui perle, ça va être votre quotidien là toute la semaine.
8: Oui, c'est ça, ouais. Ça va être ça tout le temps. De toute façon, nous, à partir de midi 13h, on peut plus travailler dans le labo, il fait trop chaud. Donc maintenant, voilà, faut tenir jusqu'à ce que la fraîcheur revienne un peu.
7: Il y a ces installations électriques qui est un petit peu partout dans la boulangerie. Est-ce qu'il y a un risque de coupure ou est-ce que vous êtes assez préservé de tout ça, vous, ici ?
8: Bah, on croise les doigts. En général, c'est là qu'on voit le matériel qui va casser ou pas. Donc le risque, c'est toujours qu'il y ait un frigo et un moteur qui lâche avec les fortes chaleurs. Donc pour l'instant... ça tient, mais on verra.
7: Dernière question, Pierrick, vous travaillez toute la nuit, ça veut dire que la journée, vous êtes censé faire la sieste. Est-ce que c'est facile ou compliqué ?
8: Alors moi, chez moi, ça va, il fait assez frais, mais oui, c'est assez compliqué quand même, sinon de pouvoir faire la sieste quand il fait 35 degrés à l'extérieur.
7: Merci beaucoup Pierrick, en tout cas, courage à vous pour cette semaine ici à la boulangerie Banette Saveur, donc rue Saint-Jean. Jean-Baptiste, vous l'avez compris, il fait excessivement chaud, on attend évidemment plus de 35 degrés sur Caen aujourd'hui.
3: Merci Martin Cotta pour cette interview donc d'un boulanger dans son fournil ce matin à Caen, et merci pour tous vos reportages de ce matin. On vous a accompagné au plus près dans le centre-ville de Caen avec ses métiers qui s'adaptent, avec aussi ses promeneurs, ces runners que vous avez rencontrés tôt ce matin, eux qui cherchaient un petit peu de fraîcheur. On va évidemment continuer de parler de cette canicule, de cette vigilance rouge dans le journal de 9h de votre radio locale ici Normandie. On reparlera évidemment des records battus hier, cette nuit également, et de ce qui nous attend dans les prochains jours. On ira aussi à Bagnoles de l'Orne qui a eu la palme hier en quelque sorte, 39,1 degrés. C'était le record et vous l'entendrez dans la commune, eh bien, on s'adapte, on fait face à cette vague de chaleur. 8h35 minutes, le chaud, on en parle encore François, hein, parce que il fait très beau aujourd'hui, c'est vrai, mais il fait très chaud.
9: Avec la vigilance rouge pour l'ensemble des départements normands, les températures déjà élevées ce matin, au lever du jour, 24 à 28 degrés, nous avait annoncé Météo France. Et cet après-midi, les prévisions, eh bien, on pourrait atteindre les 40 degrés un peu partout dans la région, 30 à 40. Alors 30, c'est pour les bords de mer. Hein. Vous êtes chanceux, chanceuse, vous qui habitez sur la côte de Nacre, sur la côte Fleurie. 40 degrés en revanche dans les terres comme dans l'agglomération cannaise, dans le pays de Falaise, dans le pays d'Argentan ou celui d'Alençon, annoncé pour cet après-midi. Demain, ça restera très très chaud, les mêmes températures avec quelques risques d'orages localement en fin de journée, nous annonce Météo France. Jeudi, un ciel un peu voilé mais toujours aussi chaud. C'est à partir de vendredi que ça baissera un peu avec des températures maximales qui iront jusqu'à 27 degrés et ce week-end probablement 26 voire 25 degrés dimanche. Ça va nous faire du bien.
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7: Et sur la route, François, comment on circule à 8h36 minutes ?
9: Ça coince à l'ouest de Caen, chaussée intérieure, à hauteur de Bretteville-sur-Redon et du parc Vestilande, comme chaque matin. Chaussée extérieure, c'est toujours aussi compliqué entre Cormel-le-Royal et le viaduc de Cadix en passant par la porte de Paris. Donc attention, direction du CHU. Donc ça roule plutôt bien, sauf bien sûr au niveau de l'hippodrome et du boulevard Guillot, mais aussi léger ralentissement au niveau du stade Michel Dornano et de la rue de Bayeux. Mais franchement, dans l'ensemble, la circulation est plutôt bonne sur le réseau normand, hein, dans sa globalité, sur les routes de l'Orne et du Calvados. Vraiment aucun autre problème à vous signaler. 02 31 44 48 44, vous connaissez, c'est notre ligne infotrafic.
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9: 8h37, est-ce que vous avez chaud de l'OL ?
11: Oui.
9: Bah oui, bien trop chaud à Carpiquet. Bonjour, vous allez bien ?
11: Bonjour.
9: Vous avez bien dormi ou pas Noël ?
11: Oh, beaucoup de réveil quoi.
9: Ouais.
11: Oui.
9: On est dans le noir, on a fermé les volets.
11: Ah oui, c'est casse-pied ça.
9: C'est casse-pied. Bon, on a des choses pour vous redonner le moral, le sourire avec le concert d'Hugo Frey. Restez avec nous Noël.
11: D'accord. D'accord.
0: On va se mettre au frais quelques minutes avec vous, ensemble, en direct sur Ici Normandie, juste après Laurent Voulzy.

0: Le soleil donne. Oh que oui, Laurent vous le dit, 8h40.
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0: Bonjour Mathis, nous voici dans le Calvados, tout près de Caen, à Carpiquet. Bonjour Noël.
3: Bonjour
0: Noël.
3: Bonjour.
0: Bon, vous avez bien dormi, ou presque, en tout cas vous êtes en forme.
3: Intermittence, quoi.
0: Bah oui, et donc on s'occupe des petits-enfants aujourd'hui?
3: Voilà, tout à fait.
4: Ah, oui. Ça dépanne les papy-mamies quand l'école
3: fait
4: trop chaud dans l'école.
3: Il n'y a pas cours aujourd'hui, oui.
0: D'accord, donc on les récupère dès ce matin ou ils vont à l'école ce matin? On les récupère cet après-midi?
3: Non, même pas d'école ce matin.
0: Ouais, très bien. Donc le petit enfant, mais aussi le voisin, je crois. Hein.
3: Oui, voilà, tout à fait.
0: Ouais, une belle bande, et vont pouvoir s'amuser avec mamie.
3: Oui, bah, ça va, les parents ont eu la bonne idée d'acheter une piscine.
0: Ah, voilà.
4: Ouais,
0: super.
4: C'est bien ça.
0: Donnez-nous l'adresse, hein, on va vous envoyer les enfants.
4: On débarque.
0: Noël, vous êtes à Carpiquet depuis 2019, on s'y sent bien, on est près de
3: oui,
0: Caen.
3: C'est vrai.
0: On a
3: oui.
0: tout ce qu'il faut à Carpiquet. Hein.
3: Ah, tout à fait, proche de Caen, tout en étant au calme.
0: Ah bah, parfait. Bon, pas trop chaud dans l'appartement?
3: Si, quand même, ça arrive bientôt à 26, là.
0: Ok, on ferme bien les fenêtres. C'est important de fermer les volets, mais aussi les fenêtres également.
3: Hein, tout à fait.
0: Parce que la chaleur traverse les volets, donc il faut vraiment tout fermer. Bon, Noël, allez, on est ensemble et vous serez avec Hugo Frey dimanche, le concert.
3: Oui, super.
0: Vous l'avez déjà vu en concert ou pas?
3: Oui, je l'ai déjà vu au Zénith, ça fait déjà pas mal d'années, mais oui.
0: Et bien alors voilà, 96 ans, rendez-vous compte.
3: C'est incroyable.
0: Il sera avec nous dans quelques instants sur Ici Normandie et interview exclusive de l'artiste français qui sera donc avec vous au Zénith de Caen dimanche soir. Et la personne de votre choix, bravo, c'est gagné.
3: Merci.
4: Et c'est vous pas serez tout. Au frais.
0: Ouais, au frais.
3: Au frais, oui.
0: Oui, parce que vous serez avec Hugues, mais vous serez aussi avec l'éventail ici Normandie.
4: Ah, waouh.
0: C'est ce qu'on vous offre pour cette canicule. Ben voilà, vous pourrez l'agiter dans la salle du Zénith de Caen. C'est gagné, c'est pour vous. Vous voulez autre chose, Noël, ou pas?
3: Ah oh bah oui, si vous voulez.
0: Bon allez, moi je vous offre aussi des chocolats.
3: Ah bah alors là,
0: des chevaliers d'Argouges, les nouveautés, hein. Un paquet de 120 grammes de coq fourré au praliné chocolat blanc fabriqué à la main dans les ateliers de la Manche au Moyon Village par les chevaliers d'Argouges. Voilà. Bon, c'est tout pour les cadeaux. Maintenant, il en faut pour nous aussi.
3: Voilà.
0: À nous de retrouver le nom de votre rue à Carpiquet. Avec Jean-Baptiste, on a une minute pour vous poser plein de questions. Vous ne répondez que par oui, non, je ne sais pas à chacune de ces questions.
3: D'accord.
0: À la fin, on vous fait une proposition. Si c'est la bonne, bah vous aussi, vous nous offrez un cadeau.
3: Mm-hmm. Ok.
0: Ok.
3: D'accord.
0: C'est parti.
4: Noël, est-ce que vous habitez sur la route de l'aéroport?
3: Non.
0: Donc on n'est pas loin de l'aéroport. On est plus loin. On est dans le centre-bourg?
3: Non.
4: Près de la piscine?
3: Non.
4: Pas du tout. Plutôt près des zones commerciales alors?
3: Non. En dehors.
0: Est-ce que c'est une avenue?
3: Non.
0: C'est une rue?
3: Non.
0: Un chemin?
3: Non.
4: Une route?
3: Oui.
4: Ah, d'accord. Route. On est, vous êtes un peu toute seule ou il y a quand même des maisons autour de vous?
3: Ah non, il y a des maisons, des blocs d'appartements.
0: Qui porte le nom d'une commune, je crois. Hein.
3: Oui, tout à fait.
0: Ouais, il me semblait bien.
4: Une commune du Calvados?
3: Oui.
0: C'est une départementale en plus?
3: Oui.
0: Mais oui, bien sûr. Départementale 9, je dirais même.
3: Ah non.
0: Ah non. C'est pas celle-là.
4: C'est trop sur lui. Est-ce que ça commence par la lettre B?
3: Oui.
0: Ah. Départementale 220 cette fois-ci.
4: Ah, bon, ça affine. Voyez dans la piscine. Voyez dans la piscine.
0: On en direct, c'est ici Normandie, en direct avec à Carpiquet Noël. Avec Noël. Je vous laisse y aller, Jean-Baptiste.
4: C'est vrai, non, bah, ce travail d'équipe. J'y vais alors.
0: Allez-y.
4: Bon. Noël, vous habitez à Carpiquet. Vous devez sans doute voir décoller, atterrir les avions sur le tarmac de l'aéroport de Caen. Mais c'est pas là que vous habitez. Vous habitez route de Bayeux?
3: C'est ça.
0: Bien joué. C'est un sans faute. Victoire hier, victoire aujourd'hui.
3: Eh oui, voilà.
0: Noël, c'est vous qui gagnez en tout cas vos places pour Hugo Frey dimanche au Zénith, c'est gagné. Et vous passez quand vous voulez nous offrir un cadeau.
3: Il n'y a pas de souci, avec plaisir.
0: Belle journée Noël.
3: À vous de même, au revoir.
0: Et comment on appelle les habitants de Carpiquet, Noël?
4: Les Carpions.
3: Les Carpions et les Carpionnes.
0: Eh, bravo qu'on salue ce matin. 8h45.
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0: Hugo Frey avec nous dans deux minutes.

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1: 8h46, Normandie Sport. Olivier Duc, le Stade Malherbe-Caen lance à partir d'aujourd'hui sa campagne d'abonnement. Elle est réservée dans un premier temps à celles et ceux qui étaient déjà abonnés l'an passé, les fidèles parmi les fidèles. Mais qu'est-ce qui, année après année, les fait replonger, Olivier?
8: Céline ne suit pas spécialement le Stade Malherbe-Caen. Si elle est passée par la boutique, c'est pour son papa.
9: Mon père qui était supporter du Stade Malherbe depuis le début, qui en fait est tombé malade et qui depuis ne peut plus venir au stade. Donc du coup, je lui prends le puzzle du Stade Malherbe parce que du coup, il s'est mis à faire du puzzle.
8: Il est malade, il ne peut plus aller au stade. Si vous pouvez, il y retournerait sûrement.
9: Oui, donc maintenant, il regarde sur la tablette.
8: Car rien n'arrête les fidèles du SMC de se rendre à Dornano, sauf la santé et encore, malgré des résultats décevants et un spectacle souvent absent ces dernières saison, Isabelle reviendra au stade.
10: Bon, parce qu'on est cané, et puis parce que ça fait plaisir, on a une belle structure, l'ambiance est sympa. Bon, c'est important de soutenir un peu le sport cané, malgré le résultat et le niveau, quoi.
8: Il n'y a pas des fois l'année dernière ou l'année d'avant, vous êtes dit, je ne reviendrai pas, c'est pas possible.
10: Si, on se le dit, mais on revient quand même. Un peu chauvin.
8: Chauvinisme, esprit de clocher, tradition familiale, ou tout simplement attachement à cette identité normande et conquérante, comme Marceau, venu à Caen pour ses études.
11: Je pense qu'il y a une attache avec le territoire, et ton club, tu le choisis très jeune, et si tu es fidèle, peu importe si tu gagnes ou si tu perds, tu restes fidèle au club et tu les soutiens quoi qu'il arrive, peu importe le niveau où ils évoluent.
8: Et à chaque intersaison, un peu comme un joueur de casino, le supporter canet comme Enzo se dit qu'il va se refaire et enfin voir son équipe performer.
12: Un petit peu ça, on est accro, hein, c'est comme ça. On a grandi à Caen, on a toujours été fan de Caen, voilà, c'est le club de la ville, le club du coin, c'est aussi l'amour pour la ville qui est important et c'est bien de les soutenir, je crois.
8: Qu'est-ce qui vous fait espérer cette année? Parce que forcément, vous espérez.
12: On va pas se mentir, hein. La réorganisation avec Mathieu Bonnemer qui arrive. Aussi, j'ai oublié son nom, qui vient de Marseille, Nasser Largué. Ça donne envie. Hein. On voit Baudemer le travail qu'il a fait avec Le Havre, avec un budget qui n'était pas forcément très important. Ils ont réussi à trouver des bons joueurs, faire une bonne saison, sauver avec un déficit qui était important. Forcément, ça fait rêver pour un club de national comme nous, qui sont tombés un petit peu bas ces dernières années, donc on a envie d'y croire.
8: Un frein cette année à la passion et à la fidélité concernera les programmations des matchs, le jeudi soir et les samedis après-midi. Pas évident pour Quentin, le Lexovien.
13: Les anciens horaires, ça pouvait convenir, mais là, les nouveaux, ça va être super compliqué. Le samedi après-midi, à 15h, ça va être simple. Mais par contre, le jeudi soir, ça peut devenir une nouvelle... On va essayer, faire le maximum pour, en tout cas.
8: Ils étaient plus de 8000 abonnés à dire la saison passée. On vous soutient malgré la relégation. Cette année encore, Malherbe pourra compter sur un bloc d'irréductibles supporters.
1: Merci Olivier. 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
14: Tiens bon la vague et tiens bon le vent, Iseo, Santiano.
1: Vous le reconnaissez, Hugo Frey aux Élites de Caen, dimanche 20h30, l'une des figures de la chanson française est avec nous ce matin. Bonjour Hugues.
15: Salut, comment ça va?
1: Très bien et vous?
15: Bon mais c'est parfait, on se voit bientôt là.
1: On se voit bientôt dimanche à Caen. Ouais. Vous disiez Hugues ne pas encore avoir fait tout ce que vous vouliez faire, que vous manque-t-il?
15: Ben, je voulais changer le monde, mais je n'ai pas réussi complètement. Alors, je continue à essayer. D'abord, j'essaye de donner de l'espérance aux jeunes qui, aujourd'hui, ont, pour de multiples raisons, peuvent douter un petit peu de l'avenir de l'humanité. Alors, donc, j'essaye de dire aux jeunes qu'on va y arriver.
1: Ça ressemble à quoi un concert d'Hugo Frey aujourd'hui?
15: Ça ressemble un peu à pas une confession, mais je veux dire, c'est un peu une conférence, un peu. J'essaye d'expliquer autour des chansons le message, car il y a un message Bob Dylan, que j'aime beaucoup, a dit à un moment une bêtise. Il journaliste lui avait dit, mais vous avez, pour passer des messages importants, etc. Il dit, non, moi je suis pas un facteur, je passe pas des messages. c'est faux. Dylan, moi je chante par exemple une chanson qui s'appelle Les temps changent, de Bob Dylan, où évidemment il a écrit ça il y a 50 ans. Et c'est ce qu'on vit aujourd'hui, quoi. Mmh. Les temps changent. Voilà, bon. Alors moi, j'ai encore des choses à dire. C'est ça, beaucoup de choses à dire.
1: On verra ça dimanche.

0: après vous disiez avoir récemment une superbe mémoire. Là, tenez, si on devait tirer un souvenir de ces 60 ans de carrière, lequel vous vient ?
1: Celui qui me vient, c'est que la rencontre avec Martin Luther King, en 64, un truc comme ça. J'ai rencontré Martin Luther King pour le premier concert organisé par Harry Belafonte à Paris. Il voulait qu'il y ait un représentant de la jeunesse française positive et antiraciste. Et c'est moi qui ai été choisi. Donc j'ai chanté pour Martin Luther King. Et c'était le premier concert où on dénonçait les horreurs du racisme. Voilà. C'est quand même la plus grande soirée de ma vie.
0: Hugues, rendez-vous donc dimanche aux Zénith de Caen. D'ailleurs, on va vous régaler pour votre passage en Normandie. Qu'est-ce qu'on met dans votre loge? Du bon fromage normand?
1: Le fromage, oui, le fromage, oui. Oui, le camembert. Alors, j'en profite. Les fromages, notamment les fromages coulants, ne doivent jamais être mis au frigo. Les gens qui mettent le fromage au frigo parce que ça pue, parce que, etc., ce sont des ignorants. Voilà. Le fromage, il faut qu'il reste en plein air. Parce qu'il est vivant. Il change de jour en jour quand il est en plein air.
0: Voilà, le conseil d'Hugo Frey ce matin sur Ici Normandie.

0: Geoffrey, pas impossible que vous entriez dans le Guinness Book des records pour votre longévité à 96 ans. Ça vous touche ou pas?
1: Forcément. Moi, je suis indifférent à rien parce que la vie est un miracle permanent. Tous les matins, quand je me lève, je dis merci. Et je fais comme le footballeur qui a mené un but. Je lève le bras droit et je pointe vers le ciel. Je dis merci que la vie est quelque chose d'extraordinaire. Et bien évidemment, plus elle est longue, mieux c'est.
0: Et on vous dira merci après le concert ce dimanche au Zénith de Caen à 20h. Il reste encore quelques places. Courez-y pour voir Hugues Geoffrey. Merci beaucoup, Hugues.
1: Et c'est moi qui vous remercie. Voilà. Alors j'ai hâte de vous rencontrer. Et vive la Normandie.
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0: Vive la Normandie, nous dit Hugues Geoffrey ce matin. Voici Marine, toute jeune artiste, elle qui n'a pas encore son temps de carrière. Escroc sur Ici.
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1: 8h56, le docteur Kerzak était avec nous. Ce matin, docteur, on parle foot et Coupe du Monde, forcément. Alors, comment être supporter et protéger son cœur, pardon, car le stress n'est pas très bon. Bonjour.
2: Bonjour à toutes et à tous. La Coupe du Monde de football bat son plein entre les matchs de nuit. Les émotions fortes, notre corps et notamment notre cœur est mise à rude épreuve. Alors, il ne faut pas dramatiser, mais il faut juste être conscient du mécanisme. Quand on regarde un match, le corps ne fait pas la différence entre une menace réelle, comme un prédateur, et une menace psychologique, comme une action décisive, par exemple. On entre en mode combat. Le cerveau va libérer alors de l'adrénaline, c'est l'hormone du stress, et conséquence immédiate, le cœur s'emballe, on le sent bien d'ailleurs, la tension artérielle monte en flèche, on pourrait essayer d'ailleurs en mettant un tensiomètre, et les artères se contractent. Il y a une étude emblématique dans le New England Journal of Medicine, qui est un grand journal américain de médecine, qui avait montré que lors de la Coupe du Monde de 2006, le risque de faire un accident cardiovasculaire était multiplié par 2,66 les jours de match de l'équipe nationale allemande. Alors c'est un vrai pic de stress, oui bien sûr le public c'était des Allemands. C'est un vrai pic de stress collectif. Pour une personne en bonne santé, c'est pas très grave, mais pour une personne fragilisée, ça peut être l'étincelle qui déclenche un infarctus.
1: Mais alors, quel conseil pour profiter pleinement du match sans mettre notre santé en danger ?
2: Sans mauvais jeu de mots, c'est le cœur du sujet. Il ne faut surtout pas se priver de vivre ces moments de passion, évidemment, mais il faut les vivre intelligemment. Je vais vous donner 4 conseils clés. Conseil numéro 1, le plus important, les personnes qui ont déjà eu un infarctus, qui souffrent d'hypertension ou diabète, doivent impérativement prendre leur traitement ce jour-là. Ne surtout pas l'oublier. Et si vous sentez une gêne thoracique inhabituelle, on appelle le 15. Conseil numéro 2 pour tout le monde, on surveille sa consommation d'alcool et de tabac. Et oui, l'alcool associé à la chaleur, ça déshydrate, ça fait grimper le rythme cardiaque et le tabac. C'est de l'adrénaline pure, donc c'est le cocktail explosif. Conseil numéro 3, la respiration. Avant le match ou à la mi-temps, prenez 2-3 minutes pour respirer calmement. Vous inspirez par le nez, vous expirez par la bouche sur plusieurs secondes. C'est de la cohérence cardiaque. Et conseil numéro 4, si vous êtes à risque, évitez de regarder le match seul. Soyez accompagné, évitez aussi de vous mettre dans une situation de stress supplémentaire, comme être dans une ambiance de stade surchauffé. Restez plutôt tranquille à la maison. Allez, avec quelques potes, bon match et d'ici là, portez-vous bien.
1: Merci docteur. Allez, restez au frais. Passez une belle journée en Normandie. On se retrouve demain. C'est le dentiste.
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1: 8h59, la suite de votre matinée avec Nathalie Morel. Bonjour.
8: Bonjour François, bonjour Jean-Baptiste.
1: Bonjour Nathalie. Jusqu'à 10h.
8: Et jusqu'à 10h, de quoi allons-nous parler d'après vous? Est-ce que vous n'avez pas une petite idée?
1: C'est
8: exactement.
1: Ça.
8: Comment les Normands s'adaptent aux fortes chaleurs? C'est la question qu'on vous pose ce matin jusqu'à 10h. Ça veut dire quoi? Ça veut dire que vous prenez la parole. Vous nous appelez au 02 31 44 48 44. Vous pouvez également nous laisser un message via WhatsApp, un message vocal si vous ne souhaitez pas être donc diffusé sur notre antenne. Et puis vous nous dites comment vous vivez cette canicule, quelles sont peut-être vos petites astuces pour se rafraîchir. Voilà, parce que ça intéresse forcément tout le monde là pour le coup. Hein.
1: Ouais.
8: 02 31 44 48 44, on vous attend dès maintenant.
1: Allez, restez au frais et à demain.
8: À demain.
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8: Sur votre radio locale, ici Normandie, il est 9h. Avec vous Jean-Baptiste Marie.
1: La Normandie toute entière va suffoquer aujourd'hui. Le Calvados, la Manche et la Seine-Maritime rejoignent l'Orne et l'Eure. Les 5 départements normands sont placés en vigilance rouge pour canicule par Météo France. C'est la première fois que cela arrive. Hier, des records ont été battus. 39,1 degrés à Bagnoles-de-l'Orne, par exemple. 36 degrés à Deauville, ce qui est inédit pour un mois de juin. Mais cette nuit aussi, des records de température minimales ont été battus. comme nous l'a expliqué dans Ici Matin Nicolas Buffard, référent pour la Normandie de Météo France.
0: C'est ce qui fait la particularité de cette canicule, c'est que les températures minimales sont très élevées et on a battu cette nuit de nombreux records. Les précédents records dataient de la vague de chaleur de juillet 2022. À Caen, la température est restée à 22,7 degrés au plus frais et à Flers, par exemple, on a eu une température minimale de 25,5 degrés cette nuit. Ce qui est absolument remarquable. Les vagues de chaleur et les canicules en particulier sont définies par le niveau des températures maximales, mais aussi le niveau des températures minimales qui reste trop élevé pour pouvoir bien récupérer de la chaleur la nuit. Les records qu'on a battus hier ne sont que provisoires, puisque les températures prévues, en particulier mercredi et jeudi, avec des températures un peu partout entre 38 et 40 degrés, probablement des stations, des endroits où on dépassera les 40 degrés.
1: Alors de nombreuses écoles sont fermées, hein, comme à Vimoutier par exemple dans l'Orne, à l'image d'Alençon depuis hier. D'autres établissements scolaires adaptent leurs horaires, les élèves travaillent le matin mais peuvent repartir dans leur famille l'après-midi quand il fait le plus chaud. À l'université de Caen, la plupart des épreuves écrites prévues aujourd'hui, demain et jeudi sont reportées. Seuls les examens de vendredi sont maintenus. Certaines professions ont aussi décidé d'adapter leurs horaires s'ils le peuvent. On l'a entendu ce matin, c'était le cas de garagistes par exemple qui commencent plus tôt. Dans le bâtiment aussi, on débute les chantiers à 6h. Le préfet de l'Orne a d'ailleurs autorisé le bruit, hein, par dérogation. Kevin, lui, fait le ménage dans des résidences à Caen et les journées sont particulièrement dures en ce moment.
9: Il faut boire au maximum et puis trouver de l'ombre. Mais ouais, non, pour mon boulot qui est assez physique, c'est compliqué. Faut prévoir les irritations, la fatigue, parce que on se fatigue beaucoup plus vite quand il fait chaud comme ça. Je fais le nettoyage des cages d'escalier et des halls d'entrée dans les résidences. Ben, on passe notre temps à monter et descendre des escaliers avec du matériel. C'est beaucoup d'efforts. Même la nuit, on dort mal. Parce que même en aérant, il fait déjà suffocant. Le matin, on est déjà en nage alors qu'on n'a même pas commencé.
1: Alors à Caen, par exemple, la commune a décidé de laisser ouverts ses parcs et jardins jusqu'à minuit le soir. C'est le cas aussi de certaines piscines qui peuvent ouvrir plus tard que d'habitude, comme le stade nautique en centre-ville à Caen. Du côté de Lisieux, par exemple, on a aménagé les circulations des bus. Les lignes 11, 13 et 14, par exemple, s'arrêteront à midi. Et cela dans le but d'assurer le confort des conducteurs, bien sûr, mais aussi des usagers. Il y a tout un tas d'informations d'ailleurs comme ça que vous retrouvez sur notre site ici.fr. C'est une information ici Normandie. Un homme de 63 ans, ancien proviseur adjoint du lycée Malherbe à Caen, va être jugé pour avoir eu recours à la prostitution de mineurs. Il était parti en retraite précipitamment l'an dernier. C'est d'ailleurs durant la dernière année de sa carrière que l'individu a recruté un mineur âgé de 17 ans via les réseaux sociaux. C'est un membre de la famille de l'adolescent qui a déposé plainte. Un procès aurait dû se tenir le mois dernier, mais l'audience a été renvoyée. La date n'a pas encore été fixée. Tous les détails sur cette information que vous révèle votre radio locale ce matin sont à lire sur ici.fr.
8: En sport, les Bleus qualifiés pour les 16e de finale du Mondial de foot.
1: Grâce à leur succès 3-0 contre l'Irak hier soir, un doublé de Kylian Mbappé et un but d'Ousmane Dembélé, mais surtout une interruption de plus de 2 heures à la mi-temps en raison d'un risque d'orage sur Philadelphie. Il est tombé des trombes d'eau hier et les Bleus ont dû patienter donc plus de 2 heures avant de pouvoir poursuivre la seconde période. Match qu'ils ont donc remporté, vous l'avez entendu. La France qui est en tête de son groupe devant la Norvège qui s'est-elle imposée 3-2 contre le Sénégal. C'était dans la nuit également. Tout à l'heure, l'Algérie a battu la Jordanie 2-1. Retenez également le succès de l'Argentine, victorieux de l'Autriche 2-0 grâce à un doublé d'un certain Lionel Messi qui devient ainsi le meilleur buteur de l'histoire de la Coupe du Monde. Alors c'est pas fini, il reste des matchs pour lui, mais c'est aussi pour Kylian Mbappé qui est à 2 buts seulement derrière.
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1: Faire chaud encore à la télé aujourd'hui.
8: La météo au centre de toutes les discussions. Alors attention, les départements de la Manche, de l'Orne et du Calvados en vigilance rouge. Ça y est, nous y sommes pour le phénomène canicule et jaune pour le phénomène orage. Donc on a un temps qui est largement ensoleillé avec des orages quand même en fin d'après-midi accompagnés de pluies qui se formeront par place. Alors c'est surtout pour le pays d'Auge, falaise, la Suisse normande. Donc les températures, évidemment, c'est très très chaud. 29 à Cabourg, j'essaie de trouver la minimale. Hein. 31 à Isigny-sur-Mer, 36 à Honfleur, Bernières-sur-Mer, Bayeux, Granville, 37 à L'Aigle, Tourouvre, 38 à Flers, Carouge, 39 à Aunay-sur-Odon, Rémalard, Argentan, Falaise, 40 à Caen, Lisieux, Alençon et j'ai même trouvé 41 à Pont-Orson. Voilà, alors pour demain, on prend la même et on recommence. Idem jeudi, ça commencera un tout petit peu à descendre vendredi, mais il faudra vraiment attendre le début de semaine prochaine pour avoir des températures comprises entre 24 et 26, ce qui n'est pas encore très frais, hein, mais bon, en tout cas, ce sera plus respirable. Voilà, merci Jean-Baptiste, à tout à l'heure, 10h. La circulation, un accident nous est signalé en direction de Caen. C'est à hauteur de Démouville pour vous qui circulez sur la 13. Et puis près d'Alençon, dans le cadre de travaux pour un opérateur de téléphonie, l'accès à la voie verte de Damigny, secteur du stade sur la Vélocénie, est réglementé jusqu'au 10 juillet. Donc fermeture en semaine et ouverture le week-end.
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8: Bonjour, alors ainsi ce mardi s'annonce brûlant avec des températures qui vont battre des records. Entre ceux qui vont filer à la plage, ils ont bien raison, ceux qui vont s'installer devant un ventilateur et ceux qui chercheront le refuge de la climatisation, chacun va tenter de survivre à cette journée caniculaire. Une pensée pour ceux qui travaillent dehors, hydratez-vous, cherchez l'ombre, prenez soin de vous, l'été est bien là. Et il ne fait pas les choses à moitié, c'est le moins qu'on puisse dire. Et justement, on va en parler jusqu'à 10h. Mais d'abord, un peu de musique avec Gérard Blanc, du soleil dans la nuit.

0: du soleil dans la nuit, Gérard Blanc. 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
0: Longtemps considérée comme une région tempérée, la Normandie n'échappe plus aux épisodes de forte chaleur. Ces dernières années, les records de température se multiplient et les périodes de canicule deviennent plus fréquentes, vous le savez. Alors nous vous proposons une émission spéciale jusqu'à 10h qu'on va faire ensemble. Canicule, comment la supportez-vous? Comment vous protégez-vous? Appelez-nous au 02 31 44 48 44 pour nous apporter vos témoignages, où que vous soyez en Normandie, vos astuces pour retrouver un peu de fraîcheur et mieux dormir. Et évidemment, travailler, je pense notamment à celles et ceux qui travaillent en extérieur ou les cuisiniers, boulangers par exemple. Vous pouvez donc nous appeler pour intervenir à l'antenne, en direct, ou nous laisser un message via WhatsApp au 02 31 44 48 44. Car, contrairement aux idées reçues, les Normands sont parfois plus vulnérables à la chaleur que les habitants du sud de la France. Alors pourquoi, me direz-vous? Bien parce que les logements, les bâtiments publics et même les habitudes de vie sont moins adaptés aux températures extrêmes. Les premiers signes d'une exposition excessive à la chaleur sont connus forcément. C'est la fatigue inhabituelle, sont des maux de tête, attention, les vertiges, les nausées, les crampes ou encore cette sensation de faiblesse. Alors quelques réflexes simples permettent pourtant de limiter les risques. Ça coule de source, c'est boire régulièrement, même sans sensation de soif. Fermer ses volets, ses fenêtres pendant la journée, aérer tôt le matin et tard le soir, même s'il fait chaud la nuit. Éviter les efforts physiques aux heures les plus chaudes. Enfin, il est important de prendre des nouvelles de ses proches, de ses voisins âgés ou isolés. Un simple appel ou une visite peuvent parfois éviter une situation d'urgence. Donc, dites-nous comment vous vivez cette canicule. Vos astuces, on vous attend au 02 31 44 48 44.
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0: Mylène Farmer, c'est à qui le tour?
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0: Canicule, comment la supportez-vous? Appelez-nous pour nous donner peut-être vos petites astuces pour se rafraîchir au 02 31 44 48 44 ou nous laisser un message via WhatsApp puisque vous avez maintenant également cette possibilité, un message vocal. Vous pouvez également nous dire ce qui est le plus difficile pour vous, comment vous la vivez tout simplement. Donc on vous attend. On va avoir Yvan Rassa avec nous, bonjour.
2: Bonjour.
0: Vous êtes docteur en STAPS, enseignant APA et intervenant en EHPAD, je crois aussi. Hein,
2: exactement.
0: À l'occasion, c'est voilà, ça. C'est ça. Dites-nous, est-ce qu'on peut faire du sport quand il fait chaud?
2: Alors oui, c'est possible, mais il va falloir adapter la pratique sportive. Alors on va pouvoir l'adapter sur plein d'aspects différents, mais l'un des principaux aspects, c'est sur l'horaire de pratique. On va bien sûr éviter le pic de chaleur vraiment en milieu de journée, et même à partir de là, je peux vous dire qu'à partir de 10h, ça commence à bien chauffer.
0: Ah oui.
2: Donc allez, avant 10h, et puis après 18-19h, selon les endroits. Et puis déjà, ce sera une très bonne chose.
0: Bon, est-ce qu'on peut faire tous les sports pour autant? Certainement pas, je pense pas.
2: Ah, exactement, c'est vrai que le sport en plein soleil, on va éviter pendant quelques jours, c'est pas grave. Hein. En une semaine, on va pas perdre son niveau physique, donc on va pouvoir aller faire d'autres activités en forêt, en piscine par exemple, parce que les piscines sont toujours ouvertes.
0: Oui, et ouvertes, excusez-moi, je vous coupe, elles sont ouvertes plus tard en plus, là en ce moment,
2: exactement.
0: Les piscines.
2: Hein.
0: Donc
2: c'est
0: elles
2: vrai
0: s'adaptent.
2: Qu'en plus, les mairies font boulot.
0: Quels sont les principaux risques pour l'organisme lorsqu'on pratique une activité physique, là pour le coup, sous de fortes chaleurs?
2: Ah ouais, bah déjà, l'un des principaux risques, c'est forcément l'hyperthermie maligne des forces, c'est-à-dire que le corps n'est plus capable de refroidir suffisamment l'organisme face à la montée en température. Donc ça, c'est vraiment l'une des vraies problématiques. Et puis après, comme les arrêts cardiaques ou autres.
0: Les signes qui doivent immédiatement alerter, donc c'est quoi? C'est surtout la déshydratation
2: Déshydratation, envie de vomir, ça peut être des problèmes cardiaques, c'est-à-dire une arythmie au niveau cardiaque, ça peut être un essoufflement anormal, voilà. Toutes ces alertes-là, il faut vraiment les prendre en considération urgemment.
0: Mmh. Alors forcément, il y a certaines catégories de personnes plus à risque, risque que d'autres.
2: Oui, c'est ça, exactement. En fait, les principaux risques, ce sont les personnes qui sont souvent porteuses d'une ALD, qui des pathologies comme l'asthme, comme le diabète, comme l'obésité, et donc il va falloir vraiment faire attention. Et là, ce que je recommande, c'est peut-être, si on veut vraiment pratiquer, c'est de le faire avec un accompagnant, c'est-à-dire un encadrant sportif qui connaît vraiment la pathologie et qui pourra vraiment jauger l'intensité.
0: Mmh. Alors, beaucoup de sportifs attendent d'avoir soif aussi pour boire. Des fois, c'est trop tard.
2: Ouais, c'est vrai que là, pour le coup, l'idéal, c'est quand même d'essayer d'anticiper, surtout sur des périodes comme ça, de boire en amont, d'éviter l'alcool, parce que malheureusement, on ne sait pas trop, mais l'alcool, ça déshydrate, et puis d'essayer peut-être de manger un peu plus léger, donc des crudités qui sont riches en fibres, riches en eau, plutôt que des plats un peu plus lourds, un peu plus chargés.
0: On est d'accord. La tenue vestimentaire a son importance aussi. Il y a des vêtements certainement à privilégier pour limiter les effets de la chaleur. Aujourd'hui, on a quand même une large gamme.
2: Oui, c'est ça. Alors, quand on fait du sport, l'idéal, c'est quand même des vêtements techniques, c'est-à-dire respirants. Et j'irai même plus loin. Dans le monde du trail, on fait souvent ça. Lorsqu'on est sur des courses où il fait très chaud, c'est de mettre des vêtements plutôt blancs, des vêtements très clairs qui évitent d'attirer le soleil et donc qui permettent d'éviter la surchauffe au niveau du corps.
0: Et puis, on peut peut-être le préciser aussi pour les personnes qui souhaitent continuer à s'entraîner. Il y a des alternatives, comme on a parlé de la natation, bien évidemment, mais aussi les salles, certaines salles de sport qui vont être climatisées pour le coup.
2: Eh oui, exactement. Ce sont des bonnes alternatives. Ce qu'il faut, c'est vraiment essayer de trouver l'activité qui nous plaît. Alors, même si c'est pas notre activité favorite, ça permet quand même de rester en mouvement, de rester en activité, de garder la forme, parce que l'activité physique, c'est le meilleur médicament pour la santé.
0: Mmh, tout à fait. On est bien d'accord, mais il faut faire attention quand même. Là, en ce moment, on peut se calmer un petit peu sur l'activité physique.
2: Ouais,
0: on est d'accord.
2: C'est ça.
0: Merci Yvan Rassa d'avoir été avec nous pour ces quelques conseils. Et puis, on rappelle que pour celles et ceux que ça intéresse, certaines piscines donc ont adapté leurs horaires et donc ouvrent beaucoup plus tard, voilà, pour profiter un petit peu de la fraîcheur, entre guillemets, en tout cas en début de soirée. Voilà ce qu'on pouvait dire.
2: Exactement, c'est vrai. Merci beaucoup.
0: Et on a toutes ces informations sur notre site ici.fr. Merci beaucoup, belle journée à vous.
2: Avec plaisir, bonne journée.
0: Au revoir.
2: Au revoir.
0: Et vous alors, que faites-vous à la maison? Comment réussissez-vous à faire face à cette canicule? Au 02 31 44 48 44, avec vos messages vocaux, peut-être, si l'on est, également via WhatsApp. On aura un premier appel de Florence, qui est à Brémois, dans un instant.
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0: Nick Kershaw, Wooden et Be Good.
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0: Experts, c'est vous là, ce matin, qui supportez la canicule jour et nuit. Vous nous appelez pour nous dire comment ça se passe chez vous, que vous soyez en maison, en appartement, si vous travaillez, si vous ne travaillez pas. Quelques astuces peut-être pour mieux supporter donc cette chaleur étouffante. 02 31 44 48 44. Florence est à Brémois. Bonjour Florence.
3: Bonjour.
0: Bonjour. On entend les petits oiseaux?
3: Oui, voilà. Je suis en pleine campagne.
0: Et vous êtes en pleine campagne et vous êtes à l'extérieur là en ce moment?
3: Oui, je travaille beaucoup à l'extérieur.
0: D'accord. Quelle est votre profession, Florence?
3: Je suis salariée agricole.
0: Ah, d'accord. Donc, effectivement, vous êtes régulièrement à l'extérieur. Alors, je ne sais pas, vous avez un thermomètre pas très loin, là où vous êtes? Vous savez combien il fait?
3: Attendez. 30, moi.
0: Yeah, oui, ça c'est oui, au moins, parce que ça va continuer de grimper jusqu'à 40 dans votre secteur de toute façon et un peu partout d'une manière ou d'une autre. Alors, vous vouliez nous donner une petite astuce, Florence, on vous écoute.
3: Bah oui, j'ai habité dans le sud de la France, Avignon.
0: Ça aide.
3: Je suis revenue. ça aide. Alors déjà, il faut ouvrir les fenêtres très bonne heure le matin, les refermer vers 8-9 heures. Et après, on met des bouteilles d'eau au congélateur. Vous en mettez plusieurs. Vous essayez d'avoir un tout petit congélateur pour rien que pour ça. Et puis, vous mettez beaucoup d'eau frais. Et puis, vous les mettez sur une serviette sur le rebord de la fenêtre ou devant un ventilateur. Ça vous fait une clim.
0: Et ça fait forcément, puisque ça dégage donc un air plutôt frais, très frais, on va dire ça comme ça.
3: Après, il faut les changer souvent et tout. Et je vous jure que dans le sud de la France, tout le monde n'a pas la clim.
0: Mais non.
3: Et bon, moi c'était en 92. Et je peux vous jurer que ça aide bien. Et puis même la nuit, et puis il faut se lever, et puis voilà, et faire des douches, même pas d'eau froide, surtout pas d'eau froide, c'est encore pire.
0: Ah oui,
3: c'est encore pire.
0: Bon, donc vous étiez dans le sud de la France, donc à ce moment-là, c'était compliqué ou finalement vous vous êtes habitué à ces fortes chaleurs, surtout à Avignon hein.
3: Oui, puis bon, les commerçants, ils n'ouvrent pas avant 5 heures le soir. Et vous savez, c'est notre vie, il vit beaucoup la nuit.
0: Ça veut dire que nous, on n'est pas forcément adaptés, donc dans notre région, pas du tout.
3: On n'est pas adaptés du tout, et puis après, ça dure 3-4 jours, après, c'est pas non plus, il faut s'adapter, c'est tout simple. Hein.
0: Et peut-être se lever un peu plus tôt le matin pour aérer aussi, profiter.
3: Moi, je me suis levé à 5 heures ce matin,
0: c'est ça.
3: J'ai pratiquement fait ma journée et bon, je repars ce soir. Par contre, ce soir en salle de traite, oui, c'est sûr que c'est des saunas. Je vous invite tous à venir.
0: On imagine
3: c'est
0: bien.
3: Gratuit, hein. C'est gratuit.
0: On imagine bien. Merci Florence de votre appel. On vous souhaite bon courage et excellente journée à vous. Au revoir.
3: Merci, au revoir.
0: On a Daniel qui est à Branville. Bonjour Daniel. Daniel est avec nous. Bonjour.
4: Allô?
0: Oui, bonjour. On vous écoute Daniel.
4: Oui, je disais à votre collègue, là, moi, je suis quand même pas tout jeune, je m'en vais sur 86, je suis tout seul.
0: Oui.
4: Et dans ma maison, ce matin, d'habitude c'est un peu moins, ça descend dans la fraîche de la nuit, mais là ça descend pas. Là j'ai 23.
0: Oui.
4: Et à l'extérieur, je dois avoir déjà 27 ou 28.
0: Et puis ça va continuer de grimper comme ça. Donc qu'est-ce que vous faites dans la journée?
4: Ça a monté à 39.
0: Tout à fait.
4: J'ai toujours 23.
0: Donc, vous vous hydratez beaucoup, je suppose, beaucoup d'eau dans la journée. Et puis, ventilo ou pas ventilo alors, Daniel?
4: Non, rien du tout. J'ai pas de double vitrage, rien du tout.
0: D'accord.
4: Par contre, j'ai des volets en bois.
0: Ok. Et puis une maison qui est peut-être un peu fraîche aussi.
4: Oui, c'est moi qui a fait le maître d'œuvre, c'est moi qui a construit ma maison. J'ai monté en briques creuses de Argence, et puis devant j'avais prévu de monter de la pierre de croli. J'ai monté sur 15 cm d'épais, et puis à l'intérieur j'ai un polystyrène collé sur le placo plat de 10 cm, et puis moi je souffre pas.
0: D'accord. Bon, merci beaucoup de votre appel, Daniel. Bon courage, vous attendez que ça passe, et puis ça va passer, puis après, il va faire frais, donc on va pouvoir respirer un petit peu. Merci beaucoup, bonne journée à vous.
4: Merci.
0: Merci.
4: Au revoir,
0: Daniel. Continuez de nous appeler pour cette émission spéciale canicule 02 31 44 48 44.
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0: Et sortons dans le Calvados sur la côte fleurie. Concert Candlelight, une expérience musicale intimiste à la lueur de milliers de bougies. Des musiciens locaux y interprètent aussi bien des œuvres classiques que des hommages à des artistes célèbres, comme Coldplay, Imagine Dragons, Charles Aznavour, Céline Dion par exemple. Ambiance chaleureuse pour ce prochain spectacle le dimanche 5 juillet à 19h et 21h à la chapelle des Franciscaines de Deauville et sur lesfranciscaines.fr. Dans l'Orne, le festival Les Folklores du Monde fait son retour avec des artistes venus d'Inde, du Maroc, d'Ukraine, du Sénégal et d'ailleurs pour deux grands spectacles, le mêlant danse, musique et tradition. Rendez-vous le vendredi 10 juillet dès 20h au parc des expositions Anova à Alençon et sur anova-alençonexpo.com.
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0: Allez, un peu de musique avec Eddie Mitchell qui sort en 1993. L'un de ses plus grands succès, c'est Rio Grande. Alors derrière cette ambiance de western mexicain, en fait la chanson raconte en réalité la cavale imaginaire d'un jeune couple qui rêve de fuir vers le Mexique avant de retomber dans la réalité de la banlieue de Mulhouse. Que voulez-vous ? Voilà pour l'histoire de cette chanson, Rio Grande, Eddie Mitchell.

0: Grande, Eddie Mitchell.
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0: Émission spéciale canicule jusqu'à 10h. Vos appels au 02 31 44 48 44 ou vos messages vocaux via WhatsApp au même numéro pour nous dire comment vous vivez cette canicule, quels sont les réflexes que vous adoptez pour essayer de mieux vous porter, on va dire, puisque la chaleur est franchement étouffante. Juste quelques informations. Sachez que à Caen, les parcs et les jardins ainsi que les cimetières dormants restent ouverts jusqu'à minuit. Durant cet épisode climatique, les musées du château au musée des Beaux-Arts et musée de Normandie reste ouvert jusqu'à 20h puisqu'il dispose de salles climatisées. Ça permet de se rafraîchir un petit peu. Voilà, donc, et puis un espace fraîcheur ouvert à tous est mis en place à l'abbaye, aux hommes également, sachez-le. Et ça, c'est pour quand ? La canicule qui touche aussi les animaux qui ont peut-être même encore plus de mal que nous à la supporter. Camille Génicelle, bonjour.
3: Bonjour Nathalie, bonjour à tous.
0: Coach comportementaliste que nos auditeurs, nos auditrices connaissent bien. Pourquoi chiens et chats sont-ils particulièrement vulnérables pendant les épisodes de forte chaleur ?
3: Alors ça c'est vraiment quelque chose qu'il faut prendre en considération, c'est très important, ils sont presque plus que nous, alors évidemment ça dépend, mais les chiens et les chats ont déjà une température corporelle qui de base est plus haute que la nôtre. Ils sont autour de 38,5, c'est-à-dire entre 38 et 39 de température. Mmh. Et surtout, ils ne peuvent pas transpirer, donc c'est-à-dire réguler leur température et la faire diminuer. Donc quand ça monte, eh bien ça monte vite et très rapidement et ils ont du mal à vraiment à la faire redescendre. Pourquoi ? Eh bien parce que leur seul moyen de faire redescendre la température, c'est avec l'allaitement, comme les chiens, en faisant comme ça, eh bien pour faire rentrer un petit peu d'air frais, c'est pas terrible non plus. Ou alors au travers des coussinets, le seul endroit où il n'y a pas de poils. Donc c'est évidemment très compliqué et très dangereux très vite.
0: Alors premier rappel très important, les animaux dans les voitures, même pour quelques minutes seulement, le danger est réel.
3: Ah, le danger est plus que réel. En fait, vos animaux peuvent mourir même en quelques secondes, en une minute. J'entends des personnes dire « Oh oui, mais bon, pour une minute, je vais juste chercher le pain, etc. » C'est pas si dramatique. Si, c'est énormément dramatique, surtout en période de canicule, mais même l'été par avec le soleil naturel, c'est-à-dire qu'il, quand il n'est pas à ce point-là comme en ce moment. Et surtout, même si on laisse un petit peu les fenêtres ouvertes, ça ne suffit évidemment pas. Donc c'est extrêmement dangereux, les animaux n'ont rien à faire du tout dans les voitures et à vous attendre même quelques secondes ou quelques minutes.
0: Ouais, les animaux et les humains d'ailleurs, hein. On a eu comme ça des choses dramatiques hein, dans l'actualité encore hier. À la maison, ouais. Quels sont les bons réflexes à adopter pour aider son animal à rester au frais, Camille ?

0: Voilà, ça va les rafraîchir et surtout par-dessus cette douche fraîche lorsqu'ils sont encore mouillés, le ventilateur, ça c'est vraiment très très bien. Alors, faut pas qu'il soit en permanence vraiment sur lui, mais un ventilateur qui oscille comme ça de droite à gauche, eh bien ça peut leur permettre vraiment de se rafraîchir déjà et surtout pas les laisser comme ça.
1: Oui, c'est
0: ça. Faut savoir que déjà à partir de 23-24 pour eux, c'est déjà beaucoup.
1: Oui, alors 36 à 40, on n'en parle même pas. Donc on
0: exactement.
1: Multiplie les points d'eau dans la maison, le jardin, enfin tout ce qu'on peut, hein, bien évidemment.
0: Toutes les gamelles d'eau au maximum, surtout pour les chats qui ont du mal à retourner jusqu'à la gamelle si c'est un peu trop loin. Donc il faut vraiment en mettre partout sur leur chemin, histoire de les encourager à boire le plus possible.
1: Bon, vous restez avec nous, Camille. On continue cette conversation pour quelques minutes encore, juste après Mathia Bazar. Et puis, celles et ceux qui nous écoutent, là, peuvent nous appeler pour nous donner leurs astuces, nous parler aussi peut-être de leurs animaux, comment ils supportent la chaleur, qu'est-ce qu'ils ont fait pour eux. 02 31 44 48 44.
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0: sur le tout. C'était Mathia Bazar, ici Normandie. Merci de votre fidélité, notamment dans le Calvados à Ouistreham, pour la journée portes ouvertes de la SNSM au programme Découverte du métier de nageur-sauveteur, initiation aux premiers secours, démonstration de matériel et visite du centre. Ce sera ce samedi 27 juin, dès 10h, au centre de formation et d'intervention, avec une émission avec la SNSM, vendredi entre 9h et 10h.
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0: vous soyez chez vous à chercher un coin de fraîcheur, à travailler dans les EHPAD, les écoles, les collèges, les lycées, dans les jardins, sur les routes, dans des endroits comme les restaurants par exemple. Appelez-nous, dites-nous comment vous supportez cette canicule. On vous attend pour cette émission spéciale 02 31 44 48 44 ou vos messages vocaux via WhatsApp au même numéro. Camille Génicel, coach comportementaliste, vous êtes restée avec nous. On a parlé des chiens. Pour les chats, idem, hein, parfois moins enclin encore à boire.
1: Alors oui, moins enclin encore à boire parce que parfois ils sont un petit peu flemmards, donc il faut vraiment plusieurs points d'eau dans la maison et pourquoi pas mettre des fontaines à eau, comme ça ils voient l'eau couler, ça leur donne plus envie de boire, hein, les chats sont très attirés par ça. Donc l'eau légèrement fraîche mais pas très froide non plus, pas une grande différence de température. Et puis pourquoi pas des glaces maison. Parfois on peut faire des petits bouillons de légumes, de viande congelée pour le chien par exemple, ou de l'herbe fraîche pour les lapins. J'élargis un petit peu, hein,
0: mais oui.
1: Pendant que j'y pense, mais effectivement tout est possible. Et pour revenir au chat, par contre, vous pouvez mettre des serviettes mouillées toujours au sol par terre. Après évidemment, faut que les chats veuillent bien s'y mettre. Hein. C'est toujours la même histoire avec les chats. Surtout faire attention qu'ils soient pas dehors trop longtemps. Donc pourquoi pas aller les chercher, les forcer à rester un petit peu au frais à l'intérieur. Et puis humidifier un petit peu les oreilles et les coussiner comme pour les chiens.
0: Bon. Toujours ça de près. Ah oui, tout à fait. L'alimentation, elle peut jouer un rôle aussi. Est-ce qu'on va pas leur faire des salades composées, mais c'est une alimentation plus humide, on va dire.
1: Alors, une alimentation plus humide, oui, tout à fait. Bah, par exemple, pour les chats, on peut leur donner du pâté. Hein. Tout ce qui est alimentation humide, on entend souvent dire, oui, les croquettes, c'est mieux. Alors, pas forcément, et encore moins en ce genre de période. Vaut mieux du pâté ou de la nourriture humide. Ça, c'est très important. Et puis, pour les chiens, bah, il est tout à fait possible de donner des légumes très classiques. Hein. Attention, parce que certains peuvent être toxiques, mais par exemple, la courgette, le concombre, on peut tout à fait lui couper quelques morceaux de concombre. Évidemment, on ne donne rien du tout, et on lui donne comme ça, quelques petites framboises, un petit peu, tout ça, c'est un petit peu plus frais et ça leur pose pas de problème, bien au contraire.
0: Quels sont les légumes qu'il faut surtout pas donner, Camille ?
1: Alors, surtout pas l'aubergine, par exemple. Ça, c'est vraiment des légumes sur lesquels on évite. Et puis après, question fruits, évidemment. Alors, pas d'avocat, pas de raisin. On évite les agrumes. Faut vraiment rester sur les classiques, quoi. Des petits bouts de melon, de concombre, un petit peu de courgette. C'est très bien comme ça. Et ce sont des aliments qui contiennent beaucoup d'eau, donc ça tombe très bien.
0: Ok. Et puis, concernant les promenades, alors, vous dites régulièrement qu'il faut sortir ces animaux plusieurs fois par jour, hein, si on en a la possibilité. Là, en ce moment, avec cette canicule, à quel moment de la journée faut-il les sortir, ces chiens, pour éviter les risques ?
1: Eh ben, pour une fois, je vais vous dire l'inverse. Donc, alors, le mieux, c'est vraiment de les sortir très tôt le matin, voire très tard le soir, quand j'allais dire à la fraîche, sauf que, en ce moment, il y a presque pas de fraîche, c'est-à-dire que on est tout le temps, même en plein milieu de la nuit, à 23 ou 24, donc je dirais de quasiment pas les sortir du tout, évidemment, à part pour les besoins, bien sûr, vous l'aurez compris. Pour le reste, on les laisse vraiment tranquilles, surtout que le sol, tout ce qui est goudron, route, trottoir, on ne se rend pas compte, mais ils sont brûlants, et pour eux, c'est dramatique. Et ils s'abîment en plus les coussinets, en plus d'être dangereux, ils s'abîment vraiment les coussinets, ça les brûle. Donc il faut faire attention. Essayez, testez vous-même pieds nus ou avec vos mains déjà, vous allez voir.
0: Ne serait-ce que sur le sable aussi, quand il est brûlant, on voit bien ce que ça donne, hein, quand on est pieds nus. Hein.
1: Ouais, tout à fait, on se brûle. Tous les jours, parce que le goudron c'est pire, donc il faut vraiment faire très très attention. Et puis bien sûr, il faut surveiller les symptômes du coup de chaleur. Hein. Un animal qui cherche vraiment à s'isoler, qui est immobile ou qui donne l'impression un peu d'être ivre comme ça, qui allaite beaucoup, tout ça, c'est un animal qui peut être en détresse. Et faire particulièrement attention, je dirais que c'est un petit peu comme l'humain, hein, aux animaux qui sont plus âgés, bien sûr. Et aussi aux chiens, par exemple, ou aux chats, qui sont ce qu'on appelle brachycéphales. Vous savez, ceux qui ont le nez complètement aplati,
0: oui, tout à fait.
1: Comme les bulldogs ou autres, qui eux, sont encore plus sensibles que les autres, déjà au départ, avec des problèmes cardiovasculaires, respiratoires.
0: Merci Camille Génicel pour tous ces bons conseils, pour faire
1: avec
0: aussi
1: plaisir.
0: Attention à nos animaux de compagnie. Belle journée, à la fraîche, le temps possible. Merci, au revoir Camille Génicel. Allez, vos appels au 02 31 44 48 44 pour notre émission spéciale canicule jusqu'à 10h. Vous pouvez encore le faire. On attend vos messages vocaux également, car oui, c'est la nouveauté. On se parle aussi et désormais sur WhatsApp. Et c'est très facile, vous envoyez vos messages sur le numéro que vous connaissez, 02 31 44 48 44.
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0: Allez, si vous faites très très vite, vous pouvez encore nous appeler au 02 31 44 48 44 pour nous dire comment vous vivez cette canicule. Est-ce que vous avez mis en place pour peut-être mieux la supporter parce que effectivement, quand le thermomètre dépasse les 30 degrés, notre logement peut vite devenir une véritable étuve. Alors, je rappelle que la première règle consiste à empêcher la chaleur d'entrer, fermer volets, stores, rideaux et fenêtres dès le matin lorsque le soleil commence à chauffer. À l'inverse, profitez des heures les plus fraîches, même si la nuit fait quand même très très chaud, donc tôt le matin ou tard le soir pour créer des courants d'air et renouveler l'air intérieur. Pour se rafraîchir, on privilégie aussi les douches tièdes, les brumisateurs ou encore les linges humides appliqués sur le visage, la nuque et les bras. Côté alimentation, eh bien, on privilégie les fruits et les légumes riches en eau comme le melon, la pastèque, le concombre ou encore la tomate. Et puis on évite autant que possible l'utilisation du four, des plaques de cuisson ou des appareils qui dégagent beaucoup de chaleur. Enfin, on vérifie la température dans les chambres, particulièrement celle des enfants. Une pièce exposée plein sud peut rapidement atteindre des niveaux préoccupants. Donc voilà, il vaut mieux penser à tout cela, même si évidemment ça coule de source, mais c'est quand même mieux en le disant. Je vous rappelle que face à ces fortes chaleurs, la communauté urbaine de Caen-la-Mer adapte ses services à partir d'aujourd'hui, ce qui fait que les piscines de l'agglomération de Caen prolongent leurs horaires en soirée pour permettre aux habitants de se rafraîchir. Ça veut dire que par exemple, le stade nautique Eugène Maes reste ouvert jusqu'à 22h. Pour la piscine du Chemin Vert à Caen et celle de Montmorency à Ville-Saint-Clair, les baigneurs peuvent en profiter également jusqu'à 20h.
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0: Bouchka, quelle bouche. Pour faire des économies, vous pourrez noter un bon plan signé Valère Correa. Ce sera après les infos de 10h. Et puis à 10h15, nous nous intéresserons à l'association Suzy Handicap Animal. C'est un refuge pas comme les autres qui accueille et soigne des animaux handicapés, blessés ou abandonnés. À travers cette présentation, nous découvrirons son histoire, ses missions et l'impact concret de son action auprès des animaux les plus fragiles et puis les difficultés qu'il rencontre là en ce moment aussi avec la canicule.
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0: Sur votre radio locale, ici Normandie, il est 10h. Le flash, Jean-Baptiste Marie, bonjour.
2: Bonjour, la journée d'hier était la troisième la plus chaude jamais mesurée en France, et notamment en Normandie avec des records qui sont tombés. 39 degrés à Bagnoles-de-l'Orne, 38,8 à Alençon, 36 degrés à Deauville, ce qui est inédit pour un mois de juin. Et cette nuit, les records, les températures minimales sont aussi tombées. 22,7 à Caen, 25,5 degrés à Flers, et on va atteindre, dépasser même les 40 degrés dans les prochains jours. Les 5 départements de Normandie sont en vigilance rouge pour canicule, c'est du jamais vu depuis l'instauration des vigilances météorologiques en 2004. C'est une information ici Normandie que l'on vous révèle ce matin. Un homme de 63 ans, ancien proviseur adjoint du lycée Malherbe à Caen, va être jugé pour avoir eu recours à la prostitution de mineurs. Il était parti en retraite précipitamment l'an dernier. C'est d'ailleurs durant la dernière année de sa carrière que l'individu a recruté un mineur âgé de 17 ans via les réseaux sociaux. C'est la famille de l'adolescent qui a déposé plainte. Un procès aurait dû se tenir le mois dernier, mais l'audience a été renvoyée. La date n'a pas encore été fixée. Vous retrouvez tous les détails sur notre site ici.fr. Un braquage élucidé 2 ans après à Bayeux. L'enquête de la gendarmerie du Calvados a conduit à une arrestation en Espagne la semaine dernière. Il s'agit d'un membre d'une organisation criminelle colombienne, organisation qui avait pris en filature un courtier en bijoux depuis Lille, dans le nord de la France, jusqu'à Bayeux donc, où il avait été braqué sur un parking en plein centre-ville. Il avait dans sa possession 3 sacs qui contenaient près de 300 000 euros de bijoux. 3 autres individus sont recherchés, tous sous le coup d'un mandat d'arrêt. En sport, l'équipe de France de football s'est qualifiée au bout de la nuit pour les 16e de finale de la Coupe du Monde. Le match a été interrompu à la mi-temps pendant plus de 2 heures en raison d'un risque d'orage sur Philadelphie. Mais les Bleus ont bien battu l'Irak, 3-0. Un doublé de Kylian Mbappé et un but d'Ousmane Dembélé. La France est en tête de son groupe devant la Norvège qui s'est imposée 3-2 cette nuit contre le Sénégal. Victoire également hier soir de l'Argentine, 2-0 contre l'Autriche. Lionel Messi a marqué un doublé et est devenu le meilleur buteur de l'histoire de la Coupe du Monde. 18 buts inscrits dans un mondial, c'est 2 de plus que Kylian Mbappé. L'autre match de la nuit s'est terminé ce matin, c'est l'Algérie qui a battu la Jordanie 2-1. Et puis c'est le coup d'envoi aujourd'hui de la campagne d'abonnement pour la future saison du Stade Malherbe en 3e division. D'abord pour les anciens abonnés, les nouveaux devront attendre le 30 juin. L'an dernier, 8000 fidèles avaient pris leur abonnement. Alors pas de changement niveau prix. Ce qui change en revanche, ce sont les horaires des matchs de la nouvelle Ligue 3. Désormais, l'affiche se jouera le jeudi soir à 20h45 et les autres rencontres le samedi à 15h.
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2: Nathalie, la météo pour aujourd'hui, il va faire encore beau et très chaud.
0: Oui, c'est le moins qu'on puisse dire. Les 3 départements, Calvados, Manche, Orne, sont en vigilance rouge, donc pour la canicule, et vigilance jaune pour le phénomène orage, parce que cet après-midi, en fin d'après-midi en tout cas, on pourrait avoir des orages accompagnés de pluie par place dans le pays d'Auge, ainsi que sur Falaise et la Suisse normande. Côté température, donc 29 prévus à Cabourg, 31 à Isigny-sur-Mer, 36 à Honfleur, Bernières-sur-Mer, Bayeux-Granville, 37 à L'Aigle, Tourouvre, 38 à Flers, Carouge, 39 à Aunay-sur-Odon et Malard, Argentan, Falaise, 40 à Caen, Lisieux, à Alençon et 41 pour Pont-Orson. Merci Jean-Baptiste.
2: Mais de rien.
0: Belle journée, à demain. À le demain. Prochain rendez-vous avec l'info, c'est à 11h. Ici Normandie, la radio qui vous facilite la mobilité pendant les travaux du tramway de Caen-la-Mer. Près du Zénith, les travaux se concentrent notamment, sachez-le, sur le boulevard Yves Guillou, qui fera partie de la future branche ouest du tramway. Les travaux comprennent d'abord les déviations de réseau, puis l'aménagement de la plateforme du tram. Pour les automobilistes et les spectateurs du Zénith, les parkings P1, P2, P3 et P4 restent accessibles. Il est recommandé d'éviter quand même le boulevard Yves Guillou lorsque c'est possible. Les accès conseillés se font par les sorties 9, Porte d'Espagne et 11, Fleury-sur-Orne du périphérique. Voilà les travaux de l'extension du tram de Caen à retrouver sur ici.fr et Fil Mobilité sur WhatsApp, intitulé « Le projet tramway Caen-la-Mer ».
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0: Et merci de nous suivre, j'espère que tout se passe bien de votre côté. On vous détend avec un peu de musique et c'est France Gall. Il jouait du piano debout.

0: Il jouait du piano debout, c'était France Gall.
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0: Avec canicule et pouvoir d'achat, tout est joyeux. Un bon plan pour notre pouvoir d'achat avec vous, Valère Coréal. Alors, on parle vélo aujourd'hui.
2: Oui, j'ai découvert un site assez génial qui répertorie tout un tas d'aides dont vous pouvez bénéficier autour du vélo. C'est le site mesaidesvelo.fr, facile à retenir. En fait, c'est un site ouvert, c'est-à-dire qu'il est nourri par les internautes qui partagent des infos sur les aides. C'est très important parce que le gros sujet des aides autour de l'achat de vélo, de la réparation, c'est qu'en fonction d'où on habite, de sa situation, du moment de l'année, ça change. Donc pour essayer de s'y retrouver dans la jungle des aides et de se remettre en selle à moindre coût, voilà un bon plan. Vous découvrirez d'ailleurs qu'il existe différents niveaux d'aides. Les aides d'État, qui ont certes disparu, enfin, elles existent sur le papier. Elles pourraient peut-être revenir un jour, mais il y a encore des aides locales, des aides régionales. Elles, ça marche, et par nature, elles dépendent de là où vous vivez.
0: Et ce site est facile d'utilisation. On peut facilement savoir si on peut bénéficier d'un coup de pouce ?
2: Oui, c'est hyper simple. Vous saisissez votre code postal ou le nom de votre ville, tout simplement. Ensuite, selon les localités, vous renseignez votre fourchette de revenus et certaines informations selon les critères de l'aide. Par exemple, si vous êtes en situation de handicap, et là, vous avez le montant des aides qui la propose, et reste à vous tourner vers la collectivité en fonction de ce qui vous correspond. Achat d'un vélo à assistance électrique, d'un vélo classique, neuf d'occasion, réparation, vélo cargo. Ce site mesaidesvelo.fr peut vraiment vous aider à vous remettre aux deux roues. Le vélo, un moyen de transport assez imbattable pour réduire vos dépenses, pour vous déplacer. Bien sûr, on ne peut pas toujours et tout le temps faire du vélo, mais parfois quand on teste, on se rend compte que ça fonctionne sur certains trajets. Vous avez pensé au vélo d'ailleurs pour vos trajets quotidiens, vous connaissiez ce site, pensez à m'écrire par ici leséconomies@radiofrance.com.
0: Merci Valère, belle journée, à demain pour nous parler d'un poste de dépense qui peut vite grimper quand on a un jardin.
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0: quand même. M. Pokora. Si vous êtes dans l'Orne, sachez que le petit conservatoire célèbre ses 35 ans avec aux arts citoyens. C'est un spectacle de danse qui met à l'honneur cet art universel, donc c'est plutôt bien. Et c'est ce samedi au petit conservatoire de Mortagne-au-Perche. Pensez-y.
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0: Nous prenons à présent la direction de Montreuil-aux-Houlmes dans l'Orne. Le refuge Suzy Handicap Animal y accueille des animaux fragilisés par la vie. Pour en parler, je reçois Michèle Iziki, cofondatrice du refuge. Bonjour.
3: Bonjour Nathalie.
0: Bonjour. D'abord, première question, la canicule là en ce moment, qu'en est-il avec nos animaux donc blessés, abandonnés, handicapés? Je sais que la situation est compliquée là.
3: Oui, très compliqué là en ce moment. C'est vrai qu'on n'a jamais atteint des températures aussi élevées et là pour les soulager, c'est pas évident en fait. Hein. On fait tout ce qu'on peut, mais c'est très très compliqué.
0: Mmh. Alors on rappelle ce que l'association Suzy Handicap Animal pour celles et ceux qui ne vous connaissent pas encore.
3: Oui, en fait, c'est une association que l'on a créée avec ma fille en 2014 et qui récupère tous les animaux handicapés soit par la maltraitance majoritairement malheureusement ou par accident ou maladie.
0: Pourquoi ça s'appelle Suzy?
3: Pourquoi ça s'appelle Suzy? Parce qu'en fait, c'est la première jument de ma fille. En fait, c'est une jument qu'on a adoptée, qui a été gravement blessée en concours et malheureusement qui reste handicapée par rapport à son accident et qui devait être euthanasée. Donc en fait, ce jour-là, on s'est dit bah, pourquoi ne pas intervenir? Et de là, ça a commencé comme ça en fait. On a sauvé Suzy et on s'est dit quand elle est décédée, on fera quelque chose pour elle. Et donc, c'est pour ça qu'on a créé l'association.
0: Alors, quel type d'animaux sont vraiment accueillis donc dans ce centre?
3: Alors, toutes sortes d'animaux, en fait. On a à peu près 320 animaux, on a à peu près 120 chats, on a une centaine de chiens, on a des équidés, 45 à peu près équidés, on a des moutons, on a des vaches, on a des canards, des poules, on a du tout, en fait. Ouais. On récupère tout ce qui est possible, en fait. Ouais.
0: Et les handicaps que peuvent avoir ces animaux recueillis, quels sont-ils?
3: Oh, les handicaps plus ou moins lourds, en fait, hein. C'est souvent malheureusement des handicaps qui provoquent une incontinence, hein, une paralysie du tract arrière. Mmh. Ça, c'est tout ce qui est fréquent. Après, on a des animaux qui sont amputés, malheureusement, soit dû à un accident ou une maltraitance. On a beaucoup d'animaux qui sont mal formés aussi. Hein. On a un peu de tout, en fait.
0: Ouais, ouais. C'est Suzy Handicap Animal. Voilà, c'est votre association. On va continuer d'en parler quelques instants, et notamment d'une collecte hein, qui est organisée au
3: oui,
0: profit des animaux abandonnés. C'est ce samedi. Vous ne bougez pas.
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0: Dragonite, Jimmy Cliff.
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0: Suzy Handicap Animal est une association qui a une mission particulière, venir en aide aux animaux handicapés, blessés ou abandonnés. On en parle avec vous ce matin, Michèle Zicky. Vous êtes cofondatrice du refuge, je le rappelle. Oui. Donc ce samedi 27 juin, une collecte est organisée au profit des animaux abandonnés. Comment ça va se passer? C'est où? Expliquez-nous, dites-nous.
3: En fait, c'est la journée mondiale contre l'abandon. Mm-hmm. Et à cette occasion, il y a une grande collecte pour les animaux abandonnés qui est organisée dans toute la France. Et on a la chance que le magasin Truffaut à Roux nous invite régulièrement, de toute manière, pour faire des collectes au profit de nos animaux. Mm-hmm. La collecte se déroule samedi et dimanche. Et à cette occasion, on cherche des bénévoles. Donc, surtout pour le samedi après-midi, le dimanche, si quelques personnes ont un petit peu de temps à nous consacrer, même quelques heures, en fait, ça serait super.
0: Donc, pour être où précisément? Alors, géographiquement?
3: Alors, magasin, c'est Truffaut, qui se trouve à Roux.
0: À Roux, très bien. Donc, aux environs de Caen, vous avez besoin de bénévoles? Vous en avez besoin de combien pour ce dimanche?
3: Alors, ce serait bien qu'il y ait deux personnes par matinée ou par après-midi. Et ça ouvre de 9h à 18h.
0: Mmh. Ok. Comment l'association est-elle financée, Michèle Zicky?
3: Alors, que par des dons. Malheureusement, on n'a que des... Voilà, on ne fonctionne que grâce aux dons. Non financés que l'on a, et aussi des parrainages pour les animaux. Donc on peut parrainer également nos animaux.
0: Oui.
3: Ils sont tous au parrainage, donc du plus petit au plus grand. Mm-hmm. Et forcément dons financiers. Bon. Après on peut avoir aussi des dons matériels, des couches, des croquettes, tout ce qu'on peut avoir, des petites couvertures, tout ce qui peut nous servir pour nos animaux.
0: Bien évidemment, peut-être même des ventilos.
3: Alors oui, on en cherche énormément et c'est très difficile d'en trouver. Mon mari, ça fait 5 magasins qui fait ce matin pour en avoir un et on trouve pas. Donc il y en a partout. On a mis des climatiseurs, on a mis des ventilateurs, on a mis des piscines, des toiles d'ombrage. En fait, on essaye de faire notre maximum parce que là, c'est vraiment très dur pour eux.
0: Oui. Est-ce que les animaux, on peut les adopter à un moment donné chez vous?
3: Non, on ne fait pas d'adoption. Non,
0: d'accord, donc ça reste, reste au refuge, très bien.
3: Voilà, ça fait plus un sanctuaire par rapport à ce qu'ils ont vécu avant.
0: Bon, vous avez besoin de plein de choses et vous avez besoin aussi d'être financé, donc vous avez besoin d'argent. On peut vous aider sur suzyhandicapanimal.net. Voilà, et vous en avez bien besoin. Encore bravo pour tout ce que vous faites pour ces animaux laissés à l'abandon pour beaucoup, sinon.
3: Oui, malheureusement.
0: Absolument. Merci beaucoup, Michèle Zicky, d'avoir été avec nous. Et on retrouve toutes ces coordonnées, en tout cas, sur notre site ici.fr. Belle journée, bon courage, à Montreuil, au Houlme. Merci beaucoup. Au revoir.
3: Merci, au revoir.
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0: J'ai demandé à la Lune, c'était le groupe Indochine. Qu'est-ce qu'on mange avec Sylvain Cotigny, 10h30, 11h. 40 ans du beurre et de la crème d'Isigny à OP. Voilà, c'est notre sujet ce matin. À l'occasion d'une journée spéciale organisée ce samedi 27 juin entre 10h et 22h, place de la mairie à Isigny-sur-Mer, pour les 40 ans du beurre et de la crème d'Isigny. Avec de nombreuses animations, dégustations, ateliers, cuisine. Notre invité d'ici quelques minutes, Simon Frileux, responsable marketing et communication. Surtout, ne bougez pas.
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0: Inexcess. Il est 10h31.
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0: Dans le Calvados, découvrez l'exposition des colonisation des artistes africains interroge l'histoire à travers une soixantaine d'œuvres, peintures, photographies, sculptures, textiles et films. Des artistes africains portent un regard sensible et engagé sur l'histoire coloniale et postcoloniale de l'Afrique subsaharienne entre mémoire, identité et réappropriation de l'histoire. C'est jusqu'au 11 novembre au Mémorial de Caen et sur memorial-caen.fr. Dans l'Orne, le Fonds départemental d'art contemporain célèbre ses 40 ans avec une exposition rétrospective des ateliers, des rencontres d'artistes et des performances à l'occasion du lancement du festival Art en Cité. C'est 26 et 27 juin de 10h à 18h à l'hôtel du département d'Alençon et sur culture.orne.fr.
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0: Et la suite de votre matinée, c'est avec Julie Pietri. Ève, lève-toi.

0: Lève-toi, c'était Julie Pietri.
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0: On va surtout fêter un anniversaire aujourd'hui. Bonjour Sylvain Cottini.
3: Bonjour, pardon, excusez-moi.
0: Avez-vous bien dormi?
3: Non.
0: Non. Comme tout le monde. Allez, l'anniversaire, c'est les 40 ans du beurre et de la crème d'Isigny AOP. Notre invité ce matin, à l'occasion d'une journée spéciale à Isigny-sur-Mer ce samedi, c'est Simon Onfrileux, les référents communication AOP, beurre et crème d'Isigny.
4: Bonjour Simon.
0: Bonjour.
5: Bonjour.
4: Ravi de vous accueillir. Vous avez de la chance, vous, Simon. Hein. Isigny-sur-Mer, c'est là où il fait le plus frais.
0: Vous allez avoir un monde aujourd'hui.
5: On espère bien.
0: Oui.
4: Alors, avant de parler de cet anniversaire et de cette journée de samedi, Simon, revenons quand même sur ces 40 ans du beurre et de la crème d'Isigny AOP. Alors, on est bien d'accord, hein, on parle là de l'AOP.
5: Oui, c'est ça. Alors, en fait, ça fait des siècles hein, dans la région d'Isigny, on fabrique des produits laitiers de qualité, et notamment du beurre et de la crème. Et donc, c'est des produits qui ont acquis une réputation certaine et qui a aussi entraîné certaines convoitises. Et donc, il a fallu, à un moment ou à un autre, protéger le nom d'Isigny. Qu'est arrivée la création de l'AOP, beurre et crème d'Isigny, pour protéger le nom d'Isigny et préserver aussi ses atouts.
4: Un décret qui est sorti le 30 juin 1940. 86, donc, avec cette appellation d'origine protégée. Protégée, ça veut dire que vous pouvez ensuite la distribuer sur tout le territoire français et à l'extérieur, c'est ça?
5: Alors, oui, c'est ça. Alors, donc, le beurre et la crème d'Isigny AOP, ils sont fabriqués par deux coopératives de normandes locales, donc Isigny-Sainte-Mère et les maîtres laitiers du Cotentin. Mmh. Et donc, le beurre et la crème d'Isigny doivent être fabriqués dans la zone d'appellation d'origine. Donc, ce sont 175 communes qui sont autour d'Isigny sur mer. Donc on doit collecter le lait dans cette zone, dans les fermes qui sont situées dans cette zone, et fabriquer, transformer le lait en produits laitiers dans la zone. Et après, on a un cahier des charges assez strict, à la fois qui impose des règles, notamment sur le pâturage des vaches. Les vaches doivent pâturer au moins 7 mois dans l'année, par exemple. Elles ont une nourriture à base d'herbes essentiellement, avec au moins 30% de vaches normandes aussi sur la totalité du cheptel. Et ensuite, sur la partie transformation, fabrication, on a aussi des méthodes, en fait on inspire des méthodes traditionnelles de fabrication, notamment la maturation lente et biologique de la crème. On prend le temps en fait de fabriquer des bons produits comme on le faisait en temps en fait il y a plusieurs siècles de ça. Oui. Et donc c'est ça que vient protéger et garantir l'appellation d'origine protégée.
4: Exactement. Alors c'est effectivement un cahier des charges pour vous, pour les producteurs et vous transformateurs, mais c'est aussi une garantie pour le consommateur. Et puis vous l'avez un petit peu évoqué tout à l'heure, c'est éviter d'être copié aussi.
5: Oui, c'est ça. Le nom d'Isigny, en fait, il a commencé à rayonner au fil des siècles et des décennies, puisque voilà, il y avait une qualité de produit qui était reconnue, et donc on retrouvait des produits qui utilisaient le nom Isigny, mais en dehors de notre secteur, même en dehors de la France. Et donc il a fallu en fait protéger ce nom. Et c'est là qu'en fait les acteurs de la filière se sont regroupés et ont travaillé pendant des années pour établir un cahier des charges et se faire accompagner en fait des institutions en fait officielles hein, pour faire reconnaître cette appellation d'origine protégé, beurre et crème d'Isigny, en 86.
4: Oui, il faut
5: le
4: dire.
5: Et donc ça fait 40 ans que ça perdure.
4: Et vous l'avez dit, c'est aussi beaucoup de travail derrière tout cela, parce que ça a demandé quand même quelques années avant que ça puisse être mis en place.
5: Oui, tout à fait.
4: 40 ans du beurre et de la crème d'Isigny. Je crois qu'il n'y a pas meilleur ambassadeur.
0: Non, c'est vrai.
4: C'est, ça fait rayonner un territoire quand même, ce beurre et cette crème.
5: Oui. Oui, exactement. C'est un nom, le nom Isigny, en fait, il voyage dans le monde entier. C'est une des appellations d'origine protégée laitière les plus réputées à travers le monde, qui est présente dans plus d'une centaine de pays, notamment avec le beurre d'Isigny. Et donc, on peut dire que c'est une appellation qui est une digne représentante de la gastronomie française et des produits du terroir français et puis avant tout normand.
4: Alors, moi, ce que j'aime, c'est quand vous êtes à l'étranger, que vous prenez une petite plaquette de beurre et c'est marqué Isigny-sur-Mer dessus.
0: Ça rassure.
4: Et puis, il y a une espèce de fierté quand même.
0: Et puis, ça rassure. On se dit, enfin du bon beurre.
5: C'est vrai que cette fierté, on la retrouve, c'est pour les clients, les consommateurs, mais aussi pour nos producteurs de lait, nos salariés en fait, qui fabriquent ces produits. Ils savent en fait, que ce sont des produits qui sont recherchés, plébiscités dans le monde entier. Et ça, c'est vrai que ça donne aussi du sens au quotidien dans la fabrication des produits.
4: Simon Frileux, vous restez avec nous. On va y revenir sur cette renommée, cette carte de visite. Et puis évidemment, on va parler de cette fête qui est organisée samedi à Isigny-sur-Mer, sur la place de la mairie, pour fêter les 40 ans du beurre et de la crème d'Isigny AOP.
0: Ben oui, évidemment, ça en fait de la gourmandise et des kilos sur les hanches, quand même, tout ça.
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0: Voilà, ce sont les épines du cœur, selon Vanessa Paradis, ici Normandie, tous les jours à vos côtés, dans l'Orne, à Flers, où les amoureux des fleurs peuvent participer au concours des maisons et balcons fleuris, c'est vrai que ça fleurit bien en ce moment, et tenter de gagner de nombreux lots. Inscription gratuite, c'est jusqu'au 16 juillet, mairie de Flers et sur flers-aglo.fr.
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0: Gourmand de beurre et crème d'Isigny AOP, s'il vous plaît, Sylvain, à l'occasion d'une fête anniversaire, on va dire ça comme ça, hein, samedi, entre 10h et 22h, place de la mairie à Isigny-sur-Mer.
3: Oui, pour tout vous dire, ça commencera même vendredi soir avec une conférence à 40 ans, et on en parlera avec notre invité Simon Frileux, qui est représentant et référent communication des AOP beurre et crème d'Isigny, parce que ce sont deux entreprises, hein, la coopérative Isigny-Sainte-Mère, mais aussi les maîtres laitiers du Cotentin qui participent à cette manifestation. Simon, on le disait tout à l'heure, la crème et le beurre d'Isigny, c'est une carte postale, c'est connu dans le monde entier, mais ça ne vit pas tout seul, il faut entretenir aussi tout cela.
4: Oui, c'est ça en fait, derrière cette appellation d'origine protégée et en fait le petit logo qu'on voit sur les emballages, ce sont aussi des exigences qui se traduisent à la fois dans le terroir, on va dire, dans la production laitière. Donc nos producteurs de lait, ils ont des contraintes en fait à respecter. Donc comme je le disais, en fait avec au moins 30% de vaches normandes sur la totalité du cheptel, des vaches qui pâturent au moins 7 mois dans l'année, et en fait dès que la météo le permet, en Normandie on a la chance d'avoir des sols riches, et notamment avec dans la zone du parc naturel régional des marais du Cotentin et du Bessin. Voilà.
3: Donc, en plus, c'est un peu salin.
4: Comment ?
3: En plus, c'est un peu salin.
4: Alors, pas forcément salin, mais en tout cas, on sait qu'il y avait la mer il y a de nombreux siècles sur cette zone. Et en fait, on a un sol qui est gorgé d'eau en hiver, hein, lorsque les marais, on dit que les marais sont blancs. Et donc, quand l'eau des marais se retire au printemps, ça laisse la place à, en fait, des prairies qui sont verdoyantes, avec une herbe qui est très qualitative. Et c'est ça aussi que reconnaît l'AOP Beurre et Crème d'Isigny, c'est que dans cette zone spécifique, on a des pâturages uniques qui permettent de produire un lait de grande qualité et donc de fabriquer des produits d'excellence, le beurre et la crème d'Isigny AOP.
3: Alors, reconnu aussi par bon nombre de chefs, et on en a régulièrement sur cette antenne, qu'ils soient dans notre région, sur le territoire français, voire à l'extérieur, quand on leur pose la question, qu'est-ce que vous emmenez de la Normandie ? Pour beaucoup, la réponse, c'est de la crème et du beurre d'Isigny. Comment ça s'explique ?
4: Alors, je pense que déjà, c'est avant tout en fait une qualité de produit. Hein. Cette qualité, elle est, j'espère en tout cas, indiscutable. Et j'espère que tout le monde a un pot de crème d'Isigny dans son frigo et une plaquette de beurre. En tout cas, voilà, on a une crème d'Isigny qui est douce,

0: légèrement acidulée, épaisse, avec une belle couleur blanc ivoire. Aussi le beurre d'Isigny qui a un goût très crémeux et une belle couleur jaune qui vient d'ailleurs des pâturages, hein, du fait que les vaches mangent de l'herbe. Et donc en fait tous ces atouts organoleptiques, c'est ça que recherchent les chefs et la réputation aussi de ces produits. En fait ils les vendent, ils les mettent en avant aussi dans leurs cartes, dans les menus. Donc on retrouve souvent des plats en fait à base de beurre d'Isigny, crème d'Isigny. Et c'est aussi le cas d'ailleurs dans les viennoiseries. Les croissants au beurre d'Isigny AOP sont réputés dans le monde entier et c'est vrai qu'on a des professionnels qui en réalisent à travers toute la planète, à New York, en Corée, en Australie ou autre.
1: Ouais, Simon, moi je me suis arrêté sur le petit pot de crème et puis une petite fraise juste plongée comme ça. Quoi.
0: Ouais, ça suffit. Hein,
1: ça suffit. Ouais. C'est un petit délice ça. Quoi.
2: Ah ouais. À savoir vivre.
0: C'est une préparation simple ou une tartine grillée avec du beurre d'Isigny, ça fait très bien l'affaire et c'est là qu'aussi les produits s'expriment pleinement. Voilà.
1: Ouais, exactement. Alors, 40 ans du beurre et de la crème d'Isigny, ça commence d'ailleurs, enfin ça a commencé avec des visites de ferme, mais ça se poursuit aussi. Oui. Vendredi soir, il y avait une conférence à 40 ans pour justement revenir sur cette AOP. Mm-hmm.
0: Exactement, en fait, on est dans le cadre d'un anniversaire, donc ça nous semblait important de marquer aussi, de faire un point en fait historique sur ces produits. Donc on propose une conférence historique à 18h au théâtre de 40 ans ce vendredi 26 juin. C'est encore possible de s'inscrire, c'est juste sur inscription pour gérer les places, mais donc c'est possible de s'inscrire sur le site isigny-aop.com. isigny-aop.com. Il y a un petit formulaire à remplir, voilà. Et donc on aura différents intervenants qui vont s'exprimer à la fois. Donc on aura Fabrice Poncet qui est ici.
2: Ah, on ne vous entend plus.
1: Ah, eh ben écoutez.
2: Allô, allô.
1: Mais c'est pas grave, on va retrouver Simon dans quelques minutes.
2: Oui,
1: on reviendra sur
2: bon
1: cette
2: ce
1: conférence et les animations proposées samedi toute la journée à Isigny-sur-Mer.
2: Dans un instant.
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0: C'était tout en douceur, Lionel Richie.
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0: On parle du beurre et de la crème désignée AOP et d'un anniversaire, parce que ça fait déjà 40 ans, avec de nombreuses animations, des dégustations et des ateliers cuisine. Oui, vous pourrez y aller. En plus, il fera moins chaud. Ce sera samedi, entre 10h et 22h à Isigny.
2: Exactement, sur la place de la mairie. On en parle avec Simon Frileux, qui est référent communication AOP, beurre et crème désignée. Juste parce que je ne suis pas sûr que tout le monde ait bien entendu, pour la conférence de vendredi soir, donc au théâtre de 40 ans, on peut aller s'inscrire sur votre site internet, c'est ça, hein?
3: C'est ça, oui. Sur le site isigny-aop.com. Donc on peut s'inscrire, c'est à 18h vendredi soir, et donc on aura l'intervention de plusieurs personnes, alors à la fois un historien et puis des acteurs aussi de l'appellation d'origine qui vont expliquer en fait la genèse de l'AOP et puis aussi son rayonnement, le rayonnement du beurre et de la crème d'Isigny aujourd'hui. Donc on nous aurons un meilleur ouvrier de France qui prendra la parole, Romain Le Gall, et puis aussi un responsable commercial, Stéphane Plessis, qui évoquera aussi le rayonnement international de ces produits.
2: Et samedi à partir de 10h, place à la fête avec de nombreuses animations, des dégustations, des ateliers de fabrication aussi, parce que vous allez faire du beurre sur place.
3: Oui, c'est ça. Donc on fait une grande fête sur le parc de la mairie d'Isigny-sur-Mer, donc de 10h à 22h. Donc toute la journée, en fait, on aura de nombreux stands, des dégustations de produits normands, des démonstrations culinaires avec des chefs. Il y aura notamment Philippe Hardy, qui est chef étoilé au Mascaret à Blainville-sur-Mer. Et puis Michael Marion, qui est chef étoilé également à Saint-Lô. Voilà. Donc ils seront présents pour faire des animations culinaires sur le temps, on va dire, du midi. Tout au long de la journée, on aura aussi des food trucks, des stands qui présenteront les différents produits des filières normandes, par exemple les fromages AOP de Normandie, l'OS race normande qui présente la race normande, Normandie filière mer aussi sur les produits issus de la pêche. Des producteurs cidricoles, l'Area Normandie, les caramels d'Isigny, voilà, tout de nombreux acteurs en fait qui vont faire découvrir un peu leurs produits, leurs offres autour de produits qualitatifs, tout simplement.
2: Ça va être très gourmand, hein, votre histoire là. Ouais,
3: exactement.
0: C'est le but, hein, je crois.
2: Là, vous voir. Ouais. Bah alors, c'est en ça. Même temps valoriser effectivement et fêter cet anniversaire, parce que 40 ans, c'est beau quand même, quoi. Oui. Et en même temps, de pouvoir passer un bon moment à la découverte de ces différents produits. Puis ça va se prolonger un peu en soirée, jusqu'à 22h.
3: C'est ça. Oui, exactement. Alors, aussi pour préciser qu'on aura aussi la ferme musée du Cotentin et le parc naturel régional des marais du Cotentin du Bessin qui feront aussi des présentations sur le territoire et puis sur son histoire et son patrimoine. Et effectivement, le soir, nous aurons un groupe de musique à partir de 19h qui s'appelle Folk à fond et qui va animer dans une ambiance, créer une ambiance conviviale pour bien terminer la journée avec des food trucks et puis ce petit concert à retrouver du coup devant la mairie d'Isigny-sur-Mer.
2: Avec son petit pot de crème.
3: Voilà. Exactement.
2: Merci beaucoup Simon.
0: Merci Simon.
2: Bon anniversaire pour ces 40 ans du beurre et de la crème d'Isigny.
0: Avec beaucoup de gourmandise.
2: Exactement.
3: Merci. Et à bientôt. Samedi.
0: Miam miam. Demain, ce sera mercredi.
2: Demain, nous recevrons un aventurier, effectivement, qui est parti avec son vélo, qui a parcouru la région, qui est allé dans les écoles. Retour sur cette aventure demain à la même heure.
0: Parfait.
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0: J'en rêve encore. C'était de Palmas. Vous allez en rêver aussi d'une sortie en bateau avec un plateau de fruits de mer.
1: Oui, c'est ce qu'on vous propose de gagner cette semaine.
0: Ouais,
1: c'est quand même sympa, ça.
0: On se verrait bien sur un bateau, là, en beau milieu de la mer.
1: Ouais.
0: Si, si, pour une petite baignade, elle est fraîche.
1: Je vais mettre une casquette, moi, alors. Parce
0: ah, bah,
1: que ça
0: évidemment.
1: Risque de taper fort, quand même,
0: casquette, chapeau, crème solaire et tout y quanti.
1: Exactement. Je vais peut-être rester à l'ombre dans la cabine, même. Vous voulez jouer avec nous? Le principe est simple. À vous de trouver le lien entre ce son. Ne vous affolez pas, c'est à la radio. Hein. 02 31 44 48 44, le lien entre ce son et notre région, c'est à vous de jouer. Bonne chance.
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1: Et sur votre radio locale, ici Normandie, il est 11h. Vos infos avec Martin Cotin. Bonjour Martin.
3: Bonjour à toutes et à tous.
1: La Normandie suffoque aujourd'hui encore.
3: Ouais, la vigilance rouge partout dans le département du Calvados, de l'Orne. Près de 40 degrés en température ressentie sont attendus cet après-midi. À Caen, les écoles restent ouvertes malgré tout afin de ne pas mettre en difficulté les parents qui n'auraient pas de solution de garde, explique ce matin la mairie. Certaines piscines étendent leurs horaires. Le stade nautique par exemple sera ouvert jusqu'à 22h. La piscine du chemin vert dès 17h aujourd'hui et jeudi. Alors hier, c'était la troisième journée la plus chaude jamais mesurée dans notre pays, selon Météo France. Record de température battu à Bagnoles de l'Orne, 39 degrés, 38,8 à Alençon. Record également à Deauville pour un mois de juin avec 36 degrés. Et la nuit dernière a été la plus chaude depuis 1947 en France, indique Météo France. La vigilance sécheresse est déclenchée par la préfecture du Calvados. Les précipitations hivernales n'ont pas été suffisantes pour assurer une bonne recharge des nappes phréatiques. La situation d'ailleurs est particulièrement inquiétante dans le Bessin. Un homme d'une trentaine d'années est mort noyé hier soir alors qu'il se baignait à la base de loisirs de l'Eripose dans l'Eure. Ce garçon a été retrouvé immergé. Les sapeurs-pompiers n'ont pas réussi à le réanimer. C'est une information ici Normandie. Un ancien proviseur adjoint du lycée Malherbe à Caen est poursuivi en justice, soupçonné d'avoir eu recours à la prostitution d'une personne mineure. Confirmation du procureur de Caen, Joël Garrigue. Les faits reprochés remontent à juin 2022. La victime est à l'époque âgée de 17 ans. La campagne de réabonnement au stade Malherbe démarre aujourd'hui. Le club de foot jouera pour la deuxième fois de suite en national, qu'on appelle désormais la Ligue 3. Ils étaient 8000 abonnés l'an dernier et les supporters qui veulent s'abonner pour la première fois doivent patienter jusqu'au 30 juin. Et puis sur ici.fr, en vidéo, vous retrouvez le résumé du prolifique France-Irak à la Coupe du Monde. C'était cette nuit. Victoire 3-0 des Bleus avec un doublé de Kylian Mbappé. L'équipe de France joue maintenant vendredi contre la Norvège et elle est d'ores et déjà qualifiée pour les 16e de finale.
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3: Alerte rouge donc, Sylvain, nouvelle journée de canicule aujourd'hui en Normandie.
1: Tout à fait, le soleil va continuer de briller tout au long de cette journée. Attention pour avoir quelques orages en soirée sur le Pays d'Auge, Falaise, la Suisse normande et plus particulièrement d'ailleurs sur le département de l'Orne, avec un vent qui va rester bien faible aujourd'hui.
3: Et des températures très très hautes du coup.
1: Très très hautes, ça commence à 33 degrés à Isigny-sur-Mer et Grand Cambaisy, 36 à Ouistreham, Merville, Cabourg, Honfleur, 37 à Bayeux, L'Aigle et Saint-Lô, 38 à Flers, à Carouge, c'est Avranches, 39 à Villedieu, Vire, Falaise et Argentan, 40 à Caen, Lisieux, Pont-l'Évêque, Saint-Pierre-sur-Dive, Alençon, voire même 41 degrés à Gavray.
3: Et pour demain, c'est pareil?
1: Pour demain, c'est à peu près la même chose, c'est ce que nous indique Météo France, avec toujours et encore du soleil, toujours et encore quelques risques d'orages et d'averses en soirée, avec des températures comprises entre 37 et 40 degrés. Toujours très chaud pour la journée de jeudi aussi, 38 à 40. Ça devrait en principe baisser à partir de vendredi.
3: Un petit peu.
1: Mais c'est pas joué. Et encore baisser, ça veut dire, ouais. Même si on perd 10 degrés, il va quand même faire 30. Quoi.
3: C'est ça.
1: Donc voilà. Retour de l'info tout à l'heure, à midi.
3: À
1: merci
3: tout à
1: Martin.
3: L'heure.
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1: Alors, on vous le dit, on vous le répète, mais encore une fois, soyez extrêmement prudents. Ne vous exposez pas au soleil. N'hésitez pas à vous mettre à l'ombre, de vous munir d'une casquette et surtout de bien boire de l'eau et de veiller aux autres, à ceux qui habitent peut-être à proximité de chez vous. Les personnes les plus âgées qui, des fois, peuvent oublier boire de l'eau. Oui, on peut oublier de boire de l'eau en cette période de canicule. Donc, je compte sur vous pour être vigilant et veiller à ce que tout le monde puisse bien s'hydrater. Car, et c'est avec plaisir qu'on vous accompagne en musique avec Michael Jackson pour commencer.

0: Michael Jackson.
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3: On se détend.
0: La boîte à son, exactement.
3: On joue.
0: Vous vous relaxez pendant quelques minutes.
3: De toute façon, il n'y a que ça à faire.
0: Vous vous mettez à l'ombre et on s'occupe de tout. Mm-hmm. S'il faut, on vous amène même une petite boisson. Vous pouvez la commander, vous nous appelez dès maintenant.
3: Ah ouais, ouais. Vous faites ça, vous faites le service à domicile.
0: Exactement.
3: Vous ça a changé. J'étais pas au courant.
0: À condition d'avoir une bonne réponse. 02 31 44 48 44. Pensez-vous trouver le lien entre ce son et notre région quoi.
3: C'était pas à Caen. On avait dit à Caen hier. Bon, non, un peu partout, mais pas à Caen.
0: Exactement. Hein? Et je vais vous aider un petit peu. Ça vise tout particulièrement. Vous savez ce vieux téléphone là qui est dans votre tiroir, celui de la commode là, qui sert à rien depuis je sais pas combien de temps. Quoi. Alors plutôt que le laisser là, pour aller devenir utile. Là.
3: Et quelquefois on en a plusieurs.
0: Des fois il y en a plein.
3: Non, mais c'est parce qu'on garde au cas où.
0: Oui. Oui, ça sert jamais, mais on garde. Quoi,
3: c'est le au cas où.
0: Exactement. Quoi. Donc on peut en faire autre chose. C'est ce qu'on vous demande de découvrir. Vous nous appelez 02 31 44 48 44. En plus, on a des super cadeaux. Votre cadeau du jour, votre pack de 5 places pour découvrir le nouveau centre Gameside. C'est à If, en périphérie Canet. Donc, vous savez ce que c'est que les Action Games. Donc, vous allez rentrer dans ce grand bâtiment. Ça fait 500 mètres carrés.
3: Il y a
0: plein d'univers. Non, mais ne croyez pas, Nathalie. À chaque fois, on vous dit que vous allez pas ressortir. Mais si, vous allez ressortir.
3: Mais ça va, on peut rire.
0: On sait pas quand. On sait pas quand, mais un jour, vous allez ressortir, c'est sûr.
3: C'est ça, mais en même temps, il fait frais. Ouais. Donc
0: 20 salles immersives, alors avec plein de défis à relever, c'est très sympa. Donc ça, c'est le premier cadeau. Ensuite, on vous offre des chocolats, des chevaliers d'Argouge, maître chocolatier français, avec un paquet de coques fourrées, pralinées, faudra les mettre au frais.
3: C'est ce que j'allais dire, allez, sortez pas tout de suite.
0: Voilà, exactement. Et ensuite, on vous inscrit pour le tirage au sort qui aura lieu vendredi.
3: Puisqu'on vous a réservé un bateau, rien que pour vous, avec un skipper professionnel à votre service, pour une sortie en mer sur le bateau L'Escale de la Baie. C'est au large de Cabourg. C'est pour deux personnes avec plateau de fruits de mer servi à bord. Belle escapade romantique ou entre copains ou entre copines. Hein. Ça marche aussi très bien. Vous pourrez déguster un délicieux plateau de fruits de mer. Donc, joli moment à partager en duo, bercé par les vagues et la beauté du paysage. Voilà, allongé sous les vagues, le soleil dans les yeux. Connaissez cette chanson? Loin des cris de la plage.
0: Effectivement.
3: Joyeux.
0: Le soleil fait des ravages.
3: C'est allongé sous les vagues, c'est de Renaud.
0: Non, mais très bien, très bien, très
3: bien. Une chanson de Renaud.
0: Très bien. Je l'avais pas reconnu.
3: Renaud. C'est normal.
0: On réécoute le son.
3: Sortez vos vieux téléphones du tiroir.
0: Voilà, exactement. Quel est le lien avec notre région? 02 31 44 48 44. À vous de chercher.
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0: Bernard Lavillier et Nicoletta Idénois.
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2: Alors moi je l'aime bien ce son parce que vous cherchez et vous ne trouvez pas.
0: C'est ça depuis hier.
2: Et puis hier, on va le réécouter. Et en plus, à chaque fois que vous faites avoir, j'ai l'impression que c'est votre téléphone
0: c'est
2: qui sonne.
0: C'est ça, moi, ça me fait rire.
2: Ça devient énervant, hein, je suis d'accord avec vous.
0: Oui, je suis assez d'accord.
2: Sylvia est à Vaudry. Bonjour Sylvia.
0: Bonjour.
2: Ça va Sylvia?
3: Oui, très bien.
0: Alors, comment vous faites là avec la canicule? Dites-nous un petit peu comment ça se passe chez vous.
3: Ben, je suis à Londres, j'essaye de profiter un petit peu de l'air et du vent et je bois un café.
2: Ouais. Voilà. C'est vrai que, et on aime bien ce petit courant d'air là, quand on arrive à en trouver un, soit en ouvrant une fenêtre ou en faisant quelque chose.
0: Quand vous avez de la chance d'en trouver
2: un. Ça fait du bien quoi.
0: Il n'y en a pas beaucoup quand même.
3: Non, il n'y en a pas beaucoup, mais pour ça on attend d'écouter la radio du coup.
2: Voilà, exactement. Et c'est vrai que dans le bocage, ça tape quand même. Alors Sylvia, on vous écoute.
0: Hein. Oui.
3: Ben moi je pensais au rond-point à Vire, le rond-point en face de la porte horloge.
2: Ah oui, je vois pourquoi. Parce qu'il y a un gros téléphone sur
0: mais
2: le rond-point.
0: Mais c'est pas ça, non. Voilà.
2: Et non,
3: ça.
2: Et non, c'est pas ça. Non, parce qu'on aurait mis, vous savez, les sonneries d'autrefois.
0: Oui. Comment et ça je crois qu'on l'a déjà eu.
2: Oui, on a déjà joué avec.
0: Ouais, ouais,
2: comment c'était la. Enfin, un truc comme ça, non?
0: Ouais, c'est ça.
2: Ah, c'était presque ça. Ok. J'ai pas de don d'imitation.
3: Bon,
0: si, c'était très bien.
2: J'ai pas de don.
0: Ah non, c'était très très bien.
2: J'ai pas de don de tout court. Sylvia, bonne journée.
0: À bientôt.
3: Au revoir.
0: Mélanie est à Biéville-Beuville.
4: Bonjour Nathalie.
0: Bonjour Mélanie.
4: Bonjour,
0: c'est vrai, il fait bien le vieux téléphone quand même.
2: Et vous en rappelez, vous, Mélanie, des téléphones qui sonnaient comme ça?
4: Oui, quand même. Je suis pas très jeune, en fait. J'approche de la cinquantaine, donc j'ai quelques souvenirs. Le vieux téléphone de ma grand-mère, des trucs comme ça.
2: Ben oui, exactement. Oui.
0: Ouais. On tournait, de nos parents, en fait. Encore. Hein.
4: Ouais. Voilà, on tournait avec son petit doigt, et ça faisait un petit bruit.
2: Ouais. Ouais. Et on faisait un numéro pour appeler n'importe qui.
4: Voilà, avec des blagues.
2: Et des blagues, ouais. Exactement. Chercher des noms dans la nuit, on a appelé, c'était une petite blague. Ouais.
0: Mais pas voilà. Moi, c'est quoi ces histoires-là?
2: Mélanie, vous avez fait ça, vous, petite? Non,
0: non, moi, j'ai jamais fait ça.
2: Vous avez jamais fait ça, Mélanie, petite, vous?
4: Oh, si.
0: Déjà, parce que le téléphone, ça coûtait cher, il fallait faire attention, alors c'était pas pour appeler n'importe qui.
2: Oui, mais vous faisiez ça, et paf, pour raccrocher aussitôt.
0: Oui,
4: mais après, on se faisait disputer quand la facture arrivait.
0: Exactement. Ouais. Merci, Mélanie.
4: C'est notre époque. Voilà.
2: On a eu les mêmes problèmes.
4: Bon, tant mieux.
2: Mélanie, vous écoute ça.
4: Alors, est-ce que ça se passe sur le territoire de Caen-la-Mer?
2: Caen-la-Mer, non.
0: Non.
4: Bon, je pensais à la collecte de téléphone pour une grande collecte solidaire. En fait, c'est pour une bonne action. Voilà.
2: Ah, c'est fait par qui?
4: Alors, grande collecte solidaire, il y avait plusieurs points. Parce qu'hier, il y a eu IF et vous avez dit, c'est pas tout à fait ça. Et je donne mon téléphone. Ah, c'est la Croix-Rouge, peut-être. Et le SAMU social qui était associé. Avec un éco-organisme, mais voilà, je pense à ça.
2: Mm-hmm. Ouais, et ben on va vous l'accorder.
0: Ouais. Parce que visiblement, il y en a d'autres collectes.
2: Oui.
4: Ah.
0: Voilà.
2: D'accord. Ouais, parce que franchement, j'avais pas cette adresse parce que je l'ai pas trouvée. C'est et vous l'avez dit, c'est écosystème.eco qui organise cette grande collecte jusqu'au 20 juillet. Dans le département du Calvados, c'est celui de l'Orne. Dans le Calvados, tout particulièrement sur la communauté de communes Vallée d'Une. Et puis dans l'Orne, dans les secteurs d'Alençon et du Merlerot. Donc voilà.
4: D'accord.
2: Mais effectivement.
4: Il y avait aussi. Excusez-moi, je vous coupe, mais sur mon secteur, dans la mer, c'est pour ça en fait.
2: Ouais,
0: mais très bien.
2: Mais vous ne me coupez pas, Mélanie, la communication est restée. Car, donc tout va bien. Car.
0: Avec son vieux téléphone.
2: Ouais. Ça y est, tout le monde va se moquer de moi encore pendant toute la journée.
0: J'aime bien.
2: Voilà. Mélanie, tiens, vous connaissez les Action Games?
4: Eh ben, j'en ai entendu parler, mais je n'y suis pas allée.
2: Eh ben, va falloir y aller.
0: Eh ben, maintenant, vous allez découvrir.
2: Ouais.
4: Eh ben,
2: Gameside, c'est à IF, hein, donc tout près de Caen.
0: Voilà.
2: C'est pour 5 personnes, donc vous pourrez passer, j'en suis sûr, un bon moment. Quoi.
4: Génial.
2: Et vous amuser. On vous offre des chocolats, les Chevaliers d'Argouge.
0: Vous les mettez au frigo.
4: J'espère qu'ils seront pas fondus.
0: Non, vous les mettez au frigo. Hein. Vous emmenez la glacière pour aller les chercher.
4: D'accord.
2: Non, mais là, c'est vrai, vous avez raison, Mélanie, on les a là. Comment on va faire?
0: Bah, nous, on a la clim, on peut peut-être les manger.
2: On va les manger. Non, mais c'est Mélanie, vous nous autorisez à manger?
0: Bah oui,
3: mangez-les, parce que si je viens dans quelques jours et qu'ils sont fondus,
0: bon, ben voilà. Mangez-moi.
2: Mangez mes chocolats. Fabriqué dans la Manche, un moyon, quoi, avec les petites nouveautés. En plus, c'est des coques fourrées au praliné chocolat.
0: Bon, ça fait comme le bord de mer.
2: Ouais.
0: Et quand on la met à l'oreille, on entend la mer. C'est fin d'année. Hein.
2: Ouais, c'est la dernière semaine de votre
0: exactement, on a
2: boîte
0: le droit,
2: à son,
0: on a le droit de se lâcher.
2: Ok. Mélanie, on vous inscrit aussi. On ne vous mène pas en bateau, mais on vous propose de partir en bateau. D'accord.
3: Super.
2: Ce serait sympa, ça, cette petite balade.
3: Bah, oui, ça rafraîchirait un petit peu, donc ce serait avec grand bonheur.
0: Vous aimez les fruits de mer?
3: Ah oui, j'adore.
0: Et bah, ça tombe bien, parce qu'il y aura un plateau de fruits de mer. Donc, qui vous sera servi sur le bateau, avec un joli coucher de soleil et tout ça. C'est pas beau, ça?
2: Ah oui. Hein?
3: Ah, ce
2: magnifique.
3: Serait génial.
0: Ouais, on est d'accord.
2: Voilà. Escaledelabaie.com pour en savoir plus sur ce bateau, l'escale de la baie, pour partir au large de Cabourg et au départ de Dives-sur-Mer.
0: Parce que la navigation se fait en fin de journée pour les couchers de soleil aussi,
2: je rappelle.
3: Wow.
0: Pour les photographes, les amoureux de la mer, moment privilégié.
2: Très bien, c'est la carte postale du
0: jour. Tout à fait.
2: Mélanie.
0: C'est Mélanie qui en parle le mieux.
2: Ah oui, c'est vrai que c'est mieux que mon Je suis d'accord. À bientôt, Mélanie.
3: Merci beaucoup. Bonne journée. Merci pour votre bonne humeur.
0: Merci beaucoup.
2: Au revoir. Deuxième son.

0: Eh ben, bonne chance.
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1: Conduire, c'est le titre de cette chanson, Louane.
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0: pourra monter à bord de l'Escale de la Baie, qui a ce bateau. On propose de partir au large de Cabourg pour deux personnes avec un plateau de fruits de mer servi à bord. C'est pas agréable ça quand même.
1: Si.
0: Anaïs, bonjour.
1: Bonjour Anaïs.
0: Vous êtes à Équé Notre-Dame.
2: Oui.
0: Alors, vous avez entendu notre son, le deuxième pour aujourd'hui.
2: Oui. Est-ce que ça se passe à
0: Thury-Harcourt? Nous dit-elle avec sa petite voix.
1: Oui, l'air de rien.
0: L'air de rien.
1: Voilà, c'est ça.
0: Comme ça.
1: Complètement innocente.
0: Oui, discrètement. Est-ce que ça se passerait pas à Thury-Harcourt? Ben si, ça se passe à Thury-Harcourt, Anaïs.
1: Ben oui.
2: Est-ce que c'est le festival complètement déjanté, le festival des soudeurs du quai?
0: Eh ben bravo.
1: Voilà, franchement, moi ça me laisse en voir. Qui vous a donné la bonne réponse?
2: Anaïs. C'est mon conjoint d'ailleurs, je lui dis merci, il m'a soufflé la réponse.
0: Ah ben bravo, comment se prénomme-t-il?
2: Alexis,
0: félicitations
1: ouais,
0: Alexis. Hein.
1: Bravo.
0: Alors là, bravo quoi. Parce que là, comment il a trouvé?
2: Oh ben, sur internet, je pense.
0: D'accord, non mais il fallait trouver les mots-clés quand même, entendre, peut-être connu la soudure, effectivement, hein, ce filet de soudure au départ, la meuleuse ensuite.
2: Et intelligente de temps en temps.
1: Elle hésitait à en changer. Elle hésite. Et puis là, finalement, ça va.
0: Là, ça va. Bien joué. Festival des soudeurs, c'est samedi et dimanche à Thury-Harcourt, place de l'ancienne gare. C'est pour ça qu'il y avait un train jusqu'à la fin pour illustrer le tout.
1: Oui.
0: Voilà, exactement. Une belle manifestation. Je vous invite à aller y faire un tour. Et vous y passerez un bon moment parce que c'est quand même pas mal d'artistes qui sont réunis pour participer à cet événement. Bravo. Félicitations.
1: Oui. C'est bien mérité.
0: Oui, alors parlons des cadeaux quand même, c'est important ça. Votre nouveau sac de voyage ici Normandie, eh bien il est pour vous. Voilà, aux couleurs de votre radio préférée, c'est pour vous ma chère.
1: Exactement, d'accord, et puis le tirage au sort à suivre donc vendredi, ça sera le dernier de l'année.
0: Oui, c'est vrai.
1: Bon, pour vous offrir eh bien une belle balade en mer, et donc avec un skipper professionnel, rassurez-vous, ce sera pour Sylvain, donc déjà vous pouvez être rassuré là-dessus. C'est pour deux personnes, c'est au large de Cabourg, avec plateau de fruits de mer servi à bord, joli coucher de soleil et tutti quanti, ça va être chouette.
0: Vous avez bien de la chance. Et ce n'est pas terminé, parce qu'on vous offre l'éventail ici Normandie.
1: Tout à fait, utile. Vous le laissez dans le sac à main, et vous l'avez partout.
0: C'est une bonne idée ça, effectivement.
1: Tout à fait, il est joli en plus.
0: Anaïs, bonne journée, surtout bonne chance pour vendredi.
1: Exactement.
2: Merci, bonne journée.
0: À bientôt.
1: À bientôt, au revoir.
0: Au revoir. Troisième son pour aujourd'hui. C'est rapide, hein? Oh là là!
1: Ça va vite, ça va vite!
0: Écoutez.
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0: Toto et Rosanna.
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0: Échanger, célébrer la diversité, apprendre davantage sur l'histoire et l'évolution du parler normand. Chacun et chacune est encouragé à participer, quel que soit son niveau de connaissance de la langue normande. Un café normand est organisé vendredi à 18h30 à la Femme culturelle du Bessin à Saint-Gabriel-Brécy. Ou à deux, embarquez sur un canot pour une balade tout en douceur au fil de l'eau. Au cours de cette sortie, découvrez le lien entre Argentan et l'eau, les métiers liés à la rivière ainsi que l'organisation de la ville autour de l'Orne. Rendez-vous vendredi à 17h30 à la base de canoë-kayak d'Argentan. C'est ouvert à tous à partir de 8 ans. Évidemment, il faut savoir nager. Plus d'infos et réservations sur argentan.fr.
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0: Et le retour de la boîte à son dans quelques minutes, juste après les mots bleus de Christophe.

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2: La boîte à son, troisième son pour aujourd'hui. 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
3: Très utile là, pour l'été. Moment,
2: 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Quoi.
3: C'est ça. Sortie en mer, donc forcément pour deux personnes au large de Cabourg. Ça vous permettra donc vraiment de partir du port de plaisance de Dives, Cabourg-Houlgate, situé au cœur de l'estuaire de la Dives. Et puis de découvrir la côte autrement. C'est vrai qu'on est rarement en mer sur notre côte. Voilà, donc pour une belle balade, une escapade romantique avec un délicieux plateau de fruits de mer. Bon, et puis si ça bouge un petit peu trop, on se rapproche de la côte.
2: Oui,
3: hein. C'est
2: exactement
3: ce que disait le skipper professionnel. Donc rassurez-vous, vous allez le digérer.
2: 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Claire est avec nous quoi, depuis Biéville-Beuville. Bonjour.
3: Bonjour Claire.
4: Bonjour.
2: Alors Claire, vous avez entendu ce son?
4: Ouais, mais je voulais savoir. Ouais.
3: Ça vous inspire pas visiblement.
4: J'ai des indices, mais après je.
2: Ah, vous essayez de ménager le suspense. Mm-hmm. Ouais. Vous essayez de poser une question sans trop donner d'indices, c'est ça, non? Ah.
4: C'est ça, alors je voulais savoir si ça se passe à Luc-sur-Mer.
2: Est-ce que ça se passe à Luc-sur-Mer? Non, ça ne se passe pas à Luc-sur-Mer.
3: On est désolé.
2: Non.
4: Bon, on cherche.
3: Vous continuez comme ça, d'accord?
2: À bientôt Claire.
3: Au revoir Claire.
2: Martine, au Grand Quevilly, qui est tout près de Rouen. Bonjour Martine.
3: Bonjour Martine.
2: Alors Martine.
5: Ah bien, j'avais pensé au Festival Les Arts, j'entends, en hommage à la chorégraphie de Freddie Mercury.
2: Non, non, ce n'est qu'un indice.
3: Eh ouais.
2: D'accord.
5: Oui, écoutez, à bientôt.
2: Bah écoutez, avec plaisir.
3: On va faire ça comme ça.
2: Bon, c'est même chose, hein, je suppose, dans le secteur de Rouen, ça tape là. Hein.
5: Ah oui, pareil. Hein.
3: Évidemment.
2: Martine, à bientôt.
3: Courage.
2: Au revoir, restez au frais.
5: À bientôt.
2: Oui, à bientôt.
3: Vivement lundi prochain, on dit rarement ça.
2: Muriel est à Cagny, bonjour Muriel.
3: Bonjour Muriel.
5: Bonjour
2: Muriel. Alors, à vous de jouer.
5: Alors donc, moi j'ai pensé à The World of Queen, excusez-moi pour l'anglais.
3: Non, c'était très bien, c'était très
2: parfait.
3: Très bien. Voilà.
5: De Freddie Mercury au Carré des Docks au Havre.
2: Eh bien non, quoi. Mm-hmm. Et non.
3: C'est toujours pas ça.
2: Alors, on n'est pas dans l'idée d'un concert, etc., etc. C'est un indice pour peut-être vous aider à trouver la bonne réponse, d'accord?
5: D'accord.
2: Ok.
3: À bientôt.
5: À bientôt.
3: Au revoir.
2: Bon, mais on n'a toujours pas la bonne réponse dans l'histoire, là. On va réécouter le son. Alors, il y a deux indices dans ce son. Alors, le premier est extrêmement rapide, je suis d'accord avec vous, mais il y a bien deux indices. Écoutez.

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0: Les murs porteurs, Florent panique.
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0: Alors, on vient de l'apprendre, le pont de Pégasus est fermé à la circulation dans l'agglomération cannaise. Pourquoi ? Parce qu'on a été obligé de lever ce pont. Quoi. Avec la chaleur, il se dilate et autrement, il aurait été bloqué. Donc, on est obligé de lever
3: le pont.
0: Voilà,
3: donc n'y allez pas.
0: Voilà, la circulation est interrompue donc, au pont de Pégasus à Bénouville, au moins jusqu'à jeudi.
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0: Nous jouons avec ce son. Alain est avec nous à Condé en Normandie. Bonjour Alain.
3: Bonjour Alain.
5: Bonjour Nathalie et bonjour Sylvain. Bon, vous m'entendez bien ?
3: Oui, on vous entend bien. Comment ça va là ce matin à Condé ?
5: C'est chaud.
3: Ouais. Ah ben oui, ça c'est sûr. Qu'est-ce que vous faites pour vous rafraîchir ?
0: Il descend dans la cave.
5: Ah. Oui, j'ai une cave. Ouais.
0: Non, mais c'est vrai. Hein.
3: Ouais, ah. et tout à fait, moi j'ai un sous-sol,
5: grenier,
3: c'est bon.
5: Ouais,
3: installé un lit dans les caves.
0: Moi aussi j'ai un sous-sol et je me suis dit que j'aurais mieux fait de passer la nuit dans le

0: sous-sol, mais tout à fait dans ma chambre.
1: Pour mieux dormir. Alors, j'en profite juste pour dire, puisqu'on est à Condé en Normandie, que l'espace aquatique est gratuit jusqu'à vendredi, avec une ouverture de 14h à 20h. Voilà, sous réserve de la jauge, évidemment, s'il y a trop de monde, ça va être compliqué. Et les activités cours individuels et collectifs sont annulées et que les écoles sont fermées jusqu'à vendredi également à Condé en Normandie.
0: Ok, voilà. Ben voilà, c'est bien de le savoir. Effectivement, et toutes ces infos, on va vous les donner tout au long de la journée et demain, quoi, pour vous tenir au courant, parce qu'il y a beaucoup de choses qui évoluent très rapidement
1: tout
0: en ce moment.
1: Tout à fait.
0: Alain, revenons à nos moutons, ou plutôt à notre jeu. On vous écoute.
2: Est-ce que le son, ça contribue à ce qu'on appelle une célébration sportive?
0: Oui, on va dire oui. Oui, on est dans le domaine du sport.
1: Oui.
0: Ouais.
2: Moi, je pensais que c'était la célébration des Vikings, le club de hand.
0: Non, alors non. C'est pas un événement passé, c'est un événement à venir. Célébrer, c'est pas ça, mais on est dans, mais pourquoi pas en même temps, et on est, vous avez raison, dans l'événement sportif.
1: Oui.
0: Voilà.
1: Et non pas dans
0: ça,
1: le concert, ce qui nous a été proposé tout à l'heure. Vous oubliez les concerts et voilà, vous vous dirigez vers le sport.
0: Ça...
1: Vous avez raison, Alain, c'est une bonne idée.
0: Exactement.
1: En tout cas, pour notre sens.
0: Un super indice. Ça.
1: Tout à fait.
0: Bravo, félicitations, mon cher Alain. Bon, ça vous mène pas à la victoire, mais quand même, c'est une bonne chose. Bon, bah écoutez, vous avez plus qu'à retrouver votre maillot et aller à la piscine, hein.
1: Bah, il n'y a plus que ça à faire. C'est gratuit. Voilà. 14h, 20h, d'accord?
2: Et faire un tour de parc aussi.
1: Et faire un tour de parc, oui, par la même occasion,
0: bien
1: sûr.
0: Ben oui, il y a un peu de fraîcheur, en plus c'est bien boisé, donc c'est sympa. Bonne journée Alain.
2: Bah, vous aussi.
1: Merci beaucoup. Voilà.
0: Merci beaucoup. Au revoir. On va le réécouter ce son. Ah oui, parce que maintenant que vous avez l'indice, que nous sommes dans l'événement sportif...
1: Et il faut trouver quoi?
0: Oui.
1: Qu'est-ce qu'on cherche?
0: Alors, écoutons bien.
1: Alors c'est vrai que le tout début de ce son, c'est ce qui doit nous permettre de découvrir finalement l'activité sportive.
0: Mais où sont nos champions? 02 31 44 48 44.
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0: de l'énergie à revendre. Colmy Blondie.
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0: C'est le principe de cette émission. Et on vous propose de découvrir quel est le lien entre ce son.
3: Le début du son est très important.
0: Et notre région. Carole est à Vierville-sur-Mer. Bonjour Carole.
4: Oui, bonjour.
3: Bonjour. Bonjour Carole.
0: Bienvenue Carole. On vous écoute.
3: En bord de mer, la chance.
4: Alors je voulais savoir, je voulais proposer le tournoi de foot à Falaise.
0: Le tournoi de foot à Falaise. Ah, oui. Vous pensiez avoir entendu un shoot dans le ballon, quoi?
4: Oui, j'ai entendu, et puis c'était, ça avait un peu rapport
0: oui,
4: avec le foot.
0: Oui, tout à fait. Mais non, Carole.
4: D'accord.
0: Non. On est désolé. On vous souhaite une bonne journée.
3: Bonne journée.
4: Merci beaucoup.
3: Au revoir, Carole.
0: Claire, rejoue avec nous depuis Vieilleville-Beuville.
3: Oui, elle te retourne.
4: Oui, on cherche.
3: Ah, bah oui, vous avez raison, cherchez.
0: Vous êtes combien? Vous êtes toute seule?
4: Non, je suis avec ma maman qui est près de moi.
0: En même temps,
3: avec ces chaleurs, on a du mal à cogiter. Hein. C'est pas facile.
0: Bah, parlez pour vous.
3: Hein. Bah non.
0: Il n'y a pas que quand il fait chaud.
3: Claire. Et toc.
0: Claire, on vous écoute.
4: Allez. Je voulais savoir si ça se passe à Grandville.
3: Non.
0: Ah non. Ah,
3: nous n'y sommes pas non plus.
0: Non. Non. On ne prend pas la direction de la Monaco du Nord.
4: Bon, on continue.
3: Désolée. Au revoir, Claire.
0: Sylvie revoir. Est à la Vacherie. Oui.
3: Bonjour, Sylvie.
4: Bonjour.
0: Comont-sur-Or.
4: C'est ça. Est-ce que ça se passe dans la Manche?
0: Dans la Manche?
3: Pas du tout.
0: Eh bien non.
3: Nous en sommes loin. Géographiquement parlant.
0: Va-t-on y arriver?
3: À bientôt.
4: Merci, à bientôt.
3: On a Dominique à Lisieux.
0: Bonjour, Dominique.
3: Bonjour, Dominique.
5: Bonjour.
3: Bonjour.
0: Alors, mon cher.
3: Quelle est votre question?
5: Je vous demande, est-ce que ça se passerait à Carpiquet?
3: Ah, c'est mieux. Géographiquement,
0: oui,
3: ça nous plaît.
0: Oui.
5: Ah bon. Alors, j'ai pas exactement le tournoi, mais il me semble qu'il y a un tournoi de tir à l'arc à Carpiquet.
0: Allez, on vous l'accepte.
3: Oui, c'est ça. C'est la bonne réponse. Alors, c'est du 26 au 28 juin.
0: Oui, et c'est un para. C'est un championnat de France de para tir à l'arc. Effectivement, un Carpiquet, 114 archers attendus pour cette belle compétition et que le meilleur gagne.
3: Voilà, parfait, Dominique. Bravo. Vous repartez avec des cadeaux.
0: On vous offre le sac de voyage ici Normandie, l'éventail ici Normandie, et on vous inscrit pour le tirage au sort.
3: Exactement, pour une balade en bateau avec plateau de fruits de mer servi à bord. Voilà Dominique, on est à Lisieux, j'en profite pour dire que jusqu'à dimanche, le Nautil et Aqua Auge ouvrent leurs portes publiques sur des créneaux exceptionnels. Donc voilà, et puis si vous êtes dans l'agglomération Lexovienne, c'est votre cas hein, forcément Dominique, les équipements culturels, médiathèques, écoles de musique, musées dans le château de Saint-Germain-de-Livet, théâtre de Lisieux, sont fermés au public chaque après-midi durant ces 3 jours.
0: Très bien. Dominique.
5: Le Nautil, c'est gratuit aussi, comme à Condé?
3: Alors, je n'ai pas cette information. J'ai juste créneau exceptionnel d'ouverture. Mais on va se renseigner.
0: C'est un petit coup de fil.
3: Voilà.
0: Ouais. OK.
5: Entendu.
0: 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Et Nathalie, on se dit à demain matin, 9h.
3: Oui, absolument, pour une émission spéciale, là encore, canicule.
0: À demain.
3: À demain.
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0: Les oies sauvages, version Yann Muller. Attention, les voilà. Oui, vous pourrez jouer avec eux dans quelques minutes maintenant. Au taquet, c'est Valérie Damido et Eric Bastien.
1: C'est mardi, j'ai pas de candidat. C'est mardi, j'ai les boules là. Je vais tenter de faire gagner. Allez.
2: Ouais. J'ai un candidat. Je gagnais déjà un candidat.
1: Ouais.
2: C'est moi qui vais gagner.
1: Ouais, c'est ça, candidat. Ouais. Ouais, c'est ça.
2: Aujourd'hui, j'aurai encore un candidat.
1: Eh ben, c'est ce que tu crois. Allez, à tout de suite, mes petits canards au taquet. C'est moi qui vais gagner. Bisous.
0: Affaire à suivre.
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0: Sur votre radio locale, ici Normandie, il est midi. Vos infos, c'est avec Martin Cotin. Bonjour Martin.
4: Bonjour à toutes et à tous. Avant de revenir largement sur la canicule, on vous parle de cette information ici Normandie. Un ancien proviseur adjoint du lycée Malherbe à Caen, poursuivi en justice. Cet homme âgé de 63 ans va être jugé pour avoir eu recours à la prostitution de mineurs, Nolwenn Lejeune.
5: Durant l'année scolaire 2024-2025, il était l'un des deux proviseurs adjoints du plus gros lycée de Caen et son départ en retraite était prévu début juillet. Il était très apprécié par ses collègues et les élèves, selon un témoignage recueilli par ICI Normandie. Mais le 10 juin, il a envoyé un mail à tout le personnel, poursuit le témoin, prétextant un problème de santé et il a disparu subitement. À l'époque, rien ne filtre sur les raisons de ce départ précipité. L'homme est en fait sous le coup d'une procédure judiciaire pour avoir eu recours à la prostitution d'une personne mineure, indique le procureur de Caen, Joël Garrigue. Les faits reprochés remontent à juin 2022. La victime avait à l'époque 17 ans. Il avait été recruté via les réseaux sociaux. Et c'est un de ses proches qui a déposé plainte en juillet 2024. Le proviseur adjoint est entendu par les services d'enquête en février 2025 et renvoyé devant la justice. Il aurait dû être jugé en mai dernier, mais l'audience a été renvoyée pour avoir lieu sous une autre forme. La nouvelle date n'a pas encore été fixée.
4: Et ces explications ici Normandie, vous les retrouvez sur notre site internet ici.fr. L'actualité largement dominée par la canicule, vigilance rouge dans l'Orne et le Calvados, avec des températures ressenties autour des 40 degrés cet après-midi. Restez le plus possible à l'ombre au moment des heures les plus chaudes, soit entre midi et 16 heures. La ville de Caen renforce son dispositif. Les horaires des piscines sont étendus, comme le stade nautique, jusqu'à 22 heures. Les musées du château, le musée des Beaux-Arts et le musée de Normandie resteront ouverts jusqu'à 20 heures. Ils disposent de salles climatisées. Lui va rester en position levée jusqu'à nouvel ordre à cause de la chaleur. Le Pegasus Bridge à Bénouville. La circulation routière et cycliste est temporairement interrompue jusqu'à jeudi minimum. Une déviation est mise en place par Colombelle pour les véhicules légers et Calix pour les véhicules lourds. À cause des températures élevées, en fait, les éléments métalliques du pont se dilatent naturellement. Le nombre de secouristes augmente au Mont-Saint-Michel dans la Manche avec la chaleur. Un poste de secours est installé au pied du mont et des secouristes vont déambuler dans les prochaines heures dans le village pour intervenir rapidement en cas de malaise.
0: Ce matin, des professions ont démarré le travail plus tôt.
4: Les boulangers, des garagistes, mais aussi Kevin, ce technicien de surface, lave des halls d'immeubles à Caen et la canicule le fait particulièrement souffrir.
6: Il faut boire au maximum et puis trouver de l'ombre. Mais ouais, non, pour mon boulot qui est assez physique, c'est compliqué. Il faut prévoir les irritations, la fatigue, parce qu'on se fatigue beaucoup plus vite quand il fait chaud comme ça. Je fais le nettoyage des cages d'escalier et des halls d'entrée dans les résidences. Bah, on passe notre temps à monter et descendre des escaliers avec du matériel, c'est beaucoup d'efforts. Même la nuit, on dort mal, parce que même en aérant, il fait déjà suffocant. Le matin, on est déjà en nage alors qu'on n'a même pas commencé.
4: Ouais, tout le monde s'adapte donc face à cette canicule. Notez qu'à Lisieux, Astrobus, le réseau des transports, modifie les horaires de trois lignes, la 11, la 13, la 14, en raison de cette canicule, jusqu'à jeudi inclus. Ces trois lignes ne circuleront que jusqu'à midi. Et puis on apprend aussi que les écoles de Condé en Normandie sont fermées jusqu'à vendredi. Il est demandé aux parents qui le peuvent de venir récupérer leurs enfants. Le stade Malherbe-Caen est Williams Mazier se séparent d'un commun accord. Arrivé au club lors de la saison dernière, le footballeur, l'attaquant, a disputé 20 rencontres sous le maillot rouge et bleu. Williams Mazier rejoint le club slovène du NK Bravo. Et malgré une saison de football décevante, avec une 8e place en national, et bien le SMC espère atteindre la barre des 8000 abonnés pour la prochaine saison. La campagne de réabonnement s'ouvre aujourd'hui. Et pour les nouveaux supporters, et bien il faudra attendre le 30 juin.
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4: Et prudence avec ce soleil et cette chaleur, donc, Sylvain.
0: Exactement, n'hésitez pas à porter une casquette, vous protéger, bien rester à l'ombre parce que le soleil va régner encore tout au long de cette journée. On peut avoir quelques orages annoncés par Météo France sur le Pays d'Auge, Pays de Falaise, la Suisse normande et le département de l'Orne, mais vraiment en toute fin d'après-midi, début de soirée, avec un vent faible et des températures élevées, 33 à 41 degrés, 33 à Isigny-sur-Mer, 36 à Ouistreham, 38 à Flers, Bagnoles, Carouge, 39 à Villers-Bocage et 40 degrés à Caen et Lisieux. Je vous souhaite une excellente journée, je vous donne rendez-vous demain matin dès 9h.
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10: Bonjour la France, j'espère que tu vas bien. La France, j'espère que tout le monde va bien dans cette France qui a chaud. Comment ça va Éric Bastien?
11: On a chaud, mais on gère, ça va se terminer là.
10: Oui, bien sûr.
11: J'essaie d'être positif, c'est bien.
10: Alors, je vous rappelle que toute la semaine, vous allez vous affronter pour tenter de vous qualifier pour la finale de vendredi. Le premier prix, c'est hyper sympatoche.
11: C'est quoi?
10: C'est 2 places VIP pour assister au concert de Katy Perry le dimanche 12 juillet au Zénith de Nancy. Alors évidemment, accès prioritaire au site, un accueil personnalisé, espace privatif pour un cocktail dînatoire, 100 euros de carburant pour y aller, un parking pour ceux qui viendront en voiture. Et vous dormirez sur place dans une suite pour deux avec les 2 petits déjeuners inclus. Alors ça, c'est le premier prix. Le deuxième prix, il en parlera tout à l'heure notre petit camarade. Mais ce que je veux dire, c'est que cette semaine, en plus de tout ça, tous les participants gagnants ou perdants, vous gagnez des places de ciné pour aller voir Les Parfaits Arnaque en famille avec Audrey Fleurot et Ramzy Bédia. Donc, qu'est-ce qu'on gagne si on ne gagne pas les places VIP là?
11: Bah, on gagne bien sûr la découverte, la joie de rencontrer Joe Malongo. Joe Malongo et son équipe et sa famille qui se préparent à partir en vacances cet été. Mais avant ça, ils vont vous livrer une cafetière. 32 dosettes, 6 verres en verre. Peut-être chez vous, à la maison, pour vous rafraîchir. Bah, c'est à la fin de la semaine, je ne sors rafraîchis pas le café. Hein. Non.
10: Allez, jingle, vraiment. Mon petit Kenan. On accueille nos candidats Stella et Guillaume, bonjour.
11: Bonjour.
12: Bonjour Valérie, bonjour Eric.
11: Bonjour Stella.
10: Alors Stella, elle joue avec ici Paris Île-de-France. Elle a 69 ans, elle habite à Triel. Oh, comment il fait à Triel là? T'es bien?
12: Chaud.
10: Tu peux te baigner à Triel?
12: Oui, enfin, il fait quand même frais parce qu'on a de la verdure, beaucoup de verdure.
10: Bah oui, mais est-ce que t'as le droit de te baigner? Ouais, c'est ça. Il y a une plage à Triel ou pas?
12: Oui, on a la base de loisirs de Verneuil-sur-Seine qui est très mignonne, que je recommande à tout le monde, où on peut se baigner, effectivement.
10: Ah, oui, bah c'est oui. Pas
11: loin. Dans les Yvelines.
10: Exactement.
12: Dans les Yvelines, exactement. Oui. Et on a Véronique Sanson pas loin aussi.
10: Et voilà.
11: Elle habite dans les Yvelines.
10: Oui, elle habite à Triel.
12: Ah oui, au bord de la Seine.
10: Elle habite au bord de la Seine dans une très jolie maison. Alors, tu es retraitée, tu vis avec Hassan, tu as 2 filles. Comment s'appellent tes filles?
12: Leïla et Alizée.
10: Leïla et Alizée. Avant d'être à la retraite, tu étais enseignante en primaire.
12: Oui, c'est ça.
10: Alors, c'était bien?
12: Bah, au début, oui, très bien. Moi, j'adorais mon métier. C'est vrai que... Bon, ça s'est quelque peu dégradé un petit peu. Enfin, on va pas.
10: Oh non, tu crois? Non, on va pas plomber l'ambiance, mais on est tous d'accord. Alors, petite.
12: Mais j'adore. Ben, moi, j'ai beaucoup aimé ce que j'ai fait. C'était parfait.
10: Ah ben, c'était parfait. Parce que petite, tu voulais quand même être danseuse ou patineuse artistique. Hein, rien à voir.
12: Ah oui, rien à voir. Ah bah écoute, voilà, ah, je fais un peu maintenant, en partie, pas le patinage, mais le reste.
10: Eh ben voilà, on en parlera tout à l'heure. Tu vas marquer tout de suite le premier point avec une question et tiens, une petite illustration. Armando Obispo, qui est joueur de l'équipe de Curaçao de football, eh bien, il paraît que c'est le fils de Pascal Obispo. Est-ce que c'est vrai ou faux? Top chrono, 5 secondes.
12: Je pense pas. Ou alors, ça m'a échappé.
10: Je m'assure que c'est totalement faux. Ils ont le même nom, mais ils n'ont pas du tout un lien de parenté. Le fils de Pascal, il s'appelle Sean. Voilà. Premier point pour celle-là.
11: Et c'est l'occasion de féliciter l'équipe de France hier. Hein. 3h48 de match quand même. Et une belle victoire. 3-0 face à l'Irak.
10: Je ne savais pas qu'on passait le podcast du PSG.
11: Exactement. Et c'est l'occasion de rappeler que tous les matchs sont à suivre sur ici et ici.fr. Pour ceux qui aiment le foot, c'est important. Guillaume est avec nous. Tu aimes le foot, Guillaume, ou pas du tout?
8: Ah mais moi j'adore, et puis allez les bleus hein.
11: Bah bien sûr. Donc là c'est les 16e là, t'as vu, en plus Mbappé est doublé hier, impeccable, on est bien.
8: Bah voilà, c'est bien, il est deuxième meilleur buteur de l'histoire de la Coupe du Monde, franchement c'est top.
11: Au niveau de Ronaldo.
10: Le meilleur.
11: Ouais, au niveau de Ronaldo, mais c'est Messi hein, qui enfin voilà, là c'est pas
8: encore. Ah mais non, c'est Messi qui est en tête, mais c'était Mbappé et puis Klose aussi qui était bien placé. Donc voilà.
11: Cette nouvelle émission foot à midi, c'est formidable.
10: Moi j'adore.
11: Bah ouais mon Guillaume, t'as regardé, parce qu'effectivement ils ont arrêté le match parce qu'il y a des grosse pluie, tout ça a duré 3h48, donc jusqu'à 3h du mat. T'as regardé en entier ou pas?
8: Ah, pas du tout, non. Au bout d'un moment, la fatigue l'a emporté avec la chaleur, c'est pas possible.
11: Je comprends. Tu habites à Reims dans la Marne, t'as des petits coins de fraîcheur un petit peu, toi, sur le bord de Marne? Bah oui.
8: Ouais, un petit peu. Alors, nous, on n'a pas la Marne hein, qui passe à Reims. Nous, c'est la Vesle et c'est le canal qui passe à Reims. Mais effectivement, on a les berges de Reims. On a la coulée verte qui peut nous permettre de respirer un peu. On a les hautes promenades aussi sur Reims qui ont des jets d'eau. Voilà, on a mis les jets d'eau en route. Nous, dans les quartiers, c'est pareil. On a des petits points de jets d'eau aussi. C'est très, très bien. Et puis évidemment après bah voilà on a beaucoup de verdure aussi donc ce qui peut nous permettre de respirer.
11: Oui, comme il me parle bien, eh ben il cherche un boulot dans le téléconseil. Eh ben franchement t'as toutes les qualités mon Guillaume pour ça.
8: Eh ben c'est gentil.
11: Mais c'est vrai. si t'as de l'expérience d'ailleurs dans ce secteur, je sollicite.
8: Ah oui.
11: Bah, les patrons ou si vous connaissez quelqu'un qui cherche, voilà dans le téléconseil 0810 055 056, on pourra donner le numéro de portable de Guillaume avec plaisir. Guillaume qui vit.
8: C'est gentil.
11: Avec Jennifer.
8: Oui.
11: Combien de temps avec Jennifer?
8: Bah, ça va faire 10 ans cette année.
11: Ah, c'est bien ça. 10 ans, c'est un beau chiffre. Hein. Ouais, c'est bien.
8: Oui. Mais il y a une petite particularité. Bon, je peux la raconter. C'est pas gênant. C'est que, en fait, on n'est pas mariés, mais on a le même nom de famille.
11: Non. C'est drôle ça.
8: Si. Madame a son nom de famille, elle c'est G-U-A-Y et moi c'est sans le U.
11: Voilà. Ah oui, il y a quand même une petite différence. Non mais c'est drôle.
8: Une petite différence, mais la prononciation est la même.
11: Ah oui, phonétiquement, si vous mariez, ça change strictement rien. Ok, c'est drôle
8: ça. Exactement.
11: Et si tu prends le nom de ta femme, ça fait Guégué du coup. Guégué, non mais c'est drôle ça.
8: C'est ça. Et comme on a des enfants, mon père m'a suggéré ne jamais faire de nom de famille composé.
10: Ah oui, normalement.
11: Noé, 3 ans, et il y a Ezio, c'est ça. Et,
8: voilà, exactement.
11: Et qui est le. Ezio et Noé, c'est ça. Et c'est un lapin. Non, Peanut, c'est le lapin, pardon, c'est pas un enfant. C'est encore
10: Qui appelle son enfant Peanut? Personne.
11: Ça, on sait jamais. Guillaume, nous jouons tout de suite avec un point, c'est parti. Bonne chance. Un extrait d'Angèle. Ah Valérie, elle adore la Belgique.
10: Ah ben moi, là, pour moi, la vie est belge. Hein. Les Belges sont
11: tu le dis souvent, ça.
10: Les êtres les plus formidables.
11: Eh bien, nous allons à Bruxelles. À Bruxelles, en 2025, Guillaume, les tours en calèche à cheval ont été l'attraction la plus fréquentée de la capitale. Les tours en calèche à cheval. C'est l'année dernière. Est-ce que c'est vrai ou faux, selon toi, top chrono?
8: Je dirais vrai.
11: Tu dirais vrai?
8: Oui.
11: C'est pas du tout vrai, tu sais pourquoi? Parce que les promenades en calèche tirées par des chevaux en centre-ville, c'est totalement et officiellement interdit au nom du bien-être animal depuis 2022 en Belgique. Ce qui fait que ça peut pas être une attraction sur place.
10: Et voilà, oui, je te dis que la vie est belge. Stella 1, Guillaume pas de points. Et là tout de suite, le dernier jour du disco. Vous écoutez ici, on va danser le disco avec Juliette Armanet. Ah, c'est magnifique, on adore. À tout de suite mes petits chéris.

0: Il y a une ambiance dans ce studio, en régie, partout, grâce à Juliette Armanet, c'est vrai. Dernier jour du disco sur ici, Valérie.
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0: Allez, d'accord.
2: Ah oui. Ici, à midi, on est.
0: Ah, Valérie, le disco, ça là.
1: Voilà. Non, mais ça va, on va pas. Je sens que t'es d'une humeur à faire de la vanne de.
0: Mais j'ai une bonne humeur, pourquoi non, vous en non, profitez
1: non.
0: pas
1: Du caca buccina de la vanne. Depuis que t'es arrivé, tu ne fais que
0: humeur.
1: Des vannes. Oui, bah ça on a compris. Tu veux qu'on en parle avec Céline, la réalisatrice? Alors, Stella, t'as un point, Guillaume. Bon, bah on en reparlera tout à l'heure. On en parlait avec toi, Stella. Tu as voulu être danseuse ou patineuse quand t'étais petite, mais t'as fait beaucoup de danse.
3: Oui, c'est vrai, oui.
1: Et tu continues, il paraît que tu fais 2 heures de salsa par semaine.
3: Ouais, salsa, bachata, super.
1: Alors, la salsa?
3: J'adore. Alors, ben, c'est des danses en fait très conviviales, qui sont de plus en plus populaires, parce que moi, quand j'étais un peu plus jeune, c'était des trucs de mémé.
1: Ah bah oui, ça c'est. Mais oui, mais entre-temps, il y a eu Danse avec les stars, donc voilà, tout le monde s'est
3: mis. Voilà. Et en fait, il y a toujours une ambiance très, très conviviale. Voilà, moi j'aime beaucoup.
1: Et
3: c'est vraiment des super moments, voilà.
1: Et t'as appris à danser avec Hassan pour pouvoir répéter à la maison? Il danse la salsa, Hassan?
3: Ah bah, non, parce qu'il fait d'autres choses, il est plus sur autre chose, il n'est pas danse, lui.
1: Ah bah
3: on
1: voilà.
3: fait du sport chacun, mais on n'est pas sur le même truc, mais c'est pas grave.
1: Oui, non, c'est
3: Alors,
1: pas grave.
3: On se retrouve dans les fêtes.
1: Alors, tu adores bricoler, hein, tu répares des objets avec tout et n'importe quoi. Tes filles t'appellent MacGyver?
3: Ah oui, c'est arrivé, ça y est, moi maintenant, mais oui, bah bon, j'aime bien, quand il y a un truc qui marche pas, je trouve toujours un bout d'élastique, un bout de ficelle, un bout de machin, et puis ça repart.
0: C'est normal.
1: D'accord.
0: Il fait un frigo avec une allumette, MacGyver. Il est comme ça, MacGyver.
1: Non, bah MacGyver, bah oui.
0: Ah, bah, il vous fait tout.
3: Elle regardait beaucoup MacGyver, donc voilà.
1: Et
3: ça
1: voilà.
3: les a inspirés.
0: Il fabrique une télé avec un chewing-gum. Il est fort, les gars. Je vous jure.
1: Tu sais que c'est pas drôle, toutes les vannes que tu sors.
0: C'est des blagues de fin de saison, je vous l'ai dit.
3: Voilà.
1: Est-ce que. Alors, si jamais tu coupes encore la parole à ma candidate pour raconter des trucs aussi nazes,
0: voilà.
1: Tu sais comment ça va se passer. Je peux te jeter la gourde fraîche dans
0: la tronche. Elle est dangereuse.
1: Non, non, mais s'il te plaît, il coupe la parole à tous mes candidats pour faire ses vannes à deux balles.
0: C'est
1: là. Allez.
0: Une façon de vous déstabiliser.
1: Mais rien me déstabilise, mon pauvre chat.
0: Ou vos candidats.
1: Mais non, tu t'humilies tout seul. Bon, mon chat.
3: Impossible.
1: Mais oui, Stella, c'est noirier. Alors, Stella, tu vas marquer ton deuxième point tout de suite pour prouver à cette personne que, voilà. Tiens, je te mets un petit extrait. Pendant que j'écoute la SketchUp, je me dis, Céline, trouve-nous Georges Alain qui chante ça avec une voix de Cressel. Pendant que je pose la question, écoute bien ça, Stella. À l'origine, le ketchup était fait à base de poisson. Est-ce que c'est vrai ou faux? Top chrono, 5 secondes.
3: De poisson, poisson.
1: Ouais, poisson, poisson comme le poisson.
3: Non, je dirais non.
1: Ben c'est vrai. À l'origine, le ketchup, c'était une sauce chinoise à base de poisson fermenté. Et au XVIIIe siècle, les Britanniques l'ont adapté avec des champignons, des noix, des anchois. La tomate, elle est apparue, mais vraiment très très tard aux États-Unis. Donc oui, mais ben, pas de point, mais tu as toujours ton point d'avant.
0: Guillaume, qui est avec nous à Reims, qui vit avec Jennifer depuis 10 ans, il porte quasiment le même nom avec sa femme, très drôle. Alors, puisqu'on parlait de nom, Guillaume, qui est fan de foot, bon, logiquement, c'est du Guigui pour les intimes, mais alors, t'as un petit surnom qui m'a fait rigoler.
4: Ah, ça dépend, voilà, géant vert, exactement.
0: Mais d'où? Pourquoi on t'appelle le géant vert? Pourquoi?
1: Parce qu'il bouffe du maïs?
4: En fait, c'est énorme, ça vient de ma taille, en fait, parce que moi, je fais 1m97, donc quasi 2m.
0: Ah ouais? Ah ouais.
4: Et en fait, c'est un copain voilà qui fait des animations musicales, qui est animateur, et qui me dit depuis qu'il m'a vu la première fois, il a toujours tendance à m'appeler Géant Vert.
0: Ok.
4: Mais toujours par rapport à la pub, évidemment, pour le célèbre.
0: Bah oui. Oh, on aime l'écouter.
4: Voilà.
0: Bon, ça t'intéressait. Voilà. Bon, Géant Vert, on le salue, il s'appelle Aymeric, hein, ton ami.
4: C'est ça, exactement.
0: Bon, alors dis-moi, tu as été équipier dans un fast-food, c'était sympa ça ou pas?
4: Oui. Oui, c'est sympa à faire. Après, bon, c'est compliqué. C'est du turnover. C'est beaucoup de, c'est beaucoup de préparation. Voilà, ils sont au degré près. Moi, je faisais la cuisson de la viande à ce moment-là dans ce qu'on appelle dans un appareil qu'on appelle le broiler.
0: Ouais.
4: Et du coup, non, c'était pour une célèbre marque. Je ne citerai pas le nom.
0: Qui commence par un M, qui finit par voilà.
4: Et du coup, en fait, la cuisson de la viande, c'est un peu le même principe qu'un barbecue. Donc après, quand on sort la viande du broiler, à chaque fois, il y a toujours les managers qui arrivent derrière, qui prennent le thermomètre, qui mesurent le degré de la viande. D'accord. Si le degré de la viande est trop élevé ou trop froid, la viande forcément part directement à la poubelle.
0: D'accord. Eh ben écoute, on le saura maintenant qu'on va dans cette célèbre enseigne. On réfléchira à tout ça. Alors on parle
1: qui
0: de,
1: va dans cette célèbre enseigne.
0: Bah tout le monde.
1: Ah bon.
0: Bah si. Alors puisqu'on parle de bonnes choses, tu adores cuisiner. Tu fais d'ailleurs de la pâtisserie avec tes enfants. Tu fais quoi?
4: C'est ça. Bah là dernièrement par exemple, j'ai fait un tiramisu aux abricots. Donc bien, très très sympa à faire. C'est très simple à faire.
0: Ok.
4: Comment c'est par exemple? Bon, je vous donne la recette. Voilà, il y a pas de secret de famille, hein, si je puis dire. Il y a pas de secret d'état. Mm-hmm. En fait, vous prenez des biscuits cuillères que vous trempez dans du lait, mais très rapidement et que vous étalez au fond.
0: Ok.
4: Vous réduisez vos abricots en compoté d'abricots avec. Du coup, vous mettez vos abricots dans une casserole avec 40 grammes à peu près de sucre. Donc réduire en compoté. Ouais. Bien la faire refroidir par contre la compotée, parce qu'après derrière vous allez mettre du mascarpone.
0: D'accord.
4: Et vous allez monter votre crème fouettée en chantilly. Alors pourquoi bien refroidir les abricots? Parce que
0: très rapidement.
4: Si les abricots malheureusement sont très chauds, okay, la chantilly risque de retomber. Donc après vous mettez les couches évidemment pour faire le fameux tiramisu.
0: Et voilà, très bon tiramisu.
4: Bien frais.
0: Bien sûr, merci Guillaume pour cette bonne recette qui nous vient de chez toi. Bravo, tes enfants peuvent être fiers de toi. Voici ta question, elle vaut un point. Aux États-Unis, un Américain a tenté de traverser un lac avec son Tesla Cybertruck et a fini au fond de l'eau. Vrai ou faux? Top chrono, 5 secondes.
4: Non, je pense que c'est faux.
0: Un Américain aurait tenté de traverser un lac avec son Tesla Cybertruck. Eh ben, c'est vrai. Si, c'était vrai. Un conducteur a volontairement engagé son Tesla dans un lac pour tester le mode Wade, qui est censé franchir des zones peu profondes. Eh ben, mauvais calcul, le véhicule a pris l'eau, il a dû être pêché. Bon, pas drôle, le truc. Hein.
1: Allez, Stella 1, Guillaume, pas de points. Et là, tout de suite, on part avec ABBA. Ah, Back to the 80s. Fernando. Allez, et puis quand on reviendra, Céline nous a trouvé Georges Alain qui chante la SketchUp.
0: Ah, on a hâte.
1: Ça, c'est un bon moment. À tout de suite, mes petits chéris.

0: Bah c'est le groupe mythique, Abba, Fernando, 12h26, belle journée, vous écoutez ici.
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3: Ici, nous sommes avec Stella qui joue avec ici Paris-Île-de-France contre Guillaume qui joue avec ici Champagne-Ardennes. Stella, 1 point. On va pas s'emballer non plus, c'est pas dingue dingo,
0: non, c'est
3: hein, chérie.
0: Pas dingue non plus.
3: Tu as marqué, tu vas, bon, t'adores chanter, tu aimes la musique,
4: oui.
3: Tu fais partie d'un
4: oui.
3: chœur de gospel.
4: Oui.
3: Ça fait 20 ans que tu
4: chantes. Happy day. Oui, c'est vrai.
3: Alors, t'as même fait des concerts, allez, Nîmes, Calais, tu fais des mariages, tout ça.
4: Exact.
3: Bon, mais
4: ouais, oui.
3: Ben oui.
4: Mais je chante aussi du pop rock, du Adele, enfin voilà, je fais plein de choses.
3: Eh ben voilà, ben c'est bien ça. Donc ça veut dire que tu connais un petit peu les chansons, quoi.
4: Ben j'espère, oui. Alors pas tout, hein, mais oui.
3: Non, on va pas dire j'espère. Tu sais qu'avec moi, c'est la team winner, c'est Damido Land.
4: Oui, allez, c'est parti.
3: Alors, je t'explique.
4: Je croise les doigts.
3: Mais bien sûr, croise tout ce que t'as. Alors, les deux mots manquants, c'est-à-dire que tu vas voir la chanson, paf, elle se déroule, et à deux endroits, elle va s'arrêter, tu vas entendre poète, et tu devras me donner les deux mots. Là, on écoute une... Voilà, il y en a deux à trouver, chérie. Hein. Attention, écoute bien, c'est une chanson de Serge Gainsbourg.
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1: Lisa, alors Elisa, oh. Saute-moi au cou.
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1: Et bah vas-y, c'est quoi Elisa,
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2: Oui, c'est ça.
1: Eh oui, bravo. 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
2: 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Voilà. Tes cheveux, tac. Mes cheveux plutôt.
1: Ça fait trois pour toi. Bravo.
3: Guillaume, est-ce que tu...
2: Ah, deux points, ouais.
3: Guillaume qui n'a pas de points. Faut que je la dise combien de fois cette phrase, Guillaume?
1: Et voilà, c'est reparti pour le management toxique.
3: C'est mon coaching, coaching à moi.
1: On voit qu'est-ce que ça donne. Hein.
3: Dis-moi, mon Guillaume, est-ce que tu les avais, les deux mots, là, sur Serge Gainsbourg?
4: Oui.
3: Ah,
4: oui.
3: Peut-être encourageant pour nous. Cela dit, tu vas pas tomber sur ce titre-là. Donc, on va voir. Guillaume, qui est très sympathique, qui, depuis tout à l'heure, vous a dit qu'il cherchait un emploi dans le téléconseil. N'hésitez pas à nous joindre à la radio, si vous voulez lui donner un coup de main. Qui fait des belles pâtisseries avec ses mots, mais qui est fan de Dragon Ball Z. Eh ouais, t'es 40 ans, t'es génération Club Do à fond, toi.
4: C'est ça, exactement.
3: Bah attends,
4: exactement.
3: J'avais la carte d'anniversaire.
4: Qui n'a pas connu Club Dorothée? Bah
3: évidemment, j'avais ma carte d'anniversaire. Tu l'avais, ta carte de membre, ou pas, Guillaume?
4: Alors, j'avais pas ma carte de membre à ce moment-là. Mais par contre, j'ai pu l'avoir parce qu'ils avaient ressorti tout un album collector de Génération Club Dorothée où ils avaient refait exprès la carte de membre, vraiment la vraie carte de membre du Club Dorothée.
3: Et la collector, je suis d'accord. T'as des objets, t'as des tasses, des verres, des maillots,
1: et
3: des
1: jeux. Et t'as surtout un quiz musical à trouver.
3: Tout ce qu'il a sur Dragon Ball Z. Vous savez, on n'est pas pressé parce qu'on sait qu'on a les bonnes réponses. Ça va être rapide.
1: Oui, bien sûr.
3: Non, attends, ça va être
1: rapide. Allez, vas-y.
3: Voici Gigi Lamoroso. C'est Dalida. La chanson s'arrête à deux reprises. J'ai envie de dire bon courage à ton rire, j'ai un peu peur, on y va.

0: Alors, arrive à Gigi Lamoroso, croqueur d'amour, l'œil de velours commune. Est-ce que tu as une petite idée? On peut lancer le chrono.
1: Mais comme une caresse.
0: Comme une caresse. Gigi Lamoroso, toujours vainqueur, parfois sans.
1: Sans peur.
0: Sans peur. Mmh. Donc caresse et peur. Vérifions.
2: Oui.
0: C'est très bien, bravo.
2: Gigi Lamoroso, toujours vainqueur, parfois sans cœur.
3: Ah, mais sans cœur.
0: Sans cœur.
3: Eh bien, ça te fait quand même un point, Guillaume. Stella, tu en as trois. Guillaume, il en a un. C'est parfait. Et là, tout de suite, c'est la réclame, mais pas que. C'est l'actualité dans toutes vos régions grâce aux 44 locales de votre radio ici. À tout de suite, mes petits canards.
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7: 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Et le titre donne tout de suite le ton. 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
3: 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Jingle, reprise des... Hein ? Allez. Alors, Stella à 3, Guillaume à 1. Stella qui joue avec nous depuis ici Paris-Île-de-France, qui habite à Triel, qui adore bricoler, MacGyver. Mais alors, il paraît que c'est plutôt ton mari qui cuisine que toi.
8: Oui.
3: Toi, tu fais quoi, par exemple ?
8: Je cuisine tellement bien. Moi, je fais de la purée. J'ai quand même deux spécialités.
3: Ah, t'as des spécialités ? C'est bien, t'as quoi ?
8: Non, spécialité basique, purée et crêpes. Mais c'est vraiment le top, quoi.
3: C'est bien, la crêpe. Les crêpes, donc, c'est dur,
8: Ah ouais, moi, c'est les crêpes fines, Suzette, nickel. Je déteste les pancakes en crêpes.
3: Attends, c'est bien, dis donc. C'est dur à faire les crêpes. Je suis pas d'accord avec toi, c'est très dur. Alors,
8: tout le reste, je sais pas.
3: Ah oui, d'accord. Donc, c'est vraiment Hassan qui cuisine.
8: Oui. Il adore ça, donc.
3: Mais qu'est-ce qu'il fait de le mieux comme plat ?
8: Oh là, il invente des trucs. Il regarde beaucoup un cuisinier qui s'appelle Jamie Oliver, un cuisinier anglais.
3: Ouais.
8: Et il s'en inspire, il crée des trucs, toutes sortes de... il présente aussi très bien. En fait, c'était son... Il aimait bien la cuisine, il a toujours aimé. Donc, quel exemple. Qu'est-ce qu'il nous avait fait ? Des coquilles Saint-Jacques avec une sauce au roudin noir. Non, mais ça paraît fou, mais c'était délicieux.
3: Dis donc, t'as la chance d'avoir un mari qui cuisine.
8: Des trucs un peu... raffiné, on va dire. Voilà. Ça n'a pas l'air comme ça.
3: Oui, ça n'a pas l'air comme ça, mais si c'est bon, c'est bien, tant mieux.
8: Oui, avec de la menthe grillée à la poêle, des trucs très anglais, quoi.
3: Ah, d'accord, ok, écoute. Bon alors, écoute-moi bien. Là, c'est la question à choix multiples. Je te pose la question, je te propose des réponses, et évidemment, tu auras 10 secondes pour me donner ton choix. Alors, tiens, je te mets une ambiance.
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3: On va parler de notre Zizou national. Alors, aujourd'hui, mardi 23 juin, c'est l'anniversaire de Zizou. Mais alors, quel âge il a, Zizou? Écoute bien les propositions d'âge. Écoute, écoute. Ne crie pas, écoute. Alors, Zizou, il a 52 ans, 53 ans, 54 ans. Bon, bah, il aura évidemment toujours 20 ans. Mmh. Voilà, alors, top chrono, oui. 10 secondes. Quel âge il a, notre Zizou? 52, 53, 54, 20 ans.
8: 20 ans, combien t'as dit?
3: Non, 54. 54?
8: Oui, 54, allez.
3: Oui, bonne réponse. Il est né le 23 juin 72 à Marseille. Notre petit Zizou, champion du monde 98. C'est notre préféré de tous les footballeurs. Bon, allez, 6 points pour toi.
0: Guillaume, on n'a que 1 point. On est un petit peu à la traîne, là, Guillaume.
1: Un peu à la traîne. Ouais.
0: Comment tu analyses ce parcours depuis midi?
1: Chaotique. Ouais, oui, je pourrais pas dire d'autre chose.
0: Oui, je suis assez d'accord.
3: Bah oui, c'est un problème. C'est comme l'équipe de France, c'est un problème de coaching, quoi.
0: Mais
3: tu
0: pas
3: vois
0: du tout. C'est à la fin qu'on paye les musiciens du bal. Vous allez le voir.
3: Non, c'est à la fin du bal qu'on paye les musiciens.
0: Il faut jamais dire Fontaine.
3: Oui, c'est ça.
0: Hein, allez. De la peau de l'ours. Oui. Alors comme ça, t'as déjà fait de la figuration pour Canal Plus. T'as fait quoi?
1: Ah oui, c'était pour un film sur Canal Plus. Bon, il y a des années de ça. On m'avait donné un rôle de figurant. Donc au début, je devais être un client simple, et puis au final, j'ai terminé en tant que videur de la discothèque qui devait saluer le héros. Bon, après, c'était des acteurs pas connus du tout du grand public. C'était vraiment une création originale Canal.
0: Ouais, mais voilà, c'est une belle expérience pour toi de tourner dans un film pour Canal. Voilà. Bon, de toute façon, t'aimes bien ça parce que t'as participé aussi à N'oubliez pas les paroles, il me semble. Hein,
1: Exactement.
0: On t'a vu dans le public. Mais candidat, t'as été candidat aussi, N'oubliez pas les paroles.
1: Oui. Ah oui, les deux. J'ai fait public et candidat.
0: Ah ouais, donc t'es un chanteur de karaoké, toi.
1: Exactement.
0: T'as insisté parce que t'as passé le casting combien de fois?
1: Oh, j'ai insisté 8 fois.
0: Ah ouais.
1: J'ai passé 8 fois le casting. Oui, c'était très compliqué parce que bon, ils savent ce qu'ils veulent. Voilà. Après, bon, il y a le casting de la vidéo qui était quand même plus dur à la fin. Enfin, l'étape de la vidéo où il faut être vraiment souriant du début à la fin, malgré la fatigue, il faut quand même avoir la patate.
0: D'accord.
1: Et du coup, donc j'ai été sélectionné au bout de la 8e fois. On m'appelle, on me dit, bah tiens, c'est bon, tu vas pouvoir faire l'émission. Je fais l'émission et je perds contre la Maestro. Donc,
0: bon, mais on t'a vu à la télé quand même.
1: Ça fait quand même une belle expérience.
0: Bah, bien sûr.
1: C'était génial.
0: Évidemment. Bon, t'as un petit côté maniaque, un petit côté monk. Tu vérifies que tout soit fermé, tout le temps.
1: C'est ça. Tout le temps.
0: Ah ouais.
1: Mais tout le temps, je vais être là, je vais fermer, je vais le faire machinalement. Je vais fermer, je vais revenir 2 minutes après, je vais dire, bah mince, c'est ce que j'ai fermé la voiture.
0: Ok.
1: Par exemple.
3: Ah ouais. D'accord.
1: Des choses comme ça.
0: Même pendant l'émission, là. La porte d'entrée, elle est ouverte, t'y vas.
1: Ah, mais même pendant l'émission, je vérifie tout le temps.
0: Et pourquoi?
3: Mais c'est, tu peux pas l'expliquer.
1: C'est un toc, avec des enfants, c'est pas évident non plus parce que bon, ils font les 400 coups aussi, donc du coup, ça se peut des fois qu'ils ouvrent la porte et qu'ils sautent dans le couloir pour crier dans le couloir ou des choses comme ça.
0: Enfin, je comprends.
1: Voilà.
0: Guillaume, tu vérifieras bien que la porte de l'avion est fermée le jour où tu le prendras car tu n'as jamais pris l'avion de ta vie.
1: Mais du tout, j'ai un rêve de prendre l'avion.
0: Ah, je sais, tu voudrais aller en Nouvelle-Calédonie par exemple.
1: Bah oui. Et oui, c'est la terre de mes origines,
0: de
1: mon grand-père maternel.
0: Ah,
1: donc je voudrais bien découvrir un petit peu ce coin paradisiaque.
0: Ah oui, bah tu vas être servi si t'as jamais pris l'avion. C'est 24 heures de vol au moins. Hein, nous met à la Nouvelle-Calédonie, c'est très loin.
1: Oui, c'est pas grave, mais quand on aime, on ne compte pas.
0: Bien sûr. Voici ta question. C'est une question qui, et là ça compte, qui vaut 3 points. Petit extrait de Rose. Chante le mois de juin. Pourquoi le mois de juin s'appelle-t-il ainsi? Pourquoi il s'appelle ainsi le mois de juin? En hommage à Lucius Junius Brutus, qui est le fondateur de la République romaine. Ou en référence à la déesse Junon. Ou alors parce qu'il marque la jeunesse de l'été. Ou bien parce que la présidente d'Amido, du Damidoland, en a décidé ainsi. Top chrono, 10 secondes. En hommage au fondateur...
1: Je pencherai pour la déesse Junon, en fait.
0: Tu penches pour la déesse Junon? Mois de juin s'appellera ainsi. Eh ben ça y est, tu les as, tes 3 points. C'est en référence à Junon, déesse romaine du mariage. Dans l'Antiquité, elle était considérée comme la protectrice des époux. Ce qui explique pourquoi juin reste l'un des mois favoris pour célébrer les mariages.
3: Eh ben c'est super, ça fait 4 pour Guillaume, 6 pour Stella. Et là, tout de suite, un petit peu d'air marin sur toutes les plages du monde. Mmh. On y va avec notre magnifique Jean-Louis Aubert, les plages. Vous écoutez ici, on vous aime. À tout de suite.

0: plongeon, ce petit plouf.
1: Ah, Jean-Louis Aubert, les plages. Sur ici, ça rafraîchit, ça fait du bien à tout le monde.
2: Jungle.
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2: Je rappelle que nous sommes au taquet avec Stella, qui joue avec ici Paris-Île-de-France, qui est en tête avec 6 points, qui affronte Guillaume, ici Champagne-Ardennes, qui a 4 points. Alors, comme ça, on a un défaut, on est rancunière.
4: Ah, ça peut arriver, c'est rare, mais quand c'est fini, c'est fini.
2: Ouais, mais je comprends, je suis un peu comme
4: mais c'est exceptionnel, hein, c'est exceptionnel.
2: C'est exceptionnel, ouais.
4: Bon, c'est... Oui, c'est vrai.
2: Moi, c'est pas exceptionnel, je peux te le dire. Alors, il paraît que si t'étais un animal, tu serais un cheval. Mais pourquoi un cheval?
4: J'ai toujours aimé ces animaux-là, j'ai jamais eu trop l'occasion. Si, j'ai fait un peu de balade, mais bon, j'y connais rien, mais j'en ai pas du tout peur et j'aime beaucoup les balades. Voilà, encore un truc que j'aurais aimé faire. Il me faut 3 vies, moi, en fait.
2: Bah oui. Mais t'es déjà monté sur des chevaux?
4: Oui, j'adore. Notamment en Ardèche où c'était un peu sur des rochers, un peu, voilà, c'était rigolo.
2: Bah oui, c'est sympa le cheval.
4: C'était une nana un peu cool qui nous avait emmenés sur des endroits un peu, tu vois, où il descend le cheval, mais il sait où il met ses pieds quand même, malheureusement.
2: Ah bah oui, je te confirme. Sinon, tu serais un peu mal. Alors, ouais. Tu as une pierre porte-bonheur. Tu as une pierre, c'est une labradorite.
4: Oui.
2: Et tu l'as toujours sur toi?
4: Bah, plus ou moins, oui.
2: Ah oui. D'accord. Parce que.
4: Oui, quand je pas tout le temps, des fois je change, mais c'est une pierre que j'aime beaucoup. Elle est jolie déjà, et puis ça protège de tout, donc c'est très bien.
2: C'est très beau, la labradorite. C'est très joli.
4: Oui, c'est une très belle pierre.
2: Alors, toi, si tu devais déjeuner avec une célébrité, tu déjeunerais avec lui.
4: Oui.
2: Parce que il paraît que quand tu étais enseignante, tu as même fait un spectacle de danse sur cette chanson, Je marche seule.
4: J'en ai aucune trace, c'est bien dommage. J'avais bien aimé, c'était sur cette chanson-là, oui. On avait fait une chorégraphie et c'était sympa et vraiment, c'était vraiment un chouette moment. Ouais.
2: Personne n'a filmé?
4: Mais si, quelqu'un a été chargé de filmer, il n'a pas lancé le truc.
2: Bah non, on n'est pas d'accord. Bon, pour t'encourager à gagner les 5 points de la question cash, chose promise, chose due, je vais te faire écouter un chanteur exceptionnel qui massacre avec brio la SketchUp.

0: Georges Alain, si tu m'écoutes,
1: en
0: sache
1: 2002.
0: Que je t'aime. Allez, tout de suite, une petite BO de ça. Allez, vas-y, la Ferrari rouge de Magnum. Alors, dans cette série Magnum, absolument magnifique, tu te rappelles qu'il y avait Magnum, mais il avait aussi un majordome qui lui prenait bien la tête tout le temps. Comment il s'appelait ce majordome dans la série Magnum? Avec les chiens Zeus et Apollon, top chrono, 10 secondes. Comment il s'appelle le majordome?
2: Il a la moustache.
0: Non, c'est Magnum qui a la moustache. Oui, enfin bon, il a une moustache, mais il a surtout deux chiens. Zeus et Apollon.
3: Zeus, Apollon...
0: Et il s'appelait Higgins.
1: Ah oui, Higgins.
3: Ah oui,
0: Higgins.
3: Oui,
0: Higgins avec son petit costard colonial.
3: Ouais.
0: Bon, pas de points, tu restes en tête avec 6.
1: Tu connaissais Higgins, Magnum? Bah oui, c'est ta génération quand même, Guillaume.
4: Oui, bon, après, je me souvenais, j'ai connu Magnum, mais bon, je me souvenais plus du tout, pareil, du nom du majordome.
1: Ouais, ouais.
4: Zeus, Apollon, il n'y a pas de souci pour les chiens, mais.
1: Ah oui, tu te souviens des chiens.
0: Zeus, Apollon,
1: ouais,
0: il leur parlait toujours comme ça.
1: Tiens, on parlait des petits porte-bonheur. Toi, t'as une médaille de judo de ton fils qui te porte bonheur.
4: Ben oui.
1: Ah ouais?
4: Ben oui. Ben oui, c'était sa première médaille de judo et j'étais tellement fier que du coup je l'ai mis en porte-bonheur.
1: Oh, ah, trop bah, mignon, en porte-clé.
4: Tu l'as accroché sur mon porte-clé de voiture, bah,
1: ouais.
4: C'est très bien.
1: Bon, donc elle est pas très loin de toi, du coup. Là.
4: Enfin, voilà, c'est ça.
1: Ok.
4: Ah, mais je l'ai toujours au plus près du cœur.
1: Bon, c'est beau ça. Et bon, oui, alors. Les clés de voiture, la voiture. Est-ce que la porte de la voiture est fermée?
4: Oui, j'ai vérifié, c'est bon.
1: Parce que voilà, il est maniaque des... Non, il a le petit toc des portes. Alors, si tu déjeunais avec quelqu'un, il est 12h47, toi, t'aimerais déjeuner avec un animateur de télé. De qui s'agit-il?
4: Ah, je vous laisse deviner, tiens.
1: Allez, donne-moi des indices.
4: Non, moi, le comment? Déjà, celui que j'aimerais bien, c'est Cyril Féraud.
1: Bah oui, enfin, voilà.
4: Mais oui, parce que Cyril Féraud, voilà, Fort Boyard, évidemment.
1: Eh ouais, c'est lui qui prend les...

0: les rênes de Fort Boyard, je crois, le 2
1: Cyril
0: juillet.
1: Cyril Bogosse.
2: Le 4 juillet, exactement.
0: Le 4 juillet. Mais alors pourquoi Cyril, qu'est-ce qu'il paye chez ce garçon, au point de vouloir déjeuner
2: mais
0: avec
2: c'est
0: lui?
2: Bien, parce que déjà, bon, on a le même âge, hein, il a 40 ans aussi,
0: D'accord.
2: Faut savoir, enfin, 41 maintenant, parce que lui, il est du mois de mars, si je me trompe pas.
0: Ah oui, non, tu maîtrises quand même.
2: Voilà. Et puis non, même j'aime bien sa sympathie, sa bonne humeur, j'aime bien sa façon d'animer. Toujours joyeux, très sympa avec les gens. Mmh. J'ai toujours eu des bons retours sur Cyril Perrault. En attendant, il est super sympa, il est vraiment très très bien.
0: Bah, on va découvrir le 4 juillet, et très attendu dans la présentation. Olivier
2: Exactement.
0: Mine
2: est
0: parti, quand même marqué le fort longtemps.
2: Moi, Guillaume, ce que ça va donner, j'espère que ça va fonctionner pour eux.
0: Un dernier petit mot, tu adores Céline Dion et tu as eu la chance de la rencontrer.
2: Oui, exactement.
0: À quelle occasion?
2: C'était lors d'un tournage d'une ancienne émission qui j'aimerais bien qu'elle revienne aussi un jour, c'est La Méthode Coé.
0: Ouais, c'est sur TF1 ça?
2: C'était sur TF1 effectivement, et du coup j'étais dans le public, je participais au public, on ne savait pas du tout en fait. Au moment du départ, on partait en bus avec une agence de voyage.
0: Ouais.
2: Et on ne savait pas du tout qui étaient les invités.
0: Ah ouais.
2: Donc énorme. on a payé 20 euros de trajet. Moi, c'est ce que je dis à chaque fois. J'ai un mec qui paye des centaines d'euros pour aller la voir en concert, qui se met de loin, qui la regarde avec les jumelles ou qui la regarde sur les écrans. Moi, j'ai juste payé 20 euros de trajet, je l'avais à 5 mètres devant moi.
0: Sauf que elle chantait pas. C'est pas un concert non plus.
2: C'était pas un concert, mais c'était un live. Elle nous a fait une chanson live quand même. Rien que pour nous.
0: Mais c'est bien. Top. T'as eu une chance extraordinaire de pouvoir la tutoyer du regard.
2: Voilà.
0: Voici ta question cash.
2: Le fait de la voir, c'était bien.
0: La question cash arrive. Elle vaut 5 points. Je t'emmène en Provence. Et je te demande, comment appelle-t-on une maison paysanne typique provençale? Comment appelle-t-on une maison paysanne typique provençale? Voici 10 secondes pour y réfléchir.
2: Pas une chaumière?
0: La chaumière.
2: Je pense à ça, c'est le premier nom qui m'est venu.
0: Chaumière. Ah, j'aurais plutôt vu ça en Normandie, moi, la chaumière. Non, c'est le fameux mât, le mas, on appelle le mât ou mas d'accord. provençal. C'est la bâtisse traditionnelle en Provence, une espèce de ferme construite en pierre, le mât.
1: Alors, fait 6 pour Stella, 4 pour Guillaume. Le bingo vous départagera. Mais là, tout de suite, on va partir avec une nouveauté. Vous écoutez ici Alex Warren, Fever, Dream. A tout de suite, mes petits chéris.

0: Fever Dream et Alex Warren sur ICI.
1: Fever Dream.
0: Je vous l'ai fait un peu vite celle-là.
1: Tu l'as fait un peu, ouais. Fais vous dream.
0: Voilà.
1: Allez, tout de suite.
0: C'est pour qu'on se rende pas compte que je suis mauvais comme ça.
1: Ouais, d'accord. Allez, la réclame.
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1: Ici, nous sommes avec Stella, qui a 6 points. Elle joue avec ICI et Île-de-France. Contre Guillaume, qui joue avec ICI Champagne-Ardenne, qui a combien?
0: Ah, mon candidat, il a 4, bien sûr.
1: C'est bien. Non, mais oui. Non, parce que comme il plane à 20 000, il regarde en l'air. Je sais pas ce qu'il a aujourd'hui. Hein.
0: C'est Zébulon.
1: C'est Zébulon, ouais. Bipapoum. Alors, Stella, il paraît que tu as rencontré Hassan dans un cours de karaté. Qu'est-ce que ça veut dire? Il t'a mis une patate? Pourquoi?
4: Non.
1: Bon,
4: j'assistais à un cours de karaté, puis une personne que je connaissais qui en faisait, puis voilà, on s'est connus comme ça.
1: On s'est connus, on s'est reconnus, on s'est perdu de vue, voilà. Ça fait 40 ans que vous êtes ensemble. Alors, un petit truc vachement sympa, il paraît qu'à l'occasion d'un concert hommage à Duke Ellington à la Madeleine,
4: oui,
1: t'as fait partie du chœur qui chantait.
4: Exactement. Ah oui, c'est un beau souvenir, ça. Très beau souvenir. Elle est magnifique, la Madeleine. Ah, c'est bon.
1: T'as chanté dans l'église avec le grand orchestre. C'était, c'est bien.
4: Ouais, c'était trop bien. Ah oui, c'était vraiment un beau souvenir, une belle expérience.
1: Ouais, alors, vraiment. Quand tu étais petite, tu aimais un chanteur que tu appelais Elvis Presley.
4: Oui.
1: Eh oui, c'était plutôt Elvis Presley. Non, on va se dire que c'était quand même, parce que en même temps.
4: Ah ben j'avais 7 ans. Hein, écoutez, franchement.
1: Tu parlais anglais comme.
0: Oui, comme moi.
4: Comme une vache espagnole.
1: Elvis Presley, Elvis Presley, ça se ressemble. Voilà, c'est normal que tu l'aies appelé comme ça. Bon.
0: Moi, je disais Michael Japon de Jackson, c'est vrai.
1: Michael Japon.
0: Mais j'arrivais pas à dire Jackson, donc je disais Michael Japon.
1: Michael Japon.
0: Michael Japon disait, voilà. C'est pas forcément fait pour être drôle, c'est quelque chose de vrai, quoi.
1: Ah oui,
0: voilà.
1: D'accord.
0: Ça remonte en moi des souvenirs difficiles.
1: Ah non, mais de toute façon, lui, t'as vu, il a continué, il sait pas toujours parler très bien.
0: J'avais une question pour Céla, je voulais savoir comment allait la patte patrouille. On lui a pas posé la question. Comment vont les copains? Comment vont Ruben? Comment vont James?
4: Ah oui,
0: la patte
1: patrouille.
0: Ok. Ouais, bien me la mettre, si vous voulez.
4: Bah oui, bah écoutez, je suis connue comme ça au moins.
1: Ah bah voilà, la patte patrouille. Ok.
0: Voilà. Allez, oui, il n'était pas drôle, ok.
1: Il est content de sa vanne. Ma chérie, pour t'encourager à gagner ce petit bingo, je vais te mettre un morceau d'Adèle que tu adores.

0: Et voilà, Rolling in the Deep. Écoute bien ton bingo. À mon top chrono, tu auras 10 secondes pour me donner un maximum de choses ou d'objets que tu trouves dans un avion. Donc me dis pas le commandant de bord et les hôtesses de l'air, ça c'est des gens. Moi je veux les choses ou les objets qu'on peut trouver dans un avion. Allez, top chrono, 10 secondes.
1: Alors, siège, bouteille, escalier, passager, non, 4,
0: steward, tout ça c'est des personnes, c'est ce que je t'ai dit au début. Il fallait dire les parachutes, le sac à vomi, le max à oxygène, les couvertures, les oreillers, les toilettes, le train d'atterrissage,
1: les
0: tableau de bord.
1: Il y a des oreillers.
0: Bon bah tu as 4, c'est déjà pas mal.
2: Bon, dis donc Guillaume, ça aurait pas été une question pour toi, hein. Je rappelle que t'as jamais pris l'avion. Alors peut-être que tu imagines ce qu'il y a dedans.
3: Mais bon, après ça n'empêche que je connais aussi les objets qu'il y a dans l'avion.
0: Bah oui, il a vu des films, il est pas.
2: Oui, donc t'aurais fait plus, peut-être, on ne sait pas, on ne saura jamais finalement. Bon Guillaume, tu fais quoi cet après-midi?
3: Ah ben, moi je bouge pas, je reste au frais. C'est très bien.
2: T'as bien raison. Avant de te quitter, je rappelle juste, si on peut te rendre service, que tu cherches un emploi dans le téléconseil, n'hésitez pas encore à en parler autour de vous. Il habite à Reims. Vous pouvez nous joindre au 0810 055 056. On vous mettra en relation. Allez, pour ton plaisir, on te fait écouter Benabar.
4: Les ampoules à nu pendent des murs du plafond. Le bébé est né.
3: Le bébé est né.
2: Et voilà.
4: On ajoute à l'étage une chambre de pouces, un petit frère est prévu.
2: Je rappelle qu'il a fait n'oubliez pas les paroles, il chante. Et je sais que tu aimes Benabar. Allez, alors, très clairement, t'as pas été en tête de toute l'émission, mais tu peux te rattraper si tu fais plus de 4 points. Si tu me donnes 5 bonnes réponses, il l'emporte, on est bien d'accord, il est là vendredi.
0: Absolument.
2: 5 pour l'éternité, 5 pour la gloire.
3: Ça serait bien.
2: Je te demande de me citer un maximum de choses. On est encore une fois sur des objets, s'il te plaît, que l'on trouve non pas dans un avion, mais, ça va te faire plaisir, dans une voiture. Top chrono, 10 secondes.
3: Des clés, un volant, un levier de vitesse, une pédale de frein, qu'est-ce que je peux dire, des aiguilles du compteur, qu'est-ce que je peux dire, des sièges, voilà.
2: Bon bah ça va suffire je pense, hein.
0: Ça va suffire.
2: Eh bah bravo Guillaume, suffisant, félicitations.
0: Bah bien sûr, il y avait le CRIP, le rétro, les outils, les papiers, le permis, l'assurance, les plaids, mais bon. Écoute Stella, je suis triste, mais malheureusement il a marqué plus que toi dans notre bingo.
5: Écoute, chacun...
0: Cette émission est très injuste.
5: Félicitations.
0: Allez Guillaume, on se retrouve.
3: Je peux juste te dire par contre quelque chose pour Stella.
0: Je
3: suis désolé sincèrement pour elle et sans rancune.
0: Allez, Stella,
5: c'est parfait. J'aurai quand même des petits cadeaux.
0: Oui, t'as les places de cinéma. Allez, je vous embrasse tous les deux, Guillaume, à vendredi. Merci à Céline à la Réal, Kinan à la technique, Maître Coupez au savoir, Marian au standard.
2: Zébulon
0: à la vanne, on ne sait pas trop de quoi, hein, finalement. Voilà.
2: Allez, on ne sait pas.
0: On remercie Georges Alain pour la SketchUp. Je vous embrasse tous très fort. Prenez soin de vous, faites attention à vous, faites attention aux animaux aussi. Il fait très chaud et on met son pied par terre, pieds nus, pour voir. Et vous allez voir comme c'est chaud pour les papates des chiens. Je vous embrasse tous, à demain, mes chéris.
2: Quel scandale, Wendy Bouchard.
6: Ouais, j'ai manqué
2: à tous mes devoirs hier. On a oublié de vous souhaiter votre anniversaire. Bon anniversaire, Wendy.
6: Vous êtes adorable. Merci beaucoup. Ça me touche beaucoup.
0: Happy birthday to you.
6: J'accompagnerai avec plus d'allégresse encore nos auditeurs. Je leur apporter un peu de fraîcheur au cœur de cette canicule. C'est bien sûr ce qui nous réunit encore, notamment jusqu'à 13h30, les amis. Merci à vous.
2: Wendy.
6: Je vous embrasse. Merci.
0: Allez, bonne émission, ma chérie.
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2: Allez, courage, la France. Il faut du courage, Valérie.
0: Courage, la France. Fais attention à toi. Fais attention. Vraiment, je t'aime. À demain.
2: Prenez soin de vous. Merci de nous suivre chaque jour fidèlement. Il est 13h. Wendy Bouchard pour Ma France.
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6: Bonjour à tous, merci d'être à l'écoute de Ma France. Au lendemain de la nuit la plus chaude enregistrée depuis 1947, une nouvelle réunion de crise convoquée à Matignon, alors que Sébastien Lecornu déplore la mort de 40 personnes par noyade en 5 jours, en majorité des jeunes. 54 départements sont en vigilance rouge, les températures attendues jusqu'à 43 degrés à l'ombre ont fait un tour de France dans cette édition, et vous entendrez une représentante de l'UNSA Éducation sur les politiques attendues avant les épreuves du brevet vendredi. La victoire des Bleus hier, 3 3-0 face à l'Irak. L'équipe de France qualifiée pour les 16e de finale du Mondial après un match interrompu plus de 2 heures par l'orage, les orages violents à Philadelphie. Journal des sports à suivre 13h20 avec l'une des voix du foot, ici Bruno Salomon. L'entrée au Panthéon de Marc Bloch, grand historien résistant, auteur de L'étrange défaite. Il fut assassiné par la Gestapo. La France lui rend hommage. La cérémonie solennelle sera ouverte au public dans la soirée. Et puis je vous parle lecture autour de ce partenariat ici avec les éditions Pocket, des livres de Marc Lévy, de Franck Tillier, de Maxime Chattam notamment, pour accompagner votre été. Le livre poche comme locomotive de l'édition, l'occasion de faire un point sur ces Français qui lisent toujours. Les jours et les nuits affolent le thermomètre, ces jours et ces nuits qui passent et les vigilances rouges qui s'étendent. On compte ce mardi 54 départements en alerte maximale. Près de 39 millions de Français donc concernés par ces alertes. Avec vous, bonjour Marine Le Génie.
8: Bonjour Annie, bonjour à toutes et
6: tous. On va faire un tour des communes où les températures vont encore battre des records. D'abord, revenons si vous voulez bien sur cette nuit qui reste donc la plus chaude depuis 1947.
8: Eh oui, 21 degrés 6 en moyenne, la nuit la plus chaude jamais connue depuis 79 ans. Vous l'avez dit, c'est le début des mesures. Le précédent record remonte au 25 juillet 2019 avec 21 degrés 4. Hier aussi, des records sont tombés. 40 degrés 9 à Angers, 42 degrés à Saint-Ange-Charente-Maritime, 43 degrés 3 à Château-Meillon, c'est dans le Cher, et c'était la commune la plus chaude de France hier. Elle est située entre Châteauroux et Montluçon.
6: Impressionnant, ça va continuer.
8: Oui, record pourrait encore être battu aujourd'hui avec des pics attendus à 44 degrés à Bordeaux, 43 à Rennes vers 18h. Rennes, où comme partout, les organismes sont mis à rude épreuve dans les différents quartiers de la métropole bretonne. Antoine Camara a interrogé des habitants qui tentent comme ils peuvent de se rafraîchir.
9: Il est à peine midi et le mercure affiche déjà 30 degrés. Lionel habite le quartier de La Courouse et il tente tant bien que mal de limiter l'entrée de la chaleur dans son logement.
10: Les astuces aussi, en plus de faire rentrer le frais pendant la nuit ou au petit matin, c'est de pas cuisiner avec le four, de faire des plats froids, des choses comme ça pour limiter un petit peu la production de chaleur dans l'appartement et décaler tout ce qu'on peut aux heures les plus fraîches de la journée.
9: Manon, elle, vit en colocation dans le quartier de la Mabilais. L'étudiante a aussi quelques techniques pour ne pas subir les effets de la canicule une fois chez elle.
11: Moi, je suis en coloc, on laisse un peu toutes les portes les fenêtres ouvertes pour faire des grands courants d'air. Du coup, on perd notre intimité, mais on gagne un peu en courant d'air. Mais sinon, il n'y a pas trop d'autres astuces. J'avoue, on prend notre mal en patience et on attend que ça passe, quoi.
9: Pour Emile, c'est beaucoup plus difficile. Cet étudiant loge dans un appartement sous les toits dans le quartier historique près de la place Sainte-Anne.
12: Je fais vraiment 35 dans mon appart, quoi. Il n'y a pas grand-chose à faire, vu que vraiment, du coup, je suis sous les toits. J'ai pas de rideau, vu que j'ai pas le droit d'avoir de rideau. Je change juste des petits trucs en tissu, mais ça retient pas du tout la chaleur.
9: Pour les prochains jours, Emile a donc décidé d'aller vivre chez ses amis dans des logements plus adaptés afin de ne pas trop souffrir de la canicule.
6: Merci Antoine Camara. Reportage à Brest. Marine Le Génie, cette canicule est donc d'une intensité, ça on le dit depuis plusieurs jours, mais d'une durée aussi exceptionnelle.
8: Oui, comme celle d'août 2003, qui est un peu la triste référence et ses 15 000 morts, mais cette fois donc d'une durée incertaine selon Météo France. On parle de plateau de chaleur d'ailleurs, plutôt que de pic. La canicule va jouer les prolongations à travers le pays jusqu'à la fin de la semaine. Dépasser les 40 degrés était exceptionnel pendant des décennies. Désormais, c'est assez fréquent. Une surchauffe qui se maintient, on l'a vu tout à l'heure, jusqu'au cœur de la nuit. Seules 4 vagues de chaleur sur les 52 qu'a connu la France depuis 1947 se sont étalées sur une si longue période. Celle d'août 2003 avait duré 16 jours, établissant un record.
6: Merci Marine Le Génie. On vous retrouve à 14h et on va vivre donc encore 3 jours au moins qui figureront parmi les journées les plus chaudes jamais enregistrées dans le pays. Au cœur de cette canicule, le bilan s'alourdit en ce qui concerne les noyades mortelles. 40 morts depuis le 18 juin. 40 morts en 5 jours. Voilà ce que dit ce matin avec gravité le Premier ministre qui appelle à la plus grande prudence face au risque d'hydrocution ou de baignade dans des lieux dangereux et non autorisés. Près de Poitiers, par exemple, dans le Clain, la baignade est interdite et pourtant de nombreux jeunes en particulier passent outre. L'un d'eux s'est noyé dimanche. Depuis, la police de Poitiers renforce ses patrouilles. Fanny Imbert s'est glissée parmi une d'entre elles.
13: Vous savez que la baignade est interdite, que monsieur, vous allez être verbalisé.
14: Nicolas et Paul sortent du Clain, trempés et penauds.
15: Je voulais juste mettre mes pieds dans l'eau.
14: Les deux garçons de 14 ans écopent d'une amende de 11 euros.
13: Désolé, mais on préfère vous verbaliser plutôt que de venir avec les pompiers vous repêcher. Donc, voilà.
14: Deux patrouilles circulent matin et soir sur les berges, mais pour certains, la tentation est trop forte.
16: C'est ce qu'ils ont force de l'ordre, mais malgré leurs interdictions, on va quand même se baigner. Je pense que je suis pas le seul.
15: On a cédé à la tentation. Bon, on a été rappelé à l'ordre, mais en même temps, c'était un peu insupportable la chaleur, donc on y allait. Mais c'est vrai qu'il faut pas le faire.
17: Mais ouais, faudrait aménager quelque chose aussi. C'est de la faute de la mairie de Poitiers.
2: voiture.
14: Avec 4 noyades mortelles en un an dans le Clain, Damien Dubreuil, gardien brigadier, rappelle encore et encore les risques.
17: Si une baïa n'est pas surveillée, les secours ne peuvent pas intervenir directement. Il y a ce qu'on appelle les effets de trou d'eau, donc la victime est aspirée et ne peut plus du tout sortir de l'eau. Les chocs entre la chaleur, l'eau qui peut être un peu plus fraîche, vous pouvez vous épuiser aussi dans l'eau. Tout ça mêlé forme un gros risque mortel pour l'individu.
14: Un espace de baignade surveillé et autorisé ouvrira début juillet à l'îlot Tison. En attendant, les autorités appellent à la patience et à la plus grande vigilance.
6: Et la mairie de Poitiers ouvre gratuitement ses piscines municipales jusqu'à demain. Notez qu'hier soir, un jeune footballeur de Ligue 2 a été extrait du Rhône. Il est en état de mort cérébrale. Pour le rugby, tous les matchs de championnat sont décalés à dimanche matin en raison, là encore, de la canicule. Voilà ce que nous avons appris auprès de la Fédération française de rugby ce mardi. La chaleur perturbe aussi, Nicolas Joly, le fonctionnement des écoles. On en parle avec vous.
18: Oui, les écoles vétustes, inadaptées aux aléas climatiques. C'est près d'un tiers des établissements, selon plusieurs ONG qui tiraient déjà la sonnette d'alarme l'année dernière. Hier, 1352 écoles et collèges fermaient leurs portes, incapables d'accueillir correctement les élèves. D'autres s'adaptent, un peu plus de 4000 établissements ont procédé à des aménagements, selon le ministre de l'Éducation nationale, Édouard Geffray.
19: Ces aménagements consistant principalement dans des aménagements d'horaires, donc avec des élèves qui sont libérés plus tôt, généralement à 13h maximum, ou parfois des établissements qui ont eu recours à d'autres salles, des salles municipales, médiathèques, etc., climatisées, pour pouvoir y scolariser leurs élèves.
18: Le ministre qui refuse d'appliquer une stratégie nationale face à cette vague de chaleur, il préfère le cas par cas et affirme que dans certaines régions, il fait plus frais à l'intérieur des écoles que chez les parents.
6: Du côté de l'éducation nationale, hier dans Ma France, on entendait les craintes de Jean-Rémy Girard qui préside le syndicat, le SNALC, sur le sort notamment des collégiens qui passent le brevet à partir de ce vendredi.
18: Et oui, un peu plus d'un million d'élèves de première et terminale passent cette semaine leurs oraux de baccalauréat de français. Pas d'annulation prévue, mais certaines épreuves sont reportées par endroits, celles qui ont lieu l'après-midi dans les départements les plus chauds. 5200 candidats qui devaient passer leurs oraux hier ou aujourd'hui ont déjà reçu une nouvelle convocation. Certains syndicats commencent donc à poser aussi, comme vous le disiez, la question du brevet. L'épreuve de français est prévue vendredi matin pour un peu plus de 800 000 collégiens. Une épreuve écrite de 9h à 12h15. Si la chaleur est trop forte dans des salles trop pleines et mal aérées, ça pose un risque. Fatigue, déconcentration, malaise. Le report du brevet n'est pas le scénario privilégié par le ministère, mais deux réunions sont encore prévues, ce soir et demain matin, pour trancher définitivement la question.
6: Merci beaucoup Nicolas Joly. On en parle avec vous, Béatrice Laurent, secrétaire nationale aux politiques éducatives pour l'UNSA Éducation. Bonjour madame.
20: Bonjour madame.
6: Car on comprend bien que les réunions de crise, Nicolas le disait, se succèdent et se multiplient. Qu'est-ce qui ressort à cette heure de vos échanges avec le ministre de l'Éducation sur le brevet notamment ?
20: Eh bien, nous avons une réunion dans le cadre du dialogue social avec le ministre mercredi matin à 8h45.
6: Demain matin.
20: Chaque organisation fait part des remontées de terrain puisque nous sommes toutes organisées de manière régionale, départementale et locale, au plus près des personnels que nous représentons. Donc nous collectons des informations et nous pouvons les échanger avec le ministre.
6: Qu'est-ce que vous préconisez en l'occurrence pour l'UNSA sur ce sujet ?
20: Eh bien, nous sommes favorables à la gestion territoriale parce que personne mieux que les personnels qui sont dans les établissements et dans les écoles sont capables de partager ce qu'ils vivent dans leur établissement. Néanmoins, nous appelons de nos voeux, comme l'ensemble des organisations syndicale, un plan national qui permette de bien réguler qui fait quoi au niveau du recteur, d'un rectorat et au niveau d'une direction départementale.
6: Oui, ce n'est pas trop tard pour le brevet vendredi. Est-ce que on pourrait entendre finalement un report ou une annulation à la sortie de ces différentes réunions ? Est-ce que c'est sur la table, en tout cas, très clairement, du côté du ministère ?
20: L'annulation, non, mais le report, oui. Et il y a quand même moins de contraintes avec le DNB, le brevet, qu'avec le bac. On peut tout à fait le reporter encore et attendre d'avoir des conditions climatiques qui permettent aux élèves de bien composer. Et puis, on peut aussi différer la date du jour où on va donner les résultats. Il n'y a pas de conséquences aussi attendues que pour le bac, où on attend aussi d'avoir son bac pour pouvoir pouvoir valider des vœux sur Parcoursup. Dans le brevet, c'est pas le même enjeu. Donc, décalé d'une journée ou deux journées, toutes les organisations syndicales sont d'accord pour dire que les enjeux sont moindres et que c'est tout à fait envisageable.
6: Dernière question avec une réponse rapide, s'il vous plaît, Béatrice Laurent. Est-ce que vous dites, vous avez un niveau de degré avant la rupture, les degrés ressentis et enregistrés dans les différentes classes d'école, de collège ou de lycée de France?
20: Ben, comme vous le savez, il n'y a pas de normes et c'est chaque ressenti qui est étudié et que nos collègues peuvent faire part de leur ressenti via les fiches santé sécurité au travail. Donc on collecte et puis on traite au cas par cas.
6: Au cas par cas. Merci Béatrice Laurent, secrétaire nationale aux politiques éducatives pour le syndicat UNSA Éducation et réunion pour ce qui vous concerne demain dans le cadre du dialogue social, nous disiez-vous, avec le Premier ministre. Enfin, prenez soin de vos animaux. On vous le répète ici au quotidien, le taux de mortalité des chiens, sachez-le, est en forte hausse depuis plusieurs jours. Près de 10%, nombre d'entre eux se sont effondrés en pleine promenade. En ville, sachez-le aussi, le bitume monte à 65 degrés avec ces températures. Et à la maison, les animaux peuvent être aussi en période de stress et d'hyperventilation. Donc, gamelle froide, rafraîchie, peut-être même avec des glaçons, prenez soin de vos compagnons. Au lendemain de la publication d'un rapport administratif sur le traitement du dossier Jérôme Barella, les premières sanctions commencent à tomber. Hier, le ministre de la Justice, Gérald Darmanin, a annoncé une mutation d'office du directeur d'enquête, du commandant de compagnie de Condon, avec un retrait de ses fonctions de police judiciaire. Une autre enquête administrative vise également un substitut du procureur d'Auch. Il ressort aussi de l'enquête que la plainte pour viol a été transmise par voie postale avant de se perdre. Par ailleurs, elle a été sous le coup d'une procédure ordinaire. Gérald Darmanin annonce donc ce matin sur France Info un indispensable choc numérique au ministère de la Justice, son ministère.
1: J'ai déjà eu l'occasion de dire que j'étais à la tête d'un ministère qui était à la préhistoire numérique, ce qui ne va pas. On a encore entre 20 et 30% de papier dans les juridictions. Faut-il en tirer la conclusion que dans les semaines qui viennent, il faut que nous mettions tout notre poids de corps pour numériser l'intégralité des papiers dans l'intégralité des juridictions pour que plus jamais une histoire comme ça se recommence parce que quelqu'un pourrait avoir oublié l'idée d'envoyer un mail? La réponse est oui. Je vais faire un choc numérique au ministère de la Justice, que j'ai commencé depuis un an, mais ça met du temps de numériser. C'est pas si facile que ça, avec les moyens que m'a donné le président de la République. Et je promets le zéro papier d'ici 6 mois. On va tout scanner, on va tout mettre avec l'intelligence artificielle dans toutes les juridictions. Ça, c'est une réponse structurelle à des difficultés qui existent partout, parce qu'il y a des tribunaux à Pointe-à-Pitre, à Cayenne, à Lille, qui ont encore vu la masse des dossiers comme cela, et il faut que nous y répondons. Mais je voudrais dire que dans l'affaire Rosa Eliana, on aurait très bien pu envoyer un mail par ailleurs.
6: Voilà le ministre de la Justice, Gérald Darmanin. Une cérémonie pour l'histoire et pour la mémoire ce soir à 21h au Panthéon à Paris. Pour la première fois, un historien va entrer dans le temple des grands hommes, Marc Bloch, ainsi que son épouse. Les cercueils du couple vont rejoindre Victor Hugo, Simone Veil, Jean Moulin ou Robert Badinter. Marc Bloch fut résistant, combattant des deux guerres et historien de renom. C'est lui qui publia notamment L'étrange défaite, livre référent sur la débâcle de 1940. Un homme brillant, assassiné par la Gestapo. La cérémonie ce soir est ouverte au public. Elle a été souhaitée, Maxence Lambrecq, comme un cours d'histoire au fond et comme une leçon d'éducation civique.
21: Oui, c'est tout l'enjeu de cette panthéonisation, donner à voir cette figure méconnue. Pas de photos figées en noir et blanc entre les colonnes du Panthéon ce soir, mais un visage animé pour montrer toutes ses facettes, l'élève brillant, l'officier de la Première Guerre mondiale, l'historien novateur, le résistant, fusillé après le débarquement. 7 tableaux avec les voix de Jacques Gamblin, Lou Delage, Vincent Delerme, Anne Silla et celle de la maîtrise de Radio France. Dans les 2 cercueils qui remonteront la rue Soufflot, non pas les corps de Marc et Simone Bloch, mais des objets, des photos, des fougères pour rappeler leur maison familiale dans la Creuse, le testament spirituel qu'il écrivit en 1941 avec cette phrase « Je tiens la complaisance envers le mensonge pour la pire lèpre de l'âme ». Ses descendants tiennent à ce que les cendres de Marc Bloch restent dans le caveau familial du village de Bourdême, près de Guéret. Le corps de Simone Bloch, décédée aussi en 1944, n'a jamais été retrouvé. Leur nom, gravé côte à côte dans la crypte du Panthéon, rassemble un couple éloigné par la clandestinité de la résistance.
6: Une cérémonie de panthéonisation de Marc et Simone Bloch à partir de 20h ce soir à Paris. La Coupe du Monde de foot, on y vient maintenant avec cette belle étape de franchie pour les Bleus qui, en battant l'Irak hier soir 3-0, se se sont donc qualifiés pour les 16e de finale. Sportivement, on va retenir ce nouveau doublé de Mbappé, un but de Dembélé, mais le match fut chaotique, interrompu pendant 2 heures en raison d'un orage très violent. Ce sont les règles en vigueur aux États-Unis. Une alerte météo qui impose une interruption, mais aussi une évacuation des tribunes. Ça a perturbé les joueurs et les supporters, mais pour un résultat bien satisfaisant, écoutez en tout cas ce qu'ils en pensent.
3: J'essaye de pousser ma soirée, mais là, il serait temps de rentrer, quoi. Je travaille demain, et du coup, il faut bien rentrer au bout d'un moment, quoi. Je pensais pas que j'allais rentrer aussi tard.
4: Voilà, nous, on a la canicule, ils ont les orages. Bah.
22: Donc, nous, on va partir se coucher.
23: On se dit, option numéro 1, on le regarde dehors avec le téléphone. Option numéro 2, on squatte chez quelqu'un, quoi.
24: Voilà. On aime bien le foot, quand même, enfin, avec les copains, quoi.
25: Oui, oui.
23: C'est un bon moment d'être dehors, parce qu'il fait vraiment frais.
26: Ça nous fait vivre une soirée particulière, avec des chaleurs particulières. Donc, c'est un petit moment dont on se souviendra, en tout cas.
6: La petite nuit pour les supporters, pour les spectateurs, avant le prochain match des Bleus à une heure plus raisonnable. Ce sera vendredi soir, 21h. Les autres résultats et puis notre carte postale américaine sont à suivre dans 10 minutes avec Bruno Salomon pour le Journal du Mondial.
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6: Et dans Ma France, on profite de cette période caniculaire pour nourrir vos envies de lecture, pour profiter des livres aussi, pour un voyage immobile dans ces fortes chaleurs, avec Ici et avec les éditions Pocket. Pendant tout l'été, sachez-le, du 29 juin au 23 août, vous entendrez des libraires sur nos antennes qui mettront en avant une dizaine de sorties en poche des livres qu'il sera aussi possible de gagner. Et je reçois la directrice générale des éditions Pocket. Bonjour Karine Fagnus.
27: Bonjour.
6: Merci beaucoup de venir nous parler de la sortie en poche, notamment des livres de Marc Lévy, Michel Bussy, Maxime Chattam, Agnès Martin-Lugan, Lorraine Fouché, Alexandre Lapierre, Karen Ponte, Michel Bussy et Franck Tillier. Ce sont en général, Karine, leurs derniers ouvrages qui sortent en poche. Comment ça se passe?
27: Oui, tout à fait. Le poche paraît à peu près un an après la parution en grand format. Donc, oui. Ce sont les nouveautés en poche de ces auteurs.
6: Alors, comment vous les identifiez? Est-ce que c'est d'abord sur la base, je vais citer des grands auteurs, hein, des oui. succès en librairie?
27: Alors, là, ce sont essentiellement des auteurs que nous suivons depuis des années. Oui. Mais c'est vrai que ce sont, en général, des succès en librairie qui passent ensuite en poche. Ce qui ne nous empêche pas, de temps en temps, d'avoir un vrai coup de cœur pour un livre qui s'est un peu moins vendu, qui a été un peu moins repéré par les libraires. Et c'est aussi la force du poche les identifier, de les mettre en avant sous un autre format un an après.
6: C'est le cas cette année aussi, ce coup de cœur, il existe, Karine ?
27: Ah oui, on en a plein des coups de cœur, on en a tout le temps.
6: Allez-y, citez-nous en quelques-uns.
27: On a un coup de cœur qui a été quand même très repéré, c'est le livre de Rachid Benzine qui paraît là juste avant l'été et qui est un très très beau livre sur un libraire dans les ruines de Gaza. Les coups de cœur, c'est aussi le livre de Whitaker qui est un auteur américain qui raconte merveilleusement l'Amérique à travers un suspense. Les coups de cœur, on en a toujours, on en a tout le temps et on essaye de s'emballer à la juste mesure, parce qu'évidemment, il faut aussi toucher le bon public à chaque
6: bien
27: fois.
6: Bien sûr. Alors justement, reparlons de ce partenariat avec Ici, parce que nous avons identifié ces auteurs à succès, qu'on aime lire, ce sont beaucoup de polars. C'est cette dimension notamment que vous mettez en avant à l'approche de l'été, ce sont des lectures aussi d'été qui nous tiennent en haleine.
27: Tout à fait, c'est des lectures qui nous tiennent en haleine. Alors, il n'y a pas que des polars dans cette sélection, mais c'est vrai que l'été est un moment absolument privilégié, non seulement pour la lecture, mais également pour le poche. Et on a souvent tendance à rattraper un peu l'année avec des auteurs qu'on aime bien, des auteurs qu'on suit, et le polar, évidemment, qui est souvent très addictif, se prête bien à ce moment privilégié où on a plus de temps pour la lecture.
6: Et puis, on sait bien la philosophie du poche, Karine, c'est la possibilité d'emmener son roman partout sans être encombré, qu'on fasse de la randonnée, qu'on soit en bord de mer ou auprès d'une piscine. C'est ça aussi la vertu de ce livre compagnon de voyage.
27: Oui, c'est sa première vertu, effectivement. Il y a le format et il y a le prix, évidemment, qui est un
6: combien,
27: atout.
6: Combien en moyenne?
27: On est à moins de 10 euros, voilà. En général. Donc, c'est vraiment un atout énorme, surtout en ce moment. Et puis, pour le lectorat plus jeune aussi, à l'approche de l'été, ce sont des grands moments d'immersion qui coûtent pas très cher.
6: Alors les plus jeunes, c'est intéressant que vous en parliez, parce que c'est aussi la vertu de l'exemple. Quand on voit ses parents, ses grands-parents lire et cette pause lecture au cours de la journée, il y en a beaucoup des pauses lecture en ces périodes de canicule, ça infuse dans l'esprit des enfants. Il y a aussi cette vocation du poche, qu'on se passe de poche en poche. Voilà.
27: Tout à fait. Alors c'est effectivement ça infuse. Aujourd'hui, on constate quand même que les jeunes en particulier et les gens en général lisent moins qu'avant. Donc c'est un vrai challenge aussi de ramener ces jeunes à la lecture. de les sortir un petit peu de leurs écrans. Et on est persuadé qu'avec les bons textes adressés aux bonnes personnes, on est capable de les ramener justement à ces moments privilégiés.
0: On va donner quelques proportions. 56% des Français qui se déclarent lecteurs. Alors, il y a plus de femmes que d'hommes, ça c'est une tendance générale. 74% de ces lecteurs ont plus de 65 ans. La lecture numérique, la lecture audio, ce sont des lectures qui progressent. Vous avez pris aussi ce pli-là avec les éditions Pocket, Karine Fagnus ?
27: Bien sûr, on a des partenaires audio et numérique au sein du groupe avec qui on travaille très étroitement. Et c'est vrai que l'audio en particulier progresse absolument en ce moment. Mmh. Donc c'est une nouvelle façon de découvrir des univers.
0: Alors vous avez voulu, et nous avons voulu, accompagner les éditions Pocket et Pocket accompagner ici les auditeurs avec chaque semaine sur nos antennes le livre d'un des grands auteurs que j'ai cité tout à l'heure, de Michel Bussy à Karen Ponte, de Maxime Chattam à Lorraine Fouchet. Dans quel cadre? Parce que les libraires qui sont aussi très actifs sur notre réseau, ils sont 44 identifiés, c'est dans le cadre de chroniques aussi, Karine, qui pourront porter cette bonne parole, si je veux dire, et faire gagner ces livres à nos auditeurs?
27: Exactement, il y a effectivement des chroniques, et puis on a un vrai partenariat avec les libraires ensemble. Oui. C'est très important pour nous aujourd'hui de soutenir les libraires qui sont en difficulté, comme on a pu le lire partout et le voir. C'est important parce que c'est un rendez-vous absolument essentiel. La librairie, c'est l'endroit où vous pouvez être conseillé, où vous pouvez vous faire une idée, avoir de vraies découvertes, de vraies surprises de lecture. Et c'est pour ça que c'est important d'avoir une recommandation. On voit bien que les lecteurs aujourd'hui jouent beaucoup sur les émotions qui peuvent être ressenties. Oui. Les prescripteurs, c'est pas seulement les influenceurs, même si aujourd'hui ils jouent un rôle essentiel, mais c'est aussi les libraires qui vont vous guider dans leur librairie à travers un choix qui est énorme de livres et qui vont vous indiquer le bon livre ou qui vont vous inciter à faire de vraies découvertes.
0: 44 libraires que vous retrouvez sur nos différentes antennes qui se mobilisent avec vous pour garder cette proximité justement avec les lecteurs à Vannes, à Brest, à Amiens, à Saint-Étienne ou à Quimper notamment. Un livre offert par jour sur nos antennes sur 8 semaines cet été. Cette opération qui permet aussi de mettre en avant tout ce que vous faites avec les éditions Pocket, et je pense aux vertus aussi des compagnonnages caritatifs. On parle souvent ici de 13 à table au profit des Restos du Cœur. Et là, vous sortez une nouvelle opération, finalement, avec une aide aux jeunes diabétiques, aux enfants atteints de diabète de type 1. Ça s'appelle les Salmômes. Et je l'ai en main. Vous pouvez nous raconter, Karine, le
27: l'histoire
0: projet
27: de ce livre. Oui. L'histoire de ce livre, c'est Henri Leuvenbruck, qui est un des auteurs de ce recueil, qui est venu nous voir en nous disant qu'il avait besoin d'aide pour son jeune fils, justement identifié diabétique de stade 1. Et il a eu cette idée de recueil et il nous a demandé de l'accompagner. Et ce qu'on a fait avec joie, d'abord parce qu'on adore Henri, et qu'en plus on trouvait que le projet était vraiment très intéressant, vertueux et original. Et donc voilà, il a lui-même contacté un certain nombre d'auteurs qui sont affichés là sur la couverture, et ça donne un recueil de nouvelles tout à fait réjouissant et original.
0: Nouvelle inédite, cette occasion, aussi par Virginie Grimaldi, Adélaïde de Clermont-Tonnerre, Bernard Minier, Valérie Perrin, Tatiana de Ronay. Voilà, ce sont des auteurs et autrices de cœur et que vous suivez bien volontiers avec les éditions Pocket. Un petit mot pour nos auditeurs franciliens, car vous êtes aussi très présents, évidemment, au Salon International du Livre de Poche. C'est à Créteil, les 27 et 28 juin, quelques jours. C'est important encore de mettre en avant le livre de poche. C'est quelle proportion dans le monde de l'édition, livres de poche vendus en pourcentage, Karine Fagnus, par an?
27: C'est à peu près deux tiers de poche pour un tiers de grand format. Ouais. C'est très important. Les salons poche, il y en a énormément dans toute l'année. Créteil est un des plus gros salons. Et effectivement, c'est important parce que pour les lecteurs, ce sont de vraies rencontres avec leurs auteurs. Ce sont de vraies expériences.
0: Merci infiniment de votre présence pour mettre aussi en avant ce beau dispositif ici avec les éditions Pocket que vous retrouvez sur ici.fr. Et puis ça commence, vous le savez, vous l'avez entendu, le 29 juin et jusqu'au 23 août. Merci beaucoup, Karine.
27: Merci à vous.
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0: Elle est là, la voix du foot. l'une des grandes voix d'ici. Bonjour Bruno Salomon.
5: Bonjour Wendy.
0: On va ouvrir ce journal du Mondial avec cette qualification de la France pour les 16e de finale. Entre des rideaux de pluie, une petite alerte tornade quand même. C'est un match qui vous a emmené au bout de la nuit. Moi, je n'étais plus.
5: On a tenu, on a lutté. On n'a pas vu un grand match, mais ça passe pour les Bleus. On rappelle le score 3-0 face à l'Irak, doublé de Mbappé, but de Dembélé et ticket en poche pour les 16e de finale. Vous venez de le dire, Wendy, mais le fait du match, c'est donc cet arrêt de la partie pendant plus de 2 heures avec une alerte orage, évacuation du stade, pluie diluvienne, spectateurs à l'abri. Comme Karim, un Français de Washington, venu voir le match à Philadelphie. Et Karim, il en a eu pour son argent.
8: Au bout d'un moment, tout le monde en avait un peu marre parce que il disait rester à l'abri, mais c'est ouvert de tous les côtés. Donc avec le vent qu'il y avait, on se fait quand même une bonne saucée de pluie. Et après, c'est des stades qui sont complètement ouverts. Pourtant, c'est l'un des meilleurs stades qu'ils ont ici aux États-Unis. C'est assez compliqué. J'espère que personne va vivre ce que nous on a vécu ce soir. Parce que là, j'ai la voix cassée, je suis fatigué. Ouais, grosse galère. Non, t'es là 4 heures. Ouais, 4 heures et ça se finit là, je ne sais même pas quelle heure il est. 9 heures. Donc c'est 5 heures au stade. Ça va, on rentabilise.
0: Bon, condition assez improbable qu'on vous a fait vivre sur les antennes d'ici avec Pierre Clément, Charlotte Langeret, vous-même, Bruno et Nicolas Perronnet.
5: Ouais, Nicolas, c'est celui qui a pris les seaux d'eau pour nous. Voilà, c'est lui qui
0: pas
5: s'est
0: de
5: fait
0: raison, arroser. Il fasse toujours plaisir.
5: C'est ça, effectivement. Il faut qu'il paye un peu le prix. D'ailleurs, il nous a laissé son petit message du jour, son call d'Amérique. On l'a reçu il y a quelques heures, car en fait, conséquence de ces intempéries et de ce match à rallonge, le programme américain de Nico en a pris un petit coup sur la tête.
9: Salut Bruno, salut Wendy, il n'y a pas que les Bleus qui ont été rincés franchement hier soir, moi aussi. Alors le match le plus long de l'univers, déjà la mi-temps de 2 heures commentée sous une magnifique bâche bleue avec des orages au-dessus de la tête. Bon, déjà bonne galère, même si on s'est bien amusé évidemment à l'antenne, mais alors derrière bonne galère aussi parce que ces 2 heures en plus, ça ne m'a pas franchement arrangé pour rejoindre New Haven dans le Connecticut, c'était au nord de New York. Il a fallu trouver un hôtel en fait en catastrophe, plus de 3 heures de route. Alors pourquoi? Parce que je devais aller à Boston pour Angleterre-Ghana ce soir. Je me suis donc finalement arrêté à mi-chemin avec tout ce retard. Donc merci les orages. La Coupe du Monde, c'est génial et parfois c'est un peu galère quand même, mais on aime bien. Voilà, à demain, les amis.
0: À demain. Ressenti plusieurs mois pour lui. Hein.
5: C'est ça. On va le récupérer. Il sera bien fatigué.
0: Voilà. On parle un peu du match quand même avec l'homme du match, Kylian Mbappé. 59e but en bleu, c'est quelque chose. Mais pour vous, il y a un autre homme du match.
5: Oui, je suis persuadé que le capitaine Kiki, Kylian, ne m'en voudra pas. Mais hier soir, petit événement. Oh oui, gros événement. Même Ousmane Dembélé a marqué son premier but en Coupe du Monde et il a même délivré une passe décisive. Enfin, le ballon d'or parisien a démarré sa compétition et devient impactant en équipe de France. Didier Deschamps est soulagé.
10: Vous allez peut-être le lâcher, oui, un peu. Et c'est un irritant. Vous allez changer de cible. Non, mais vous, il n'y a pas de souci, il est en confiance. À partir du moment où il a la pleine capacité athlétique, voilà, c'est un joueur décisif. Je suis content pour lui qu'il ait pu faire marquer et marquer. Il était bien, mais il n'est pas inquiet. Je parle beaucoup avec les joueurs. Même si c'est Ousmane, par rapport à ce qu'il a d'habitude, c'est pas les mêmes repères aussi. Donc ça demande un peu des ajustements, de la compréhension, mais la relation technique entre les... Et je ne veux pas les dissocier des 7 autres joueurs, mais des 4 joueurs offensifs est importante.
5: Et les Bleus sont qualifiés, tout comme la Norvège dans le même groupe, qui ont battu le Sénégal 3-2 vendredi 21h, Norvège-France, avec cette déclaration d'Erling Haaland, la star norvégienne, qui a déclaré donc que ce match, il s'en fiche complet, car son pays est qualifié et que de toute façon, la France sera à la fin du tournoi championne du monde. Moi, j'appelle ça mettre quand même un énorme coup de pression sur les Bleus.
0: Quand même, puisqu'on parle qualif, c'est pas encore fait pour l'Algérie.
5: Ouais, victoire dans la douleur pour les Fennec algériens. 2-1 contre la Jordanie après avoir été mené au score et inscrire le but de la victoire par le Marseillais Guiri à la 82e minute de jeu. Il va falloir battre l'Autriche pour le dernier match dans la nuit de samedi à dimanche. L'Autriche qui a perdu 2-0 contre l'Argentine dans la poule J. En tout cas, ce qui est sûr, c'est que cette poule J, juste petite chose, je vous le glisse comme ça, parce que d'un côté, je vous ai parlé de Kylian Mbappé tout à l'heure, mais il y a une chasse au but, sachez-le, puisque Lionel Messi est passé à 18 buts dans ses records Coupe du Monde, et de l'autre côté, il y en a un qui est en train de le chasser, c'est Kylian Mbappé avec 16 buts dans un mondial.
0: Programme du jour, en un mot ?
5: Oui, très rapidement, avec j'ai du Portugal, Ouzbékistan, Angleterre, Ghana, Panama, Croatie, et Colombie, République démocratique du Congo.
0: Merci, cher Bruno Salomon, à demain. Bon match.
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16: 1000 ans d'histoire en à peine une demi-heure. Si vous n'avez pas encore vu le spectacle immersif du millénaire au château de Caen, ça vaut le détour. Ça se passe dans la salle de l'échiquier. Pendant une trentaine de minutes, on traverse l'histoire de la ville de 1025 à aujourd'hui, avec des images projetées partout, du sol au plafond, ambiance vraiment impressionnante. On replonge dans l'histoire des ducs de Normandie. C'est gratuit du mardi au dimanche, entre 11h et 17h, avec une séance chaque heure. Pensez simplement à réserver votre billet sur le site du château et des musées de Caen. Autrement, le Casino Joa de Bagnoles de l'Orne accueille cet été la troupe des cabarets pour plusieurs représentations de son spectacle Salut les 60s, un spectacle de musical où quatre artistes du groupe Cabaret vous emmènent dans les années yéyé, entre chansons et fou rire. 1h30 de pure détente. Rendez-vous ce jeudi à 15h et le 16 juillet à 17h. C'est 20€ le billet à réserver sur joa.fr.
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La balade de Jim Alain Souchon sur votre radio locale. Bonjour, bienvenue, merci d'avoir choisi ici Normandie pour passer votre après-midi. Après-midi rempli de bons plans, d'idées sorties et de bonne humeur. La bonne humeur de Chonu qui analyse l'actualité locale à sa manière. C'est à découvrir tout à l'heure dans le Piment Normand. Le temps de s'écouter Soirée Mondaine d'Oria, suivi de Soft Cell.

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2: Bonjour Chenu.
3: Bonjour.
2: Alors vous avez pu dormir cette nuit malgré la canicule?
3: Hein? Une canicule? Mais quelle canicule? J'ai rien senti. Je me suis même fait une petite raclette hier soir à la fraîche après avoir enfilé mon pull Saint-Jacques.
2: Non mais attendez, Chenu, je rêve. Vous ne ressentez pas la chaleur?

0: La clim, c'est pas très écolo, pas top pour la planète.
1: Oui, mais moi, voyez-vous, j'ai la conscience tranquille, car ma clim, à moi, elle est parfaitement aux normes environnementales.
0: Ah bon ? Ah bah c'est quoi comme marque ?
1: Bon, pas question de faire de la pub, tout le monde va vouloir se précipiter. Et ça va encore plus réchauffer l'atmosphère. Hein. Ils vont tous vouloir piquer une tête dans ma clim. Et les coquillages et les crustacés vont avoir un goût de crème solaire.
0: Et vous délirez, Chenu, vous avez pris un coup de soleil sur la tête, c'est pas possible. D'ailleurs, on connaît toujours pas la marque de votre clim écologique.
1: La marque, c'est Côte de Nacre.
0: Mais j'ai pas demandé où vous habitez, Chenu.
1: Oh, l'endroit où j'habite, c'est la Côte de Nacre. Et c'est aussi le nom de mon climatiseur. Je peux vous dire que c'est bien plus efficace que la marque favorite des habitants de l'Orne, Rabodan.
0: Ouais, mais tout le monde peut pas se vivre comme vous à la mer, Chenu. On devrait d'ailleurs transporter les écoles sur la plage.
1: Bonne idée, François. Alors, de mon temps, l'école était finie quand on sonnait la cloche. On salue d'ailleurs Sheila dans son EHPAD. Aujourd'hui, les gosses sortent quand on entend le ding. Vous savez le bruit que fait le micro-ondes quand votre part de pizza est réchauffée. D'ailleurs, il faut voir la tronche de nos mômes hein, quand on les récupère à la porte du four ou plutôt de l'école ou du collège. Ils sont rouges comme des pizzas du mondial et collants comme une quatre fromages. L'odeur de pied en plus.
0: Alors, quel conseil donnez-vous à celles et ceux qui ne peuvent pas s'offrir une clim naturelle comme la Côte de Nacre ?
1: Ben de mettre un chapeau comme la reine Elisabeth pour aller visiter au frais de la princesse dans l'abbaye aux hommes de Caen, l'exposition qui lui est consacrée, en se rappelant, en ces moments où l'organisme est mis à rude épreuve, sa célèbre devise « Never complain, never explain, et God save the clim
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0: Dansons de Céline Dion sur ICI Normandie, votre radio locale à Falaise qui accueille plusieurs animations au sein de son château cet été. Par exemple, ne manquez pas cette reconstitution d'un campement au Moyen-Âge le 15 juillet. La suite, eh bien, c'est Stevie Wonder, Isn't She Lovely, suivi de vos infos en 90 secondes, tout à l'heure à 14h.
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1: Sur votre radio locale, ici Normandie, il est 14h. Lors de vos infos, Marine Logeny.
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0: Et avec cette canicule qui joue les prolongations, Sébastien Lecornu annonce sur X une mobilisation renforcée du système de santé. Le plan hors 100 niveau 2 est activé. Ce plan, il permet de mobiliser les hôpitaux, mais aussi le SAMU, la médecine de ville et le médico-social, notamment en cas de noyade, un fléau, selon le Premier ministre, qui a fait 40 morts depuis le 18 juin. Plus de la moitié du pays est placé en vigilance rouge, 54 départements au total, un niveau jamais atteint. 35 autres sont en orange et ce n'est pas fini. Après la nuit la plus chaude jamais enregistrée, on s'attend à battre de nouveaux records aujourd'hui avec 44 degrés attendus à Bordeaux, 43 à Rennes aux alentours de 18h. Les sanctions individuelles ne règlent pas tout. Réaction de Yaël Braun-Pivet après les premières sanctions donc prononcées contre une magistrate et deux gendarmes du Gers dans l'affaire Liana. La présidente de l'Assemblée appelle plutôt à sortir du déni et à s'attaquer au rapport de domination des adultes sur les enfants avec notamment une loi intégrale. Marc Bloch fait son entrée au Panthéon. Emmanuel Macron présidera cette cérémonie solennelle et ouverte au public. Ce soir, hommage aux soldats et résistants assassinés par la Gestapo, également auteur de l'étrange défaite sur la débâcle de 1940. Et puis après une belle victoire hier soir, 3-0 face à l'Irak et un match marathon interrompu par les orages, qui pourra affronter l'équipe de France en 16e de finale de la Coupe du Monde. Les Bleus seront fixés sur leur adversaire à l'issue du dernier match de poule face à la Norvège. Explication sur ici.fr.
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3: Les 5 départements normands en vigilance rouge canicule, sous un ciel bleu et ensoleillé, il fait 15 degrés plus chaud que les normales de saison. Dans le Calvados, 38 à Orbec, 39 à Villers-Bocage, 40 à Caen, Lisieux et Saint-Pierre-en-Auge. Dans l'Orne, 38 à Flers, 39 à Argentan, 40 à Alençon. Et dans le Sud-Manche, 41 degrés à Villedieu-les-Poêles. Ce soir, risque d'orage dans le pays d'Auge, la Suisse normande est dans tout le département de l'Orne. Et la nuit prochaine restera chaude avec des températures situées entre 25 et 28 degrés.
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0: Soyez les bienvenus si vous nous rejoignez à l'instant. C'était Kim Wilde sur Ici Normandie, votre radio locale. D'autres, plein d'idées sorties dans la région, dans Ici Express dans 10 minutes, avec une idée sortie à Caen au Théâtre à l'Ouest, au Haras du Pin également. Il y a un joli spectacle à découvrir, c'est tout à l'heure. Avant ça, trois chansons françaises à la suite. Voici Jane Birkin, Amir, puis le collectif Ensemble.
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2: Le Paris Comedy Club débarque au théâtre à l'ouest de Caen avec un plateau de trois humoristes, trois univers complètement différents. Victoria Pianasso qui transforme les petits moments de vie en grands éclats de rire. Il y a Callaghan aussi, lui c'est un humour sans détour. Et puis Sylvain Ferjeau, humour subtil qui frappe toujours au bon moment. Rendez-vous ce soir 21h à Caen au théâtre à l'ouest. 26€ la place à réserver sur théâtrealouest.com. Dans le département de l'Orne, au Haras du Pin, un spectacle équestre. Jusqu'à dimanche, le Haras National du Pin propose Genesis, cheval de spectacle. Une grande fresque équestre qui raconte la naissance du cirque moderne avec des numéros de voltige, de dressage, des numéros aériens et puis un peu d'humour cette fois-ci. C'est à voir en intérieur dans le Manège d'Or, chaque jour à 15h et à 16h les week-ends, à 14€ par adulte, 10€ pour les moins de 11 ans et c'est gratuit pour les tout-petits, les moins de 3 ans. Plus d'infos sur haranationaldupin.com.
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0: Passez une bonne après-midi sur votre radio locale ici Normandie, chaque jour à vos côtés, à Caumont-sur-Or, à 35 minutes de Caen, et qui vous propose de visiter le soutéroscope des ardoisières. C'est une ancienne mine d'ardoise, 12 degrés au thermomètre, on respire un peu mieux à 30 mètres sous terre. À suivre vos infos en France et dans le monde, tout à l'heure à 15h, mais avant ça, à côté musique, Les Innocents, Bruno Mars, suivi de France Gall.
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1: Sur votre radio locale, ici Normandie, il est 15h. L'essentiel de l'actualité avec Marine Logénie.
2: 40 morts par noyade en moins d'une semaine. Depuis le début de la canicule en France, le bilan est très lourd. Pour faire face à cette vague de chaleur, le Premier ministre déclenche le niveau 2 du plan Orsan pour activer progressivement des leviers sur l'hôpital, le SAMU, la médecine de ville et le médico-social en fonction du niveau de tension, écrit le Premier ministre sur X. 54 départements sont en vigilance rouge, avec, on le répète, depuis le début, des écoles qui tentent de s'adapter. Une intersyndicale demande aujourd'hui des diagnostics énergétique précis des établissements scolaires. La chaleur, piste privilégiée après la mort d'un homme de 35 ans sans domicile fixe retrouvé hier après-midi dans le quartier de la gare à Laval en Mayenne. À Paris, la Tour Eiffel va fermer à 16h aujourd'hui au lieu de minuit 45 en raison des fortes températures. Autre lieu touristique, le Mont-Saint-Michel appelle les visiteurs à reporter leur venue tout en renforçant son dispositif de sécurité sur place. Le parquet national antiterroriste demande un procès pour l'assassin présumé de Dominique Bernard, ainsi que deux membres de sa famille, son frère et son cousin, mineurs à l'époque des faits. Mohamed Mougouchkov, fiché pour radicalisation islamiste, avait attaqué son ancien professeur à la sortie de la cité scolaire Gambetta à Arras le 13 octobre 2023, trois ans après l'assassinat d'un autre professeur, Samuel Paty. Et puis Marc Bloch entre au Panthéon ce soir, l'historien et résistant, auteur de L'étrange défaite sur la débâcle de 1940, torturé par la Gestapo puis assassiné en 44.
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1: Les 5 départements normands en vigilance rouge canicule, sous un ciel bleu et ensoleillé, il fait 15 degrés plus chaud que les normales de saison. Dans le Calvados, 38 à Orbec, 39 à Villers-Bocage, 40 à Caen, Lisieux et Saint-Pierre-en-Auge. Dans l'Orne, 38 à Flers, 39 à Argentan, 40 à Alençon. Et dans le Sud-Manche, 41 degrés à Villedieu-les-Poêles. Ce soir, risque d'orage dans le pays d'Auge. La Suisse normande est dans tout le département de l'Orne. Et la nuit prochaine restera chaude avec des températures situées entre 25 et 28 degrés.
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0: Kin sur ICI Normandie, votre radio locale. Merci de votre fidélité, notamment à Villers-sur-Mer, qui propose un nouvel événement gratuit. Jouons ensemble ce samedi avec des jeux géants et insolites. On passe l'après-midi ensemble avec des idées sorties, des bons plans gratuits et de la musique. Trois chansons françaises à la suite. Jean-Jacques Goldman, Pierre Garnier et Renaud.
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1: Hugo Frey sera sur scène au Zénith de Caen ce dimanche. Hugo Frey, 96 ans, toujours la guitare à la main, avec Santiano, entre autres, mais aussi Céline, Adieu Monsieur le Professeur, tous ses plus grands succès à chanter avec lui pendant ces deux heures de spectacle de souvenirs avec une véritable légende de la chanson française. Ce dimanche, 20h, au Zénith de Caen, vos places à partir de 37 euros. Ça, c'est très sympa aussi. Le 10 juillet, vous pouvez faire un tour du monde sans quitter Alençon, dans l'Orne. Les folklores du monde reviennent à Lanova pour leur 34e édition. Le concept est génial. Ce sont des artistes venus d'Inde, de Lettonie, du Maroc, de Macédoine du Nord, du Sénégal et même du point d'Alençon. Tous réunis pour partager leur danse, leur musique et leur tradition. Un tour du monde des traditions, c'est à Alençon. Vous avez un premier spectacle à 14h30, un deuxième à 20h, c'est le 10 juillet. Rendez-vous sur anova-alençonexpo.com.
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0: Souvenir de 1993 avec cette chanson Si la vie demande ça du duo Native sur ici votre radio locale en Normandie. Avec ces fortes chaleurs, on évite un maximum de sorties, on s'hydrate et on écoute ici Normandie en chanson avec Laurent Voulzy suivi de Mylène Farmer. On va écouter également Pink Floyd. Bel après-midi sur ici Normandie.
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1: Sur votre radio locale, ici Normandie, il est 16h. Lors de vos infos, Marine Logénie.
2: Une loi intégrale sera examinée au Parlement en septembre, annonce Sébastien Lecornu cet après-midi à l'Assemblée. Le Premier ministre interpellé sur l'affaire Aliana. Cette réponse globale pour répondre donc aux failles dans le traitement des violences sexistes et sexuelles s'inspire du modèle espagnol. Une loi intégrale réclamée par les milieux militants. La canicule et le plan Orsan 2 activé. Il permet de mobiliser les hôpitaux, mais aussi le SAMU, la médecine de ville et le médico-social. La chaleur, piste privilégiée dans la mort d'un SDF retrouvé sans vie hier à Laval, en Mayenne, dans le quartier de la gare. Depuis 5 jours, 40 personnes sont mortes par noyade. Plus de la moitié du pays est placée en vigilance rouge. 54 départements, un niveau jamais atteint. 35 autres sont en orange. Et ce n'est pas fini. Après la nuit la plus chaude jamais enregistrée, on s'attend à battre de nouveaux records aujourd'hui avec 44 degrés attendus à Bordeaux, 43 à Rennes aux alentours de 18h. Grosse chaleur également à Paris où la Tour Eiffel ferme aujourd'hui à 16h au lieu de minuit 45. Ce sera sûrement la même chose demain, selon l'exploitant de la Dame de Fer. Idem pour le Louvre, qui avance son heure de fermeture à 16h également. À la suite de la grève du 10 juin, la SNCF annonce une prime de 100 euros brut à chaque cheminot. Près de la moitié d'entre eux avaient participé au mouvement de 24 heures. Et puis Marc Bloch fait son entrée au Panthéon. Emmanuel Macron présidera cette cérémonie ce soir. Hommage aux soldats et résistants assassinés par la Gestapo.
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1: Les 5 départements normands en vigilance rouge canicule, sous un ciel bleu et ensoleillé. Il fait 15 degrés plus chaud que les normales de saison. Dans le Calvados, 38 à Orbec, 39 à Villers-Bocage, 40 à Caen, Lisieux et Saint-Pierre-en-Auge. Dans l'Orne, 38 à Flers, 39 à Argentan, 40 à Alençon. Et dans le Sud-Manche, 41 degrés à Villedieu-les-Poêles. Ce soir, risque d'orage dans le pays d'Auge. La Suisse normande est dans tout le département de l'Orne. Et la nuit prochaine restera chaude avec des températures situées entre 25 et 28 degrés.
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0: L'hymne officiel de la Coupe du Monde de football 2026, c'était Shakira sur ICI, votre radio locale en Normandie. Actu, musique et bonne humeur avec Chonu qui décortique l'actu locale. C'était dans le Piment Normand ce matin à 7h40. Écoutez.
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3: Bonjour Chonu.
4: Bonjour.
3: Alors vous avez pu dormir cette nuit malgré la canicule ?
4: Hein ? Une canicule ? Mais quelle canicule ? J'ai rien senti. Je me suis même fait une petite raclette hier soir à la fraîche, après avoir enfilé mon pull Saint-Jean.
3: Non mais attendez, Chonu, je rêve. Vous ne ressentez pas la chaleur ?
4: Ben non, j'ai la clim.
3: Pardon, j'ai pas bien entendu. Vous avez quoi ?
4: La clim.
3: Ah, la clim !
4: Mais chut, taisez-vous ! Ne le criez pas sur les toits brûlants. J'ai pas envie que tout le monde débarque chez moi. En plus, vous pouvez être dénoncé par les ayatollahs verts si par malheur vous prononcez le mot clim. Car voyez-vous, c'est péché que d'avoir la clim aujourd'hui. C'est l'ex-communication directe. Vous pouvez perdre votre job, être envoyé au bûcher et livré aux flammes de l'enfer du réchauffement climatique. Hein, vous avez à peine le droit au ventilo, à condition qu'il soit à pédale.
3: Enfin, Chonu, reconnaissez que la clim, c'est pas très écolo, pas top pour la planète.
4: Oui, mais moi, voyez-vous, j'ai la conscience tranquille, car ma clim, à moi, elle est parfaitement aux normes environnementales.
3: Ah bon ? Ah bah c'est quoi comme marque ?
4: Bon, pas question de faire de la pub, tout le monde va vouloir se précipiter, et ça va encore plus réchauffer l'atmosphère, hein. Ils vont tous vouloir piquer une tête dans ma clim, et les coquillages et les crustacés vont avoir un goût de crème solaire.
3: Et vous délirez, Chonu, vous avez pris un coup de soleil sur la tête, c'est pas possible. D'ailleurs, on connaît toujours pas la marque de votre clim écologique.
4: Bah, la marque, c'est Côte de Nacre.
3: Mais j'ai pas demandé où vous habitez, Chonu.
4: Oh, l'endroit où j'habite, c'est la Côte de Nacre. Et c'est aussi le nom de mon climatiseur. Je peux vous dire que c'est bien plus efficace que la marque favorite des habitants de l'Orne, Rabodan.
3: Ouais, mais tout le monde ne peut pas se vivre comme vous à la mer, Chonu. On devrait d'ailleurs transporter les écoles sur la plage.
4: Bonne idée, François. Alors, de mon temps, l'école était finie quand on sonnait la cloche. On salue d'ailleurs Sheila dans son EHPAD. Aujourd'hui, les gosses sortent quand on entend le ding. Vous savez le bruit que fait le micro-ondes quand votre part de pizza est réchauffée? D'ailleurs, faut voir la tronche de nos mômes, hein, quand on les récupère à la porte du four, ou plutôt de l'école ou du collège. Ils sont rouges comme des pizzas du Mondial et collants comme une quatre fromages. L'odeur de pied en plus.
3: Alors, quel conseil donnez-vous à celles et ceux qui ne peuvent pas s'offrir une clim naturelle comme la Côte de Nacre?
4: De mettre un chapeau, comme la reine Elisabeth, pour aller visiter au frais de la princesse, dans l'abbaye aux hommes de camp, l'exposition qui lui est consacrée, en se rappelant, en ces moments où l'organisme est mis à rude épreuve, sa célèbre devise « Never complain, never explain, et God save the clim !»
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0: to Black, Amy Winehouse sur votre radio locale ici Normandie. Bonne journée à Bretteville-sur-Lèze au sud de Caen, là où se déroule le Festival du Vent. C'est ce dimanche avec une journée gratuite, ouverte à tous et qui proposera des nombreuses animations autour du vent, de la déco, des expos, démonstrations de cerfs-volants également à Bretteville-sur-Lèze dimanche. Votre après-midi continue en chanson avec Jean-Louis Aubert, Florent Pagny et Julien Clerc, suivi de l'Agenda Express pour de nouvelles idées sorties dans la région.
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2: Au Casino Barrière de Deauville, prenez date, vendredi 9 octobre, si vous aimez l'humour qui pique un peu, rendez-vous avec Elie Semoun. L'humoriste présente son nouveau spectacle Cactus, et le titre donne tout de suite le ton. Après plus de 30 ans de carrière, il met cette fois-ci un peu plus de stand-up à sa galerie de personnages toujours aussi décalés. Un fils qui visite un EHPAD avec son père, des sujets de société parfois sensibles. Elie Semoun aborde tout sans filtre, le 9 octobre à Deauville, au Casino Barrière, avec vos places à partir de 34 euros. Et si vous aimez les comédies musicales, notez ça dans votre agenda également. Le 11 octobre, au Quai des Arts d'Argentan, vous avez le Musical Comedy, spectacle haut en couleur avec Notre-Dame de Paris, Starmania, Mozart, l'Opéra Rock également. À découvrir le 11 octobre dès 14h au Quai des Arts d'Argentan. Comptez entre 28 et 40 euros la place.
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0: Next Summer, Damiano David sur Ici Normandie, votre radio locale. Le téléphone portable est désormais greffé à nos mains et c'est encore plus le cas pour nos ados qui sont complètement accros. Mais que se passerait-il si on leur retirait? Fred Ballard a tenté l'expérience avec une mère d'ado qui a relevé le défi.
1: Vous avez fait ce truc là, charmant du siècle dernier. Vous avez discuté. Vous n'avez pas vu. Heureusement.
2: Oui, tous les quinquas de type Florence Foresti se souviennent de ces moments très marrants du temps jadis où on se racontait plein de trucs en face-to-face avec la bouche et tout. Hein. On discutait, c'est fou quand on y pense.
1: Oui, alors pour les plus jeunes, discuter. Comment dire, c'est comme. C'est un peu comme chatter, tu vois. Mais en vrai. Du coup, on peut se faire les smileys nous-mêmes.
2: Mais oui, c'est dingue. À l'époque, on pleurait de rire en vrai avec des Kleenex, le mascara qui coule et tout. On n'allait pas chercher l'emoji qui chiale. Mais bon, il faut vivre avec son temps. L'époque est digitale et tous les parents vont devoir se battre pour la survie du QI de leur enfant.
3: Et plus t'avances dans les âges, plus c'est catastrophique. Moi, j'ai un pote à moi, son fils, il a 12 ans. Alors, lui était persuadé que son gamin était un génie parce que toute la journée, il lit du Hugo, du Chateaubriand. Et en fait, il s'est aperçu que le gamin planquait son téléphone dans les bouquins. Et moi, je m'en doutais, parce que le gamin est complètement con.
2: Voilà, bah, si vous n'arrivez pas à évaluer le niveau intellectuel de votre enfant à l'ère du numérique, Fabrice Eboué peut s'en charger, avec ou sans pincette, mais toujours avec le fou rire. Pas l'émoji, hein, le vrai.
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0: Sensualité, Axel Red sur ICI, votre radio locale en Normandie, dans le Bessin à Trévières, qui accueille le concert de la chanteuse et contrebassiste Joanne Dolly. C'est dans le cadre de Jazz dans les Prés, ça se passe vendredi à 21h. Toute l'actualité qui vous concerne, c'est dans moins de 10 minutes tout à l'heure à 17h, mais avant ça, Écran total de Benjamin Biolay et Canary Bay, Indochine.
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0: Canary Bay, c'était Indochine.
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0: Sur votre radio locale Ici Normandie, il est 17h. Lors de vos infos, Carole Louis, bonsoir.
2: Bonsoir Jason, bonsoir à tous.
0: La Normandie en alerte rouge canicule, une vigilance renforcée s'impose envers les seniors.
2: Dans le Calvados, la ville de Bayeux a ainsi activé son plan communal de sauvegarde. Depuis quelques années déjà, le Centre communal d'action sociale appelle certaines personnes âgées inscrites sur le registre du plan canicule afin de s'assurer qu'elles vont bien malgré les fortes chaleurs. De l'eau à disposition, des zones fraîches dans la maison. Souvent ce sont des personnes isolées ou fragiles. Certaines sont inscrites à la demande de leur famille. Au CCAS, Catherine Leroy s'occupe des coups de fil justement et actuellement, eh bien, ce sont 17 personnes qu'elle doit contacter chaque jour.
3: On a des seniors relativement jeunes, mais qui sont des seniors, et on a quand même une centenaire sur la liste. Le but, c'est de s'intéresser, de savoir si tout se passe bien, si les personnes arrivent à se mettre au frais, parce qu'il y a des appartements qui ne sont pas isolés du tout, donc savoir comment elles vivent la chaleur au quotidien, et de savoir si elles ont tout ce qu'il faut, des packs d'eau, si elles ont de la visite. C'est pour ça que vous m'avez entendu, est-ce que vous avez des voisins qui peuvent s'intéresser, si les volets sont pas ouverts, ou il n'y a pas eu de visite entre deux, et sinon, moi je les rappelle au moins une fois par jour. Et si je vois que ça n'a pas répondu, je rappelle jusqu'à ce que j'ai une réponse. On donne des petites astuces. Prendre une serviette humide, les passer sur les avant-bras, la nuque, les tempes. Je leur dis surtout quand il y a vertige, maux de tête, une certaine somnolence, quand ils ne se sentent pas bien, c'est surtout le 15 d'office.
2: Et le bouche à oreille semble bien fonctionner entre les bénéficiaires bayeusins. La liste devrait s'allonger dans les jours à venir. Une vigilance rouge canicule qui concerne aujourd'hui 44 millions d'habitants en France. L'ARS, l'Agence régionale de santé, dressait justement un point cet après-midi sur la canicule. 80% des EHPAD, indique son directeur, ont déclenché leur plan bleu pour rappeler des personnels en congé. Au SAMU, les appels sont en hausse de 9%, mais globalement, si les activités sont soutenues, eh bien la situation dans les différents services de santé semble aujourd'hui tout à fait absorbable.
0: La canicule qui perturbe de nombreux secteurs d'activité.
2: Au niveau éducation, notamment à Caen, l'ensemble des services est mobilisé. La ville n'a pas fermé les écoles, mais laisse le choix aux parents concernant l'accueil ou la récupération de leurs enfants en fin de matinée ou plus tôt le soir. Le maire précise par ailleurs que des climatiseurs et ventilateurs ont été installés dans les classes. À Condé en Normandie, école fermée en revanche jusqu'à vendredi. Il est demandé aux parents qu'ils peuvent de venir récupérer leurs enfants. Un service minimum d'accueil est assuré seulement pour ceux qui n'ont pas de solution de garde. À l'école maternelle de Saint-Germain-du-Cruyé ou pour tous les enfants des écoles de cette commune, à l'école Sévigné pour les enfants du groupe Terra Deli. Et puis l'ensemble des équipements sportifs également fermés jusqu'à nouvel ordre, à l'exception de l'espace aquatique gratuit jusqu'à vendredi. Au total, ce sont 1800 établissements scolaires qui sont fermés, 8000 concernés par des aménagements horaires au niveau national.
0: Dans l'actualité également, une maison entièrement détruite par un incendie dans l'Orne.
2: Une propriété de 300 mètres carrés située sur la commune de Belleforêt en Perche, totalement détruite la nuit dernière. Un incendie qui a mobilisé 15 sapeurs-pompiers de 3 casernes. Aucune victime n'est à déplorer. En sport, les Vikings poursuivent leur recrutement avec une nouvelle arrivée ce mardi. Maxime Dican, français de 22 ans, cet arrière-gauche de 2m03 formé à Toulouse, évolué la saison dernière sous les couleurs de Cournon en Auvergne, club de Star League. Et puis en cyclisme, Kevin Vauclin ne participera pas au championnat de France de cyclisme. Il l'annonce aujourd'hui. Un virus et une bactérie attrapée durant le tour Auvergne-Rhône-Alpes me diminuent encore, précise le coureur de Bayeux, qui préfère se préserver avant le départ du Tour de France le 4 juillet prochain.
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2: Et il n'y a pas beaucoup d'évolution. Jason, l'après-midi se termine comme elle a commencé, c'est-à-dire sous la chaleur.
0: Et oui, les 5 départements normands toujours en alerte rouge canicule avec des températures 15 degrés au-dessus des normales de saison. 40 degrés sur la plage de Ouistreham, nous informe Xavier sur notre page Facebook. 38 à Mortagne, nous dit Nico, à 40 à Foulogne, près de Caumont-sur-Eure.
2: Et demain, même chose, il faut donc rester, on sera toujours en vigilance rouge. Hein.
0: Oui, dans le détail, dans le Calvados, 34 à Cabourg, 35 à Caen, 36 degrés à Vire, 39 à Falaise, 40 à Saint-Pierre-en-Auge, dans l'Orne, 37 à Domfront, 39 à Argentan et Alençon, et dans le Sud-Manche, comptez 38 degrés à Saint-Hilaire-du-Harcouët. Il faudra attendre ce dimanche matin pour passer sous la barre des 30 degrés en Normandie.
2: On va faire avec, souffrir encore un petit peu,
0: encore quelques jours. Sur la route, un accident dans le Bessin, sur la départementale 613, entre Haussmanville et Isigny-sur-Mer. La circulation est compliquée dans les deux sens, nous indique Alice, auditrice ici Normandie. Merci Alice d'avoir partagé cette inforoute avec nous. Vous pouvez le faire également de votre côté, 02 31 44 48 44. Radio ici Normandie vous facilite la mobilité pendant les travaux du tramway de Caen-la-Mer, Twistow, et Caen-la-Mer lance un réseau de transport adapté à partir de lundi prochain avec des itinéraires de bus ajustés pour contourner les zones de travaux impactées, des arrêts de report installés au plus près des arrêts habituels et puis une nouvelle signalétique spécifique pour orienter vers les arrêts de report. Plus d'infos sur le fil WhatsApp intitulé le projet tramway Caen-la-Mer.
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0: Ici Normandie vous accompagne avec des bons plans fraîcheur dans la région. Je vais vous en donner quelques-uns tout au long des deux prochaines heures. On vous accompagne en musique aussi avec Dreamer. Voici Supertramp.

0: C'était Super Tramp Dreamer sur votre radio locale ici Normandie.
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0: Allez, à suivre jazz, gospel, musique afro-caribéenne. Ce week-end, la chanteuse et contrebassiste martiniquaise Joanne Dolly est l'invitée de Jazz dans les Prés pour 3 concerts en Normandie. Une artiste libre et solaire qui ne laisse personne indifférent. Alors pourquoi faut-il aller voir Joanne Dolly sur scène? Élément de réponse dans un instant avec Guillaume Chevillard. Mais avant ça, on poursuit cette belle après-midi ensemble en musique avec M. Pokora.

0: même, extrait du nouvel album de M. Pokora. À Verson, près de Caen, si vous cherchez un peu de fraîcheur, bonne nouvelle, le parc de Betteville-Sangor ouvre exceptionnellement plus longtemps cette semaine. Vous pourrez vous y promener ou vous y reposer de 6h du matin à 23h le soir, et ce jusqu'à dimanche inclus. Voilà une façon pour la commune d'offrir à tous un coin d'ombre et de fraîcheur pendant cette période de forte chaleur.
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0: Des bons plans en fraîcheur et des idées sorties. Ce week-end, place à une artiste martiniquaise, chanteuse, contrebassiste, compositrice, flûtiste également. Joanne Dolly, invitée de Jazz dans les Prés en Normandie pour 3 concerts. Pour nous en parler, Guillaume Chevillard, programmateur. Bonsoir Guillaume.
3: Bonsoir.
0: Bon, pour commencer, comment est-ce qu'on pourrait la présenter, la qualifier, Joanne Dolly?
3: Eh bien, Joanne Dolly, c'est une artiste très multiple, c'est-à-dire elle a toute une grande palette à son art, et aussi je dirais que c'est une musicienne spirituelle, c'est-à-dire c'est une musique très incarnée, on sent qu'il y a vraiment une envie de partage, une envie de profondeur spirituelle, donc c'est une musique très incarnée. Et ce qui est intéressant, c'est que c'est une jeune artiste, donc c'est quelqu'un en plus qu'on peut découvrir encore maintenant et qui est promis une très belle carrière, je pense.
0: Une artiste en pleine ascension. On écoute un extrait, on continue d'en parler juste après.

0: Joanne Dolly, invitée de Jazz dans les Prés en Normandie, dans les trois départements de l'ex-Basse Normandie, hein, Calvados, Orne, Manche. On vous donne le détail dans un instant. On parle souvent d'elle en disant qu'elle a une liberté musicale assez impressionnante.
1: Bah oui, là on l'entend dans l'extrait que vous venez de passer, c'est-à-dire on entend à la fois le tambour belay traditionnel martiniquais et à la fois quelque chose de très américain. Donc voilà, c'est ces jeunes musiciens qui sont au carrefour à la fois du passé, du présent et de l'avenir. Et donc voilà, c'est très stimulant pour nous de rencontrer ces artistes-là et de jouer avec eux. Et de voilà, c'est vraiment extraordinaire d'avoir cette diversité en une seule personne.
0: Ouais, quand j'ai regardé un petit peu les vidéos de ces concerts, j'ai remarqué à la fois une ambiance intimiste, mais aussi une belle énergie.
1: Ah oui, oui, bien sûr. Ben, encore une fois, c'est le côté spirituel, parce qu'on sent que c'est une artiste qui est très engagée dans ce qu'elle fait. On n'est pas dans la variété, on n'est pas dans le divertissement, on est sur une expression musicale. Bon, après, c'est un peu la volonté de tous les jazzmen, hein, d'avoir une musique ancrée et spirituelle. Mais c'est vrai qu'elle l'incarne très bien et on sent chez elle, même si je vais la découvrir en même temps que vous, parce que vous savez, Jazz dans les Prés, c'est le concept, c'est l'invité vient jouer avec des musiciens du territoire. Donc je la découvrirai physiquement, on va dire que jeudi. Mais voilà, on peut pressentir ça chez elle et je pense qu'on va vivre un très grand jazz dans les prés. En plus, la France est qualifiée, donc c'est bon, vendredi, il n'y a pas besoin de regarder le match. On regardera ça sur Internet et venez encourager le spectacle vivant.
0: Voilà. Joanne Dolly en concert donc ce vendredi effectivement à 21h à la salle des fêtes de Trévières dans le Calvados, mais aussi samedi 21h à la salle Marcel Robine de Ségri-Fontaine dans l'Orne, et puis ce dimanche 17h à Saint-Ronfert dans la Manche. Trois occasions de découvrir une artiste solaire, libre et profondément habitée par sa musique. On l'a bien entendu, 12€ le billet à réserver sur jazzdanslesprés.com. Merci Guillaume Chevillard, belle soirée.
1: Merci à vous, à très bientôt.
0: Et à bientôt, au revoir.
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0: Merci Lola Young sur Ici Normandie, votre radio locale chaque jour à vos côtés, notamment à Houlgade sur la côte fleurie, qui s'adapte face aux fortes chaleurs et qui propose à ses habitants un espace climatisé pour permettre à chacun de se rafraîchir dans de bonnes conditions. C'est à la salle de la gare. Elle sera exceptionnellement ouverte demain toute la journée de 9h à 18h et même chose pour jeudi 9h-18h. À suivre sur votre radio ici Normandie, les Normandes. Ici, on va retrouver tout à l'heure Richard Domi qui nous emmène à C, dans l'Orne, une ville où la musique résonne depuis près d'un siècle. Une association d'ailleurs créée en 1932 propose des stages et propose même de devenir chef d'orchestre. Les Normandes ici, dans 10 minutes.
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0: que pour toi, François Feldman.
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0: 1000 ans d'histoire en à peine une demi-heure. Si vous n'avez pas encore vu le spectacle immersif du millénaire au château de Caen, ça vaut le détour. Ça se passe dans la salle de l'échiquier. Pendant une trentaine de minutes, on traverse l'histoire de la ville de 1025 à aujourd'hui, avec des images projetées partout, du sol au plafond. Ambiance vraiment impressionnante. On replonge dans l'histoire des ducs de Normandie. C'est gratuit du mardi au dimanche, entre 11h et 17h, avec une séance chaque heure. Pensez simplement à réserver votre billet sur le site du château et des musées de Caen. Autrement, le Casino Joa de Bagnoles de l'Orne accueille cet été la troupe des Cabarets pour plusieurs représentations de son spectacle Salut les 60s, un spectacle de musical où quatre artistes du groupe Cabaret vous emmènent dans les années yéyé, entre chansons et fou rire. 1h30 de pure détente. Rendez-vous ce jeudi à 15h et le 16 juillet à 17h. C'est 20€ le billet à réserver sur joa.fr.
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0: Oui, restez avec nous, on va vous donner comme ça des idées sorties, des bons plans fraîcheurs aussi. Il y en a pas mal dans la région. Je vais vous en donner un dans moins de 3 minutes, là, juste après Phil Collins sur votre radio Ici Normandie.

0: Phil Collins à l'instant sur Ici Normandie. Allez, un bon plan fraîcheur, un de plus sur votre radio locale. C'est dans l'agglomération cannaise. La piscine de Colombelle est ouverte gratuitement demain après-midi de 14h à 17h. Et même chose pour la piscine de Mondeville, ouverte gratuitement demain entre 14h30 et 17h. Allez, toute l'actualité musicale maintenant dans Décibel la chronique avec vous, Émilie Mazoyer.
1: Salut tout le monde. Émilie au rapport pour votre dose quotidienne d'actualité musicale. L'anniversaire de Zizou qui tombe en pleine Coupe du Monde de foot. Mais ça va nous porter bonheur ça.

Elle est dingue, hein, cette chanson du groupe australien Vaudeville Smash, qui cite 82 footballeurs légendaires dans les couplets et précise au refrain que le plus fort, c'est Zinedine Zidane. Zizou a 54 ans aujourd'hui, bon anniversaire. Et les Bleus jouent leur troisième match de cette Coupe du Monde vendredi contre la Norvège. Un match que vous pourrez suivre en direct sur votre radio ici. Quand elle a chanté à l'Olympia au mois de décembre dernier, Jeanne Chéral a eu la divine surprise d'y rencontrer son acteur préféré, Jean Dujardin. Et ils se sont tellement bien entendus que Jeanne l'a invité à partager un duo. Ça vient de sortir et c'est trop joli.

Je pense à vous, je pense à vous. La séance d'enregistrement avec lui a été un enchantement, raconte Jeanne Chéral sur ses réseaux. Et Jean Dujardin, vraiment étonnant, il sait chanter. Ça sent le tube de l'été, cette affaire. Groupe anglais plus populaire chez nous que dans son pays, Placebo célèbre les 30 ans de son premier album en présentant une nouvelle version plus contemporaine, mais à partir des bandes de l'époque. Placebo Recreated est sorti vendredi.

20 ans plus tard et avec quelques ajustements, bienvenue, Nancy Boy, le premier tube de placebo en France, revit tout en puissance et en beauté, à déguster aussi sur scène. La tournée de placebo passera à l'automne par Toulouse, Nantes, Lyon et Paris. Aujourd'hui, le festival Sœurs Jumelles ouvre ses portes à Rochefort. Rencontre de la musique et de l'image qui propose des projections de documentaires musicaux, des avant-premières et des concerts. Vanessa Paradis, Benjamin Biolay, Pomme, Charlotte Cardin. Et dès demain, Décibel sera en direct du festival Sœurs Jumelles. Nous sommes partenaires. Rendez-vous au pied de la grande scène à 20h mercredi et jeudi et 19h vendredi.

0: Les épines du cœur, c'était Vanessa Paradis à l'instant dans la chronique de Décibel. 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

0: Big in Japan, c'était Alphaville.
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0: Cette semaine, dans les Normands d'ici, on suit Richard Domi. Bonsoir Richard.
2: Bonsoir Jason.
0: Vous êtes à C dans l'Orne, et aujourd'hui vous allez nous jouer une belle partition.
2: Alors moi, j'en suis pas sûr, mais le Normand qui est à mes côtés, oui, lui c'est un vrai musicien. Assez, ville d'un peu plus de 4000 habitants, les associations et les activités sont nombreuses. Et là, juste à côté de l'école de musique, nous sommes à quelques mètres de la cathédrale, des passionnés se retrouvent chaque semaine pour répéter. Et c'est ici que j'ai rencontré Bruno.
3: Bonjour, je m'appelle Bruno Boulanger, je suis le président de l'Alliance Musicale de C.
2: Vous êtes une quarantaine de musiciens dans l'orchestre, on trouve tous les instruments ?
3: On a la chance depuis cette année d'avoir un orchestre quasiment complet. En fait, il nous manque juste la contrebasse à cordes, mais depuis cette rentrée, nous avons même un basson assez.
2: Alors, on a un petit trombinoscope là sous mes yeux. Je vois effectivement Denis qui est le chef d'orchestre. Je vous vois pas, Bruno. Vous êtes où là-dessus ?
3: Alors moi, je suis avec les corps d'harmonie. Voilà, je suis à gauche.
2: D'accord. Voilà. Les corps d'harmonie, c'est quoi exactement ?
3: Ah bah, si vous voulez, c'est comme une trompe de chasse, mais sauf qu'on y ajoute des palettes, des touches, des pistons, si vous voulez, pour faire toutes les notes, quoi.
2: D'accord. Ça porte un nom, ça, le joueur de trompe ?
3: C'est un corniste.
2: Donc vous êtes un corniste ?
3: Voilà, je suis corniste.
2: L'association existe depuis 1932 et elle rassemble des musiciens qui viennent de C, des villes des alentours, jusqu'à Alençon, Argentan ou encore L'Aigle. Bruno gère les répétitions, la logistique et organise même des stages à l'Alliance Musicale. Figurez-vous qu'on peut être formé pour devenir chef d'orchestre.
3: Oui, dans le cadre du stage organisé par l'Alliance Musicale et la Confédération Musicale de France, on a ajouté la formation des chefs d'orchestre. Voilà. Nous avons eu deux stagiaires cette année.
2: Et ça, c'est assez unique hein, quand même.
3: Oui, je pense qu'autour de chez nous, on n'en trouve pas régulièrement. Oui, tout à fait, je suis d'accord avec vous.
2: Il y a des gens qui viennent pour ça d'un peu partout ?
3: Alors, les deux stagiaires cette année venaient de Cherbourg et de Rouen.
2: Des stages, des formations réputées et évidemment, on peut profiter des talents de l'Alliance Musicale au moment des concerts.
3: On essaie de préparer au moins 3 concerts par an, un en octobre, un en janvier et un en juin.
2: Et donc, il y en a un qui arrive là, dans quelques jours ?
3: Eh bien oui, voilà, nous proposerons un concert au Centre Polyvalent à 20h30, donc c'est le samedi 27 juin. Mmh. Voilà.
2: Est-ce qu'on sait un peu ce qu'on pourra entendre durant ce concert ?
3: Le thème, en fait, c'est un voyage qui nous emmène du Nil au Balkan, donc avec des morceaux égyptiens, autour de la mer Méditerranée, puis on remonte un peu sur la Macédoine et la Roumanie. Quoi, voilà.
2: Bruno Boulanger, le corniste, répète avec ses amis de l'Alliance Musicale 2 heures par semaine, tous les vendredis, pour vous offrir de beaux concerts. Vous avez bien noté le prochain, hein, samedi 20h30

0: au centre polyvalent de C.
1: Merci Richard. Info, photo, vidéo à retrouver sur ici.fr, rubrique Les Normands d'ici. Allez, on joue ensemble maintenant pour vous offrir votre exemplaire de l'ouvrage du Normand Dorian Louvet. De 5 km à 42 km, il n'y a qu'une foulée, publiée aux éditions First. Dorian Louvet, sportif de haut niveau, entrepreneur normand. Eh bien, dans ce livre, il propose plus de 20 programmes progressifs depuis les premiers kilomètres jusqu'aux distances mythiques du semi-marathon et du marathon. Voilà, si vous avez l'ambition de courir un semi ou un marathon prochainement, ce livre est fait pour vous et croyez-moi, il est essentiel pour éviter les blessures. Ce livre, on vous l'offre maintenant si vous avez la bonne réponse à ma question. Dans quelle aventure télévisée, présentée par Denis Brognard, a-t-on découvert Dorian Louvet? Pékin Express ou Koh-Lanta? Vous avez la bonne réponse, appelez-nous maintenant, bonne chance.
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0: écoutez les Doors sur votre radio locale ici Normandie. Allez, un petit bon plan fraîcheur à Falaise. La médiathèque à Falaise lutte contre ces fortes chaleurs en vous proposant de venir à la médiathèque qui devient, se transforme en centre d'accueil climatisé pour les mamans et leurs bébés. Il y a des séances de bébés lecteurs donc pour cette journée de demain entre 9h et 18h. N'hésitez pas à venir vous rafraîchir à la médiathèque de Falaise demain. On joue, le tirage au sort a été effectué, on est à Port-en-Bessin avec Xavier. Bonsoir Xavier.
1: Bonsoir.
0: Comment ça va? Comment vous luttez-vous contre ces fortes chaleurs?
1: Ah bah moi je suis en cabriolet donc tout va bien.
0: Cheveux au vent.
1: Non, pas du tout, il n'y a pas un poil de vent, je sors du travail et je profite d'aller au bord de la côte.
0: Ah bah parfait, oui, il fait un peu moins chaud en bord de mer, bah parfait.
1: Oui.
0: Vous offre le livre de Dorian Louvet, si vous avez prévu de courir un semi ou un marathon, c'est prévu ou pas prochainement?
1: Oh, c'était quand j'étais jeune, quand j'étais militaire, maintenant je vais avoir 60 ans, non, c'est plus la peine.
0: Oh, il n'y a pas d'âge pour courir un semi.
1: Non, j'ai arrêté.
0: Le livre de Dorian Louvet, on vous l'offre si vous voulez l'offrir à quelqu'un qui a prévu de courir. Il y a plein de bons plans, il y a un programme surtout qui vous est proposé, c'est publié aux éditions First. La question, la suivante, dans quelle aventure télé présentée par Denis Brognard a-t-on découvert Dorian Louvet, Pékin Express ou Koh-Lanta?
1: Koh-Lanta.
0: Mais oui, évidemment, avec ce générique. Culte, Dorian Louvet, bah c'est gagné. On vous offre aussi un paquet de chocolat normand, les Chevaliers d'Argouge, maître chocolatier français, 120 grammes de chocolat blanc. C'est fabriqué dans la Manche, à Moyon Village. Des chocolats, c'est pour vous, Xavier.
1: C'est gentil, donc il faudra amener une glacière, je suppose.
0: Pour éviter que ça fonde.
1: Voilà,
0: ah oui, c'est mieux. Et puis on vous offre aussi un éventail ici Normandie, voilà, comme ça vous allez pouvoir vous rafraîchir. Belle soirée Xavier, merci beaucoup.
1: Ouais, ne changez rien, vous êtes une très belle radio.
0: Ah merci. Bah ça fait plaisir. Bah merci d'avoir partagé un peu de bonne humeur aussi Xavier sur notre antenne.
1: Je suppose que je reste en ligne.
0: Restez en ligne, on vous donne toutes les infos pratiques. À bientôt. Belle soirée Xavier,
1: au revoir. Merci à vous, au revoir.
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0: Warren sur votre radio locale. Ici Normandie, c'était Alex Warren.
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0: Merci d'être là, d'avoir choisi Ici Normandie, votre radio locale. Il est 18h. Les infos, Carole Louis, avec de nouveaux records absolus de température enregistrés aujourd'hui en Normandie.
2: Et la plus chaude, eh bien, elle a été relevée à Saint-Sylvain, c'est entre Caen et Falaise, 41 degrés 2. Il n'a jamais fait aussi chaud non plus à Caen, où l'on a atteint 40 degrés 8. Autre record, à Bernières-sur-Mer, sur la côte de Nacre, 40,3. Dans l'Orne, la commune de Bagnoles a également encore battu son record, avec aujourd'hui 39 degrés 7. La température la plus fraîche, si l'on peut dire, relevée, est à la Hague avec 25 degrés 9. C'est toute la Normandie qui aujourd'hui est en vigilance rouge canicule. Les services d'urgence sont en alerte. L'Agence régionale de santé a d'ailleurs dressé un état des lieux cet après-midi avec notamment une hausse des appels au SAMU, Didier Charpin.
3: Oui, on peut dire que le réflexe d'appeler le 15 avant de se rendre aux urgences semble désormais bien intégré par les Normands. Depuis dimanche, le SAMU a ainsi constaté une forte augmentation des appels de 9% à l'échelle régionale, mais les services d'urgence constatent une augmentation beaucoup plus modérée des consultations, 1,5%. Petite surprise, ce sont surtout des jeunes qui sont victimes de déshydratation ou de coups de chaud parce qu'ils se croient peut-être à tort plus résistants que leurs aînés, estime le directeur de l'Agence régionale de santé. Mathias Hoth estime que pour l'instant la situation est bien gérée avec assez de personnel mobilisé. 80% des EHPAD avaient de toute façon anticipé la situation dès le week-end dernier, à la lecture des bulletins météo, en déclenchant leur plan bleu qui permet de rappeler des personnels en congé.
2: Didier Charpin devant les bureaux de l'ARS Normandie à Caen. La ville de Bayeux donc a activé son plan communal de sauvegarde. Le centre communal d'action sociale appelle ainsi certaines personnes âgées inscrites sur le registre du plan canicule afin de s'assurer qu'elles vont bien malgré ces fortes chaleurs. Sachez également que le service des urgences de l'hôpital Ramsay-Saint-Martin à Caen sont à nouveau fermés à partir de maintenant, 18h, et jusqu'à demain matin, 8h30, faute de médecins. Durant cette période, seules les suites opératoires seront assurées de manière habituelle, sous réserve bien sûr de la capacité d'accueil dans les services d'hospitalisation.
0: Et parmi les conséquences pas forcément attendues, des plateaux de fromage vides pour les clients de la crèmerie des Frangines, basée à Cagny, au sud de Caen.
2: Oui, depuis 4 ans, l'entreprise familiale a lancé 13 distributeurs automatiques, dont ceux de Falaise, d'Ouvre-la-Délivrante, JB Berville, Falaise, je l'ai dit, ou encore Saint-Martin-de-Fontenay. Mais avec la chaleur, eh bien, ces responsables craignent une surchauffe des moteurs des distributeurs, alors ils les ont tous débranchés en attendant la baisse des températures. C'est la première fois que ça arrive. Frédéric Marie est le fondateur de la crèmerie des Frangines. Il craint pour les années à venir, alors avec sa famille, il essaie de s'adapter.
4: Il va vraiment faire chaud, ils annoncent du 40 degrés. Moi je sais que nos machines ne sont pas prêtes à encaisser ça, quoi. Donc malheureusement on ferme pour ne pas casser nos distributeurs. Il faut absolument qu'on ait une température entre 2 et 4 degrés. Donc n'importe comment, bah, les frigos ils poussent. Et le souci c'est de casser les moteurs de frigo, quoi. Casser les blocs froids. On en a cassé un dans la nuit de samedi à dimanche à Giberville. Le coup n'en vaut pas la chandelle, quoi. C'est pas la peine, quoi. Il faut maintenant qu'on pense à réfléchir à ça, à ce problème de la chaleur, hein. Peut-être avoir des climatiseurs dans nos cellules de distributeurs, amortir ça pour quelques jours de chaud. Je sais pas si c'est amortissable. Il va falloir qu'on compose avec la chaleur maintenant. C'est une vraie inquiétude. On y réfléchit, hein. Et moi je suis prêt à livrer les clients. S'il y a des gens qui ne peuvent pas se déplacer ou des choses comme ça, on se débrouillera, on ira les livrer, nous. Donc voilà.
2: Le fondateur de la crèmerie des Frangines à Cagny. Côté éducation, le ministère rappelle ce soir que 1800 établissements scolaires sont fermés. 8000 ont réalisé des aménagements horaires au niveau national. À Hérouville-Saint-Clair, dans l'agglomération cannaise, et bien plusieurs rendez-vous musicaux et culturels qui étaient programmés sont annulés. C'est le cas du Bifor Escal Festival, l'événement Fête de la musique au Conservatoire de musique et théâtre, et la 6e édition du Dracar Défi. Enfin, dans la Manche, le Mont-Saint-Michel recommande aux visiteurs de reporter leur visite.
0: L'autoroute A13 en partie fermée la nuit prochaine et les deux suivantes.
2: La SAPN, Société des autoroutes Paris-Normandie, réalise des travaux de flux libre sur l'axe Camp Paris à hauteur de la commune de Dozulé. La bretelle d'entrée ne sera donc pas accessible entre 20h et 6h. Demain matin, une déviation est mise en place. En sport, les Vikings poursuivent leur recrutement. Nouvelle arrivée ce mardi de Maxime Dican, 22 ans, arrière-gauche de 2m03, formé à Toulouse. Il évoluait la saison dernière sous les couleurs de Cournon en Auvergne, un club de Star League. Kevin Vauclin, c'est du cyclisme, forfait au championnat de France pour cause de virus, attrapé durant le Tour d'Auvergne-Rhône-Alpes. Il préfère se préserver avant le Tour de France le 4 juillet. Et puis en football, un départ au SMC, celui de William Mazier, attaquant du club de Ligue 3, qui, avec le club, a décidé d'un commun accord de mettre fin au contrat qui les liait. L'attaquant rejoint le club slovène du NK Bravo. Il aura disputé 20 rencontres sous le maillot rouge et bleu.
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2: Et on continue comme on l'avait commencé avec cet après-midi, de la chaleur ce soir.
0: Ouais, toujours et encore avec ces 5 départements normands en alerte rouge canicule. Des températures 15 degrés au-dessus des normales de saison. 40 degrés encore ce soir sur la plage de Ouistreham. 38 à Mortagne-au-Perche. 40 degrés près de Caumont-sur-Or.
2: Et Jason, pour demain, même chose, le maintien de la vigilance rouge. Hein.
0: Ouais, dans le Calvados, comptez 35 degrés à Caen, 36 à Vire, 39 à Falaise, 40 à Saint-Pierre-en-Auge. Dans l'Orne, 37 à Domfront, 39 à Argentan et Alençon. Et dans le Sud-Manche, 38 degrés à Saint-Hilaire-du-Harcouët. Ça va continuer comme ça encore les prochains jours. Il faudra attendre dimanche matin pour enfin passer en dessous de la barre des 30 degrés en Normandie. Donc bon courage tout le monde.
2: On se protège surtout, on fait attention et on
0: s'hydrate. Voilà. Le retour des infos tout à l'heure, 19h. Sur la route, un accident de la route sur le périphérique sud de Caen, entre la sortie 14 Cormel et 16 Pays d'Auge, chaussée extérieure. Deux véhicules impliqués dans cet accident juste avant la porte de Paris-Mondeville. Donc, ça a créé de sacrés ralentissements qui se ressentent depuis la sortie suisse normande à If. Prudence donc sur le périphérique sud de Caen ce soir. Des difficultés sur le train également, puisque le train Caen-Lisieux, départ 18h36, est supprimé. Un train supprimé aussi depuis la gare d'Alençon, direction Château-du-Loir, départ 18h23, lui aussi est donc supprimé. L'info ferroviaire en temps réel sur infoligne.com.
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0: Et restez bien avec nous, j'ai quelques bons plans fraîcheur à vous donner tout au long de cette prochaine heure en Normandie. Mais avant ça, côté musique, le ballet de Céline Dion.

0: le ballet de Céline Dion.
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0: Il est né d'une passion pour la musique et d'un retour aux sources dans le Perche. 5 ans plus tard, son festival attire des artistes venus de toute la France. Comment Perche en rock est-il devenu l'un des rendez-vous musicaux incontournables de l'Orne ? Réponse dans moins de 3 minutes, juste après Conduire de Louane.
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1: Louane sur votre radio locale ici Normandie, chaque jour à vos côtés à Caen, entre autres, la ville qui s'adapte face à ces fortes chaleurs et qui par exemple ouvre ses parcs et jardins jusqu'à minuit chaque soir. Pensez aussi aux musées climatisés de la ville de Caen, les musées de Normandie Château de Caen et le musée des Beaux-Arts de Caen restent ouverts jusqu'à 20h, c'est climatisé. La Biosome aussi, c'est un espace frais, ouvert à tous et à toutes de 9h à 18h. Vous retrouvez toutes les infos, les points fraîcheurs sur le site caen.fr.
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1: Des idées sorties dans la région. Ce week-end, le Perche va vibrer au son du rock, de l'électro et du rap aussi. C'est le festival Perche en rock qui fête ses 5 ans vendredi et samedi à Préau du Perche dans l'Orne. Un festival né d'une passion et qui s'est imposé au fil des années comme un rendez-vous incontournable de l'été. Adrien Souvray, l'un des fondateurs du festival. Bonsoir Adrien.
4: Bonsoir.
1: Comment elle est née d'ailleurs cette idée de créer un festival ici au cœur de la campagne ?
4: Cette idée de créer un festival ici au cœur de la campagne, moi en fait je travaille sur la ferme où a lieu le festival. Et donc, suite au Covid, il n'y avait plus beaucoup de concerts par chez nous. Donc, on s'est regardé, on a dit on a une ferme, on a de la place, on va organiser des concerts.
1: Voilà comment est née Perche en rock qui va fêter ses 5 ans cette année.
4: Exactement, ouais.
1: C'est quoi la force de votre programmation ?
4: La force de notre programmation, c'est une programmation qui mélange groupes professionnels nationaux et groupes amateurs locaux et multiculturels. Donc voilà, je pense que c'est une programmation où il y en a vraiment pour tout le monde et avec des choses intéressantes.
1: Ouais, c'est ça, il y a du rock, de l'électro, il y a un peu de rap aussi. Et d'ailleurs, pour cette édition anniversaire, je crois que certains groupes reviennent souffler la bougie.
4: Exactement, la tête d'affiche Grand Masachis sont déjà venus en 2023. C'était un groupe émergent à l'époque. Aujourd'hui, c'est un groupe qui joue à Rock en Seine, au Hellfest, Véchao, etc. Donc, qui a bien évolué. Le festival a bien évolué aussi. Donc, c'était l'occasion de les faire revenir pour la sortie de leur troisième album qui vient de sortir. Là.
1: On aura qui d'autre ?
4: On aura Banque Mina, qui est un groupe de Paris, de rock ambiant. On aura Faith in Agony, qui est un groupe de rock psychédélique heavy metal qui nous vient de Grenoble. On aura Total Leopard, donc là on est sur du grungeabilly, un groupe qui vient de Paris également. Mélanie Le Sage en chanson française qui nous vient de Toulouse. On aura les enfants de l'école de musique associative Unimusic. Voilà, donc tout ça c'est la programmation du samedi. Et le vendredi, on aura en tête d'affiche Full Moon Little House, qui est un groupe de blues, jazz, électro-rock, psychédélique qui nous vient de Rennes. Et on aura aussi Amorito, donc un groupe de chansons françaises, espagnoles, teintées d'électro. Et on aura Wannabe Ghost, un groupe de stoner grunge, ainsi que Outre Mesure, un groupe de rap and roll.
1: Voilà, donc plusieurs styles différents, on l'a entendu, grâce à vous, Adrien Souvray. Merci d'avoir été avec nous pour nous présenter ce festival, représenter ce festival qui fête ses 5 ans cette année. Ce vendredi, ouverture des portes 18h30. Ce samedi, ouverture à 16h. C'est à Préau du Perche. On est tout près de Bellem dans l'Orne. Entrée à prix libre, vous mettez votre prix sur le site percheenrock.fr. Et puis il y a de la musique, il y a un marché artisanal, il y a des animations. Vous allez passer un bon moment, c'est sûr, à Préau du Perche, le festival Perche en rock. Merci Adrien.
4: Merci à vous.
1: Très belle soirée et à bientôt.
4: Merci.
1: Au revoir.
4: Au revoir.
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0: Allez, un bon plan fraîcheur près de chez vous dans l'Orne. Le château de Carouge est ouvert. Et il fait un peu plus frais à l'intérieur, notamment du côté du donjon médiéval. Voilà, vous pouvez y aller. Profitez également du parc avec ses nombreuses zones ombragées. Voilà, un bon plan fraîcheur dans l'Orne à Carouge. À suivre, une chaîne dont on parle peu, LCP, la chaîne parlementaire sur le canal 8 de la TNT. Patrice Gascoin s'est intéressé à une émission qui s'adresse aux citoyens. Les coulisses TV dans 5 minutes.
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1: Le Paris Comedy Club débarque au théâtre à l'ouest de Caen avec un plateau de trois humoristes, trois univers complètement différents. Victoria Pianasso qui transforme les petits moments de vie en grands éclats de rire. Il y a Callaghan aussi, lui c'est un humour sans détour. Et puis Sylvain Ferjeau, humour subtil qui frappe toujours au bon moment. Rendez-vous ce soir 21h à Caen au théâtre à l'ouest. 26€ la place à réserver sur théâtrealouest.com. Dans le département de l'Orne, au Haras du Pin, un spectacle équestre. Jusqu'à dimanche, le Haras National du Pin propose Genesis, cheval de spectacle. Une grande fresque équestre qui raconte la naissance du cirque moderne avec des numéros de voltige, de dressage, des numéros aériens et puis un peu d'humour cette fois-ci. C'est à voir en intérieur dans le Manège d'Or, chaque jour à 15h et à 16h les week-ends, à 14€ par adulte, 10€ pour les moins de 11 ans et c'est gratuit pour les tout petits, les moins de 3 ans. Plus d'infos sur haranationaldupin.com.
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1: Ne manquez pas demain entre 9h et 10h, une heure d'émission Bon Plan Fraîcheur avec Nathalie Morel et Sylvain Cotigny. De notre côté, on poursuit cette soirée en musique avec Eros Ramazzotti.

0: Pourquoi tu restes ? C'était Amel Bent. Télé ce soir, lors de la grande finale de Koh-Lanta, les reliques du destin a sonné ce soir sur TF1. Ce mardi 23 juin 2026, 82 ans après son assassinat par la Gestapo, l'historien résistant Marc Bloch entre au Panthéon, émission spéciale à 20h35 sur France 2. Un cadavre retrouvé dans les Cévennes, une nouvelle enquête pour Malik et Gaël dans les rois assassins. Les bois assassins sur France 3, du football sur M6 encore avec la Coupe du Monde de football. Le Portugal affronte l'Ouzbékistan à 18h50. Pendant plus d'un an, de Paris à Los Angeles, David Hallyday a accepté d'ouvrir les portes de son intimité. Hallyday par David, un documentaire à voir sur W9. Les coulisses TV de Patrice Gascoigne, vous vous êtes intéressé à une émission quotidienne qui s'adresse aux citoyens que nous sommes. L'émission s'appelle « Chaque voix compte ».
1: C'est le grand rendez-vous d'actualité quotidien de la chaîne LCP, la chaîne parlementaire.
2: Bonsoir à tous et bienvenue dans Chaque Voix Compte sur LCP.
1: Et celle qui vous accueille dans Chaque Voix Compte du mardi au vendredi à 19h30, elle s'appelle Adeline François. Un visage que vous aviez peut-être déjà découvert lorsqu'elle était sur BFM TV. Sur LCP Canal 8 de votre TNT, Adeline François décrypte et informe chaque jour sur des sujets bien ancrés dans nos préoccupations quotidiennes. Et elle donne toute sa place à la parole du citoyen parce que oui, les téléspectateurs peuvent intervenir chaque jour dans l'émission qui est tournée au cœur du Palais Bourbon à l'Assemblée Nationale. Dites-moi Adeline François, si je cherche un peu la petite bête, qu'est-ce qu'il a de différent des autres, votre talk show Chaque Voix Compte ?
3: Déjà la différence avec les autres, c'est qu'il y a moi. Ça fait très prétentieux de dire les choses comme ça, mais on se démarque déjà avec les visages de cette émission, le mien, mais aussi les chroniqueurs qui m'entourent. Et puis, il y a ce lien avec le public que moi, j'ai vraiment envie de développer. D'abord, du mardi au jeudi, les téléspectateurs peuvent interagir directement par le biais d'un QR code, ce qui se fait aussi, évidemment, ailleurs. Mais le vendredi, nous, on a pris le parti de recevoir du public en plateau qui vient directement interpeller les députés. Et en fait, ça fonctionne.
1: Vous l'avez dit, c'est un horaire qui est très compliqué puisqu'il y a une grosse concurrence. Pourquoi aller comme ça à la concurrence frontale avec des talk-shows connus, puissants, avec des Barthès, des Hanouna, des Anne-Elisabeth Lemoine?
3: Historiquement, cette émission, elle existe depuis 25 ans. Il y a une émission quotidienne sur LCP à 19h30. Donc à la rigueur, j'ai presque envie de vous dire, nous on était là avant. Donc on va pas changer cet horaire-là. Après, je rappelle que les audiences de LCP ne sont pas mesurées. Donc nous, notre mission, évidemment qu'on a envie qu'il y ait des gens qui nous regardent, mais nous on a une vraie mission de service public où on ne va pas décider d'un sujet parce que c'est ça qui va faire de l'audience. On va décider d'un sujet parce qu'on a la conviction qu'on peut apporter des clés de compréhension au public.
1: Adeline François qui vous en dit plus sur son magazine quotidien Chaque Voix Compte à 19h30 sur LCP. Et parce que ma voix compte aussi, je m'en servirai demain pour de nouvelles coulisses télé.
0: Merci Patrice Gascoigne. Bonne soirée télé, à demain.
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0: sur votre radio locale ici Normandie. C'était PhD.
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0: Ici, ça marche, les belles initiatives dans notre région. Avec vous, Richard Domi. Aujourd'hui, les questions d'art. Alors, on prend sa bombe?
3: Oui, on prend sa bombe et sa nacelle, parce que je vais vous parler d'un graffiti géant. Alors déjà, moi, je sais pas dessiner, alors je risque pas de me coller à ce genre d'exercice. Et en plus, j'ai le vertige, parce que là, il s'agit d'une fresque énorme, 11 mètres de haut. 11 mètres de haut, ça équivaut à un immeuble de 4 étages quand même. Sur quasiment 11 mètres de large, au total, on arrive à 120 mètres carrés. 120 mètres carrés! Cette fresque gigantesque, elle a vu le jour à Alençon, durant le printemps, et elle a été inaugurée le 10 juin dernier. Elle amène un tout nouveau visage au quartier de Persaigne. Vous pouvez la voir sur le pignon de l'entreprise Horn Habitat. De la couleur, une grenouille, un visage de femme et surtout un message de paix. Le mot paix étant lui-même écrit à plusieurs reprises dans différentes langues. En grec, en arabe, en hébreu ou encore en tamoul, reflétant la diversité du quartier. Un bel élément identitaire sur lequel ont travaillé deux artistes, Trams et Sko. Mais ils n'étaient pas tout seuls. Les habitants du quartier ont pu eux aussi participer au projet, déjà en choisissant le design en amont, et puis en contribuant directement à la création sous forme d'ateliers avec les artistes, une fois que les premiers coups de bombe ont été lancés. Ensuite, en une quinzaine de jours, ce sont les deux artistes, perchés sur leur nacelle, à 11 mètres de haut, je le rappelle, qui ont terminé cette œuvre unique, financée par le centre social du quartier et par l'entreprise Horn Habitat. Une belle idée, originale, qui ravit les habitants et qui fait de Persaigne un quartier actif, fédérateur et artistique, bien sûr.
0: Merci Richard. Pour découvrir cette œuvre d'art, rendez-vous au 7 rue Anatole France à Alençon.
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0: Ça fait mal, c'était Vita. À suivre sur Ici Normandie, votre radio locale, une soirée 100% années 80 avec Laurent Petit-Guillaume à partir de 19h. Avant ça, il y aura vos infos en France et dans le monde.
1: Vous écoutez Ici Normandie, dans le Calvados, proche de Bretteville sur l'Aise, à Urville, avec Stéphane. Bonjour Stéphane.
2: Bonjour Mathilde.
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1: Nous sommes dans l'Orne, près de Putange-le-Lac, oh, quelle région magnifique, avec Marie-Laure, bonjour.
4: Bonjour Marie-Laure.
3: Bonjour.
1: Vous habitez cette petite commune de la Courbe, oui. À Écouché-les-Vallées, précisément.
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0: Angels, Robbie Williams sur votre radio locale ici Normandie.
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0: Sur votre radio locale ici Normandie, il est 19h. J'espère que vous passez une belle soirée malgré les fortes chaleurs. On va faire un point complet sur les températures dans les jours à venir en Normandie. Avant ça, les infos, Marine Logénie.
2: Les records tombent les uns après les autres. La canicule qui frappe la France est bel et bien historique. Nous vivons la journée la plus chaude jamais mesurée par Météo France, Guillaume Fariol.
3: Oui, 29,8 degrés de température moyenne aujourd'hui, calcul de Météo France, qui prend en compte les minimales de la nuit dernière et les maximales de cet après-midi sur 30 stations réparties à travers le pays. Jamais une telle valeur n'a été atteinte depuis le début des relevés en 1947. C'est plus que le 25 juillet 2019 et le 5 août 2003 qui détenaient ex aequo le précédent record. Une journée hors norme. De nouveau, des records absolus de température battus à La Roche-sur-Yon, Rochefort, Angoulême, Bordeaux, Niort, Nantes, Laval, Rennes. La liste est encore très longue. Il a fait plus de 44 degrés, par exemple, cet après-midi à Chantonnay. C'est en Vendée. La journée de demain s'annonce tout aussi chaude, explique Météo France. Ce mercredi sera lui aussi l'une des journées plus chaudes jamais mesurées. Nous devrions commencer doucement à sortir de ces températures extrêmes à partir de vendredi, d'abord par l'ouest. Des prévisions qui restent à confirmer.
2: Guillaume Fariol, vous le disiez, ça va continuer demain. Le Nord, le Pas-de-Calais, la Somme et l'Aisne basculeront à midi en vigilance rouge, ce qui fera 58 départements en alerte maximum. 31 resteront en orange. Pour faire face, le gouvernement déclenche le niveau 2 du plan Orsan qui permet aux agences régionales de santé d'activer des plans blancs à l'hôpital ou bleus dans les EHPAD ou encore de solliciter le SAMU. Et vous aussi, vous pouvez aider les hôpitaux en évitant les endroits interdits à la baignade en ce moment. Le bilan des noyades est très lourd depuis 5 jours, 40 morts. On part à Tours, une ville traversée par deux grands fleuves, la Loire et le Cher. Malgré de nombreux panneaux baignades interdites, des dizaines d'habitants se jettent tout de même à l'eau, Eva Kling.
4: Chapeau sur la tête, Charlotte s'est baignée tout l'après-midi.
5: Ça fait du bien, ça rafraîchit un petit peu.
4: C'est en repartant qu'elle apprend que la baignade est interdite.
5: J'ai discuté avec quelqu'un là, sur la plage, et il m'a appris que c'était interdit. Je n'étais pas du tout au courant, parce qu'au vu du monde, quand on passe, on se dit bon, tout le monde y est, donc il y a le droit.
4: Elle s'est allongée dans une zone un peu éloignée du pont Wilson.
5: Là-bas, de ce que j'ai entendu, c'est un petit peu dangereux, sachant qu'il y a eu un décès.
4: Un décès fin mai, exactement à l'endroit qu'elle pointe du doigt. Souleyman l'a aussi en tête, mais en tant qu'habitude tuer des lieux, il est plutôt confiant.
6: Il y a des zones où, comme par là, en gros, tout le monde est à pied, donc c'est plus facile de se baigner. Après, plutôt vers là, il y a des sables mouvants, donc on évite, parce qu'il y a déjà eu un mort.
4: Guyana vient aussi depuis des années.
7: Je trouve que la ville devrait faire une zone de baignade, parce que avec les prochaines années, on sait qu'il va y avoir de plus en plus de degrés, quoi, et que la population va avoir besoin d'un point d'eau qui soit accessible à tout le monde, quoi.
4: Ça tombe bien, c'est un projet de la mairie, explique l'adjoint à la sécurité, Florian M.
8: Ça avait été étudié sur la Loire, ça n'a pas été possible, soit pour des questions de dangerosité, soit pour des questions de biodiversité. L'objectif, c'est de pouvoir ouvrir dès 2027 une aire de baignade sur le Cher.
4: Le Cher, une rivière canalisée, au contraire de la Loire, et donc un peu moins sauvage.
2: Eva Kling, ici Touraine. Si vous êtes à Paris, sachez que la Tour Eiffel fermera demain à 16h, comme aujourd'hui. Idem pour le Louvre, fermeture à 16h de demain jusqu'à samedi. Et puis, autre lieu touristique emblématique en France, le Mont-Saint-Michel conseille aux visiteurs de reporter leur venue en raison de cette canicule. Situation en direct et infos pratiques à retrouver sur ici.fr. L'affaire Liana et Sébastien Lecornu annonce aujourd'hui qu'une loi intégrale sera examinée au Parlement en septembre. Elle contient 78 articles s'inspirant du modèle espagnol pour répondre à la globalité de la chaîne des violences faites aux enfants et aux femmes. Marc Bloch entre au Panthéon ce soir. La cérémonie ouverte au public débute à 21h. L'historien et résistant, auteur de L'étrange défaite, a été fusillé par la Gestapo en 1944. Il sera le premier historien à entrer au Panthéon. Et avec lui, tout un rapport à la vérité. Son message reste très actuel, selon l'historien Stéphane Nivet.
9: avait demandé dans son testament de faire graver cette maxime latine, dilexit veritatem, il chérissait la vérité. Cette relation à la vérité, on voit qu'aujourd'hui, elle est complètement effritée. Lui, il l'a incarné, donc c'est peut-être intéressant de le mobiliser aujourd'hui. Il avait fait un article dans les années 20 sur les réflexions d'un historien sur les fausses nouvelles de la guerre. La manière dont les fausses nouvelles circulent en temps de guerre, je pense qu'il faut le relire aujourd'hui. C'est une bonne méthodologie sur la question des fake news. Et il y a aussi notre relation à la paix et à la guerre, puisque quand on relit l'étrange défaite, on voit qu'il y a de nouveau une menace existentielle qui pèse sur la paix du continent européen en Ukraine. Et donc, se dire qu'il entre à ce moment-là, c'est peut-être aussi essayer de le mobiliser pour faire prendre conscience que face aux menaces, il ne faut pas reproduire les mêmes erreurs qui ont pu être commises et peut-être prendre conscience de la nécessité de regarder le danger tel qu'il est pour s'y préparer et éviter une guerre. Voilà.
2: La cérémonie débute à 21h. Elle est ouverte au public et présidée par Emmanuel Macron.
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0: Une fin de journée toujours aussi chaude en Normandie. À 23h par exemple, il fera encore 33 degrés à Caen et Cabourg. Et la nuit prochaine, ça ne baisse pas tant que ça, à 24 à 28 degrés. Demain, les 5 départements restent en alerte rouge canicule. Dans le Calvados, 34 degrés en bord de mer, 35 sur la plaine de Caen, 39 en Suisse normande et 40 dans le pays d'Auge. Dans l'Orne, 38 à L'Aigle, 39 dans le Perche, 40 à Argentan, 41 à Alençon. Et dans le Sud-Manche, 40 degrés à Sourdeval. Les fortes chaleurs sont prévus jusqu'à samedi inclus. Retour à des températures un peu plus agréables dimanche, 21 à 27 degrés au maximum de la journée. Votre soirée continue en musique 100% années 80 avec Laurent Petit-Guillaume. Bonsoir Laurent.
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12: Bonsoir à tous, c'est l'heure de ranger pendant une heure toutes les nouveautés du moment. Je parle de musique, bien sûr, et de redemander aux stars des années 80 de nous donner envie de chanter. Réflexe incontournable quand leur tube débarque. Et ce soir, ça commence comme ça.

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1: Un tube de plus en 86 pour les Toulousains de Gold, extrait de leur deuxième album qui se vendra quand même à plus de 400 000 exemplaires. La même année, c'est Mylène Farmer qui est incontournable, notamment grâce au clip de Libertine, un véritable court-métrage très cinématographique, tourné d'ailleurs en cinémascope, dans un château en Seine-et-Marne, qui passe en boucle sur TV6, et oui, la première chaîne musicale française, lancée en mars 86. La chaîne sera remplacée par M6 en mars 87. Libertine, fermez les yeux, souvenez-vous, les images arrivent.
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0: Gilbert Montagné, c'était « On va s'aimer ». L'homme qui fait chanter la France depuis plus de 40 ans grâce, entre autres, à ce « On va s'aimer », une collaboration avec l'homme qui savait murmurer à l'oreille des tubes, Didier Barbelivien, bien sûr. Gilbert sera cet été sur scène le 18 juillet au festival Cap sous les étoiles à Roquebrune-Cap-Martin. Dans un instant, un autre faiseur de tubes, le britannico-irlandais Chris de Burgh, « High on Emotion », juste après ça.
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0: Vous écoutez Ici Normandie, 100% années 80, ça continue dans une minute, après quelques infos.
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3: Hugo Frey sera sur scène au Zénith de Caen ce dimanche. Hugo Frey, 96 ans, toujours la guitare à la main, avec Santiano, entre autres, mais aussi Céline, Adieu Monsieur le Professeur, tous ses plus grands succès à chanter avec lui pendant ces deux heures de spectacle de souvenirs avec une véritable légende de la chanson française. Ce dimanche, 20h, au Zénith de Caen, vos places à partir de 37 euros. Ça, c'est très sympa aussi. Le 10 juillet, vous pouvez faire un tour du monde sans quitter Alençon, dans l'Orne. Les folklores du monde reviennent à Lanova pour leur 34e édition. Le concept est génial. Ce sont des artistes venus d'Inde, de Lettonie, du Maroc, de Macédoine du Nord, du Sénégal et même du Point d'Alençon. Tous réunis pour partager leur danse, leur musique et leurs traditions. Un tour du monde des traditions, c'est à Alençon. Vous avez un premier spectacle à 14h30, un deuxième à 20h, c'est le 10 juillet. Rendez-vous sur anova-alençonexpo.com.
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0: C'était France Gall avec Hong Kong Star.
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0: Et pour la suite, j'ai choisi une autre légende. Elle a été l'une des plus belles voix du monde, une des plus grandes stars, une icône, un symbole. Elle a été l'une des plus belles actrices de cinéma, rentrée dans la légende grâce à l'inoubliable Bodyguard. Elle a eu le privilège d'interpréter la chanson des Jeux Olympiques et Paralympiques de l'été 86 à Séoul, en Corée du Sud. Je veux bien sûr parler de Whitney Houston et de One Moment in Time, un tube mondial, souvenez-vous.
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0: Lavoine avec le parking des Anges. On n'a pas d'infos sur l'adresse de ce parking, mais on sait juste que grâce à ce tube, Marc Lavoine a trouvé une place idéale pour se garer dans le top 50 durant l'été 86. À 45 tours certifié disque d'argent. Bientôt 20h, la suite de votre soirée, c'est avec Émilie Mazoyer qui reçoit ce soir dans Décibel Elena Noguera. Mais ce sera après, entre autres, Téléphone, Le Jour s'est levé, qui arrive juste après ça.
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1: Belle soirée à tous, vous écoutez votre radio ici, il est 20h.
2: Et 20h, c'est l'heure de Décibel, toute l'actualité musicale avec ce soir une chanteuse et comédienne que j'adore, Elena Noguera, qui prête sa voix à Marilyn Monroe dans un podcast magnifique.
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2: Le journal intime de Marilyn Monroe, un podcast France Musique qui est sorti pile à l'occasion des 100 ans de la naissance de Marilyn. 5 épisodes qui sont donc racontés à la première personne par Elena Noguera, qui est ce soir notre invitée et qui va forcément vous transporter.
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2: Ce soir également dans Décibel, un hommage à Gesh Paty, dont on a appris la disparition hier. Oui. Ah, Elena n'était pas au courant. Pardon, Elena.
5: Bonsoir, Émilie.
2: Bonsoir.
5: Non, ah. Je ne l'avais pas saisie.
2: Ah, ouais, là, là. Ouais. Elle avait 80 ans.
5: Mais non.
2: Si. Parce qu'en fait, son tube, Étienne, oui. Et ben, elle avait déjà 40 ans quand elle a fait ce tube-là. Et donc, ouais, on l'a appris hier. Okay. Voilà. Donc, on l'écoutera tout à l'heure parce que voilà, elle était super, Gesh Paty. Au rayon nouveauté, il y a la toute nouvelle chanson d'Izia qui annonce un nouvel album. On va vous la faire découvrir tout à l'heure. Puis alors, si vous étiez habitué à Izia, guitare électrique, vous allez voir qu'elle est aussi très très touchante en acoustique. Le blind test de ce soir est consacré, tiens, à celles qui savent faire les deux, chanteuses et actrices, comme mon invitée Elena Noguera et comme le sujet du podcast Marilyn Monroe. Si vous voulez jouer avec nous, alors appelez-nous dès maintenant 0810 055 056, 0810 055 056. Alexandra vous attend au standard. Le blind test donc des chanteuses actrices et à gagner les désormais légendaires lunettes de soleil pour regarder l'éclipse du mois d'août avec le logo ici. Vous serez les plus beaux. Bonsoir.
5: Bonsoir Émilie.
2: Bienvenue dans Décibel.
5: Merci.
2: Quelle belle collection, le journal intime de. C'est une collection de podcasts de France Musique. Ça existe depuis plusieurs années. Il y a déjà eu le journal intime de Maria Callas, raconté par Carole Bouquet. Le journal intime d'Edith Piaf, avec la voix de Josiane Balasco. Le journal intime de Nina Simone, avec la voix de Claudia Tagbo. Il y en a plein, vraiment, allez sur l'appli Radio France. Il y a Joséphine Baker, Chopin, Bach. Enfin, c'est incroyable. Quand on vous a proposé d'être la voix de Marilyn Monroe, comment est-ce que vous avez réagi?
5: Ah, ça m'a d'abord impressionnée,
2: ouais.
5: Parce qu'on est toujours intimidé, on se demande si on est légitime, si on a le droit, c'est compliqué. Et en même temps, j'étais ravie, je me disais, mais évidemment que je dois faire ça, parce que je l'ai toujours aimée depuis gamine. C'est vraiment une femme qui m'a beaucoup inspirée. Déjà, elle était très, très, très, très. Elle me fascine, je la trouve plus que belle.
2: Oui.
5: Parce que même quand elle n'est pas forcément belle dans les photos, elle est quand même sublimissime. Il y a un truc, elle dépasse tout.
2: Ouais.
5: Et puis cette voix, la chanson, cet humour qu'elle a, qui a été très peu souligné. Mais elle est très très drôle, elle a la vis comica.
2: Alors le texte est écrit par Suzanne Gervais et la réalisation est signée Sophie Pichon. Je les cite parce que vous allez vous en rendre compte avec le premier extrait qu'on va écouter maintenant. Tout ça est vraiment au cordeau, c'est un très très très beau podcast. Il y a que 5 épisodes, mais j'imagine que c'est déjà beaucoup de boulot. Oui. Mais on adorerait en avoir deux fois plus. Le journal intime de Marilyn Monroe, pour que vous vous rendiez compte et que vous alliez écouter la voix d'Elena Noguera.
6: My name is Lolita. People associate blonde hair. 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
2: Le journal intime de Marilyn Monroe.
5: Chapitre 1, tu seras ma fille.
6: Thank you very much.
5: 17 juin 1946, Los Angeles. J'ai beau venir au salon depuis 6 mois, l'odeur du bleach, ce fichu décapant, m'a encore collé la nausée. Il fait une chaleur de damné et j'avais le cuir chevelu en feu. Il faut souffrir pour être belle. Voilà ce qu'aurait répliqué encore maman et Tom Grace. Yes,
7: Mais on ne m'avait pas prévenu que devenir blonde prendrait tant de temps. La visagiste compatit, elle me promet un blond irrésistible, de plus en plus clair, à la Jean Harlow. Miss Snively, la directrice de l'agence, a été catégorique. Mr. Wolf n'acceptera de me photographier que si je deviens blonde. Je l'entends encore, Miss Snively. Sautez le pas, Norma Jean, vous serez merveilleuse. Ils m'ont envoyée chez les meilleurs. Frank and Joseph, Wildshire Boulevard. Il paraît que Rita Hayworth et Ingrid Bergman sont clientes. Mais à 20 ans, Rita était déjà une vedette, elle. Je suis prête à tout.
8: Marilyn Monroe, jouée par vous, Elena Noguera, vous qui avez l'habitude de jouer évidemment au cinéma, à la télé, dans des séries, etc. Jouer juste avec la voix, ça vous a fait quoi ?
5: En fait, là, c'est la première fois que j'écoutais, parce que je voulais pas écouter, parce que c'est toujours très difficile.
8: Pardon, donc je vous ai pas demandé votre avis. Moi, non, je voulais pas.
5: C'est pas grave. Mais c'est étonnant, parce que c'est un peu comme la météo. Il y a le ressenti et la vraie météo. Et en fait, à faire, j'avais l'impression d'être plus Marilyn et moins moi. Et à écouter, je me dis, finalement, on est toujours beaucoup soi. Et c'est compliqué en J'aime fait de bizarre, d'aller sur. J'avais l'impression d'être plus évanescente et d'être. Et en écoutant, je me dis tiens, c'est marrant. C'est quand même moi. Bon, mais c'est pas très grave. Mais
8: Là, vous m'ouvrez un boulevard pour ma prochaine question. Merci, Elena. J'adore parce que justement, je cherchais les points communs que vous pouviez avoir. Donc, j'ai noté tout à l'heure. Évidemment, ça, c'est la première seconde. On se dit oui, elles sont toutes les deux et comédiennes et chanteuses. Mais il y a quelque chose aussi de la beauté. Toutes les deux, vous avez commencé en étant mannequin, en n'ayant pas une passion folle pour ce métier, mais en étant très belle. Et voilà, forcément. Elle, ça l'a terriblement marquée, et parce que on s'en rend compte en écoutant le podcast ou en lisant des livres sur sa vie, à quel point son rapport avec son corps était archi compliqué. Enfin là, on l'entend souffrir, se cramer le crâne pour être blonde et tout. Est-ce que ça aussi, vous avez pu vous retrouver en lisant son histoire, en disant tiens, c'est fou quand même, c'est pas forcément un cadeau tout le temps d'être super belle.
5: Oui, en fait, ce qu'elle procure chez moi, et je crois depuis très longtemps, et je pense que c'est aussi pour ça que nous toutes, les femmes, on s'identifie beaucoup à elle, c'est au-delà de cette beauté, en fait, c'est le carcan d'être femme. Et je pense qu'aujourd'hui, que nos consciences sont plus éveillées, plus attentive à ça, on peut mieux le comprendre, c'est-à-dire à quel point déjà elle a vécu dans une famille maltraitante, elle a vécu des violences intrafamiliales, elle a été abandonnée et puis elle devient cette jolie femme et pour s'en sortir avec le manque d'études, avec l'époque, et bien de mannequin à sexe symbole, elle s'est mise dans un piège qui l'a enfermée elle-même, qui l'a rendue un peu folle. Peut-être qu'elle était déjà sensible et fragile de par son histoire familiale. Mais ce personnage qu'elle a créé de femme fatale, de sexe symbole, finalement, elle s'est retrouvée emprisonnée là-dedans alors qu'elle avait sans doute des envies de jouer des choses dites plus sérieuses, d'être considérée autrement. Et en même temps, elle a créé cette petite créature, cette énorme créature dans laquelle elle s'est retrouvée piégée. Et c'est en ça, moi, que je me retrouve, c'est la difficulté d'être femme.
8: Ouais, et surtout donc à l'époque, hein, puisque vous l'avez souligné, Marilyn Monroe, elle est morte au tout début des années 60. Son grand moment de star, c'est les années 50, avec les films, avec les photos, avec les chansons. Mais voilà, c'est quelqu'un qui meurt à 36 ans.
5: Ouais.
8: Et ça, nous, en fait, on a tendance à l'oublier parce qu'en fait, c'est loin de nous. On a célébré les 100 ans de sa naissance.
5: Ouais.
8: Vous. À quel moment elle est entrée dans votre vie, Marilyn ? Vous avez vu un film ? Vous avez entendu une chanson, un poster ?
5: Je crois que ce sont les films en premier quand on est petit. Alors, je ne pourrais pas identifier exactement lequel c'est.
8: Ouais.
5: Mais ça doit être « Les hommes préfèrent les blondes ». Enfin, de toute façon, quel que soit le film, ou Niagara, elle a souvent des robes qui flash avec des couleurs insensées, et puis ce blond platine, et cette manière qu'elle a de cligner les yeux, d'avoir les yeux toujours un peu mi-clos, cette manière de parler très maniérée, qui en fait des caisses.
8: Ça doit être marrant à jouer, ça, pour vous, du coup.
5: Oui, en fait, mais c'est marrant parce qu'à l'écoute, on le voit pas, mais c'est vrai que dans le studio, je faisais beaucoup de choses comme ça, et en fait, ça s'entend moins à l'enregistrement, alors que moi, j'étais complètement comme ça, tout le temps, très maniérée. Et bon, finalement, on n'est que ce qu'on est. Je suis pas devenue une femme trop maniérée, je crois, mais j'étais fascinée, c'est vrai, par elle dès l'enfance. Donc, je mettais des photos d'elle partout dans ma chambre. Comme j'étais athée, quand je faisais des prières, c'était à elle que je demandais des choses. Donc, vraiment, c'est quelqu'un qui m'a longtemps accompagnée.
8: Alors, écoutons un chant quasi religieux, Elena Noguera.
5: Oui, merci.
8: I wanna be loved by you. C'est Marilyn Monroe.

0: Poupidou.
1: On a trop envie de le faire, le Poupidou.
0: Je l'ai eu dans le studio, bah vous l'avez aussi.
1: Marilyn Monroe, Elena Noguera, donc, qui raconte ce podcast, le journal intime de Marilyn Monroe, écrit par Suzanne Gervais, réalisé par Sophie Pichon. C'est un podcast en 5 épisodes que vous pouvez écouter quand vous voulez, gratuitement, sur francemusique.fr et puis sur l'appli Radio France, votre
0: qui est formidable. Voilà. J'adore cette appli. Ah, je dors avec.
1: La mine de podcast. Moi aussi, j'adore.
0: Ouais, j'adore.
1: Il y a tout. Voilà.
0: Les insomniaques, ils ont le téléphone à côté, puis bim, ils se réveillent et bam, on met,
1: évidemment,
0: on met une émission,
1: on met
0: à
1: un
0: podcast.
1: Bon podcast. Ouais. C'est votre premier podcast ?
2: Oui, c'est mon premier podcast. En effet, même, je crois pas que j'ai déjà enregistré ni de fiction, mais j'adore ça. J'adore, ouais. J'adore les lectures. J'en fais. J'adore lire à voix haute. J'adore lire à voix basse et dans ma vie.
1: Ouais.
2: Et donc, quand j'aime un texte, j'adore le rendre aux autres. Ça m'excite.
1: Partager. Ce journal intime de Marilyn, donc évidemment, c'est pas son vrai journal intime. Hein, voilà, on parle de donc d'un texte qui est basé voilà sur sa vie, sur ce qu'on sait de sa vie, ce qu'on a pu lire aussi, parce qu'il y a des il y a des biographes super calés sur Marilyn Monroe, et puis les films, et puis les chansons, et puis les interviews, parce qu'elle en a quand même donné quelques-unes. Donc voilà, tout ça fait un corpus qui ensuite permet d'écrire ce texte du journal intime de Marilyn Monroe à la première personne. Et donc on vous entend comme ça pendant 5 épisodes raconter la vie de Marilyn. Mmh. Vous avez appris beaucoup de choses sur elle.
2: Il y a quand même des détails qui m'avaient échappé, que j'avais pas. Alors là, tout de suite, maintenant, je peux pas vous dire précisément lesquels, mais je pensais la connaître vraiment bien. Ouais. Et en fait, non. Ce podcast, il est vraiment très précis. Il a des anecdotes qu'on connaît pas forcément, de famille d'accueil, ouais. Même après, dans sa vie d'adulte, d'actrice, de choses qu'elle voulait mais qu'elle a pas eu. Donc oui, j'ai appris beaucoup de choses finalement que je pensais savoir, et en fait c'est comme dans la vie, on croit savoir et on ne sait rien.
1: Marilyn Monroe, elle jouait la comédie, elle était drôle, vous l'avez dit tout à l'heure, et ben évidemment, comme tous les gens rigolos, elle avait envie aussi qu'on l'aime pour des choses plus sérieuses. Donc par rapport à la chanson qu'on vient d'entendre, I Wanna Be Loved By You, elle préférait évidemment River of No Return. Elle est belle, hein.
2: Ouais.
1: Elle est plus mélancolique. Oui. On est moins sur les paillettes et sur les diamants et tout ça. C'est beau comme tout. Elle voulait aussi, évidemment, être connue pour ses talents d'actrice. Or, elle n'a jamais été, ne serait-ce que nommée aux Oscars.
2: Ouais,
1: vous trouvez ça injuste ?
2: Oui, c'est injuste, et c'est aussi injuste qu'elle n'ait pas été reconnue comme bonne chanteuse. Il y avait un peu de mépris, comme il restait accroché à cette image un peu forte quand même.
1: Ouais.
2: Et donc ils n'entendaient pas ce swing. Elle a un swing insensé, elle a des aigus formidables, elle a vraiment, elle chante juste. Non, mais c'est vraiment très injuste. Elle a même monté une boîte de prod. Parce qu'elle voulait être indépendante, ouais. Elle voulait monter des... Elle avait vraiment envie pour cette partie de sa vie. Elle est morte à ce moment-là, en fait, quand elle a commencé, quand elle a commencé à vouloir faire autre chose et être un peu plus maîtresse de sa vie. Je pense qu'elle aurait été une super vieille.
1: C'est vrai.
2: Ouais, j'en suis sûre. J'en suis sûre qu'on l'aurait adorée.
1: Elle aurait raconté plein de trucs. Elle aurait donné son avis. On aurait adoré ça. Marilyn Monroe, tout à l'heure, on a entendu le moment où elle est débutante. Elle est chez le coiffeur. Elle veut devenir blonde, etc. Je ne vais pas évidemment vous dévoiler tous les moments du podcast et toutes les anecdotes. Mais il y a ce moment-là pour dire que voilà, il y a des épisodes particulièrement tragiques dans sa vie.
3: Février 1961, clinique psychiatrique Payne Whitney, New York. On m'a passé une camisole de force. On ne m'a même pas demandé mon accord. Dans mon état, j'aurais signé n'importe quoi. J'ai 34 ans. C'était l'âge de ma mère quand elle a été internée définitivement. On m'a autorisé à passer un appel. Je n'ai pas hésité. J'ai appelé Joe DiMaggio, mon ex-mari en Floride. Nous ne nous sommes pas parlé depuis 6 ans, mais je sais qu'il viendra. Mai 1961. Je quitte New York tout à l'heure, définitivement. Ça n'a pas marché. Je suis restée Marilyn Monroe. autant ne plus mentir, je rentre à LA. Je vais avoir 35 ans. J'ai vieilli et ce que le miroir me renvoie me terrorise. Combien de temps encore vais-je faire le poids face à une Elizabeth Taylor ?
1: C'est dingue là, en 1 minute 10.
2: Bah
1: ouais.
2: Ouais, ouais, on a envie de la prendre dans les bras, de
1: c'est dire ça.
2: Ça va aller. Bah non, ça va pas aller.
1: Ça n'a pas marché, je suis toujours Marilyn Monroe. Ouais.
2: Oui, son épisode à New York, elle a pris des cours, elle a essayé.
1: Ah oui, l'acteur studio, elle y croyait.
2: L'acteur studio,
1: hein, mais ouais.
2: Elle y croyait, elle avait envie. Et il y a eu les Misfits, ce mari, Arthur Miller.
1: Un télo,
2: ouais. Donc elle s'est dit, bon, je vais changer de vie. Et en fait, non. C'est terrible.
1: Oui, vous avez beaucoup d'empathie pour elle. Il faut de toute façon, pour un rôle, que vous ayez de l'empathie pour le personnage ou vous pouvez jouer quelqu'un que vous ne pouvez pas blairer ?
2: Bah, on crée l'empathie. Quand on ne peut pas blairer quelqu'un, en fait, on est obligé de trouver quelque chose qui le sauve en nous-mêmes. Sinon, ce n'est pas interprétable. Et je pense que même un méchant ne se voit pas méchant. Donc il faut faire abstraction du regard extérieur et se mettre un tout petit peu dans la peau du méchant de manière sincère. Je crois que le méchant est sincèrement méchant.
1: C'est ça. Il le fait à fond.
2: Il le fait à
1: c'est
2: fond. Il ne sait pas à ce point-là que c'est méchant et que ça ne se fait pas. Sinon, il le ferait pas. C'est bien ça. Donc pour jouer un méchant, eh ben il faut l'aimer un peu.
1: Elle c'est une gentille.
2: Elle c'est une gentille. Oui, ouais. Elle c'est la tragédie. On sent qu'elle est gentille, mais ça se voit, il y a énormément de douceur en elle. Même, vous me parlez de ça, j'essaye de voir des scènes où elle se fâche dans les films, il doit y en avoir, mais c'est pas sérieux.
1: Non, c'est jamais sérieux.
2: C'est jamais très sérieux, donc, non, c'est une grande, grande fragilité. C'est vrai qu'elle me touche beaucoup, cette femme.
1: Ah, bravo.
2: Cela dit, toutes les femmes me touchent, oui. Sauf les très méchantes. Mais...
1: Elles ne sont pas dans notre club, elles.
2: Non.
1: On les prend pas. Elles ont
2: un
1: club à part.
2: Il y en a très peu. Ça n'existe pratiquement pas.
1: Le journal intime de Marilyn Monroe, raconté par Elena Noguera. Je vous recommande vraiment ce podcast. C'est 5 épisodes. France Musique, bravo les cousins. Ils sont un étage au-dessus de nous. Et voilà, on les félicite pour ce super beau boulot de service public. Voilà, encore une fois. Et si vous avez le temps, Elena, je voudrais vous garder sous le coude. Parce que moi,
2: avec
1: je voudrais
2: plaisir.
1: Cuisiner sur la suite voilà, de votre carrière musicale. Alors, on dit au revoir à Marilyn. Et ensuite, on cuisine. Elena.
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0: les 100 ans de sa naissance, c'était exactement le 1er juin. Vous l'avez compris, je vous recommande le podcast Le journal intime de Marilyn Monroe, raconté par Elena Noguera. Et si vous voulez lire, il y a le nouveau numéro du beau magazine Légende, qui est entièrement consacré à Marilyn Monroe. Et puis le livre Marilyn chérie de Sébastien Cochon et Catherine Deneuve, qu'on découvre aussi. Immense fan de Marilyn Monroe. Donc voilà, ça vous fait quelques pistes pour Marilyn. Et pour Elena, je vais partir à la pêche aux infos. On revient dans une minute, les amis.
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0: Et merci d'avoir choisi ici pour passer votre mardi soir. On parlera de la toute nouvelle chanson d'Isia. On rendra hommage à Gesh Paty. On jouera au blind test autour des chanteuses et actrices. Vous pouvez encore vous inscrire si vous voulez jouer avec nous. Le numéro du standard 0810 055 056. C'est Alexandra qui vous y attend. Et puis Rod Stewart s'est fait engueuler sur Internet. Je vous raconterai tout à l'heure. Elena Noguera, évidemment, que quand je vous ai sous la main, je pense à toutes les fois où j'ai écouté vos chansons. J'adore quand vous chantez.
4: Moi, je me souviens de l'émission qu'on a fait avec vous il y a longtemps, longtemps.
0: Ouais, c'était pour un album en duo avec Federico Pellegrini.
4: Oui.
0: Je me souviens très bien, ça s'appelait Dillinger Girl.
4: Oui.
0: Ça, c'était vous. Et lui, c'était
4: Babyface Nelson.
0: Très Marilyn, ça, en fait, un peu quand même.
4: C'est vrai, c'est vrai, c'était les rêves américains. Ouais, c'était l'époque où je rêvais d'Amérique.
0: Écoutez comme c'était beau. Yeah.

0: C'était il y a 20 ans, incroyable. Ah ouais. Cet album est trop beau.
1: Trop c'est pas
0: ah ouais, j'adore. Il est vraiment beau. Ah, juste avant, il y avait eu Azul en 2001, qui avait eu beaucoup de succès. Mm-hmm. En 2007 aussi, je vous ai beaucoup aimé sur cette petite reprise.
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1: Il a 98 ans, figurez-vous. Hein.
0: Serge Lasvani,
1: ouais,
3: il est venu dans l'émission.
1: Et oui, il continue à faire des chansons et
0: mais
1: tout.
0: Oui, il écrit des chansons
1: oui.
0: Et il en parle super bien.
1: Super bien. Tous les jours, je lui envoie un petit texto, il faut boire l'eau qui pique.
0: C'est bien. En ce moment, il ne faut pas rigoler avec ça. Je vous ai aimé aussi complètement punk en duo avec votre sœur, Lio.

0: Échographie sélective.
1: Merci.
0: Alors, on en est où, Elena? On a lu dans la presse il y a quelques jours, je vous cite, je prends du temps pour enregistrer un disque.
2: Ah, absolument. Je suis retournée en studio donc avec les musiciens qui avaient enregistré Azul, les Recyclers. Donc c'est un trio de jazz qui est constitué de Christophe Minck, de Steve Arguelles. Christophe Minck, il fait de la basse et de tout. Il s'appelle aussi Disco.
0: Ouais.
2: Steve Arguelles, la batterie, un anglais de génie. Et Benoît Delbecq, qui fait du piano magnifique. Agrémenté de mon comparse depuis toujours, Philippe Evenot, avec qui je joue... Enfin, c'est lui qui joue de la guitare, plutôt. Et donc, voilà, on est retourné. On a fait des chansons en espagnol, qui seraient comme un revival, mais enfin, il a un lien avec Azul. Azul, ouais. Qui était en 2001, je crois,
0: c'est
2: qui
0: ça.
2: Était avec eux, qui était un album que j'avais écrit et composé avec Monsieur Catherine. Et là, je l'ai écrit avec Monsieur Evenot. Et donc, je prends mon temps. Pour l'instant, je veux refaire des choses. J'ai le luxe du temps. C'est-à-dire, quand on vieillit, on perd un petit peu la pression extérieure. Disons que plus personne nous attend et donc on peut prendre ce temps.
0: Alors c'est drôle, mais c'est pas vrai, parce que pour le coup, que ce soit au cinéma, à la télé, là vous venez de finir, j'ai vu une série Amazon.
2: Oui.
0: Au cinéma, vous avez un film avec Didier Bourdon, Michel Larocque, Camille Lelouch qui sort l'année prochaine. Donc c'est ça aussi, c'est que vous avez un gros carnet de balles d'actrices et
2: oui.
0: Ça vous laisse pas forcément le temps de chanter.
2: Oui, et puis que la musique est différente aujourd'hui et puis que ouais. C'est quand même un sport de jeunes, donc il faut c'est les jeunes qui achète beaucoup de disques, donc c'est, ouais. C'est une musique un peu différente et une manière de faire de la musique un peu différente, mais que je me permets, je m'interdis rien, donc petit à petit j'y vais, je fais mes chansons, je rajoute une guitare ici, une guitare là, et effectivement entre temps, soit je joue au cabaret, soit j'écris, je fais des podcasts, soit je joue dans des séries pour Amazon ou des films avec Didier Bourdon, enfin il se passe toujours ouais. Des choses, où j'ai lu Frida Kahlo
0: oui, pour le festival Culturissimo, ouais.
2: Voilà, donc en effet je suis ce qu'on appelle une hyperactive non médicamentée, mais et donc je glisse maintenant la musique là-dedans doucement.
0: Très bien. Alors l'album sera prêt. Quand il sera prêt?
2: C'est ça. Quand il sera prêt. Je pense. J'espère courant 2027.
0: Formidable.
2: Mais
0: j'espère
2: oui.
0: Qu'on se reverra.
2: Ah oui.
0: Pour
2: avec
0: ça,
2: grand plaisir. Émilie, je vous quitte plus. Ah. Ça fait 20 ans qu'on s'est rencontrés.
0: Mais oui, c'est vrai.
2: Mais oui.
0: C'est fou.
2: C'est magnifique.
0: Fou. Alors, remontons un peu le temps là. En 2014, cet album Rio Paris, il était super.
2: Ah ouais. J'adorais.
0: Ouais. Et on va se quitter. En écoutant Les Eaux de Mars, Elena Nogueira chante évidemment, mais elle n'est pas toute seule. Il y a Agnès Jaoui, Liad Cohen et Nathalie Dessay. Et c'est beau comme tout.
2: La vie est folle. On fait des choses qu'on n'a même pas rêvé. Chanter avec Nathalie Dessay, qui l'eût cru. Ben voilà, bim, cadeau.
0: Et c'est beau comme tout.
2: Et Agnès Jaoui, évidemment.
0: Agnès Jaoui. Et c'est à la radio ce soir. Merci Elena, à bientôt.
2: Merci Émilie, à bientôt.

0: Sur l'album Rio Paris, sorti en 2014, Nathalie Dessay, Liat Cohen, Agnès Jaoui et notre invitée de ce soir, Elena Noguera, chantait Les Eaux de Mars, adaptation française dont le texte est signé Georges Moustaki, d'une chanson brésilienne d'Antonio Carlos Jobim.
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0: Bon alors là, pardon, le moment de poésie est terminé, on va rentrer dans le dur. Rod Stewart s'est fait engueuler. Il s'est fait attraper la main dans le pot de confiture. Que s'est-il passé? Eh bien, 24 heures après avoir annulé un concert en Californie, pour raison médicale, il est malade, il peut pas chanter, il a mal à la gorge, ça va vraiment, il a plus de voix, rien, un filet, Rod Stewart, comme ça. 24 heures plus tard, il a été pris en photo, en train de hurler comme un beau diable, dans la tribune présidentielle d'un match de la Coupe du Monde de foot à Boston, et ça picole, et ça mange, et ça encourage l'équipe écossaise. Évidemment, il est écossais, il a le droit. Mais ça s'entendait quand même qu'il était très en voie, et qu'il avait très probablement annulé le concert en Californie, juste pour arriver à l'heure au match de foot. Pas content, les fans lui demandent donc des comptes via les réseaux sociaux. Et pour le moment, eh bien, Rod n'a pas répondu. Et il a raison, peut-être c'est la bonne chose à faire. Écoutons donc « Do you think I'm sexy ?» car finalement, ce concert en Californie, nous, on s'en fiche, on n'avait pas de ticket. Et on est ravis d'écouter la voix, très en voix, de monsieur Rod Stewart. «

0: Think I'm Sexy. Mais oui, évidemment, c'est extrêmement sexy, cette chanson de 1978, du rock disco. Il n'y en a pas eu des caisses à l'époque, et cette chanson-là est particulièrement inoubliable. Bravo, Rod Stewart.
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0: Alors, il va être 9h-20. Non, il est déjà 9h-20, mon Dieu, mais il faut jouer au blind test, absolument. Le cadeau de ce soir, eh bien, c'est un cadeau de service public, comme la radio que vous êtes en train d'écouter. Le 12 août prochain, il y aura une éclipse totale du soleil. Comme dans la chanson de Bonnie Tyler, Total Eclipse of the Heart. Sauf que là, c'est Total Eclipse of the Sun. Et c'est très dangereux, évidemment, de regarder une éclipse de soleil sans lunettes appropriées. Votre radio préférée a donc décidé de vous gâter et de fabriquer de bonnes lunettes d'observation certifiées aux couleurs d'ici, évidemment, car la sécurité, c'est bien, mais le style, c'est mieux. Et ce soir, c'est Didier et Marie-Christine qui vont gagner leurs lunettes pour l'éclipse. Bonsoir à tous les deux.
2: Bonsoir Émilie, bonsoir Didier.
3: Et bonsoir Marie-Christine.
0: Bienvenue dans Décibel. Est-ce que vous savez déjà, Marie-Christine et Didier, si le 12 août, vous allez pouvoir observer cette éclipse?
3: Certainement. Si le temps se maintient comme ça, il y a de fortes chances.
0: Ah la vache.
2: Il y a de grandes chances, oui.
0: C'est vrai ça. C'est vrai. Ce serait bien maintenant l'éclipse. Je ne sais pas si on peut reprogrammer. Est-ce que quelqu'un a le numéro de téléphone de la personne qui gère les éclipses? Effectivement, cette semaine, ça arrangerait tout le monde. Une longue éclipse. 3-4 jours, le temps que ça se calme, ce serait vraiment pas mal. Bon, en tout cas, Didier et Marie-Christine, on vous envoie les lunettes. Voilà, vous serez les plus beaux de la plage ou de la ville, ou de je sais pas où vous regarderez cette éclipse, mais vraiment, vous serez magnifique. Ce bleu est un bleu incroyable. Voilà, ça, c'est fait.
3: Le bleu comme tes yeux.
0: Oh oui, comme la chanson d'Aznavour, j'adore. Didier, Marie-Christine, maintenant que vous avez gagné vos lunettes, vous allez pouvoir jouer avec moi au Blind Test. Le thème de ce soir, ce sont les chanteuses qui sont également des comédiennes, ou les comédiennes qui sont aussi des chanteuses. Parfois, il y a quand même une petite spécialité qui se dégage, une des deux activités qui prend le dessus, et parfois pas. Nous allons le voir dans le Blind Test qui arrive. On recherche donc les interprètes des chansons et à la fin, tout le monde gagne ses lunettes parce qu'on va pas vous envoyer voir l'éclipse avec deux tranches de jambon pour vous protéger. Évidemment, tout le monde aura ses lunettes. C'est très important. Voilà. N'essayez pas avec le jambon. C'était une blague. Ne faites pas avec... Oui, des concombres. C'est déjà mieux, mais je pense, Marie-Christine, que ce n'est pas ISO... certifié, norme ISO 9002 ou je ne sais quoi, je ne sais plus ce que c'est. Mais en tout cas, voilà. Oui, mais les concombres, c'est vrai que c'était un meilleur exemple. Bravo, Marie-Christine. Le jambon n'avait rien à faire.
2: C'est pour le style.
0: C'est ça, exactement. Allez, une première chanson interprétée donc par une artiste qui est comédienne et aussi chanteuse. Dites-moi, qui chante ça?
2: Didier.
0: Oh là là, c'est Didier. Mais oui, mais c'est Didier qui a dit son prénom en premier, Marie-Christine. Que vais-je devenir? Ah, on va vérifier. Peut-être que Didier allait dire autre chose. Peut-être qu'il allait dire jambon.
3: Non,
0: je ne sais pas. Didier.
3: Isabelle Adjani est fait par Monsieur Serge Gainsbourg. Voilà.
0: Je vous mets à chacun un point. Vous êtes merveilleux.
2: Merci.

0: aussi Isabelle Adjani, co-autrice de cette chanson, parce qu'on parle beaucoup de Gainsbourg, évidemment. Comme à chaque fois que Gainsbourg faisait un truc, on parle beaucoup, beaucoup de lui. Mais elle, en interview dans Décibel, elle nous a dit « Mais moi aussi, j'ai écrit des paroles de cette chanson, il n'y a pas de raison. » Donc voilà, bravo Madame Adjani, parce qu'elle est très, très belle, cette chanson, le pull marine. Et Isabelle Adjani, évidemment, immense actrice, je ne vous fais pas l'article. Un point pour Didier, un point pour Marie-Christine. On continue nos chanteuses actrices.
1: Didier.
0: Didier.
1: Allez, ça te parle, Didier.
0: Oui.

0: Vanessa Paradis, pour le coup, étant donné qu'elle a été récompensée et aux Victoires de la Musique et au César, et qu'elle a fait des films qui cartonnent et des tubes chansons, est-ce qu'on peut vraiment dire quelle activité est la plus forte pour elle? Si, quand même, c'est une chanteuse. On l'a connue en premier en chanteuse. Donc voilà, disons chanteuse, actrice, Vanessa Paradis, mais pour le coup, très très forte dans ces deux domaines. Didier et Marie-Christine, là encore, vous aviez tous les deux la réponse.
1: Oui, mais Didier était plus rapide.
0: Oui, Didier était très vif, comme l'éclair. C'était magnifique.
1: C'est un éclair.
0: On continue. Alors là, pour le coup, c'est vraiment une actrice, mais qui chantait aussi à côté. Mais quand même une actrice, enfin, je crois.
2: Didier.

0: Et j'aime beaucoup ce petit karaoké. Bravo à tous les deux. Vous êtes très forts tous les deux. Vraiment, des candidats de qualité. Là, on sent, voilà, c'est une émission quand même de haut niveau. Parce qu'on a des candidats.
1: Mais c'est grâce aussi à l'animatrice qui est très, même super, même.
2: Voilà.
0: Oh, aussi, voilà. En plus, c'est
2: très content. Très content d'avoir, de retrouver à la saison prochaine.
0: Oui, alors d'ailleurs, notez vos agendas, synchronisons nos emplois du temps, car l'année prochaine, Décibel revient à 19h, comme c'était au début.
2: Oh, waouh!
0: Voilà. Alors, je sais pas, il y en a
1: combien de temps? Une heure
0: à 19h, 7 jours sur 7.
2: Ah, mais d'accord. Une heure seulement. D'accord, ok.
0: Oui, ouais. comme cette année. Mais comme au début, j'étais venue que pour une heure, hein.
2: Oui, c'est vrai.
1: Je croyais que c'était plus longtemps.
0: J'ai fait deux heures certaines saisons, mais regarde comment on a noyauté quand même cette radio. Au départ, c'était une heure par jour pendant 5 jours. Là, on se retrouve et on est une heure par jour pendant 7 jours.
2: C'est vrai.
0: À tout moment, je fais les infos le matin. Restez branchés.
1: C'est jour férié.
2: Oui, on est plus dans la journée, bien sûr.
0: On sait jamais. Peut-être j'aime pointer à d'autres moments. Non, mais vraiment, je suis super contente, oui, de vous le dire. La saison 5 de Décibel, donc ça commencera le 31 août. À 19h. Donc, et pendant l'été, je vous le lâche pas, hein. En fait, tous les soirs à 20h, il y aura Décibel pendant l'été. Ce sera les meilleurs moments, les essentiels de l'émission, les interviews les plus chouettes, les invités, tout ça.
1: Donc, la numéro 5, et pour faire le petit clin d'œil.

0: du dimanche de l'émission des auditeurs programmateurs. Vous êtes très très impliqués dans cette émission et bah, heureusement parce que on a besoin de vous et voilà, vous nous donnez beaucoup. Donc merci infiniment. Et moi je vous donne des lunettes pour l'éclipse.
1: Merci,
0: je vous embrasse fort Didier, Marie-Christine, merci beaucoup.
1: À bientôt, bel été.
0: Merci, à la prochaine. Allez, voici pour terminer ce blind test, une chanteuse qui est aussi actrice. Elle a brillé dans le film Partir un jour. Elle s'appelle Juliette Armanet et elle chante comme un ange. 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

0: Quel enchantement. Juliette Armanet, elle vient de faire son retour discographique en duo avec Sébastien Tellier. Et on attend évidemment de ses bonnes nouvelles, peut-être à la rentrée, peut-être en 2027. Je suis en train de manifester ce que j'ai envie qu'il se passe, parce que pour le moment, nous n'avons aucune info. Juliette, reviens.
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0: Isia, elle, revient. Et ça, c'est une drôle de bonne nouvelle. Isia, elle était venue, je ne sais pas si vous vous souvenez, en interview ici dans Décibel, elle avait parlé de son cinquième album, La Vitesse. Elle avait dit que son père, Jacques Higelin, qui était mort 4 ans avant, avait fait des apparitions un peu fantomatiques et bienveillantes dans le studio où elle enregistrait. Alors là, je ne sais pas ce qui s'est passé dans le studio où elle a enregistré sa toute nouvelle chanson qui s'appelle Mieux que nous. Je vous laisse l'écouter. Ça parle d'amour. C'est le retour d'Isia et c'est notre coup de cœur du jour.

0: Mieux que nous, la toute nouvelle chanson d'Isia, vous l'entendez, hyper acoustique, hyper dépouillée, hyper émouvante. La suite arrive.
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0: On termine l'émission en rendant hommage à Guechpatty. Elle venait de fêter ses 80 ans. Son tube Étienne allait avoir 40 ans. Elle était danseuse avant tout, comédienne aussi et chanteuse presque par accident d'un des plus gros tubes de l'année 87. Donc ce Étienne. Elle vient de nous quitter, on l'a appris hier. On a appris aussi qu'elle était malade et qu'elle avait lutté tant qu'elle avait pu. Et puis bah, après c'était plus possible. Alors hommage à Guechpatty. Et je vous signale que c'est ce tube Guech évidemment, mais c'est 5 albums sortis entre 88 et 2000 et des belles collaborations notamment avec Étienne Dao, M ou encore Françoise Hardy. Allez, on se remet dans l'ambiance. 1987, Étienne Guechpatty.

0: Étienne, j'étais en CP, je chantais ça sans vraiment tout comprendre. Hommage à Gech Paty qui a enchanté et rendu un petit peu sexy folie nos années 80. Allez, Décibels, c'est terminé pour ce soir. Merci à Iris Guitoni, Kinan Nejaili, Elodie Bianca Maria, Alexandra Sagberg et Franck Moilier, l'équipe de Décibels. 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
0: Il est 21h sur votre radio ici. La musique continue, alors montez le son. Bisous et hydratez-vous, il fait trop chaud. Buvez, buvez, bisous. De l'eau, de l'eau.
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0: dans le titre Tout pour moi, le cri du cœur de Clara Luciani est adressé à un petit garçon qui a bouleversé sa vie.
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0: En 2024, Clara Luciani signe son grand retour avec un titre qui brille comme une boule à facettes, Tout pour moi. Mais derrière ce refrain ultra efficace se cache une révolution intime. Ce morceau est le premier chapitre de son troisième album, Mon sang. Et l'heureux événement qui a tout changé, c'est la naissance de son fils. Pour lui, elle a troqué la mélancolie contre une déclaration d'amour absolue.

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3: Vous écoutez Quand je creuse par le groupe Volcaillou.
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3: Volcaillou, un duo formé par Simon et Timothée. Originaires du Sud Ardèche, ils se rencontrent à l'âge de 12 ans au conservatoire et commencent à écrire et composer pendant leurs années lycée.
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3: Aujourd'hui, le duo est un ovni, un alliage entre musique électronique et chanson française.
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0: Caillou avec, quand je creuse, un coup de cœur ici de Romardèche. 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

0: Saviez-vous que c'est la maman de Mika qui a inspiré le texte de son titre ? Elle me dit...
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0: C'est le premier tube en français de Mika et il est né de reproches. En 2011, alors qu'il bloque en studio, il se souvient de sa mère qui est aussi sa conseillère. Il se souvient quand elle l'accablait de reproches. Tu gâches ta vie, tu ne sors jamais. Avec ses souvenirs, Mika note chaque pic sur son carnet. Il transforme cette engueulade familiale en un dialogue disco-pop irrésistible.

0: un morceau coloré et universel qui prouve qu'on peut transformer une dispute avec sa maman en un succès planétaire.
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1: 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Comment il a vécu? Comment il est mort? Ça vous a plu?

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2: ODEM avec Amoureux.
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2: Il a été révélé dans l'émission The Voice.
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2: Ce chanteur marseillais corse a vraiment tout pour plaire. Une voix puissante sur une musique entraînante, succès assuré.

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2: On ne fait pas un personnage sans que la personnalité ait validé son modelage.
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2: Bonjour, donc je m'appelle Stéphane Barret, je vais avoir 62 ans, créateur d'imaginaire, ça c'est vraiment mon truc, surtout dans ma partie personnelle.
4: Soprano, les lapins crétins, Kenji Girac ou Brad Pitt, c'est lui. L'un des sculpteurs de visage du célèbre musée Grévin et Tourangeau, parlons hyperréalisme et expo perso avec lui.
2: Eh ben, je vous ai donné rendez-vous à mon atelier, rue des Landes à Tours, je suis très content de vous accueillir. Je suis originaire de Vierzon, un BTS de fabrication mécanique, donc ça n'a rien à voir avec la sculpture. Mes soirs et mes nuits à faire ma passion et aller travailler la journée. J'ai donc décidé de quitter Vierzon pour partir sur la région parisienne. C'était de faire de la sculpture, travailler pour des musées, travailler pour le théâtre. J'ai beaucoup travaillé pour Disney. Donc ça fait 30 ans et que je travaille sur commande. Et j'ai eu la chance en 2000 de pouvoir commencer à travailler pour le musée Grévin. Donc je suis indépendant. C'est mon principal client.
4: On est dedans avec le musée Grévin. Moi, je suis entourée là de personnages. J'ai Franck Dubosc, Benoît Poelvoorde, Stéphane Bern, Denis Brognard. Est-ce qu'il y a quelqu'un qui vous a donné du fil à retordre ?
2: À chaque nouveau personnage, c'est un nouveau challenge. Le plus difficile quand même, c'est le regard. Donc c'est ça, l'hyperréalisme, c'est un assemblage de plein de petites choses qui font que, en finale, s'il y a une chose qui n'est pas là, il y a toujours un petit quelque chose qui va pas au niveau de la ressemblance. Le plus difficile quand même, c'est les personnages sans rendez-vous, donc les personnages qui sont décédés. J'ai fait Louis de Funès, j'ai fait Edith Piaf, j'ai fait Nelson Mandela. C'est plus compliqué puisque c'est photos de presse. Mais il y a 25 ans, quand j'ai commencé, mon premier personnage, c'était Bruce Willis. J'avais comme seule référence ses films sur VHS et les arrêts sur image. C'était des bougies pas possibles. Donc c'est vrai que mon premier personnage a été très difficile. Moi, pour ma partie, au niveau modelage d'une tête, on s'est fixé entre 5 et 8 semaines de travail. L'hyperréalisme, il faut pas travailler 8 heures de suite parce que l'œil s'habitue des fois dans des directions qui sont fausses.
4: Ses visages sont vus par des centaines de milliers de personnes à Paris. Son travail plus personnel se voit lui bientôt à jouer les tours.
2: Alors je suis resté dans l'hyperréalisme, c'est mon truc, c'est quelque chose que j'adore. Hommes, femmes, avec des coiffures surdimensionnées, des hippopotames, j'ai des crocos, masques humains et animaliers. J'ai envie aussi d'avoir une reconnaissance sur mon travail personnel.
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5: L'atelier Fernand Robert, le temple du chapeau en Sarthe, un atelier d'excellence qui fournit les plus grandes marques de luxe. Mais comment ça fonctionne? Quelle machine et quel savoir-faire? Je vais vous emmener dans les coulisses d'un atelier de fabrication de chapeaux. Aujourd'hui, j'ai testé pour vous les ateliers Fernand Robert. Direction le 36 rue de Carnac à Coulaines, j'arrive sur un petit parking et j'ouvre les portes de l'atelier. Une femme m'accueille.
6: Bonjour, bienvenue aux ateliers Fernand Robert.
5: C'est Axelle Jarosset, la directrice des lieux. Elle est en charge de l'atelier depuis 5 ans, mais c'est une histoire de plus de 120 ans qu'elle a pour mission d'entretenir et de continuer de développer.
6: Oui, absolument. Vous êtes ici dans un atelier de modiste où on fabrique des chapeaux grâce à des machines qui sont elles-mêmes centenaires, avec lesquelles on travaille le feutre, la paille et puis différents matériaux naturels pour notre clientèle locale et internationale. On a même travaillé pour le roi du Maroc, vous voyez, donc c'est la princesse de Thaïlande.
5: Et bien souvent, c'est surtout pour les cérémonies de mariage que l'atelier travaille avec des clients de Paris, d'Angers, de Tours qui viennent directement sur place pour ça. Mais autrement, l'atelier s'active aussi dans des domaines bien variés, cinéma, palace, spectacle, mode de luxe ou encore cirque. Tout est possible.
6: On a ici 350 moules de formes différentes, dans des tailles différentes.
5: Et avec une variété de matières, feutres ou pailles, de toutes les couleurs et toutes les qualités.
6: Tellement de sortes de chapeaux que tout le monde peut y trouver son compte.
5: Des chapeaux qui passent d'abord tous par la main et les machines de Xavier David, le chapelier. Ces fameuses machines de 1905 qu'il a appris à dompter sur le terrain. Des belles machines, encore joliment entretenues et peintes de verte, avec un système mécanique qui est encore aujourd'hui inégalé. Le moule chauffe par en haut et par en bas, au gaz. On place le feutre au milieu et c'est parti.
7: Et par un jeu de pédale, Tu peux bloquer le feu.
5: Après cette étape du moulage, Xavier taille et nettoie avant de passer le relais à ses collègues de la couture, à la main et à la machine. La dernière étape, c'est Mirella qui s'en charge. Elle gère toutes les finitions.
8: Donc, je commence avec préparation d'extérieur. Les nœuds, le galon, l'intérieur, toute la finition, c'est moi. Je fais tout, et même le dressage.
5: Une rigueur et un savoir-faire reconnus par le cinéma, puisqu'on peut voir sur grand écran nos chapeaux sartois.
6: C'est vraiment une fierté pour nous, comme quand on a vu dans le film Astérix, par exemple, donc pour les petits chapeaux chinois. Ils sortent de l'atelier, donc c'est vrai qu'on est tous allés au cinéma pour aller voir le film.
5: Alors si le monde du chapeau vous intéresse et que vous voulez profiter de la qualité à prix réduit, sachez que c'est possible.
6: Oui, tout à fait. On ouvre les portes de notre atelier du lundi au jeudi pour la clientèle locale, donc les gens qui veulent venir acheter un chapeau, ou ça peut être aussi un béret, un bonnet.
5: Ou chapeau de mariage, vous pouvez en tout cas soit venir sur place, ou faire des demandes particulières si vous le souhaitez également par téléphone. Dans tous les cas, les ateliers Fernand Robert ont encore de beaux jours devant eux, et sans conteste, c'est un savoir-faire testé et approuvé par Issimène.
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9: Arnaud Fromage, bonjour, bonjour.
10: Bonjour, bonjour.
9: Oh, ça fait beaucoup de bonjour, dites-moi. Bon Arnaud, aujourd'hui, quand le général de Gaulle vient en Franche-Comté?
10: Eh bien, il se passe toujours quelque chose. D'autant qu'il y est venu plusieurs fois dans la région, trois fois déjà à l'automne 1944 pour préparer la libération de Belfort, lors d'une réunion secrète avec le général Delattre de Tassigny et Churchill au château de Montalembert, à Mèche, après la libération. Ensuite, quand de Gaulle est venu saluer les villes libérées, Besançon, Morteau, Grandcombe, Châtelet, mais ce n'est pas la dernière fois que de Gaulle va venir dans la région. En 1959, sur la route qui le mène en Alsace, il en profite pour aller faire quelques petites pauses dans le territoire de Belfort. À chaque fois, le grand homme descend de sa déesse noire et passe quelques minutes à discuter avec les habitants, stupéfaits de voir le général en vrai dans leur commune. À Rope, Saint-Germain, Felon, La Chapelle-sous-Rougemont, La Rivière, Fontaine, Foussemagne et à Angeau. Angeau, 206 habitants, où de Gaulle est accueilli par la foule dans l'unique rue ornée de drapeaux et de bandeaux bleu, blanc, rouge. Anecdote amusante, le village d'ailleurs, qui ne possédait pas autant de décorations, est allé les piquer chez les voisins de Delle.
9: Ah, bon, mais Arnaud, la grande tournée de Gaulle en Franche-Comté, c'était en 1962.
10: Oui, la tournée des Grands-Ducs même. Le 14 juin, il atterrit à la base aérienne militaire de Luxeuil, avant de se rendre à Vesoul, puis de filer vers Dole, à bord cette fois d'une Simca présidentielle. Ensuite, direction Arbois, puis Poligny, Lons-le-Saunier, où à chaque fois, il est accueilli en héros. Le lendemain, il continue sa tournée par le Haut-Jura, Saint-Claude, Morée, Morbier, Saint-Laurent, Grand-Vaux, Cise, un petit quart d'heure à Champagnole, et ensuite direction Équevillon, Onglières, Plénise et Sanzeau, avant de remonter dans le Doubs, un discours à Pontarlier, à Besançon. Bref, le marathon présidentiel se termine le 17 juin dans le territoire de Belfort.
9: Et ben dis donc, et pendant toute la durée de ce périple, il a eu un problème majeur.
10: Oui, pendant ces 4 jours en Franche-Comté, le général de Gaulle ne s'est pas contenté de prononcer des discours et de serrer des louches. Non, il a bien fallu qu'il dorme aussi. Or, Charles de Gaulle est grand, très grand même, 1m96 au garrot. Donc les préfectures vont galérer à chacune de ces étapes pour lui trouver un paddock à ses dimensions. D'ailleurs, l'Élysée a fait réaliser en avance des lits sur mesure. Alors, pour la première nuit de sa visite à Vesoul, l'on apporte donc à la préfecture le lit spécial du général. Sauf que l'année 1962 est très tendue. C'est la fin de la guerre d'Algérie. Une partie des accords d'Évian est d'ailleurs négociée en secret au Fort des Rousses pendant ce voyage présidentiel. De Gaulle a échappé de peu à l'attentat du petit Clamart, alors son service de sécurité est sur les dents. Ainsi, il lui déconseille de dormir à Vesoul même et préfère l'envoyer à la base aérienne de Saint-Sauveur, jugée plus sûre. Mais si les hommes et les véhicules ont pu faire le transfert, le lit, lui, eh bien, il est resté à Vesoul, dans les appartements du préfet. Et il y est toujours, d'ailleurs, parce que l'Élysée ne l'a jamais réclamé. Alors, l'histoire ne dit pas si De Gaulle a bien dormi ce soir-là, mais en tout cas, c'était pas dans un lit à sa taille.
9: Non, c'est certain, ça. Merci beaucoup, Arnaud Fromage, et puis à demain.
10: À demain.
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1: Et adieu, mélodieu, couchiba. Très bien, Franck.
2: Très, très bien. J'ai une pêche aujourd'hui.
1: Bon, mais tant mieux. Moi, je ne sais pas, je n'ai pas bien dormi la nuit dernière. Et il passe plat dormite, là, l'année passée. Vous savez pourquoi?
2: Ben non.
1: Ben à cause de mes voisins. Ah. Ils m'ont empêché de dormir. Alors, vite. À quoi arrive au paga et les grands gauches périeux? Alors, heureusement pour moi, grand gauches périeux, ça n'arrive pas souvent. Mais quand même, quel sagan que mes voisins ont fait la nuit dernière.
2: Quel sagan? Alors, je connais pas. Qu'est-ce que ça veut dire, ça?
1: Quel sagan? Le sagan, c'est le bruit. Le sagan, c'est le vacarme, le tapage. Vous voyez le genre de nuit que j'ai passé.
2: Oh là là, oui.
1: Alors, faire du sagan, faire des sagans, c'est faire du bruit. Chez nous, en français régional, en francitan, vous pouvez entendre quel sagan et qu'une sagan. Un sagan du diable, une sagan del diable, en version originale. Le sagan, c'est aussi le tapage consécutif à une querelle. Quel sagan?
2: C'est marrant parce que Sagan, moi, ça me fait penser à
3: Françoise Sagan.
1: Ah, c'est vrai, vous avez tout à fait raison. Mais oui, Françoise Sagan, effectivement, une femme de lettres française. Ben, Noscudo, en Corsia, Cazar, en 1935, née dans le Quercier, dans le Lot, à Cajar, en 1935, et décédée en 2004. Alors, une précisionnette, elle passe au nom officiel. En réalité, Sagan n'était pas son véritable nom. Elle s'appelait Françoise Quarez. Final, la question que nous pouvons poser à Franz, on peut se poser cette question. Pourquoi avait-elle choisi ce pseudonyme Sagan? Ben, peut-être espérait-elle que son nom fasse du bruit.
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4: Perpignan abrite un petit bijou souvent méconnu des visiteurs, le musée Puig, dédié aux monnaies et aux médailles. Installé dans la belle villa des Tilleuls, ce musée offre un voyage dans l'histoire de la numismatique.
5: Alors, on est à la villa des Tilleuls, avenue de Grande-Bretagne, au 42. C'est une villa qui abrite actuellement une bibliothèque, mais surtout un musée très méconnu des Perpignanais, malheureusement.
4: Et vous, Sabine, vous êtes la directrice de ce fameux musée, qui est le musée dit Puig.
5: Le musée des monnaies et médailles Joseph Puig. Alors, Joseph Puig était un Perpignanais d'origine, qui a trouvé sa première monnaie à l'âge de 14 ans, ce qui a déclenché une immense passion pour la numismatique, qui a tout légué à la ville de Perpignan pour faire ce musée-là.
4: Il faut dire que cette villa, elle est majestueuse et elle est magnifique.
5: Tout à fait. Alors, c'est une villa Petersen, donc construite en 1907.
4: Ce monsieur Puig, il faisait quoi?
5: Il était mercier. Il était mercier, il a fait fortune à Paris. Il a eu la chance aussi d'épouser une femme très riche, donc ça aide.
4: Une catalane?
5: Une catalane de Saint-Laurent de la Salanque. Dans toute sa vie, il a collectionné des monnaies.
4: On va rentrer dans le musée?
5: Allez, on rentre.
4: Alors, Sabine, nous voici à l'intérieur du musée, au deuxième étage de cette villa des Tilleuls.
5: Alors ici, vous êtes vraiment au cœur du musée, avec un couloir pour les expos temporaires et une salle d'exposition permanente.
4: Et depuis cette salle d'exposition permanente, on a vu sur la fameuse avenue Grande-Bretagne.
5: C'est ça.
4: Alors, nous avons devant nous, sous vitrine, ces fameuses pièces de collection.
5: Petite partie, puisqu'il y a moins de 1% qui est exposé, sachant que la collection actuellement se compose à peu près de 50 000 monnaies et médailles.
4: C'est, paraît-il, le troisième musée de monnaie de France ici.
5: Oui, après Paris, donc deux grandes collections à Paris, celle du cabinet des médailles et celle de la monnaie de Paris.
4: Quelles sont les premières pièces que vous montrez en général lors des visites?
5: Alors, on commence par la naissance de la monnaie, comme ça, qui dira rien à personne. Mais si je vous parle de Crésus, ça vous dit quelque chose?
4: Ah, c'est une expression bien connue, hein, riche
5: oui,
4: comme Crésus.
5: Oui, oui. Donc, nous avons cette première monnaie, qui est une monnaie de Crésus.
4: Elle est où?
5: Là-bas, voilà.
4: Ah, c'est ce petit bout de métal.
5: Ce petit bout de métal, oui, de l'argent, qui représente un lion et un taureau affrontés.
4: Et ça, ça date de quand?
5: 6e siècle avant Jésus-Christ.
4: Ça a été retrouvé où?
5: Alors, on ne sait pas. Malheureusement, on ne sait pas. Puig a dû l'acheter.
4: Et de Crésus, on peut passer peut-être aux monnaies catalanes?
5: Allez, aux monnaies catalanes. Avec, en particulier, la première monnaie. T'as trouvé Joseph Puig? Alors, c'est une toute petite monnaie qui est celle-là.
4: Quelle est la caractéristique de cette monnaie?
5: Alors, cette monnaie est une monnaie catalane, frappée à Barcelone par le roi. Voilà, c'est une des premières monnaies catalanes, vraiment.
4: Et elle a été trouvée où, cette monnaie?
5: Alors, elle a été trouvée dans

0: une vigne sur la route de Canet.
1: Sabine, est-ce qu'il y a eu une monnaie ici dans les Pyrénées-Orientales ?
0: Toutes ces monnaies-là que vous avez exposées ici ont été frappées à Perpignan.
1: C'est-à-dire qu'il y avait une fabrique ici de monnaie ?
0: Oui, un atelier monétaire. Même plusieurs, il y en a eu. Il y a des rues qui portent encore la trace de ces ateliers. Rue Petite la Monnaie, rue Grande la Monnaie. Donc c'était le lieu où on fabriquait les monnaies à Perpignan.
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3: Et le cocktail américain, c'est quoi ?
4: C'est un cocktail grillé avec une sauce américaine, tomate, échalote, une pointe de cognac, du vin blanc. C'est un peu relevé.
5: Un déca.
6: Pâté, jambon, c'est une oreillette, gruyère, cantal, rosbif, jambon de pays.
7: Eh ben tout ça, ça va aller dans la blanquette.
8: Bon appétit.
9: Le goutillon n'a rien à voir avec le goupillon, instrument liturgique qui sert à répandre de l'eau bénite sur les fidèles. Non, il s'agirait plutôt d'humidifier sa glotte au Beaujolais, Mâcon, Sancerre ou Quincy, agrémenté de quelques amuse-bouches ou charcuteries diverses sur les coups de 18-19 heures. Une espèce de tea time à la française, pratique remise au goût du jour par une équipe sympathique de journalistes de l'agroalimentaire. Nous nous sommes faufilés une fin d'après-midi au café-restaurant Lindé dans le 12e arrondissement et nous avons succombé à la pratique du goutillon.
10: Ah, c'est une sorte de confrérie informelle qui a été créée par Monsieur Basbeau qui passe devant moi là, qui réunit essentiellement des journalistes de la presse agricole et agroalimentaire et tous les professionnels qui gravitent autour, c'est-à-dire des représentants de fédérations professionnelles dans la meunerie, dans les produits de terroir ou autres, et les gens qui travaillent beaucoup aussi sur le marché de Rungis. Donc c'est tous des gens qui ont la particularité d'aimer la France, les produits français de qualité. Comme nous, et c'est pour ça qu'on se réunit tout simplement autour d'un bon verre et de petites assiettes pour profiter de la vie et se rappeler combien c'est important.
9: Et dans ce cénacle de journalistes bons vivants se trouvait Bruno Carlian, lauréat du prix Bistrot de Paris de notre radio, ici Paris-Île-de-France, pour son livre « La tournée des patrons » édité chez Vendredi Conseil. L'occasion de lui demander pourquoi les brasseries, cafés et bistrots sont-ils aussi importants dans le noble métier de journaliste de presse.
11: C'était au tout début de ma carrière professionnelle de journalistes, et à l'époque le bistrot faisait complètement partie de la vie des journalistes. On allait au bistrot tout simplement pour rencontrer des contacts de manière off. Ce qui se disait là n'était pas destiné à être dans le journal, mais on rencontrait des syndicalistes, des organisations professionnelles, des policiers, enfin tout le monde. Il y en avait beaucoup dans le quartier des Halles, qui était le quartier de la presse à l'époque. Ça faisait vraiment partie de la vie du journaliste que d'aller au bistrot. Et moi je considère que ça en fait toujours partie, et j'aime toujours fréquenter ces endroits pour les rencontres qu'on y fait.
9: Mais le goutillon ne serait rien sans Olivier Masbou de l'agence de presse Socopag, inspirateur de cette belle idée.
12: Le goutillon, c'est le pendant du machon. Le machon, c'est le petit déjeuner et le goutillon, c'est le goûter.
9: Alors, mais d'où ça vient ce mot-là ?
12: Je crois que c'est le vocabulaire des bistrots lyonnais. En réalité, on voulait faire une soirée conviviale avec à la fois amis et relations, mais on ne voulait pas l'appeler d'un horrible anglicisme qui s'appelle afterwork.
9: Oh, quelle horreur !
12: Quelle horreur ! Donc on l'a appelé le goutillon.
9: Un mot bien français, goutillon.
12: Voilà.
9: Mais alors, parce que en fait, j'ai regardé avant de venir, j'ai lu ça, que ça vient du fait que c'était un goûter pour les jeunes enfants nobles. À l'époque de Louis XVI et Marie-Antoinette.
12: Alors ça, je ne sais pas. Je ne sais pas. Faudra me décapiter pour que je réponde.
10: Ben donc, vive le roi, alors.
9: Bon goutillon, et personne ne sera décapité, c'est la République.
12: Voilà. Vive la République et vive la France.
9: Alors, une citation que les journalistes aiment bien, tirée du western L'homme qui tua Liberty Valance. Quand la légende est plus belle que la réalité, publiez la légende. Et même si le goutillon a plusieurs origines, c'est surtout celle de la convivialité et du partage d'un casse-croûte de fin d'après-midi et entre amis qui prime.
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1: La dernière fois que vous y êtes allé, je suis sûr que vous aviez un kawé fluo et un petit goûter dans un sac en plastique préparé par maman. Avec plus de 80 oiseaux de proie et 30 espèces différentes, et surtout un spectacle où le seul effet spécial, c'est la nature elle-même, aujourd'hui, je teste pour vous la volerie des aigles. Nous sommes dans les ruines du château de Kinsheim, c'est juste sous le Haut-Königsbourg, et je grimpe les derniers mètres à pied vers la volerie, où je suis déjà accueilli par Eric Renaud, le directeur du site, et une équipe de soigneurs passionnés, et quelques cris que j'entends au loin, assez impressionnants, d'oiseaux qui ont l'air quand même assez gros. Et on commence par les coulisses, derrière la zone qui est accessible au public. Et Alexandre, qui est soigneur, est équipé d'un gant en cuir sur tout le bras, et surtout, il est d'un calme absolu. Et je crois que c'est nécessaire. Et autour de nous, plein d'oiseaux. Et chacun d'entre eux est identifié, suivi, observé quotidiennement. Et j'apprends d'ailleurs que les oiseaux ne sont jamais forcés à voler. Ah non, non, non. Ils participent volontairement grâce à un entraînement basé sur la confiance et le renforcement positif. On les encourage, puis on leur donne des petites gâteries pour les remercier quand même. Et c'est ainsi qu'Alexandre me propose évidemment de tenir le gant. Oui, alors pas pour sortir la tarte du four, mais pour tenir, non pas un pigeon non plus, mais bel et bien un aigle, oui, qui passe tranquillement du gant d'Alex et au mien, voilà. Battement d'aile XXL, je sens les plumes sur ma face, oui, parce qu'il fait son petit poids, le petit bonhomme. Et heureusement que je suis accompagné, Et étonnamment, je n'ai pas eu trop peur, parce que le regard de l'aigle est si perçant que j'étais quelque peu fasciné. Même si mon bras, lui, l'était un peu moins. La volerie des aigles, c'est la première volerie créée en France. C'était en 1968. Et à l'époque, elle avait été créée surtout pour changer l'image qu'on avait des rapaces, qui ont été longtemps persécutés. Allez, hop, le spectacle commence. Je m'installe dans les gradins et je constate que pas de musique spectaculaire. Juste une voix, des explications sur la vie et les comportements des rapaces. Et soudain... lointain dans le ciel au-dessus de nous, un vautour apparaît au-dessus des remparts, silence total. Et même les enfants arrêtent de parler, ça c'est pas mal. Le soigneur explique que certains oiseaux dépassent même les 2 mètres d'envergure. Et c'est grand 2 mètres, Et il demande au public de rester bien immobile pour faire un passage encore plus près de nos têtes. Alors j'applique, je reste immobile, et sauf que ma tête, elle continue de regarder l'oiseau au-dessus de nous, un peu comme au tennis. Mauvais réflexe. Et j'entends mon voisin qui me chuchote, faut pas bouger. Ah oui, en effet, parce que plusieurs rapaces s'élancent, chouette, aigle, pigargue, et on en prend plein les yeux. En tout cas, moi, j'ai retenu une chose, c'est qu'ici, c'est pas les humains qui regardent un show d'oiseaux, c'est plutôt l'inverse, c'est les oiseaux qui nous observent en train d'essayer de rester calme. Et ça, c'est tout un spectacle.
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2: Tous les jeudis, vous partagez avec nous un lieu de Provence. Et ce matin, vous allez nous faire découvrir une source.
3: Eh ben non.
2: Ah bon?
3: Non.
2: Mais qu'est-ce que vous m'avez écrit alors?
3: C'est faux ce que vous... Sur le coup, je voulais, puis après je me suis dit non, une source, ça se dit pas.
2: Vous faites un peu comme vous voulez.
3: Exactement. Non, ça se dit pas une source. Alors c'est pas moi qui le dis, c'est l'île des Bellons dans le château de ma mère. Voilà. Mais je vais quand même vous parler de source à travers ces gens de Manon. Oui. Hier, vous vous rappelez, je vous ai parlé de l'expression patin couffin, qu'on emploie dans le sens de etc. Et j'ai mentionné l'expression et le con de Manon, et pour n'offenser personne, j'ai dit ne le prenez pas pour vous les Manon, c'est juste une expression. Et j'ai ajouté on vous aime d'amour. Ok. Le problème, c'est qu'à peine ma chronique finie, ma chérie m'a demandé c'est qui cette Manon que tu aimes d'amour? C'est vrai. Alors je lui ai dit mais personne, c'est une expression. Et elle me dit mais pourquoi tu lui dis que tu l'aimes d'amour? J'ai dit mais non, mais t'as pas la ref, c'est Pagnol, c'est Manon des Sources, c'est Hugolin. Vous savez, Manon, je t'aime d'amour. Vous le faites, c'est non, Eric?
2: Manon, je t'aime d'amour.
3: Je t'aime, Manon.
2: Je t'aime, Manon.
3: Voilà, on est d'accord. Voilà. Mais désolé, on va quitter la poésie bucolique et romantique de Manon des Sources et les collines pour que je vous explique cette expression, le conte de Manon. Alors pour tout vous dire, on ne sait pas trop d'où elle vient, elle ne semble pas typiquement provençale, en tout cas on la connaît dans le sud-ouest, chez Francis Cabrel, même si elle est très attachée à la Provence, notamment à travers l'œuvre de Pagnol, bien sûr. Comme je vous l'ai dit, on l'emploie pour exprimer là aussi une suite que l'on n'énumérera pas, comme vous direz, etc. Exemple dans un roman de Jean-Paul Delfino, et tout le conte de Manon et tout le tremblement. Ou encore chez Maurice Gouirand, il regrettait la prospérité de Marseille, mais aussi le respect de la religion, de la morale, de la discipline, du patin couffin et du conte de Manon. Oui, le conte de Manon, c'est l'équivalent de patin couffin et tutti quanti. Autre subtilité décrite par Rivo Nora dans son dictionnaire des parlers régionaux, l'expression serait utilisée pour couper court aux exigences de son interlocuteur. Exemple, et le conte de Manon, non, pendant que tu es là, dire, allez, c'est bon, hein, arrête-toi, tu m'as gonflé. Dans la lignée des fatueux de, fan de chichoulo, fan de pute, ou même, autre expression avec d'autres prénoms, je suis désolé, la putain d'Adèle ou la putain de la Caroline, c'est, on va avoir des problèmes.
2: Je pense, oui.
3: Cette interjection est aussi utilisée pour marquer la surprise. En voici un exemple sous la plume de Maurice Gouirand, cette fois dans le théorème de Langambi, le conte de Manon, mais c'est mon riri. Et on la trouve aussi chez Gilles Del Papas, sous la variante la conne de Manon. Selon Robert Bouvier, dans le Parler Marseillais, l'expression exprime aussi le dépit ou l'irritation, hein, et il donnait cet exemple, le conte de Manon, ça a encore foiré. On trouve aussi des variantes avec le conte de Madon, et on vous aime aussi d'amour, les Madons. Non, je vais rien dire, parce que je vais avoir des problèmes avec Magaté. Magaté, c'est toi que j'aime d'amour. En tout cas, tous les auteurs s'accordent à dire que Manon est sûrement là juste pour la rime, sans aucun lien avec une quelconque Manon qui aurait existé.
2: Bien sûr.
3: Et je vous le confirme parce que j'ai vérifié toutes mes sources.
2: Parfait. Un petit bonjour à votre gâté qui nous écoute ce matin.
4: Manon des sources.
2: Oui, non, mais c'est pardon.
4: Il avait bien Manon des sources.
3: Non, j'ai vérifié mes sources. Manon, je ne sais pas s'il l'a vérifié.
2: Oui, non, mais bien sûr. Bien sûr. Mais vous me prenez.
3: On vérifie. On vérifie.
2: C'est possible, ça.
3: C'est comme ça.
2: Non, mais si vous voulez, je vous laisse.
3: Mais non, t'as pas d'amour, Eric.
2: Bon. Donc un petit bonjour à votre gâté. Oui. Je le confirme. Mais Eric est sage comme une image.
3: Mais exactement.
2: Enfin, chérie, je t'aime.
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5: Une aventure de 30 ans. Françoise Chavaldini n'est pas peu fière de son entreprise, dont la renommée n'est plus à faire.
6: C'est une belle aventure, avec ses hauts, ses bas, mais c'est plutôt positif. Alors, pour la région de la commune de Dzie, c'est très important, parce que ça fait vivre le village non seulement l'été, mais même l'hiver. Il y a quand même, ici à Dzie, il y a des personnes qui habitent Dzie et qui travaillent ici à Sodez. Donc ça fait quand même un flux, ça fait de l'économie et c'est quand même pas mal pour un petit village à flanc de montagne d'avoir une telle activité aujourd'hui au centre de Dzie. Nous ne sommes pas les seuls, comme vous savez, et donc ça fait quand même vivre le village et une certaine effervescence, même l'hiver et pas seulement l'été quand il y a les touristes.
5: Et en trois décennies, la production s'est développée à vitesse grand V.
6: On a revu, si vous voulez, notre système de commercialisation. On sait, comme on est dans une dynamique environnementale, on a plutôt préservé donc, pour la ressource. On s'est cantonné déjà en Corse, en région PACA, un peu Paris, on a un peu d'export qui nous reste fidèle, c'est la Guadeloupe, voilà. Mais très peu parce que c'est voulu, c'est dans notre façon de contribuer, si vous voulez, aussi avec l'environnement, si vous voulez, de faire très attention.
5: Voilà. Et la gamme s'est étoffée.
6: En plastique, donc, du litre et demi, du litre, du 50 et du 33. Nous avons deux bouteilles plastiques pour le CHR en 1 litre. Nous avons donc toute la gamme vert, 1 litre, 75, 50 et 33. Et ensuite, nous avons aussi la gamme gazeux en litre CHR. Et en vert gazeux, nous avons le litre, le 75, le 50 et le 33. Et ensuite, on a développé aussi les aromatisés. Aujourd'hui, nous sommes au citron. Elle va se compléter dans les années qui viennent avec le citron corse, donc naturel, pas de sucre, citron plat 50 et 40 gazeux citron.
5: Françoise Chavaldini met ses espoirs pour l'avenir dans les infrastructures routières. Pour elle, les routes ne sont plus adaptées, notamment pour les camions de livraison. Pour elle, rien n'a été fait depuis 30 ans.

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1: On a l'honneur et la chance d'avoir le copain Tom Aubry en studio. Salut Tom.
2: Salut Richard, bonjour à tous.
1: Mille raisons d'aimer la Côte d'Azur. Chaque jour, un nouveau chapitre, une nouvelle page qui s'ouvre. C'est parti.
2: Et une nouvelle aujourd'hui, c'est parti. Voilà, raison 480, les trains et la Côte d'Azur. Alors, si on est râleur, et je le suis, on peut dire que les trains sur la Côte d'Azur, c'est pas un long fleuve tranquille. D'ailleurs, est-ce que vous êtes déjà demandé pourquoi est-ce qu'on longeait le bord de mer, ou comment marche le réseau ferroviaire azuréen, et quel était le train le plus luxueux qui ait jamais circulé dans les Alpes-Maritimes?
1: Bon bah, je suppose que tu vas nous expliquer tout ça.
2: Tout juste, Auguste, mais pour tout comprendre, il faut que l'on remonte un peu dans le temps. En France, en 1820, les trains se développent autour de Saint-Étienne, où se trouvait un bassin minier. L'enjeu à cette époque est donc de relier un pôle industriel à une ville ou à un port.
1: Et c'est après que les trains révolutionnent le tourisme.
2: Et oui, durant la seconde moitié du 19e siècle, dans les Alpes-Maritimes, la révolution du chemin de fer permet de désenclaver les territoires et de transporter un nombre toujours plus grand de marchandises et de voyageurs. La compagnie internationale des wagons-lits va d'ailleurs plus loin en proposant des voyages alliant confort, vitesse et sécurité. En 1886, le train bleu reliait Londres à Menton.
1: Ah ouais.
2: Et les voyageurs peuvent pour la première fois se déplacer à bord, se faire servir des repas à table et surtout dormir correctement.
1: Et alors, quel impact ça va avoir chez nous ?
2: Eh bien, le rail accompagne la construction des palaces, l'essor des villas et en bref, la naissance de la Riviera. Sans le train, la Côte d'Azur n'aurait probablement jamais connu un tel développement touristique.
1: Mais alors, pourquoi est-ce que ces rails longent le bord de mer ?
2: Alors ça, c'est pour une raison géographique. Dans les Alpes-Maritimes, la mer borde directement des reliefs abrupts. Et donc à partir des années 1860, les ingénieurs n'avaient pas d'autre choix que de construire des lignes de chemin de fer sur la bande côtière. Car oui, il faut construire sur un terrain plat et avoir un accès direct aux villes portuaires.
1: Et donc la géographie impose ce tracé.
2: Oui, finalement, si le train longe la mer, ce n'est pas seulement à cause de la géographie. C'est parce que depuis 150 ans, la Côte d'Azur avance au rythme du rail. C'est une carte postale en mouvement, c'est un balcon sur la Méditerranée. Et ça, franchement...
1: Bah, c'est une très belle raison d'aimer la Côte d'Azur.
2: En plein dans le milieu, là.
1: Et franchement, on va pas se mentir, on a quand même la chance d'avoir l'un des plus beaux tracés au monde.
2: On est bien d'accord, on peut être penseur dans le train.
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3: Il s'appelle Frédéric Brand et ça fait maintenant 17 ans qu'il travaille à l'élaboration des créments, des 4 millions de bouteilles de créments de l'entreprise Louis Bouillot à Nuits-Saint-Georges. Il nous fait voir l'envers du décor, mais d'abord on s'équipe de chasubles orange fluo.
4: Sur le site, il y a une centaine de personnes qui travaillent sur le site et c'est un site classé IFS BRC, c'est-à-dire qu'on respecte des normes qualité et sécurité consommateur et donc mettre des chasubles qui permettent l'identification des visiteurs avec un enregistrement bien adéquat.
3: Eh bien, allons-y, ouvrons cette porte.
4: Oui, on va y aller.
3: Oula !
4: Donc, en fait, ici, nous n'avons pas de cave enterrée. Les cuves font jusqu'à 7 mètres de haut.
3: Ah oui.
4: 7 mètres de haut et une seule cuve représente le volume d'un petit domaine viticole. Ça représente environ 520 hectolitres de vin. Ici, nous avons dans cette cuverie-là 50 cuves différentes. Et cette diversité de cuves, cette quantité de cuves est importante parce qu'en Crémant de Bourgogne, nous sélectionnons les zones géographiques. Mais également, nous avons un grand travail au pressurage où nous séparons la cuvée et la taille que nous vinifions séparément. Et afin d'avoir une grande diversité de profils aromatiques qui vont nous servir de nos assemblages créments futurs, nous avons besoin d'avoir une grande quantité de cuves qui vont pouvoir mettre en musique nos assemblages par la suite.
3: Donc malgré le fait qu'on soit dans un environnement plus ou moins industriel et gigantesque, on a quand même cette notion de terroir, c'est important de le rappeler.
4: C'est important. Si maintenant je mélange tout, parce que c'est effectivement une seule appellation que l'on vinifie, mais si je commence à tout mélanger pendant les vinifications, après les assemblages qu'on va faire n'auront plus aucun sens. Il faut vraiment respecter ces trois principes, donc le cépage, le terroir et le fractionnement au pressurage qui vont nous permettre justement d'accorder. Il faut savoir que Louis Bouillot a plus d'une dizaine d'assemblages différents et il faut que chacune de ces assemblages ait une personnalité bien précise, avec son moment de dégustation et de plaisir propre. Et donc c'est grâce justement à ces diversités qu'on peut avoir ça.
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5: Ah, faudra attendre la Saint-Paul pour saber quand sera le cognon.
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5: Cognon, à rapprocher de quignon, désigne un morceau de pain. Dans le temps, à la messe, on partageait un pain béni qui était offert à tour de rôle par une famille de la paroisse. Celle qui venait d'offrir le pain allait emporter un morceau, le cognon, à celle dont ce serait le tour le dimanche suivant. À Mentoux-Salon et dans les villages voisins, les vignerons n'ont pas choisi Saint-Vincent comme patron, mais Saint-Paul, célébré le 25 janvier. Eh oui, l'hiver, les gens de la terre ont un peu moins de travail, les jours sont courts et on peut faire la fête. À Mentoux, le cognon, c'est celui qui succède au bâtonnier. Dans les années 2000, la fête de Saint-Paul a failli disparaître. Et il a fallu toute la ténacité de Paul Gilbert, qui avait fondé la confrérie en 1950, pour lui redonner de la vigueur. Traditionnellement, Paul Gilbert entonnait la chanson de Mentoux à la fin du repas. En 2007, il nous a exprimé sa joie de voir revivre la Saint-Paul. A entonné la chanson, mais il l'a jamais terminée, vu qu'il est passé de vie à trépas en chantant le refrain. Voici les paroles de cette chanson, qui se chante sur l'air de la Charibiaude, dont les paroles sont de Jean-Baptiste Magnon. Et qu'on chante encore à la Saint-Paul.
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5: Dans notre pays, sans fait de manière, on passe notre vie ben honnêtement. Oh, y a pas besoin de faire une prière pour voir s'amener le pichet de vin blanc. Que ça soit chez Pierre, ou ben chez Paul, ou Bourdin ou ben d'en bas, chez le tueré ou chez le maître d'école, en vrais amis, trinquons les gars. C'est qu'à Mentoux, une autre bonne terre, chant heureux tout en travaillant. J'en ai fille, qu'à son genre, t'es fier. Du beurre, du blé, des gavaillants, et poum des cravères et du bon vin blanc. Si vous passez par Mentoux, venez donc me voir, je vous la chanterai.
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1: On le sait, les histoires de famille sont parfois un peu compliquées. Mais voici quelqu'un qui répare les arbres généalogiques qui ont pris la foudre. Pour une succession, elle peut vous appeler à 14h un mardi pour vous annoncer que vous avez un frère caché qui élève des chèvres dans le Larzac.
2: Alors, je m'appelle Virginie Nguyen-Brion, je suis généalogiste successorale.
1: Virginie, voilà un métier bien savant. Ça consiste en quoi exactement?
2: Alors, ce métier consiste à retrouver donc les héritiers dans le cadre de succession. L'objectif, c'est justement la transmission d'un patrimoine. Mais ce qui rend ce métier passionnant, c'est que ça va au-delà, en fait, de la transmission du patrimoine. On vient rouvrir une histoire familiale. Ça peut, il peut arriver que ça amène à de véritables retrouvailles.
1: Alors, c'est pas commun comme métier, on y arrive comment?
2: On arrive à ce métier un peu par hasard. Pour ma part, c'était un peu un coup du destin. À la fin de mes études de droit, me dirigeais plutôt vers le notariat. Et j'ai découvert ce métier et j'ai eu la possibilité de rentrer dans un cabinet historique local. Et j'y ai travaillé pendant 16 ans.
1: Et ces gens que vous retrouvez, ils espèrent quoi et ils demandent quoi?
2: Retrouver ces photos, c'est ça qu'on nous demande. Donc c'est pour ça qu'il y a quand même vraiment une vraie partie généalogie. S'intéresser aux défunts et voir s'il n'y a pas des photos de famille.
1: Vous devez en avoir des histoires à raconter. Une en particulier?
2: Pour moi, le cas le plus exceptionnel, c'est toujours ce côté humain. C'est-à-dire quand on vient annoncer à un frère qu'il a une sœur et donc à la sœur qu'elle a un frère. Que le papa, désolé mais c'est souvent le père, n'avait rien dit. C'est-à-dire qu'il avait eu un fils d'une deuxième union. Et il n'avait pas du tout parlé de sa fille d'une première union. Parfois, les frères et sœurs ont des destins complètement différents et ça va être compliqué pour eux de bien s'entendre. Mais là, en l'occurrence, ils étaient tellement heureux de se retrouver et je pense qu'ils se voient toujours aujourd'hui. Et ça a changé leur vie, ça a bouleversé leur vie.
1: Comment fait-on dans des histoires aussi personnelles pour que ça se passe bien?
2: Il faut à la fois être méthodique, parce qu'il faut respecter une certaine méthodologie au départ. Ensuite, je pense qu'il faut être empathique, parce que l'empathie, c'est ça qui va faire l'empathie dans les recherches. Parce qu'on va se mettre un peu à chaque fois à la place du défunt, mais pourquoi il serait parti par là, connaître les comportements sociaux de l'époque, etc. Et puis l'empathie, parce que quand on va retrouver les héritiers, en fait, certains ont besoin d'être écoutés, puis il y a certains qui bloquent, mais parce qu'ils ont juste besoin d'être entendus. Alors moi, c'est ici, à Lille, que j'exerce mon métier avec passion de généalogie successorale et que j'ai la chance de pouvoir exercer cette profession qui est toujours pleine de surprises.
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3: Et on retrouve Patrick Citeau qui nous emmène chaque week-end découvrir les communes de notre Poitou. Ce matin, Patrick, vous évoquez l'histoire de Mellerand, une commune des Deux-Sèvres qui a vu naître la femme de lettres Claire Sainte-Soline.
4: Intéressons-nous dans un premier temps aux origines du nom de cette commune située près de Mel. C'est le mot latin mel, qui veut dire miel, qui donne le point de départ de la dénomination de la commune. Une production de ce mets sucré devait ainsi exister aux origines de la bourgade. Le préfixe « ran » proviendrait pour sa part du mot « ranque » qui signifie « boiteux ». On ne sait comment les deux particules se sont trouvées unies pour venir former le nom de la commune. Toujours est-il que cette partie du territoire de Sévrien a vu naître la femme de lettres Claire Sainte-Soline. De son vrai nom, Nelly Eva Fouillet, elle y voit le jour le 18 septembre 1891. Son père, Pierre Fouillet, qui sera maire de Niort de 1932 à 1935, et sa mère, Henriette Léontine Barbeau, sont instituteurs. Jeune fille, Nelly Fouillet fait des études brillantes à Niort. Elle poursuit son parcours scolaire à l'école normale supérieure de Sèvres à Paris. Elle y obtient une double agrégation de sciences physiques et naturelles et de physique-chimie. Suivant les traces de ses parents, Nelly Fouillet devient professeur.